0: Attention.
1: Tout lui fait penche, tout lui profite. C'est le malheur des bons vivants. Quel rapport avec la justice de la vie? Bah, il y en a des. Ils peuvent manger ce qu'ils veulent, et ben, ils grossissent pas. Je n'ai même vu manger des tartes au chou qu'à longueur de journée. Elles et Thomas, elles pouvaient passer derrière une affiche sur la décollée du mur. Et d'autres, ils regardent la vitrine du pâtissier, ils prennent un kilo. Alors, je vous dis pas si on en mange. Le pire, c'est que dans mes prises de sang, les triglycérides, impeccable, c'est le seul truc qui est pas en gras. Alors, je sais pas ce que je range là-dedans, moi. Mais ce qu'il y a de plus sûr, c'est qu'il y a plein de trucs. Un penche, c'est un logement social. C'est en cela que la vie est injuste. Et en même temps, il peut y avoir une sorte de résignation. À la question, t'aurais pas un peu grossi? C'est mieux de répondre, qu'est-ce que tu veux? Chez Mie, tout fait penche, que de se vexer.
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3: Nous sommes en mai 1970, le 17 précisément, un dimanche ensoleillé et non un lundi au soleil. Et Claude François roule à vive allure, pressé de rejoindre Nîmes. Il s'écoute un live d'Elvis Presley.
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5: Dans la voiture, il y a 8 haut-parleurs tout autour, donc vraiment, j'étais entouré par le son, j'adore ça.
3: Quand soudain, son pneu éclate à hauteur de Bédarine. À l'époque, le chanteur raconte son accident dans une interview fascinante tirée de l'émission de radio Bande à part que Lina a archivée.
5: Quand la roue a explosé, l'arrière s'est présenté vers l'avant et la gauche de la voiture se soulevait pour faire les tonneaux. Je me suis donc retrouvé de face à l'autoroute, donc de nouveau, et là j'ai re-ralenti. Dès que c'est représenté de nouveau en tonneau, j'ai re-accéléré ainsi de suite jusqu'à peut-être 100-110 à l'heure. Alors mes bras étaient mous pour conduire la voiture, et elle s'est arrêtée net, le retour m'a projeté la tête dans le volant.
3: Sa voiture traverse les quatre voies de l'autoroute et finit sa course dans un fossé de l'autre côté de l'autoroute A7. Conscient mais sonné, l'artiste est un miraculé. Nous sommes alors 8 ans avant l'épisode de la baignoire fatale. Il n'aura qu'un nez cassé, nécessitant par la suite une rhinoplastie.
5: C'est pas le cartilage qui s'est cassé, mais l'os entre les deux yeux. Alors là, quand j'ai vu ça, j'ai donné un coup de poing dans le miroir, j'ai donné des coups de poing partout, j'ai piqué ma crise de... J'ai pas de chance.
3: Claude François sortira 2 ans plus tard, le lundi au soleil.

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1: Bonjour Nicolas Villerette.
2: Bonjour Olivier.
1: Responsable zoologique, c'est tout mignon, hein, raton laveur. Décrivez-nous cet animal.
2: C'est un animal qui fait à peu près la taille d'un renard, qui va être tendance gris avec cette belle queue annelée, avec des anneaux qui sont noirs un peu plus foncés. C'est comme un petit ourson. Et puis c'est très dynamique.
1: Il vit où ?
2: On peut le trouver de plus en plus d'ailleurs, parce que les densités augmentent ces dernières décennies. Nous ici, dans notre secteur, on va dire en Argonne-Ardennaise, autour de tous les village, si on sort la nuit en voiture, il n'est pas rare de croiser un ou quelques ratons laveurs maintenant. Au départ, les ratons laveurs, c'est nord-américain. On en retrouve au Canada. Ça n'est pas une espèce de chez nous, mais qui a été importée notamment dans notre secteur par les militaires canadiens au sortir de la Seconde Guerre mondiale. Et en fait, ils retrouvent ici tout ce qui leur correspond. Des forêts de feuillus, dans les zones tempérées, qui leur permettent d'avoir des refuges, que quand ils se sentent agressés ou en danger, ils montent à la cime des arbres, et là, ils sont inatteignables.
1: Qu'est-ce que ça mange, un raton laveur ?
2: Eh bien, c'est omnivore, ça mange de tout. Donc, quelqu'un qui a un beau jardin, eh bien, ça en fait une belle assiette pour les ratons laveurs.
1: Qui va se servir dans le potager.
2: Ah oui, il va se servir dans le potager. Alors voilà, effectivement, donc, ils vont manger des légumes, des fruits bien sucrés, ça c'est ce qu'ils aiment bien, et de la viande, et c'est là où ils posent problème. Sur les passereaux, notamment les populations de mésanges, de moineaux, parce qu'ils vont aller prélever les petits ou les œufs directement. Et puis, ils vont manger aussi beaucoup de grenouilles, par exemple, dans les milieux humides. Ils vont manger aussi beaucoup d'amphibiens. Donc c'est là où, effectivement, en surdensité, il peut poser des problèmes à la biodiversité.
1: On trouve souvent en lisière de village. Est-ce qu'il rentre dans les villages ? Est-ce qu'il fouille dans les poubelles ?
2: Alors oui, typiquement, si on retrouve un jour une poubelle un peu éventrée, c'est pas nécessairement un chien errant, ça peut être un raton laveur.
1: Ça reste actif toute l'année, hiver comme été ?
2: Alors il n'y a pas d'hibernation au sens strict, mais il y a une hivernation, c'est-à-dire que les périodes froides, et lorsqu'on va dire qu'on descend en dessous de 0 degré, ils vont se mettre dans une cachette et ils vont rester là, tranquilles, s'endormir. La température de leur corps baisse un petit peu. Ils ne vont plus chercher à manger. Ils restent au chaud. Ça peut durer quelques semaines, 2-3 semaines. Et dès que les températures sont plus clémentes, hop, ils rentrent en activité. Ce qui est très pratique quand il fait froid. Ils n'ont pas besoin de chercher à manger.
1: En matière de reproduction, comment ça se passe ?
2: C'est comme les chats, on va dire. Les petits naissent au printemps, 3-4 petits par femelle en général. Et je fais le comparatif avec les chats et on en parle ici au parc parce que parfois des gens trouvent un jeune raton laveur à la traîne, vont le prendre, c'est trop mignon. On peut le biberonner facilement. Les gens vont parfois les garder chez eux, mais quand vient le moment de l'adolescence, ça devient bougon, c'est compliqué, ça met le bazar à la maison. Donc on déconseille vivement qui que ce soit de ramasser des ratons laveurs. Laissons on l'est là où ils sont. S'il est à la traîne, ça arrive. C'est pas grave, il n'est pas nécessairement oublié par sa maman.
1: D'ailleurs, en préparant cette interview, vous me racontiez qu'il y a des ratons laveurs qui passent par les chatières dans des habitations.
2: Ah oui, tout à fait. Si jamais, parce que c'est la bonne taille, si jamais il y a à manger pas très loin après la chatière, ils sont tout à fait capables de rentrer dans la maison, manger les croquettes et ressortir presque incognito. Et puis autre chose, leur particularité, ils aiment bien ouvrir les robinets. Et ils les ouvrent, mais généralement, ils ne le referment pas. Donc ça, c'est souvent signe qu'il y a un raton laveur par ici.
1: Ces animaux tout mignons, on les a mis à l'honneur aujourd'hui dans Terre de Champagne-Ardennes. Avec vous, Nicolas Villerette, les ratons laveurs de notre région.
2: Avec grand plaisir, Olivier.
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1: Quand on passe le rideau, ça sent le pop-corn, il y a de la lumière qui clignote de partout. Et les gens, ils retombent en enfance et ils ne s'attendent vraiment pas à trouver ça dans une maison.
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3: Lui a troqué tout simplement des cartons de souvenirs pour un musée privé de 45 mètres carrés dédié à la piste étoilée. C'est Thomas Joly. Thomas, d'où vous vient cet amour pour la piste étoilée et pour le cirque ?
1: Alors que c'est une passion qui me suit depuis que j'ai à peu près 6 ans. Tout a commencé bêtement par une visite à des animaux dans un cirque qui passait à Mèche. Et c'est là que l'amour pour le cirque a commencé. Depuis de nombreuses années, je collectionne pas mal d'objets et de documents concernant le cirque. Et en fait, tous ces objets, ils étaient enfermés dans des cartons. Et donc, j'ai décidé de leur laisser la place qu'ils méritent et de les mettre en lumière et en valeur.
3: Mais alors, du coup, comment on organise sa maison ? Parce que j'imagine que plein d'objets, il faut donner des sortes de fonctionnalités, trouver la bonne place. J'imagine que ça se met pas en place du jour au lendemain, Thomas Joly.
1: Non, pas du tout. En fait, quand on a construit notre maison, on a tout aménagé le dessus du garage. Donc, on a rehaussé le dessus du garage. Et ça m'a permis de récupérer une pièce de 45 mètres carrés qui est aménagée du sol au plafond, 100% cirque.
3: Le Thomas Joly qui était en train de mettre en place, en tout cas, ce cirque à la maison, de mettre en place ces objets, c'était quoi ? C'était Thomas Joly adulte ou c'était l'enfant qui a eu ce choc psychologique qui a mis en place tout ça ?
1: On va dire un peu les deux. On va dire le Thomas petit parce que j'ai retrouvé beaucoup de choses que je gardais depuis tout petit. Et le Thomas adulte qui a pris soin de tout bien exposer, de tout mettre en lumière, de tout dépoussiérer, de tout mettre en place pour que ça soit vraiment un vrai musée privé.
3: Est-ce que il y a une pièce, quelque chose en particulier dont vous êtes le plus fier, ou alors peut-être une pièce, un objet que vous aimeriez ou rêveriez d'avoir chez vous?
1: En pièce que j'ai récupérée récemment chez un monsieur qui liquidait son musée. J'ai récupéré une très vieille affiche du Cirque Pinder qui date de 1930. Donc il y a une affiche en papier journal écrit avec de l'encre très bien écrit. C'est vraiment joli, et en plus récent, j'ai récupéré deux blasons en métal, pareil du Cirque Pinder, qui étaient édités en très peu d'exemplaires, et il en reste très peu dans toute l'Europe en état exceptionnel comme je les ai aujourd'hui.
3: Quand des amis, des proches à vous poussent ou ont poussé pour la première fois la porte de ce bel endroit, ça a été quoi les réactions ?
1: Les gens ils disent que je suis fou. Quand en fait vous rentrez par la porte et il y a un petit sas avec des rideaux en velours, vraiment comme dans un cirque, on a vraiment l'impression de rentrer dans un cirque. Et quand on passe le rideau, ça sent le pop-corn, il y a de la lumière qui clignote de partout. Et les gens, ils retombent en enfance et ils s'attendent vraiment pas à trouver ça dans une maison.
3: À vous, je cours. Thomas Joly a réalisé son rêve d'enfant en transformant une partie de sa maison en un véritable musée du cirque. Une immersion sensorielle unique entre des rideaux de velours, de pop-corn. 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
4: Bonjour à toutes et tous, bienvenue dans Affaires classées, le podcast. Nous sommes au printemps 1824. Une vieille dame habitant Saint-Faust est jetée vivante sur un bûcher. Des villageois l'accusent en

0: fait d'être une sorcière qui jetterait des sorts maléfiques sur la population. Que cache ce fait divers digne d'un autre temps? La suite dans un instant.
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0: Nous sommes en l'an 1824. Au matin du 29 avril, le préfet des Basses-Pyrénées est de fort mauvaise humeur. Il vient d'apprendre qu'à 8 km de son palais, dans le village de Saint-Faust, une vieille dame connue sous le nom de Marie Payon a bien failli périr brûlée sur un bûcher improvisé par un groupe d'individus au prétexte qu'elle serait une sorcière. Des villageois se sont emparés d'elle afin de la ligoter. Ils ont entassé du bois, attachant la malheureuse à un pieu avant d'allumer le feu. Mais tandis que les flammes faisaient leur œuvre, elles cramèrent aussi les cordes qui entravaient les mains de la pauvre Marie, laquelle parvint à s'échapper comme elle le put. Grâce aux soins d'un médecin, elle échappa à la mort et put lentement panser ses plaies malgré d'horribles souffrances. Quelques jours plus tard, Marie songea à alerter monsieur le maire du village, pensant qu'il lui viendrait en aide en prévenant les gendarmes du crime commis sur sa commune. Que nenni ! Fort embarrassé par cette affaire d'un autre temps, l'élu commença par mener son enquête en identifiant les suspects. Dans ce village rural de quelques centaines d'âmes, les langues finirent par se délier. Les auteurs du crime ne sont autres que les membres et proches d'une famille honorablement connue à Saint-Faust. Suspectant la vieille dame de leur vouloir du mal, ils ont tenté de la supprimer par le feu. L'affaire fait tâche. Elle rappelle ces pratiques d'un autre temps, en Béarn, au Pays Basque ou en Bigorre, où l'on brûlait ces femmes que l'on taxait de sorcellerie. Le maire s'interroge. Doit-il dénoncer l'affaire ou bien l'étouffer?
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0: Selon les premiers témoignages, une fillette du village souffrant d'un mal implacable semblait vouée à une fin prochaine. Et comme souvent à l'époque, lorsque la médecine s'avérait incapable à soigner, les proches recouraient aux soins du guérisseur ou du sorcier du coin. Ça tombe bien. À Saint-Faust, les villageois racontent que Marie Payon, une vieille femme un peu marginale, aurait le pouvoir magique de guérir toutes sortes de maladies. Croyant en un miracle, les parents de la fillette implorent Marie de leur venir en aide. La vieille dame se déplace, elle examine l'enfant, et là, stupeur, elle refuse, se disant incapable de soigner ce mal sournois. L'incompréhension, la colère gagnent les parents de la fillette, prêts à payer tout ce qu'elle voudra, mais rien n'y fait. Marie refuse. Un refus qui pourrait bien lui coûter cher. Au village, la veuve Payon est surnommée la poussouère. Comprenez, celle qui connaît les poussous, autrement dit, les poisons. Aussi admirée que redoutée, elle offre, dit-on, ses potions miracles, ses breuvages mystérieux lorsque la médecine ne peut plus grand-chose. Les proches de l'enfant malade s'interrogent « Pourquoi Marie a-t-elle refusé ses soins ?» Sans doute se sentait-elle impuissante face à ce mal incurable, mais les parents meurtris ne l'entendent pas de cette oreille. À leurs yeux, son refus signifie qu'elle leur a jeté un sort. Ivre de chagrin, il s'imagine que la vieille veuve a pactisé avec le diable. Et comme on le croyait naguère par ici, il faut brûler la sorcière afin que ses cendres chassent le mal dont la fillette souffre. Une pratique pourtant interdite par le roi Louis XIV depuis l'an 1682. Circonstances, le maire du village aurait dû alerter les gendarmes et le procureur du roi afin qu'une enquête soit ouverte et que les suspects soient identifiés, jugés et châtiés. Or, en cette année 1824, marquée par l'avènement du roi Charles X, il en ira tout autrement dans cette commune béarnaise connue pour ses coteaux de vignes, de maïs et d'apiculture. Redoutant le scandale et voulant sans doute éviter la paille de la prison aux acteurs de cette affaire honorablement connue dans le canton, l'édile de Saint-Faust va tout faire pour l'étouffer, avec de l'argent, tout bonnement. Il convainc les parents de la fillette de mettre la main dans leurs économies et lui remettre des espèces sonnantes et trébuchantes qu'il se propose de porter au chevet de Marie Payon, accompagnée du notaire de Gand. Au mépris des lois du code pénal napoléonien en vigueur depuis 1810, monsieur le maire lui met le marché en main, moyennant une somme d'argent destinée à réparer le prix de ses souffrances. La vieille dame serait bien inspirée de signer un papier officiel par lequel elle s'engage à ne pas déposer plainte contre ceux qui ont allumé les flammes du bûcher. Une transaction qui éteindrait le feu, en somme. Lorsqu'il apprend la nouvelle, le préfet palois manque de s'étrangler. Qui est donc ce maire de campagne, ce petit notable qui fait fi des lois ? Aucun élu ne doit se prêter à un tel chantage, tonne le préfet palois. Furieux, il demande au procureur du roi l'ouverture d'une enquête qui sera confiée le 2 mai aux gendarmes de l'Escar. La malheureuse Marie Payon va enfin pouvoir livrer son récit des faits aux autorités.
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0: Âgée d'une soixantaine d'années, Marie était la benjamine d'une famille nombreuse des environs. Sa vie durant, elle avait exercé le métier officiel de fileuse. Ses connaissances en matière de plantes lui ont vite valu la réputation de guérisseuse. Les témoins entendus par les gendarmes confirment qu'en mars dernier, Marie s'est présentée dans l'état le plus affreux, pieds et mains brûlés. Marie accusa spontanément les nommés Sagette, Broc, Pondac et la sœur de ce dernier d'être les auteurs de son calvaire. L'un d'eux avait d'ailleurs fui le village, redoutant sans doute d'être envoyé en prison par les gendarmes. Il revint 3 semaines plus tard, proposant sans honte par l'entremise de monsieur le maire ce qu'il appelait un accommodement, une sorte de transaction destinée à éteindre l'affaire. Interrogé à son tour, l'édile de Saint-Faust masque mal son embarras. Laurent Luc jure qu'il ne savait rien des raisons de ce bûcher improvisé. Marie lui aurait confié qu'elle avait été attachée à un piquet, le feu sous les pieds et sur la tête, se disant victime d'un mauvais tour. L'omerta frappe aussi un couple de vignerons qui, bien que présents près du bûcher, disent tout ignorer de l'histoire. Sur la foi des accusations de Marie Payon, les 2 principaux acteurs de cet acte barbare sont identifiés et arrêtés. Le premier est un certain Jean Broc. Marié à la nièce de la victime, il est tailleur d'habits de métier. Lui nie envers et contre tout. Jamais, jure-t-il, il n'a brûlé les jambes de celle qu'il taxait naguère de sorcellerie, l'accusant d'avoir donné une maladie à une enfant par ses maléfices et ses sortilèges.
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0: Le second suspect se nomme Jean Pondac. Laboureur de profession, il est suspecté d'avoir planté le pieu, installé les sarments au pied de la malheureuse et d'avoir allumé le bûcher. Lui aussi nie de toutes ses forces, imaginant que nul ne croirait les dires de celle qui dit être une folle. L'enquête ira vite. 2 mois plus tard, le 28 juillet 1824, le juge d'instruction palois met Broc et Pondac en accusation du crime de tentative de meurtre sur la personne de Marie Payon. Dans son ordonnance, le magistrat écrit que la victime fut soupçonnée de sortilège par l'opinion publique parce qu'elle avait eu le tort de refuser ses soins dont chacun espérait de prompts résultats. Aux yeux des villageois, Marie fut accusée d'avoir, par ses maléfices, ses sortilèges, généré des maux qu'elle ne pouvait guérir. L'ignorance commune et les préjugés firent le reste. Les esprits s'irritèrent. Ainsi naquit l'idée de brûler une présumée sorcière. Le procès s'ouvre au Parlement de Navarre le 20 novembre 1824. L'instant est grave. L'affaire Marie Payon sera l'ultime procès palois de l'histoire où l'on parlera de sorcellerie dans un tribunal. 12 jurés venus du Pays Basque, du Béarn, et 3 magistrats vêtus de leur robe rouge et noire sont réunis pour juger 2 accusés, 2 hommes honorablement connus. Très vite, l'audience vire au calvaire, non pas pour les accusés, mais pour la victime, Marie Payon. Certes, les 2 hommes ont bien commis les faits reprochés, mais selon les juges, c'est Marie, par ses maléfices, ses sortilèges, qui a fait naître ses blessures et les a envenimées. Incroyable, la victime passe pour une simulatrice, une victime si peu innocente que la cour acquitte les 2 accusés. Ils seront libérés sur le champ.
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0: Le malheureux destin de Marie Payon, c'était l'épisode Requiem pour une guérisseuse. Dans un prochain épisode, je vous raconterai une affaire survenue en juin 2014. Une fillette âgée de 30 mois décède d'une asphyxie soudaine dans son lit près de Saint-Jean-Pied-de-Port. Selon le médecin légiste, c'est une mort naturelle, mais les gendarmes nourrissent pourtant quelques doutes.
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4: Circuit court aujourd'hui au cœur du village de Roiffieux où l'on va se régaler avec Noémie Marron de l'atelier du père Marron.
5: Nous sommes donc dans un vieux bâtiment qui date d'après une pierre gravée sur la façade de 1612. C'était en fait l'ancien entrepôt du boulanger du village puisque mon papa est natif de Roiffieux. Donc ici nous sommes un atelier de transformation de fruits. Notre objectif c'est de décliner le fruit sous plusieurs formes. Donc on a commencé avec la confiture, on fait maintenant des pâtes de fruits et on aimerait faire à terme encore plus de déclinaisons. Ça peut être de la compote, des coulis, des sorbets, enfin voilà. Avec un cahier des charges extrêmement exigeant et qui ne bougera pas, qui correspond en fait tout simplement à nos valeurs, que des fruits français qu'on va chercher en direct chez les producteurs, des variétés dites, dans le monde du fruit on dit premium, donc ça veut dire très qualitatif, très gustative, et le tout très peu cuit et peu sucré. L'idée c'est à chaque fois à travers nos produits d'avoir l'impression de manger le fruit cru. C'est un substitut en fait lorsque le fruit n'est pas de saison.
4: Et ici on est confiturier de père en fille, Christian le papa et Noémie sa fille, associés dans cette belle aventure gourmande depuis 2024 dans l'atelier du père Marron, mais depuis toujours à la maison pour régaler les épicurieux avec une vingtaine de parfums de confitures extra.
5: Donc la gamme Corse, ce sont la clémentine de Corse, le pomelo de Corse et le citron Corse, une confiture d'ailleurs très rare à trouver. Une gamme réunionnaise avec l'ananas Victoria et la mangue José. Et ensuite on a les classiques et en plus original on va dire, mais extra local, on va avoir tout ce qui est poire, qui est vraiment une belle découverte parce que c'est un fruit extrêmement classique mais rarement transformé. La pêche de vigne, les fruits sauvages, donc mûres, myrtilles ainsi que cynorhodon. Et puis j'y tiens, c'est très important, on ne fait pas de crème de marron, on fait de la confiture de châtaigne. La différence, elle est majeure à notre sens. On fait des choses très haut de gamme, mais on veut quand même rester sur de l'abordable. Nous, on va vraiment être sur de la retranscription du fruit. Ce qui fait qu'on n'aura jamais d'assemblage de plusieurs fruits ou d'épices. Et dans la crème de marron ou confiture de châtaigne, nous, on va se différencier parce qu'on ne met pas de vanille, on met moins de sucre. Ce qui fait que ça fait beaucoup plus châtaigne à tartiner. En fait, nous, notre principe, c'est de se dire, quand un fruit est excellemment bon, il se suffit à lui-même et il n'a pas besoin de rajout, d'exhausteur de goût, que sais-je, pour être savoureux.
4: Et alors, avec ce même savoir-faire, Noémie et Christian confectionnent également des pâtes de fruits savoureuses.
5: Alors, les pâtes de fruits, c'est vrai que ça a été un grand enjeu, puisqu'en fait, ce qui se faisait sur le marché, attention, je ne mets pas tout le monde dans le même sac, mais on était quand même sur des produits extrêmement sucrés qui n'avaient de fruits que le nom dans pâtes de fruits. Et donc là, c'était un vrai challenge parce qu'il fallait que la texture suive. Donc ça nous a mis vraiment des mois et des mois pour trouver le juste équilibre. Mais on est extrêmement fiers de ce produit-là. On voit qu'il a beaucoup de succès parce qu'effectivement, on fait une pâte de fruits, plus de 50% de fruits, avec cette espèce de trompe-l'œil qui fait qu'on a l'impression de manger le fruit. Et certains, d'ailleurs, clients pensaient que c'était un fruit confit tellement qu'il ressemblait à la clémentine, par exemple.
4: Donc, vous l'avez compris, dans l'atelier du Père Marron, on fait vraiment tout artisanalement et le plus souvent possible, donc en circuit court.
5: On essaye vraiment toujours d'être extrêmement local. Après, il s'avère qu'on est dans une région très limitrophe avec la Drôme et l'Isère. Donc, des fois, il est plus local d'aller en Drôme et l'Isère que dans le sud de l'Ardèche, par exemple. On travaille avec une bonne vingtaine de producteurs et aussi des cueilleurs. Les cueilleurs, c'est quand vous voulez, où vous voulez, il n'y a aucun problème. On est vraiment à la recherche de ce savoir-faire. Donc, on le fait pour la mûre sauvage et le cynrodon. On a la chance d'être dans une région où il y en a plein. Il n'y a pas de mal à les trouver. Par contre, un peu plus de mal à les cueillir.
4: Donc, l'appel est lancé. Si ça vous intéresse, rapprochez-vous de Noémie et de l'atelier du Père Marron à Roiffieux. Vous retrouvez leurs confitures et pâtes de fruits dans certaines épiceries fines, chez certains restaurateurs également, notamment les maisons Marcon, ou directement ici à l'atelier boutique à Roiffieux, où Noémie se fera un grand plaisir de vous faire déguster ses douceurs.
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1: Bonjour, je m'appelle Jérémy Ferrier, j'ai 40 ans, je vis à Port-Camargue et je suis soigneur animalier à l'Institut Sicorium du Rue du Roi depuis 15 ans.
2: Comment on se dit, petit, je veux faire ça comme métier? Vous vous rappelez du moment qui a été le déclic?
1: Ouais, je pense que c'est une vocation et je me rappelle très bien du moment. À l'époque, j'étais au CP et j'ai reçu un papier du Marineland où j'ai vu tous les mammifères marins et je sais qu'à ce moment-là, je me suis dit, c'est ça que je veux faire plus grand.
2: Est-ce que c'était compliqué à atteindre votre rêve? Les profs vous ont soutenu dans le projet?
1: On va dire qu'il y a maintenant plus de 20 ans que je fais ce métier. Du coup, à l'époque, le métier était moins connu que maintenant. Et quand j'ai demandé pour m'orienter, on m'a dit, tu veux être éleveur, c'est ça? De chiens, de chats? J'ai dit non, je veux travailler en parc zoologique ou en aquarium. Et du coup, ils m'ont dit, il faut être vétérinaire pour ça. Ce qui était totalement faux. Du coup, au début, oui, j'ai dû galérer, m'orienter vers un schéma plus classique. Et enfin, j'ai pu faire un stage au Sicorium où j'ai rencontré les soigneurs et eux m'ont dit quelle formation fallait faire pour devenir soigneur.
2: Vous dites quoi le matin en vous réveillant?
1: Le matin, quand on arrive, on se dit qu'on a de la chance d'être là déjà, de travailler avec des animaux sauvages. C'est quand même une chance. Surtout, la première chose que je me dis, c'est est-ce que tout le monde va bien?
2: C'est quoi le meilleur souvenir que vous avez eu avec les animaux où on se trouve là au Sicorium? Il y a des otaries, il y a des phoques. Vous avez forcément un souvenir inattendu avec eux?
1: Oui, il y a un souvenir plutôt marquant qui c'était avec mes otaries. Il y avait le mâle dominant et deux femelles. Il y a une femelle qui commençait à être un peu agacée. Du coup, elle n'écoutait plus trop et j'ai eu le mâle dominant qui s'est mis entre elle et moi pour pouvoir recadrer la femelle et la session s'est très bien terminée.
2: C'est quoi le message que vous avez envie de faire passer à la radio?
1: Le message que j'ai envie de faire passer, c'est qu'il faut respecter la vie animale, végétale, que les aquariums et les parcs zoologiques servent à sensibiliser les gens à cette vie-là et à pouvoir les voir en vrai. Je pense que c'est notre rôle d'éducation.
2: C'est quoi qui vous impressionne le plus chez ces animaux?
1: C'est déjà leur adaptation à l'eau. Ils ont des capacités exceptionnelles de nage. La proximité qu'on peut avoir avec eux, quand on les connaît bien et qu'on passe beaucoup de temps avec eux, la confiance qu'ils peuvent nous donner.
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3: Bonjour, Serge Papagali.
4: Ah, monsieur Thomas, bonjour. Et cher Dauphinois, cher Dauphinois, bonjour également, bien sûr.
3: On est samedi pour le Dauphiné Tour. Aujourd'hui, où est-ce qu'on part?
4: Ah, vous allez voir. Hommage aux Grésivaudins, et aux Chalassiennes et Chalassiens au pied de la montagne de Bramfarine. Donc, je suis désolé, mais c'est le vrai nom de la montagne, pas de ma faute. Hein. Donc, on est où?
3: Au Chalard.
4: Bravo. Ça farine Bram. Au Chalard, je sais pas. La Bramfarine. Elle en a marre d'être broyée, je sais pas quoi. Bref, une précision, en dauphinois, Chalas, ça se prononce Sala, en fait. Sala. Ce qui veut dire faire un chemin dans la neige. J'ai appris ça, dis donc. Ah oui. D'où le nom du Chela, qui est un lieu de passage pour aller à l'étranger.
3: Ah.
4: À Chambéry, par exemple.
3: L'étranger, Chambéry.
4: Ah ouais, carrément. Ouais, donc, toi, les autres étrangers, quoi. Bon. Les Chela portent du Grésivaudan. Je précise également que les Chela n'est pas le village de naissance de la fameuse chanteuse Aquette, bien évidemment.
3: Oh,
4: attends. Bien sûr, tu peux, ouais. C'est-à-dire, on confond souvent le Chela et la Chela qui n'ont bien évidemment rien à voir. Le Chela n'est pas le mari de la Chela. Enfin, en gros,
3: non
4: quoi. Voilà, ça veut dire. Chela qui, depuis, a coupé ses couettes d'ailleurs et a été retendu entièrement, alors que les habitants du Chela, eux, sont détendus, on va dire ça. Et ils n'ont pas de couette, bien évidemment. Entre Mortel de Maille et Pontcharra, le Chela est ici chez lui. Alors, c'est dur à dire ça. Le Chela est ici chez lui, allez-y, bien
3: le
4: sûr.
3: Le Chela est ici chez lui.
4: Oui, mais vous êtes un jeune professionnel de talent, plein d'avenir. Bref, c'est normal. Chela ou chez ici, comme vous voulez, ça n'empêchera pas le manoir de la Tour de prendre garde au village. C'est peut-être de là que vient l'expression la Tour. prends garde au toit, pas à toi, au toit, car les toits coûtent cher, j'ai lu ça quelque part, entretenir, surtout dans un château du 16e siècle, qui est au Chalin. Alors vous allez penser, le papa Gali, il a picolé de la chartreuse, parce qu'il part un peu dans tous les sens, mais même pas, hein, vous confirmez.
3: Non, je suis témoin.
4: Voilà, je ne bois jamais en studio.
3: Jamais.
4: Voilà, toujours
3: en dehors.
4: Dans les toilettes. Une autre précision, si au Chalin vous entendez parler de la Rolande, il ne s'agit pas de la péripatéticienne du coin, péripatéticienne, c'est dur à dire, en dauphinant de la pute, de la péripatéticienne du coin, non, mais d'un espace naturel sensible. C'est vrai, c'est un peu comme ça, la péripatéticienne du coin s'appelle Josiane, ce que vous m'avez dit, mon cher Thomas.
3: Ah bah oui,
4: m'a dit, vous la connaissez très bien, donc voilà. Alors, la Rolande, en fait, un espace naturel, mais qu'est-ce qu'un espace naturel sensible? J'ai l'impression que la planète entière, actuellement, est un espace naturel plutôt sensible. J'ai l'impression,
3: c'est
4: voilà.
3: Vrai.
4: N'empêche que dans la Rolande du Chalin, vit, écoutez-moi bien, la Rainette arboricole.
3: Oh.
4: Ça vous embouche un coin, comme dit l'autre. Ben, c'est son dernier îlot isérois en dehors de l'île Crémieux. Alors, si certains d'entre vous s'en moquent, ben, ils ont bien tort. Je vais vous dire pourquoi. Les Rainettes valent parfois bien mieux que les petites reines et les roitelets de cette terre. Protégeons-les, elles, surtout. Les autres, on s'en tape. Alors, tous ensemble, ce que je veux dire, allez,
3: on n'est pas des quand même.
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1: Franchement, c'est mignon, Cormeil. Si vous cherchez du typiquement normand, vous êtes au bon endroit. Et puis, on est à la campagne, tout en étant qu'à 20 minutes de la mer et à 15 km de Pont-l'Évêque. Cyril, lui, vous le trouverez en plein cœur du village, sur la place du Mont-Mirel. Il m'aurait plu son métier à Cyril, si j'avais pas eu de main gauche.
2: Trop bien ça. Comment ça va?
3: Ça va, oui, impeccable.
2: Tu viens de rentrer?
3: Eh ben à l'instant, on vient de rentrer de chantier.
2: T'étais dans une église?
3: Oui, on était dans une église à une vingtaine de kilomètres d'ici, à Saint-Pierre de Salerne.
1: Son métier, c'est de donner vie à la lumière.
3: Nous, la lumière, on la redonne dans les édifices et puis on la reprend, mais colorée, la lumière.
2: Mais tu fais pas que les églises?
3: Non, on fait les manoirs, on fait les particuliers, on fait tout plein d'édifices, que ce soit particulier ou monument historique.
1: Cyril, il est comme ton père, il est pas vitrier.
3: Non, je ne suis pas miroitier ni vitrier. Moi, je suis maître verrier, restaurateur, créateur de vitraux.
1: Je pensais qu'on disait vitrailliste.
3: Ah oui, vitrailliste. Vitrailliste, c'est pour ceux qui ont moins de 10 ans d'expérience.
1: Ah.
3: Voilà. Et au-dessus de 10 ans d'expérience, quand on a travaillé dans des monuments historiques et autres classés, eh bien, on devient maître verrier.
1: J'entends du monde à la cave.
3: En bas, ils sont en train de faire du montage au plomb. Donc, on les entend un peu taper avec des clous, des marteaux. Ouais. Et ils remontent des vitraux en plomb.
1: Bah oui, c'est du plomb entre les bouts de verre.
3: Après, il y en a d'autres qui peuvent utiliser une technique au Tiffany, mais c'est pas la technique traditionnelle. Nous, on fait la technique traditionnelle plomb, verre et étain, comme au Moyen-Âge.
2: Ah, le Tiffany, c'est la même technique que celle qu'on utilise pour les lampes qui portent le même nom?
3: Exactement, c'est ça. C'est la technique qui s'appelle Louis Comfort Tiffany, qui a fait les lampes aux États-Unis.
2: Ah, mais je croyais que c'était du plomb.
3: Hein. Ah non, c'est du Tiffany.
2: Nom de la lampe.
3: D'où le nom de la lampe, puisque c'est le nom du créateur, Louis Comfort Tiffany.
2: Je vais me coucher moins con ce soir.
1: Pour ça, il y a encore du boulot.
3: Et d'autres aussi, peut-être, du coup.
1: Il a pas l'air si vieux, à la louche.
3: À la louche, le mois prochain, 44.
2: Quand t'avais 15 ans, tu voulais être...
3: Un an après. Moi, j'ai commencé à l'âge de 16 ans mon métier, à l'apprendre, bien évidemment. Ouais. Et puis, je suis ressorti d'une école sur Paris à l'âge de 20 ans.
2: Et ça devient d'où, cette envie de travailler le verre, comme ça?
3: Eh ben, on parlait tout à l'heure, la lumière le matin. Bon, ouais. Ben, moi, c'était la lumière, tout simplement, qui se décolorait sur les murs par rapport à des vitraux, avec le soleil qui passe à travers. Ça m'a tout de suite attiré, et j'ai voulu savoir comment ça se passait. J'ai découvert une école, l'école de Paris, et je suis rentré dedans.
1: Le maître verrier, il travaille pas que le verre.
3: On travaille le bois, le métal, la pierre et le verre.
2: La pierre aussi?
3: Eh oui, quand là, on vient de sortir de chantier, on vient de taper dans la pierre pour retirer les vitraux. Et puis pour les reposer, bah, il faut savoir faire du mortier avec la pierre.
2: Donc tu casses et tu refais, quoi.
3: Exactement, on casse et on refait.
1: Si vous voulez un vitrail chez vous, il peut vous le faire?
3: On peut le faire. Par contre, nous, on a une chance assez extraordinaire, et je touche du bois, on a à peu près un an et demi d'attente avant de pouvoir le réaliser.
1: Ah bah oui, mais non, j'en avais besoin pour ce week-end, moi.
3: Donc Fred, t'auras ton vitrail dans un an et demi, pas avant.
1: Il a fait des beaux chantiers, le copain.
3: Moi, celui qui me vient tout de suite en tête, c'est le Petit Palais à Paris, de refaire les quatre rosaces du Petit Palais à Paris.
1: Bon, il était pas tout seul, hein.
3: Je les ai restaurés avec des compagnons, mais j'étais dessus, j'étais chef de mon équipe à cette époque.
1: Pour voir le travail de Cyril, vous tapez ateliergouty.com avec un Y à Gouty.
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1: Bon, tout va bien, Sébastien ?
2: Ouais, tout va bien. Oh, moi, je fais une belle balade avec vous. Par contre, il va falloir s'arrêter, Claire, pour faire l'interview.
1: Bon, ben attendez, je m'arrête là. J'attends le plat. Ça y est,
3: ah,
1: c'est
3: ça
1: bon.
3: Ça fait bizarre. Hein.
2: Bonjour, Claire Gombeau.
1: Bonjour, Sébastien.
2: Vous faites partie de l'association À Vélo Sans Âge à Toulouse. Et d'abord, on va raconter un peu votre... Avant de raconter ce qu'est l'association, on va raconter votre parcours. Vous êtes retraitée, mais qu'est-ce que vous faisiez dans la vie ?
1: Alors, j'étais institutrice au départ, puis chef d'établissement. Donc, pendant plus de 38 ans, je me suis occupée des pitchounes.
2: Et à la retraite, quand arrive l'heure de la retraite, vous vous dites quoi ?
1: Je me dis, oh, chic, je vais me poser. Et... patatras, je lis un article dans un journal qui raconte l'odyssée d'un vélo sans âge. Et je me dis, mais qu'est-ce que c'est que ce truc ? C'est génial. Je les appelle, ils me disent, il n'y a pas d'antenne entre Bordeaux et Nice, Claire, il faut que tu en montes une.
2: C'est quoi ce slogan ?
1: Du vent dans les cheveux et de la lumière dans les yeux, c'est magique.
2: Ouais. Alors que fait l'association ?
1: On propose aux personnes à mobilité réduite ou personnes âgées, isolées ou en EHPAD, des balades en triporteur. Figurez-vous que vous avez deux personnes devant et un bénévole derrière qui pédale.
2: Et c'est génial parce que évidemment vous mettez des étoiles dans les yeux des personnes que vous transportez, notamment des personnes âgées et ce couple qui pourrait en être un, Émile et Gaston, deux copains.
1: Oh, Émile et Gaston, magique. Quand on a ouvert l'antenne, Gaston a inauguré le premier triporteur. Il avait mis la cravate de son mariage, trop fier, en disant « Aujourd'hui, c'est jour de fête ». On est parti place du Capitole, où on a été accueillis par le maire. Gaston était le roi du jour. Tout le monde voulait monter avec lui pour découvrir ce drôle d'engin. À la suite de cette première balade, il ne ratait jamais, jamais une balade avec son copain Émile.
2: Quel âge tous les deux ?
1: Je pense qu'Émile avait déjà 91 ans et Gaston devait en avoir 92. On a emmené des personnes jusqu'à 104 ans.
2: Ah, magnifique. Il y a aussi la petite Élise.
1: Élise, extraordinaire, une jeune autiste qui, quand elle arrive, elle hurle de joie, de je ne sais. Et à partir du moment où elle s'installe sur le triporteur, elle s'arrête net, les yeux pétillent, elle sourit pendant toute la balade et dès qu'on rentre et qu'on remet le pied à terre, elle se remet à hurler. C'est quand même magique.
2: Et vous alors, le bonheur que ça vous procure, vous nous en parlez ?
1: Honnêtement, ce sont les personnes qui nous le transmettent parce que ce sont que des sourires, que du bonheur. Et j'avoue qu'il y a des jours où on se donne un petit coup de pied dans le derrière pour y aller parce qu'on a la flemme. Mais quand on rentre, on se dit, heureusement qu'on y est allé. C'est magique.
2: On repart, Claire ?
1: Allez, on y va. En route.
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1: L'artiste toulousain Rudy Dez, c'est toi.
2: C'est toi qui me séduis, la belle au teint bronzé. 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
1: Rudy Dez, de la pop teintée de soul et une écriture d'une grande sincérité. Le timbre chaud de l'artiste, parfois fragile, donne vie à des textes qui racontent les élans et les doutes du quotidien sans jamais tricher.

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2: C'est l'heure de Décibel, toute l'actualité musicale avec ce soir l'incarnation en chair et en os du poster que vous aviez collé au-dessus de votre lit dans votre chambre d'ado. Cal, Steve, Nathan, les Worlds Apart sont de retour. Bonsoir les gars.
3: Sur le radio, maintenant, tout de suite.
2: Vous parlez super bien français maintenant.
3: Pas super, mais ça va, ça va.
4: Un peu un coup de champagne, Willy.
3: Ah oui, le champagne, mieux, le nouveau niveau.
2: Ils ont bu du champagne avec modération, évidemment. N'oubliez pas que nous sommes sur le service public.
3: Modération.
2: Recontextualisons tout ça. 30 ans après leur premier tube et l'incroyable phénomène des boys bands, les Worlds Apart sont de retour sur scène. D'abord dans le cadre d'une tournée nostalgique, genre I Got a Feeling, années 90, le festival Do You Remember, et puis à leur tournée à eux, les Worlds Apart partout en France à partir du mois d'octobre, et quelques concerts aussi cette semaine à Paris. On va en parler, l'occasion de prendre de leurs nouvelles et vérifier que la flamme est toujours là.
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2: Salut à tous.
3: Bonjour.
2: Et bienvenue.
3: Encore sur le studio.
2: Oui.
3: Vous êtes bien. Tu occupes la meilleure station en France.
2: Moi. C'est pas mal ça.
5: Maintenant, if you go direct on the World Apart official, as a photo of.
2: Alors allez faire un petit tour tout de suite sur le compte Instagram officiel des Worlds Apart. Ils ont mis une photo de nous.
5: Worlds Apart officiel.
2: Yeah, photo voilà, mais je pense que vous êtes déjà abonné à ce compte Instagram indispensable. Et donc il y a une photo de nous en studio. Ce soir également dans l'actualité musicale, l'anniversaire du jour qui vous fera honorer cette chère Catherine Lara. Le coup de cœur, la découverte, c'est Maxwell Farrington et le Super Omar. Très très cool, ça vient de France et je pense que vous allez aimer. Et puis un blind test autour des chansons qui parlent de Paris. Si ça vous inspire, vous pouvez nous appeler dès maintenant. Marianne vous attend au standard. Le numéro 0810 055 056 à gagner ce soir au blind test. Des cahiers de vacances, mais pour adultes et surtout qui parlent de musique. C'est beaucoup mieux. Cal, Steve, Nathan, comment ça va les Worlds Apart?
3: Ça va bien, merci. Ça va bien.
5: Ça va.
3: Super.
4: Ça va. Nous sommes très heureux d'être ici.
5: Un peu fatigué, c'est normal pour moi.
3: Oui, un peu
2: fatigué. Pourquoi c'est normal? Pourquoi tu es fatigué?
5: Le jet lag. J'habite en Los Angeles.
4: Nous avons travaillé très dur les derniers 5 jours pour nous préparer le spectacle.
3: Le grand spectacle
2: des Worlds Apart à Paris. C'est complet, évidemment. Demain à la Cigale, après-demain au Trianon. Donc, voilà, celles et ceux qui n'ont pas de place, là, c'est trop tard. En revanche, il y a une grande tournée au mois d'octobre. Et puis pour les Parisiens, donc, parce qu'évidemment, la Cigale et le Trianon, c'est dans de petites salles. Il y a une grande salle parisienne qui est annoncée pour le 20 février 2027. C'est le Dôme.
3: Oui, exactement.
2: C'est
3: le
2: énorme.
3: Dôme. Oui.
2: Allez, on se remet dans l'ambiance.

0: 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On pouvait pas allumer la télé ou la radio sans entendre...
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0: Alors là, c'était des cassettes vidéo qu'on voulait absolument parce qu'on pouvait vous suivre en tournée dans les coulisses. Et puis en 98.
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0: Mis à part la voix un tout petit peu agaçante du monsieur qui faisait la pub, il n'empêche que c'était dingue cette exposition que vous aviez 96, 97, 98. On vous filmait sur scène, on vous filmait dans les coulisses, on faisait des documentaires, vous étiez invité dans toutes les émissions de télé. Vous n'avez fait que ça, vous n'aviez pas le temps de faire autre chose que d'être des World's Apart à cette époque-là. Oui.
2: J'avais une question pour toi.
0: Ok, vas-y.
2: Qu'est-ce que c'est ton chanson que tu préfères avec les Worlds Apart? Qu'est-ce que c'est ton préféré?
0: Baby, come back.
2: Ah, yeah, you say. Wow. Tout le monde aime la chanson. C'est mon préféré aussi.
0: C'est ton préféré aussi?
2: C'est mon préféré aussi, okay. Oui, exactement.
0: Alors, c'est quoi vos souvenirs de l'époque? C'était un vrai tourbillon. What do you remember of those times in 96, 97, 98, when you were on the TV, in the advertisements?
3: Mayhem. Mayhem.
2: C'est la vie fou.
0: Ouais, c'est ça, la vie folle.
2: C'est l'effet folle, oui, exactement.
3: Well, it was a crazy time for us.
0: C'était un moment fou pour nous, ouais.
3: Parce que we have beaucoup d'années avant in England. Trying very hard to become successful.
0: Oui, ils avaient passé beaucoup d'années précédemment en Angleterre à essayer d'avoir du succès. Mm-hmm. And then it happened.
3: And then we arrived.
0: Et ensuite, c'est arrivé.
3: And we arrived very quickly. Ouais. And all of a sudden, I remember we did a dance machine at Bercy.
0: Oui.
3: And it was direct. We became Worlds Apart.
0: C'est ça. Know? Et donc, ils sont arrivés en France. Ils ont fait Dance Machine. Il faut vous souvenir, c'était une grande émission de télé qui passait sur M6, un grand concert à Bercy. Et là, c'était le début de l'histoire des Worlds Apart. Et alors, est-ce qu'à l'époque, vous aviez le temps de faire autre chose ou bien c'était un job 24 heures sur 24? Did you have the time to do anything else at the time? Or being a Worlds Apart, was it 24/7?
2: Oui, exactement. C'est 24/7.
3: It was 25/8.
0: C'était 25 heures par jour, 8 jours par semaine.
2: Oui, exactement. Non, c'est la vie, c'est incroyable. En France, c'est magnifique. Beaucoup de concerts, beaucoup de missions, beaucoup de radio, beaucoup de magazines. Et les Worlds Apart arrivent dans la culture en France.
0: Ouais.
2: Mm-hmm. C'est plus gentil arrive dans la fabrique de la vie en France. Et ça, c'est pourquoi les Worlds Apart continuent encore après 30 ans.
0: Ouais.
2: Ça, c'est le bel moment pour les Worlds Apart. Le 30 ans avec les fans en France, c'est spécial.
3: Yeah.
0: Mm-hmm. Nathan, avoir voulu comme ça que ça marche très fort et quand finalement ça arrive, c'est quoi tes souvenirs à toi de ce tourbillon? What are your memories of that whirlwind?
4: Le plus grand moment, c'était quand nous avons fait Je te donne pour la première fois.
0: Donc la reprise de Jean-Jacques Goldman.
4: Avant ce moment, j'ai quoi le public
2: n'aime pas.
0: Ah bon?
4: Je me sens une fraude.
0: Le syndrome de l'imposteur.
2: Il dit avec moi, Cal, je pense que le public n'aime pas parce que l'accent, ce n'est pas bien, c'est pas bon.
4: Je suis un imposteur. Oui. Nous avons un registre de chansons, une ligne par ligne, mot par mot. Je ne comprends pas rien de la chanson.
0: Oui, vous avez
2: Je dis avec Nathan avant le concert, la première fois, j'ai dit, Nathan, c'est pas un problème. Je pense que le public aime les chansons et aime les Worlds Apart.
3: C'est normal pour Nathan.
0: No, it would never happen.
2: Pas de stress. Et les, World of Pod, sur la scène pour mettre le concert, explosion avec les World of Pod.
4: Juste avant nous arrivons sur scène, je regarde la Backstreet Boys.
0: Ouais.
4: And le présentateur poussé la Backstreet Boys. Ah, excusez-moi, voici la World of Pod. Nous arrivons sur scène, devenus chante la chanson et tout le public chante chaque
2: plus
4: mot.
2: Plus fort.
4: Le même temps. And I was, pour moi, I was like, wow, c'est fantastique.
3: C'est incroyable. Hein?
4: And je connais dans ce moment, it's pas de problème. Stress, Nathan. Stop. Arrête, Nathan.
2: Oui, aime le moment.
4: It was a moment magique. Oui,
0: wow. Bah, puisque c'était si magique, on va l'écouter, cette chanson. Je te donne les Worlds Apart qui reprennent en français, qu'on dirait parfait, ce français, Nathan.
2: Merci.
0: Je te donne les Worlds Apart sont ce soir les invités de Décibel. On célèbre leurs 30 ans de carrière.

0: Je te donne. Eh ben oui, c'est les Words Apart sont dans Décibel. Ils sont un petit peu dissipés, mais c'est ça qui fait leur charme aussi. Il y a Nathan, il y a Steve, il y a Cal. Les Words Apart qui célèbrent leurs 30 ans de carrière avec le concert anniversaire. Donc demain à La Cigale, c'est complet. Après-demain, au Trianon, c'est complet, ça c'est Paris. Paris, du coup, si vous voulez voir les Words Apart, c'est le 20 février 2027 au Dôme. Et puis, il y a un tas de dates au mois d'octobre. Nancy, Lille, La Grande Motte, Toulouse, Marseille, Lyon, Mulhouse, Bruxelles et Nantes. Donc, ne les ratez pas. Vous allez faire le Tour de France, messieurs. C'est quoi la magie qui a fait que vous, groupe pas français, et les Français très chauvins, tombe amoureux, le rapport que vous avez eu avec la France, cette connexion, cette histoire d'amour qui dure depuis 30 ans, ça tient à quoi ?
1: Pour moi, beaucoup de fans qui étaient là au tout début, ils sont toujours là.
0: Ils sont toujours
1: maintenant.
0: Là,
1: ouais. Je me sens un lien profond entre nous qui existe depuis ce moment. Pour moi, c'est incroyable. La fille maintenant, maman, devenue maman, elle arrive avec le garçon, les enfants, toute la famille.
0: Oui, elles sont devenues adultes.
1: And c'est like you, tu dois écoutez-la, regardez-la, Worlds Apart, ok.
0: C'est
1: spécial.
0: Vrai. Il y a des générations Worlds Apart maintenant. Et à avoir tellement de succès en France, plus que dans votre propre pays, est-ce qu'à un moment vous avez déménagé en France, vous avez vécu vraiment en France?
2: Oui, moi, j'habite un peu à Paris, dans le sud, en Corse aussi, avant. Et maintenant, je vis un petit appartement dans le Côte-Megève, dans les Alpes.
0: Ouais.
2: Et c'est la vie de Français restée dans moi. Oui, j'aime la culture, le manger, la personne, le public. Toute personne, c'est cool. C'est meilleur, plus de meilleur de anglais.
0: C'est mieux que l'Angleterre.
2: Oui, exactement, plus meilleur.
0: Steve, donc toi, tu vis à Los Angeles, c'est ça?
3: J'habite dans Los Angeles.
2: Il n'aime pas. Il n'aime pas. Non, il n'aime pas.
0: You don't like it. He says you don't like it.
3: It's okay.
0: Ça va, c'est pas mal.
3: Be careful what you wish for. But during the time of the pandemonium of Worlds Apart, it was très difficile pour moi to habite en France.
0: Oui, pendant l'énorme succès au début des Worlds Apart, c'était pas possible d'habiter en France, c'était trop.
3: Oui, we in the restaurant, I had my cap, my glasses in the corner of the restaurant.
0: Au restaurant, ils se mettaient au fond, cachés, lunettes, casquettes.
3: It was just too much. Too many eyes and
0: trop,
3: too much, and thank God there was no internet.
0: Oui, et à l'époque, c'est vrai, il n'y avait pas internet, donc il y avait juste des yeux rivés sur vous.
3: Because it would have been just too much, you know.
0: Oui, c'est vrai, il n'y avait pas internet. C'est malin ce qu'il dit.
2: Pas le mobile phone.
0: Il n'y avait pas les téléphones pour prendre des photos. Sinon, vous auriez. Impossible.
2: Oui.
0: C'est fou ça, c'est complètement dingue. Et ils ont chanté en français les Worlds Apart. On a entendu Je te donne, mais n'oubliez pas quand je rêve de toi.

0: Voilà, petit florilège des Worlds Apart qui chante en français. Alors, c'est vrai qu'à cette période qu'on a appelée la période musicale des boys bands en France, vous étiez sur le haut de l'affiche, vous n'étiez pas les seuls. Évidemment, il y avait la concurrence ou les copains, je ne sais pas, vous nous direz
1: oui,
0: tout à l'heure.
1: Oui, c'est copains. Oui.
0: Copains.
1: Oui. C'est pas un problème avec les autres artistes en France, ouais. Autres boys bands, ses amis.
0: Bon.
1: Mais j'ai...

0: World Apart, faire la vie pour longtemps avant d'arriver en France. Et je comprends, la vie c'est un peu... Ok, tu regardes, c'est le public qui regarde, c'est plus simple, c'est plus fameux, c'est plus simple, mais c'est pas la vérité. C'est plus difficile pour la vie. Mais tu n'es pas la vie private.
1: Ouais.
0: C'est plus dur. Je
1: de pas avoir de vie
0: je connais l'autre personne dans l'autre boys band française. Oui, c'est explosion en France. C'est beaucoup de boys band arrivent, mais la fame,
1: la célébrité,
0: merci, arrive plus vite. Ça c'est plus difficile.
1: Ouais.
0: Mais pour les World's Apart, c'est doucement.
1: C'est ça.
0: Ça c'est plus difficile de ouais. nous.
1: Certains, ça leur est vraiment tombé dessus en une semaine. Vous aviez déjà une carrière et donc vous avez eu le temps de vous habituer à l'idée de la célébrité et du succès. Alors, on a eu une série d'artistes qui nous ont quittés, de ces groupes-là, qui sont morts assez jeunes, tous entre l'âge de 30 et 50 ans. Je pense à Philippe des To Be Free, qui est mort en 2009, Steven de Boyzone en 2009 aussi, Quentin de Alliage en 2014, ou encore Andrew des G-Squad, qui lui est mort récemment. Alors, je me demandais, est-ce que vous aviez un style de vie qui allait avec votre métier et qui était dangereux?
0: Oui, j'ai dit, c'est pas la vie de boys band, c'est pas dangereux.
1: Alors, c'est quoi? Pourquoi?
0: C'est après.
1: C'est après.
0: Les personnes appellent la vie finie avec le boys band, c'est dur pour arriver dans la vie normale.
1: Le retour à la réalité.
0: Oui, exactement, c'est ça. Ouais. La réalité, c'est plus dangereux. Ouais. Après la vie de World's Apart, le boys band,
1: ouais.
0: C'est normal.
1: Vous pensez ça aussi, les gars? C'est difficile. Une fois qu'on a connu une célébrité extrême, ce qui était votre cas dans les années 90-2000, après revenir à une vie plus simple, ça peut être difficile. Et c'est pour ça que ces garçons l'ont mal vécu. Do you think that going back to normal, more simple life after the fame and the pandemonium, you said the mayhem, could it be, I mean, so difficult for some of those guys that they...
2: I think what happens is you get thrust into fame so quickly that it becomes this like unimaginable experience that when you come down again as quick as you went up, it's really hard to stabilize.
1: Ouais, quand on a été jeté comme ça dans une immense célébrité très très vite, et qu'ensuite ça redescend, ce qui est naturel, mais c'est difficile de se stabiliser.
2: Oui.
1: Ouais.
3: Yeah, it's un tellement incroyable moment quand tu devenais une grande star.
1: Ben oui, c'est incroyable.
3: And it's presque comme une drogue.
1: C'est une drogue, oui, bien
3: yeah,
1: sûr.
3: You know, so. Pour accepter une vie normale comme j'ai conduit un taxi.
1: Oui, conduire. Quand tu as été une énorme star et qu'après il faut aller faire tes courses, conduire, faire les devoirs à tes enfants, c'est une vie tellement différente.
3: Jamais un problème de conduire un Uber. Mais pour accepter un life comme ça, contre une vie comme une star sur scène, chante avec beaucoup de fans, tout de nous, it's really tellement difficile. And so, je comprends quand quelques artistes trouvent un moment difficile, and naturellement là. Je vous avais expliqué pour Gerald.
1: Oui, c'est ça, les artistes que j'ai cités.
0: Gerald est still alive.
3: Pardon, les gars.
1: Non, oui. Mais c'est ça, les artistes que j'ai cités, oui, voilà, qui ont eu, donc, ouais, selon vous, du mal, en fait, à se réhabituer à une vie normale. Et oui.
0: Mais je pense aussi, l'autre raison, ce n'est pas arrivé pour les World's Apart, Steve, moi.
1: Mais non, donc. vous allez
0: non,
1: bien.
0: Non, parce que. En français, c'est difficile pour moi de dire en français, mais
1: tu peux
0: en
1: dire
0: anglais,
1: en anglais.
0: Yeah. We don't take ourselves too seriously.
1: On se prend pas trop au sérieux.
0: We keep ourselves grounded.
1: Oui.
0: You know, each of
1: on
0: us
1: a les pieds sur terre, on se connaît très bien.
0: And,
1: on
0: know,
1: s'appelle, on prend des nouvelles.
0: Yeah, we don't, you know, we keep each other on, keep each other's feet on the ground.
1: Ouais.
0: You know, you see how much fun we have.
1: Oui.
0: Yeah.
1: And if this tu vois, on est encore très célèbre et c'est vrai. Là, j'ai jamais eu autant de monde dans la régie. Le couloir devant la radio est plein, mais vous restez les pieds sur terre.
0: Tu connais après le World's Apart fini, ses amis, frères pour toute ma vie.
1: Oui.
0: Just because World's Apart finishes tomorrow, we don't we will always be there for each other.
1: Et même si Worlds Apart s'arrête demain, on sera toujours là pour les uns pour les autres et pour se soutenir.
0: 100%. Bah, tant mieux, messieurs. 100%.
1: Ça fait plaisir. On écoute ma préférée maintenant?
0: Moi.
1: Ma chanson préférée.
0: Ah, pardon, désolé, excusez-moi.
3: Chanson Gale.
0: Pardon.
1: C'est Baby Come Back.
0: Yeah!
1: Worlds Apart sur votre radio. Ici, et vous ne me le dites pas très bien, sur votre radio. Ici,
0: baby.
1: Ici, baby.
3: Ici, baby. Maintenant.

0: Les Worlds Apart fêtent leurs 30 ans de carrière. Alors on fête ça, nous, dans Décibel, avec Steve, avec Nathan et avec Cal, en direct avec nous. Oui, c'est live, hein, messieurs, sans filet, c'est trop bien, ça va. Qu'est-ce qu'il fait ? Cal, il est sur son téléphone. À qui tu écris ?
1: Rien.
0: Who are you writing to ?
1: Rien, no one.
0: No one.
1: No one.
0: Ah là là là là.
2: He's taking notes. He's writing a song.
0: Il écrit une chanson.
1: He's writing a song juste pour vous.
0: Ah voilà. Ça c'est un garçon qui a de la ressource. Il se fait gauler sur son téléphone pendant une émission de radio et il dit non, je suis en train d'écrire une chanson sur toi.
2: To the family.
0: Parfait, magnifique.
2: Look, see, look.
0: Ah ben c'est très beau. Coucou les Worlds Apart. On revient dans une minute.
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0: J'ai envie de vous faire écouter un souvenir. I'd like to share a memory with you. Une émission de télé qui était animée par Séverine Ferrer et qui s'appelait Fan 2. Ah. Et il y avait dans Fan 2 une séquence incroyable où des fans étaient tirés au sort pour passer une journée avec leurs idoles. Et il y a la jeune Angélique, vous allez l'entendre, qui a été tirée au sort et elle est trop heureuse, elle passe la journée avec vous. On est en 1997.
6: Salut, je m'appelle Angélique, j'ai 15 ans et j'aimerais rencontrer les stars de ma vie, les Worlds Apart.
7: Grâce à Fan 2, Angélique va aujourd'hui rencontrer ses idoles.
0: C'est pas vrai.
7: Non. Mais si, une journée entière avec les Worlds Apart pour Angélique, qui a remporté cette semaine le concours Fan 2. Une surprise soigneusement préparée par ses parents, qui lui avaient caché la vérité jusqu'à la dernière minute. Départ pour les répétitions, Angélique est conviée à se joindre au groupe dans le bus de la tournée.
6: Je suis la seule à être là, peut-être la seule fan à y être entrée, c'est super.
7: Après de tendres moments de complicité, le groupe arrive à la salle de concert où les fans sont déjà au rendez-vous. Visite exclusive des coulisses avec Nathan.
8: Voilà, c'est par ici qu'on entre.
9: Première chanson, c'est soir.
8: En haut, on y va. Et voilà, tout se passe ici.
0: Et merci à Lina pour cette belle archive. Des fans qui pleurent, des fans qui crient, des fans qui courent dans la rue. Après vous, c'était votre quotidien, les Worlds Apart, à la fin des années 90. Là, on a entendu Angélique, mais il y en avait des milliers comme ça. Aujourd'hui, vous êtes devenu père, alors vous avez des jeunes filles, vos filles à vous. Vous supporteriez qu'elles crient comme ça pour des artistes? Now that you've become fathers, what would be your reactions if you saw your own daughters crying and screaming for other artists?
10: I had that.
0: Ah, yes. Il va nous expliquer. Steve, il a ça.
10: Yes, so I took my daughter to see Harry Styles.
0: Ah, j'ai emmené ma fille au concert d'Harry Styles.
10: In Los Angeles, and we were there, and I got us a special seat. It was quite close.
0: Il avait des bonnes places près de la scène.
10: And I actually have the video of it.
0: Il a la vidéo.
10: Usually, she says, Dad, stop filming me.
0: D'habitude, elle dit, papa, arrête de me filmer.
10: This time, she didn't realize I was filming because she was so focused on Harry.
0: Cette fois, elle se rendait même pas compte que Steve filmait parce qu'elle regardait que Harry.
10: I'll kill him. Anyway.
0: Il a envie de le tuer.
10: But anyway, I'm joking, Harry. But, and she fanned out. She went nuts.
0: Elle est devenue dingue.
10: And I had the moment. I had that moment. She was 13.
0: Elle avait 13 ans.
10: And I thought, wow, that's exactly the same. And I was so happy to give her that experience. And it made me thank every father that took their daughters to see us.
0: Et quand j'ai vu ma fille vraiment péter un câble et être tellement heureuse devant Harry Styles, je me suis dit, mais c'est exactement ce qui s'est passé pour moi avec des jeunes fans. Et donc, je remercie tous les pères qui ont laissé leur fille aller au concert de Worlds Apart. Parce que ça apporte une telle joie.
10: Yeah, she had so much joy that she lost her voice. I mean, she went for it.
0: Elle était tellement heureuse, elle criait tellement fort, elle a perdu sa voix.
10: Yeah, so I really, and I respected every single parent that let their child or brought their their children to the shows.
0: Ouais, et donc gros respect de la part de Steve pour tous les parents qui accompagnent aussi leurs jeunes ados au concert. Oh, ça va être beau. Ça va être beau ces concerts demain et après-demain à Paris, La Cigale, le Trianon, des petites salles, puis des plus grandes salles à Paris, carrément une des plus grandes, le Dôme, le 20 février, et puis une grande tournée, Nancy, Lille, La Grande Motte, Toulouse, Marseille, Lyon, Mulhouse, Bruxelles et Nantes au mois d'octobre. À quoi il faut s'attendre, Worlds Apart sur scène en 2026-27? Est-ce que vous dansez encore? Worlds Apart on stage 2026-2027, do you still dance?
10: Nothing's really changed.
0: Rien n'a changé.
10: Nothing's really changed, honestly. We have to modify some... I don't do backflips anymore.
0: Ah, il ne fait plus les backflips. Bah oui, non, c'est le dos, the back.
10: Well, I haven't tried. So maybe.
1: Do you know what? It was really weird. I was only thinking today.
10: Shall I try it?
1: Let's see if you can do a backflip.
0: Est-ce que Steve peut encore faire les sauts périlleux arrière?
1: Yeah. No.
10: Do you have insurance?
1: No.
10: Do you have insurance?
0: Il me dit, est-ce que je peux essayer maintenant dans le studio? Mais est-ce que vous êtes bien assuré?
10: No. Oh, right now we're making a documentary.
0: Ah oui, alors vous faites un documentaire
1: about backflips.
10: With a guy called the master of documentaries, a guy called David Serrero.
0: Alors David Serrero.
10: So I was going. If I do a backflip, David, will you film it?
0: Alors,
10: and if
0: David,
10: if I break my neck, send my daughter my love. Tell my children I love them.
0: Yeah. But, David Serrero, qui est un réalisateur de documentaires, notamment, vous l'avez entendu en interview dans Décibel à propos du documentaire sur Serge Lama, et donc il est en train de faire un documentaire sur les Worlds Apart. Et donc Steve dit, si je fais un saut périlleux arrière dans le studio et que je me brise le cou, est-ce que tu me filmes et est-ce qu'on est bien assuré? We have no insurance. On n'a pas d'assurance. Attention à toi.
1: Next time. La prochaine fois.
10: Okay. La prochaine fois.
0: Mais alors les concerts, ça va être comment? Oui. How are the shows going to be?
1: Oui, c'est un peu le même d'avant. C'est nostalgie avec les chansons pour les derniers 30 ans.
0: Ouais.
1: Mais les Worlds Apart présentés un peu différent avec le musicien.
0: Ah, il y a un groupe avec vous sur scène.
1: Derrière,
0: ok, super.
1: Oui, ça change les chansons un peu pour faire notre émotion avec la même chanson.
0: Ok.
1: Et
0: donc des réinterprétations des chansons que vous connaissez déjà.
1: Mais c'est un cadeau. Ça, c'est le plus important. C'est un cadeau pour les fans pour les derniers 30 ans. Pour dire un grand merci. Oui, j'ai connu les fans rester avec nous pour les derniers 30 ans. Ça, c'est spécial. Ouais. Oui.
0: Les fans sont toujours là. Ils sont restés depuis 30 ans.
1: Oui. Ouais. C'est les fans pour les derniers 30 ans. Je connais bien. Tu parles avec les fans, Reeve, pour le concert maintenant. C'est pas juste une fan, c'est un peu plus. C'est amis. C'est pourquoi les Worlds Apart donnent un grand cadeau de tournée pour le 30 ans.
0: Ah, c'est beau ça. Voilà des fans qui voient leur fidélité récompensée. Et donc, oui, Kyle qui explique que des fans, c'est plus que des fans. C'est presque des amis, c'est autre chose. C'est une relation particulière. Bah, je suis très contente pour vous. I'm very happy for you guys.
1: Merci.
0: Amusez-vous bien. Demain soir et après-demain à Paris, il n'y a plus de place.
1: Mais tu restes dehors. Tu restes dehors.
0: Ah ouais, faut attendre devant la salle.
1: Oui, pour après tu pars de la salle. Oui, exactement.
0: Ok, bon bah demain dehors devant la Cigale et après-demain devant le Trianon, mais
1: exactement,
0: à l'intérieur c'est
1: parfait.
0: Plus possible. Et pour les Parisiens, le Dôme le 20 février 2027. Bonne tournée, merci beaucoup.
10: Merci beaucoup.
0: À vous.
10: Merci to the fans, the Worlds Apart, they're incredible.
0: Elles sont incroyables, les
1: femmes. Et merci à Radio ici aussi. Merci beaucoup.
0: Ah, merci
1: pour l'invitation ici.
0: Merci ici.
1: Merci
11: ici. Je suis très heureux de passer cette moment avec toi.
0: Merci beaucoup. Merci à tous les trois.
1: C'est plus spécial.
0: Et bonne tournée. Allez, Everlasting Love.
1: Hey.
0: Moi aussi, j'étais très contente de passer ce moment avec vous. Bah, bonne nuit, enfin, Cal. Il est 20h36. Les gens ne vont pas se coucher.
1: Oui, c'est.
0: Mais demain, vous travaillez. Bed because tomorrow
1: on
0: you
1: direct.
0: Have work.
1: Oh, yeah, direct.
10: Bonne nuit.
0: Salut, merci les gars.
1: Merci,
0: bye bye.
1: Bonsoir.

0: de tout repos, une interview des World's Apartment. On apprend des trucs. Merci à Cal, Nathan et Steve d'être passés dans Décibels.
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0: Mylène Farmer est de retour. Elle a sorti ce matin une nouvelle chanson intitulée « C'est à qui le tour ?». Vous l'avez découverte toute la journée sur votre radio ici. Je crois que tout le monde est très fan. On vous l'a diffusée à peu près toutes les 2 heures. Mais bon, je me suis dit que pour celles et ceux qui auraient raté cette chanson, c'était important de l'écouter ce soir dans Décibels. Vous dire que c'est une chanson qui est concoctée avec DJ Lewis, qui, comme son nom ne l'indique pas, est un artiste français. Et que le clip qui va avec cette chanson, sortira lundi. Donc voilà, on a des sonorités électro, on a le côté très Mylène Farmer dans le texte, vous allez adorer, hein. 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Donc voilà, on est vraiment dans les thématiques de Mylène Farmer, c'est à qui le tour. Toute nouvelle chanson, elle est sortie aujourd'hui et elle est déjà sur votre radio ici.

0: le tour. Elle s'appelle Mylène Farmer et elle est de retour. Le clip sort lundi.
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0: Paris en chanson, c'est le thème du blind test de ce soir. Et le cadeau, comme d'ailleurs toute la semaine prochaine, c'est un cahier de vacances. Mais pas le cahier de vacances qui vous faisait flipper quand vous étiez petit. Non, un cahier de vacances où non seulement ça va vous faire marrer, mais en plus vous allez avoir 20 sur 20. Vous allez vous dire, oh là là, mon Dieu, je suis génial. Les éditions Manière, qui sont les éditions qui ont inventé les cahiers de vacances, ont décidé de faire une collection pour adultes pour cet été. Et il y en a un, c'est sur la musique. Alors vous savez... les chansons, par exemple, qui parlent de la météo, ou les chansons d'amour. 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En avant la musique, des éditions Manière, à gagner ce soir pour Nicolas et pour Josette. Bonsoir à tous les deux.
2: Bonsoir, Émilie.
0: Bienvenue dans Décibel. Déjà, on va vous en offrir un chacun.
2: Oui.
0: Bah oui, comme ça, voilà, sur la plage, vous pourrez tester vos connaissances sur la musique.
2: Oui.
0: Ça, c'est plutôt pas mal, hein. La musique en famille, la musique et la nourriture, les chansons qui parlent de mère, de bonheur, d'animaux, ou encore d'enfants. C'est vraiment cool. Il y a une centaine de jeux autour de la musique, Nicolas et Josette. Et là, on va en faire un de plus de jeux. C'est le blind test. Les chansons parlent de Paris et il faut retrouver le plus rapidement possible le nom des interprètes de ces chansons. Est-ce qu'on a déjà joué ensemble, Josette?
2: Oui, il y a longtemps.
0: Ah, bon, alors c'est le retour de Josette. Et pour Nicolas?
3: Oui. Je suis un habitué de France Bleu Bourgogne et je joue à France Bleu soir, à France Bleu Bourgogne ici matin aussi. J'écoute la radio France Bleu et j'adore écouter la musique aussi.
0: C'est génial. Par contre, ça s'appelle Ici Maintenant, Nicolas. On a changé de nom.
3: Oui, je sais. Maintenant, je sais que c'est Ici. J'ai même l'application.
0: Super. L'application.
3: France Bleu, je suis un fan de France Bleu.
0: Bah oui, je sais, mais moi aussi. On n'a pas changé de couleur. On est quand même resté bleu.
3: Ah bah oui, quand même.
0: Ah bah imagine, on aurait changé de nom et en plus on passait au orange. Là, allez, on aurait perdu.
3: Je vais faire un petit coucou à ma femme que j'aime et puis à ma nièce et à son copain.
0: Ah oui, alors comment elle s'appelle cette chanceuse, Nicolas?
3: Alors ma petite femme, c'est Mélanie.
0: Mélanie.
3: Que j'aime de tout mon cœur. Et ma nièce, Lisa. Et son copain, Evan.
0: Un gros bisou à Mélanie, Lisa et Evan. Josette, on peut en profiter. Hein. S'il y a un petit bonjour à passer, ça peut être le moment.
2: Non, particulièrement.
0: Voilà, à personne. Josette, elle est comme ça. Josette, elle est là pour jouer. Elle est concentrée et elle a bien raison. On va vous envoyer.
3: On va rester concentrée, on va essayer de trouver
0: oui.
3: Les interprètes.
0: Exactement.
3: Je connais certains interprètes, mais pas tous.
0: Ah ben, on va voir. Là, ce sont des chansons qui parlent de Paris. Vous allez me dire qui les chante. Attention, on y va. Dites-moi, qui chante ça?
2: Marc Lavoine, Josette.
0: Oui, bravo Josette.

0: Marc Lavoine et un premier point pour Josette. On continue notre blind test des chansons parisiennes avec un classique.
1: Sous le ciel de Paris s'envole une chanson.
0: Oui.

0: la voix d'Édith Piaf sous le ciel de Paris. Ça fait 2 points pour Josette. Bravo Josette.
1: Oui, bah, j'ai pas eu le temps de reconnaître. Hein.
0: Ah, c'est pas grave. Ah. Il en reste encore une, Nicolas. Ça va être la bonne, je le sens.
2: Josette.
1: Julien Doré.
0: Oui, bravo.
1: Paris-Séchelles.
0: Paris-Séchelles de Julien Doré, sous le ciel de Paris d'Édith Piaf et Paris de Marc Lavoine. C'est un sans faute pour Josette. Oh là là, Nicolas, qu'est-ce qui s'est passé?
1: Ah ben là, j'avais pas reconnu, en plus de ça, elle me disait quelque chose et il me semblait bien que c'était Julien Doré, mais j'ai pas
0: eu ça. Ah, bah alors ça va, Nicolas. Non, mais c'est bon, moi du coup, j'accorde un point à Nicolas.
1: Mais oui.
0: Bah oui, évidemment, Nicolas. Non, mais dans ces cas-là.
1: Alors les deux autres, j'avais pas trop la première, mais l'autre aussi, c'était, je me doutais que c'était la voix.
0: D'Édith Piaf.
1: Mais j'ai pas eu le temps de réflexion.
0: Ah, c'est comme ça le blind test, c'est un jeu et de mémoire et de rapidité. En tout cas, c'est un vrai bonheur de jouer avec vous deux, Josette et Nicolas. Je vous embrasse et je vous envoie le cahier de vacances pour adultes. En avant la musique. Et comme ça balance pas mal à Paris, on va écouter cette chanson géniale.

0: Ça balance pas mal à Paris, France Gall et Michel Berger. Bonne nouvelle, ils seront le thème central du prochain numéro de l'excellente et recommandable revue Schnock.
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0: Oh là aussi c'est fort recommandable. Maxwell Farrington et le Super Omar. Vous allez me dire qu'est-ce que c'est encore? Ah bien c'est un groupe, c'est une collaboration artistique. La voix de Maxwell Farrington et le Super Omar qui dans la réalité s'appelle Christophe Vaillant, mais j'adore le Super Omar. Effectivement c'est une bonne façon de se présenter au monde en général et à la musique en particulier. Ils ont une collaboration absolument incroyable. Ça fait 3 années album qu'on se régale à écouter leur pop pas comme les autres. Euphoria, tiré de leur tout nouvel album Window Tax, c'est Maxwell Farrington et le Super Omar et c'est le coup de cœur de Décibel pour ce soir.

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1: Conseil d'amis, profitez du week-end qui arrive pour écouter, que dis-je, écouter, déguster Window Tax, le nouvel album de Maxwell Farrington et le super Omar. Ça respire, c'est ample, c'est intelligent, drôle aussi. Les mélodies sont géniales. Voilà, c'est de la pop comme on l'aime. Ils sont pas en concert en ce moment. Maxwell Farrington et le super Omar feront leur concert à la rentrée en septembre-octobre à Rouen, à Marseille, Tourcoing, Châtenay, Malabry, et c'est déjà pas mal.
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1: C'est l'anniversaire de Catherine Lara. Je suis trop fan de la roqueuse de diamants. Bisous Catherine Lara, on l'aime très fort. La chanson anniversaire de ce soir, c'est pour elle évidemment. Catherine Lara, bon anniversaire.

0: artiste et chanteuse Catherine Lara fête ses 81 ans et elle continue à donner des concerts, hein, ne la ratez pas. C'est terminé pour ce soir, Décibel. Merci d'avoir été là, les amis. Vous m'avez bien soutenu avec les Words Apart. Ils étaient déchaînés, mais je crois qu'on a passé un bon moment. Bref, je voulais remercier l'équipe de l'émission. Iris Guitoni, Florent Hanoun, Elodie Bianca Maria, Marion Gonzalez et Franck Mollier. Et puis, vous remerciez vous aussi d'avoir été là. C'était bien, non?
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5: Bonjour la France, bonjour la France de la finale. La France qui, hein,
6: qui gagne. Bonjour la France qui a chaud pour plus longtemps. Ça va se calmer quand même.
5: Bah,
6: ce week-end, ça va aller mieux.
5: J'espère. Alors, toute la semaine, nos candidats se sont affrontés. Vendredi, finale, on a deux candidats chacun.
6: Voilà, c'est Mimi, quoi, c'est moitié-moitié.
5: Voilà.
6: On est bien.
5: Alors, je rappelle quand même que le premier prix, c'est un week-end exceptionnel à Autun, à l'occasion d'Augusto du Nom, le rêve du roi pour deux personnes. Votre radio ici et l'office de tourisme du Grand Autunois Morvan vous proposent de découvrir la jolie ville d'Autun. Le transport est compris, que ce soit le train ou la voiture. Vous arriverez en début d'après-midi, vous poserez vos valises pour deux nuits à l'hôtel de la gare. Tous vos repas, je dis bien tous, sont compris. Et évidemment, la ville d'Autun à visiter, son musée, le site archéologique du Mont Beuvray, le superbe château de Couches. Mais attention, il y aura un petit climax dans ce week-end.
6: Ah.
5: Oui, vendredi soir à la nuit tombée, le théâtre antique d'Autun va s'illuminer.
6: Ah oui.
5: Et va devenir la scène de l'un des plus grands spectacles historiques de France avec un show monumental, un son et lumière. Bref, un très joli premier cadeau.
6: Bien sûr, toute
5: si
6: l'histoire.
5: Si on ne gagne pas ce magnifique Augusto du Nom, qu'est-ce qu'on gagne?
6: Vous parliez des rois.
5: Oui.
6: Valérie,
5: outre
6: le fait que je suis le roi du game, ça, bon, chacun le sait. Moi, quand on me parlait des rois, moi, je pense aux rois mages. Mais pas vraiment les rois mages. Moi, je préfère les rois mares. Pourquoi les rois mares? Parce que le mar de café. Oh, c'est capillotracté.
5: Comme les rois mages
6: en Galilée. 32 dosettes et 6 verres en verre pour le mar de café de Joe Malongo, notre roi à tous.
5: Bien sûr.
6: Notre bon roi.
5: Flo, sauve-moi, jingle.
6: Notre bon roi Joe.
5: Non, c'est notre roi Flo aujourd'hui, à la technique.
6: Ah oui.
5: Alors, nous accueillons les quatre gagnants de la semaine, Colin, Thierry, Véro, Estelle. Comment ça va les amis?
6: Bonjour.
7: Bonjour.
8: Bonjour.
5: Ah, j'ai cru qu'il y en avait 15. J'ai cru qu'il y en avait 15. Alors, on va faire une demi-finale, garçon. Puis nous ferons une demi-finale, fille.
6: Ouais, on est comme ça.
5: Comme ça, on est sûr qu'en finale, il y aura un garçon et une fille. Alors, Colin et Thierry, vous êtes prêts? C'est vous qui démarrez.
7: On va essayer.
6: Oui, je suis prêt. Voilà,
5: okay.
6: C'est moyen, hein.
5: Véro et Estelle, vous pouvez aller, bon, je sais pas, allez vous faire les ongles, les filles. Alors, Colin...
8: On va prendre l'apéro.
5: Voilà, bon, en même temps, 12h07. Oui, c'est l'heure de l'apéro, ma chérie, vas-y.
6: Modération.
5: Alors, très sympa, modération.
6: On adore.
5: Colin joue avec ici Gascogne, hein, il a 25 ans, il habite à Mont-de-Marsan, il a joué avec nous mardi, comment ça va?
7: Un peu plus soulagé maintenant d'avoir passé mardi, maintenant il faut passer vendredi.
5: Et voilà, et après il faut direction Autun. Alors, tu es agent immobilier, tu as été vendeur de voitures, tu es aussi administrateur de l'association Colosse au pied d'argile qui lutte contre les violences sexuelles, le harcèlement et le bizutage en milieu sportif, c'est ça?
7: Exactement, c'est ça.
5: Et tu as ton association, les Cagouillous, qui organise des tournois de rugby à 5 pour récolter des fonds, c'est ça ?
7: Exactement.
5: Voilà. Alors, on sait que tu scrolles le soir et que tu regardes YouTube et Twitch. Ce qu'on ne savait pas, c'est que tu adores les activités à sensation, comme dans la chanson. Bah oui. Ah là là.
6: Vous pouvez la chanter parce qu'on l'a pas. En fait, là, avec la bouche.
5: Saute, voilà. Allez, il a... Figurez-vous que à 13 ans, il fait du parachute au Havre.
6: À 13 ans.
5: Ouais. Il monte dans un petit avion. Alors, c'était un petit avion super bien parce qu'il y avait une petite bâche en guise de porte. Et comme Colin, bon, il s'en fout des instructions de l'instructeur. Qu'est-ce que t'as fait? T'as sauté et puis.
7: C'est ça, j'ai vite passé les instructions. Alors l'instructeur a réussi quand même à être à l'aise en me faisant peur juste au décollage, en me disant qu'il y avait un câble qui n'était pas bien placé sur ma sur le qui me retenait pour pouvoir juste ne pas mourir pendant le parachute. Et une fois monté dans l'avion, on part, le stress était passé. Mais comme j'ai pas écouté donc les consignes, au lieu d'être plat et garder une certaine vitesse assez raisonnable, j'étais la tête vers le bas et donc j'ai fait un malaise en plein air, quoi.
5: Et voilà, il s'évanouit. Et voilà, donc le parachutiste professionnel, hein, l'instructeur t'a remercié parce qu'il a dit bah c'est une première pour moi. Hein, j'ai fait un saut avec un mec dans les pommes. Ça a été magnifique. Hein, toute la chute libre en tête, la première. Et puis bon bah t'es revenu à toi. Depuis, t'as ressauté en parachute ou pas ?
7: Non.
6: Mais vaut mieux pas.
7: Garder les pieds sur terre.
5: Ouais, voilà. Mieux. Allez, on va marquer tout de suite le premier point. Tiens, je te mets une chanson formidable. Panda. Alors, est-ce que le véritable nom de Chantal Goya, tu vois qui c'est Chantal Goya ? Est-ce que son véritable nom, c'est Chantal de Guerre ? Vrai ou faux, top chrono ? Vrai ou faux qu'elle s'appelle pas Goya, mais Chantal de Guerre ?
7: Je dirais faux.
5: Eh ben non, c'est vrai. Goya, c'est un nom de scène que son mari Jean-Jacques Debout lui a choisi en référence au peintre espagnol Francisco de Goya. Pas de point.
6: Ah, Thierry était avec nous lundi, il a joué avec moi, mon Titi. Comment il va, mon Thierry, dans le sud de la France?
9: Bah, tout va très bien, il fait beau.
6: À Marseille, ben oui, il fait beau à Marseille, dans les Bouches-du-Rhône. Ah, Thierry, toujours marié avec Rosalie, hein, on a parlé de ton épouse, beau, depuis maintenant 3 ans, des enfants, agent de sécurité, je vous rappelle que le gars a travaillé au Stade de France, qu'il a été en protection rapprochée de personnalité. Tu peux me rappeler les gens que t'as, ouais, que t'as défendu, mais que t'as protégé?
9: J'en ai fait plein, Johnny Hallyday, Eddie Mitchell, Schwarzenegger, Stallone, Michael Jackson,
6: enfin, ah ouais. Oh là là, oui, c'est vrai, on avait parlé de Michael Jackson, c'est quand même énorme. Écoute, bravo pour tout ça. Actuellement, t'es contrôleur, toujours dans la sécurité. Et rappelons, mon Thierry, que je t'avais mis la musique de l'entrée des joueurs de l'OM, Jump Van Halen, mais tu m'as rappelé que toi, c'était pas vraiment le foot, non?
9: Ah, j'aime pas du tout le foot.
6: Et voilà, c'est le rugby, toi.
9: Voilà, c'est un sport que je supporte pas, c'est le foot.
6: Ah oui, à ce point-là. Donc, la finale de la Ligue des Champions demain.
9: On m'avait demandé de partir au Qatar avec l'équipe de France de foot et j'ai refusé.
6: Ah oui, quand même. Ouais, non, toi, t'es un pilier de rugby. T'as fait du rugby à haut niveau. Bravo. Dis-moi juste une question avant de jouer. Tu prépares toujours le café de Rosa tous les matins? Ce matin, on a eu le droit à son petit café. Ça a été?
9: Café, ouais.
6: Ok. Tout le monde est en forme. Alors, Thierry, bienvenue dans la compétition. On y va. On a un premier point à marquer avec un extrait de Louis Chédid.
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6: Ça, c'est une des toutes dernières chansons de Louis Chédid. En moyenne, un rêve, puisque nous allons parler de rêve, ne dure que 2 à 3 secondes. Un rêve, 2 à 3 secondes. Vrai ou faux, Thierry, 5 secondes de réflexion.
9: Vrai.
6: C'est-à-dire que le temps du chrono, t'aurais déjà rêvé. Non.
9: Ouais, c'est ça.
6: Et non, la plupart des rêves durent à partir de 5 minutes jusqu'à 20 minutes, surtout sur les phases de sommeil un peu profond, les phases de sommeil paradoxal. Non, c'est environ 15-20 minutes. Ah, désolé Thierry.
5: Allez, 0 plus 0, la tête à Toto, et là tout de suite, une chanson. Oui, j'ai mal au dos, je suis pas bien, mais oui. I'm Still Standing, mais avec Elton John.
6: Vous écoutez
5: ici, oui. Et vous ne m'aurez pas ma peau comme ça.
6: Non, je ne vous aurai pas comme ça.
5: Elton John, I'm Still Standing.

0: Yeah, Elton John. Yeah. Ah, c'est lundi, c'est pour s'ambiancer, c'est pour que le week-end débute de façon aimable et agréable et musicale.
1: Jingle.
0: Bah ça, on s'ambiance, hein, c'est bien.
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1: Nous sommes au taquet avec Colin et Thierry qui n'ont pas de points. Voilà, hein, c'est tout ce que j'ai à dire.
0: Ah, c'est moche, ça.
1: Oh là. Qu'est-ce qui se passe derrière? Qu'est-ce que c'est le bruit derrière? On est chez qui là? Colin, qu'est-ce que c'est ce bruit derrière toi?
3: C'est bon.
1: T'as des chiens, t'as des chats, t'as des quoi? Qu'est-ce qui se passe?
3: Un chien, oui.
1: Quel est ce chien?
0: Il veut participer.
3: Choupi, il s'appelle.
1: Choupi. Oh mon Dieu, Choupi, elle a envie de jouer, Choupi. Bien, tu chantes un peu, tu vas faire des karaokés avec ta chérie, ta famille.
3: Très peu, j'aime pas du tout ma voix, donc non.
1: Oh, bah là, il va falloir que tu retrouves des chansons, hein. Tu sais que c'est le quiz musical, c'est le moment. Et voilà. Donc, même si tu ne chantes pas, il va falloir reconnaître les chansons. Bon, t'aimes bien les variétés françaises, donc normalement, tu devrais trouver. Alors, écoute bien la première chanson. Il y aura 10 secondes pour que tu me dises qui c'est. Vas-y.
3: Ouais.

0: Allez, qui c'est qui chante 10 secondes?
1: Ah, j'ai été fouillé cette semaine.
2: Soldat Louis.
0: Soldat Louis?
1: C'est ce qu'il a dit, oui.
0: Du rhum des femmes.
1: Et de la bière, nom de Dieu.
0: Et de la bière, nom de Dieu.
1: Ah, bah, oui.
0: Alors, est-ce que c'est Soldat Louis? Oui.
3: Du rhum des femmes, de la bière, nom de
1: Dieu. Ça a tué dans les années 80, ça.
0: Ah oui, ça, je te confirme. Ouais. Alors,
1: c'est les Bretons.
0: C'est super, t'as déjà un premier point. Alors, attention, là, on a été dans le grenier du placard de ma grand-mère.
1: On y retourne,
0: on y va, c'est parti. On va encore plus loin dans le placard. Écoute bien et dis-moi qui c'est.
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0: Thierry a zéro.
1: Quoi, Thierry? Qu'est-ce que j'entends?
0: Bah, Thierry a zéro.
2: J'ai zéro. C'est normal.
1: Qu'est-ce que c'est que ce bulletin scolaire, Thierry? Deux. Alors.
2: Ça commence mal.
1: Non, ça commence mal. Là. Qu'est-ce que tu fais ce week-end, Thierry, à Marseille ou à proximité de Marseille? T'as quelque chose de prévu?
2: Non, rien de spécial.
1: Ok, très bien. Merci Thierry d'avoir bien développé, d'avoir permis de découvrir cette belle région. J'attendais un petit coin de paradis, je sais pas, les Stacks, la Côte
0: Mais
1: Bleue.
0: Mais arrête avec ça, les gens, ils ont des coins de paradis.
2: Les Stacks, c'est pas un coin de paradis.
0: Exactement.
1: Ah bon, pourquoi quand même, c'est joli.
0: Ouais, mais il y a trop de monde.
2: Ouais, il y a trop de monde.
1: Les ports de bouc, les Sardinales, un truc comme ça, c'est pas loin ça non plus.
2: Ouais, on va dire ça.
1: Allez. Plan de cul,
2: on va être gentil.
0: Referme ton manuel pour les touristes.
1: Le gars, il est pas fou, il est pas Marseille du tout, quoi. Je salue les équipes d'ici Provence, quand même. Alors, Thierry chante pas. Non, Thierry chante pas, mais il est fin connaisseur. J'ai été dans les greniers aujourd'hui.
0: Voilà,
1: j'ai été dans les greniers. À toi de reconnaître les deux tubes qui arrivent. On commence par le premier, on est prêt, Thierry?
2: Allez, on est parti.
1: C'est parti.

0: Qu'est-ce qu'il y a, Valérie?
1: Sugar Baby Love, qui c'est qui chante?
0: Allez,
1: top chrono.
0: Ben oui, Thierry.
2: C'est les Rubettes.
0: Les Rubettes. Mais bien sûr que c'est les Rubettes, oui, c'est une bonne réponse. Sugar Baby Love.
1: Sugar Baby Love.
0: Vous les connaissez, c'est tu.
1: Sugar Baby Love. J'avais le 45 tours de ça.
0: Oui, oui. Vous qui êtes en 33 tours depuis deux jours, ça va mieux aujourd'hui, hein, je vous trouve pas mal.
1: Hein. J'ai des douleurs, mais non, ça va. Bien, non, mais j'ai des douleurs de la vieillesse. Hein,
0: alors, pour ceux qui prennent l'émission en cours, voilà, mamie a des problèmes de dos depuis lundi, donc on fait comme on peut.
1: Alors, mamie a des problèmes de dos, elle a du mal à se déplacer, mais elle est pro à l'abri de se lever de son tabouret pour qu'on ait une, si tu continues.
0: Ah ben, c'est la mamie de Lucky, de Dalton, comment elle s'appelle la mamie des Dalton?
1: Ma Dalton.
0: Mais c'est vous, ça, voilà. Ma Dalton, ça, voilà, capable de tout, celle-là.
1: Allez.
0: Thierry, ça fait un point, on y va pour le deuxième.
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0: Des fois, on voudrait bien, tellement il fait chaud. Qui chante ?
1: Marie Laforêt.
0: Marie Laforêt, bien sûr, il est mort le soleil. Marie Laforêt. Quelle perspicacité, t'as été rapide, hein, Thierry. Tu le savais par cœur, tu le savais déjà.
2: Bien sûr.
0: Hein ?
1: Ah, bah, je connais mes classiques.
0: Eh, bien sûr.
2: Bah, ouais.
0: D'autant que c'est Nicoletta.
2: Et voilà, bonne soirée.
0: Voilà. Ah, oh, bah, tu connais tes classiques.
2: Ah, ouais, je connais mes classiques, qui dit.
0: Voilà. Ah, bah, oh, tu
2: putain,
0: peux le dire.
2: Ouais, tu peux le dire, Titi.
0: Oh, punaise, là.
2: Ah, là, là.
0: Ouf.
2: Ah, puis, ouais, le gars, il est sûr de lui. Ah, bah, je connais mes classiques. Hein. Allez, Titi, c'était Nicoletta.
0: Oh, la galéjade.
2: Oh, la galéjade. Allez, c'est parti. Donc, ça fait 2 pour Colin, 1 pour Thierry. Et là, vous écoutez ici. On va écouter Bruxelles. Ah, la vie est belge, mes chéris. Boulevard désert, Bruxelles, vous écoutez ici. Je vous aime, à tout de suite.

0: Allez, ben, on suit de Bruxelles, hein, on laisse la Belgique. Ah, et on revient en France.
1: Et oui, on revient.
0: Boulevard désert. On revient ici, on taquet. La France bleue. Oh, c'était avant ça. J'ai connu cette radio. France bleue.
1: Ah, mais bah, Flo, oui, sauve-moi. Tu vois bien que c'est.
0: Attends, il y a un an et demi.
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0: Et oui, c'est ici.
1: C'est exactement ici. Alors, nous sommes avec Colin qui a deux. Thierry qui a un. C'est-à-dire, Colin, si tu réponds bien à la question cash, tu t'envoles presque pour autant.
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1: Les cartes sont entre tes mains, ton destin t'appartient, quand... Sissi, impératrice.
0: Surtout quand on voit l'assurance de Thierry, hein, qui dit connaître ses classiques.
1: Hein, ah, moi j'adorais. Écoute-moi bien, Thierry. Moi, ce que j'aime chez les hommes, c'est cette assurance.
0: La franchise.
1: Non, l'assurance. C'est-à-dire, le gars te dit, ouais, moi je connais bien mes classiques.
0: C'est Marie Laforêt.
1: Avec un petit clin d'œil sur le côté, c'est Marie Laforêt. Tu te sens bien, mon petit Thierry, ça va?
4: Bah écoute, quand on se fout de ma tronche, pas trop, mais
0: bon. Tu l'as cherché, hein.
1: En même temps, tu me donnes bien une bonne perche, hein, quand même. Hein,
4: c'est pas faux.
1: Voilà. Alors, Colin, tu aimerais déjeuner avec Frédéric Vasseur, et qui est patron d'une écurie de F1. Qu'est-ce que tu lui dirais à Frédéric Vasseur?
3: Tellement de choses. Je rate beaucoup de sports, dont je m'intéresse énormément à la Formule 1. Et la Formule 1, c'est très très technique quand on s'y intéresse. Et lui, il a l'air d'être une personne très abordable, très sympa. Donc oui, si on mettait 2 heures avec lui, j'aurais des choses à lui dire, oui.
1: Est-ce que tu lui demanderais de conduire une voiture pour faire un tour ou deux, quoi?
3: Je crois que je profiterais même du temps qu'on aurait de discuter avec lui plutôt que conduire la voiture.
1: Ah oui, bah alors bon, bah, Frédéric Vasseur, si tu nous écoutes, hein, voilà, appelle Colin et déjeune avec lui. Bon, alors.
3: Mon numéro.
1: Ah ouais, donne ton numéro à Maître Coupez, on le donnera après.
3: Okay.
1: Mon chat, écoute bien. C'est le moment de faire rayonner ici Gascogne. C'est le moment que Mont-de-Marsan attend. C'est le moment où tu remportes la question.
0: C'est l'heure de vérité. Et votre Colin, avec ou sans patate d'ailleurs, on ne lui a pas demandé. Vous avez la référence? Vous avez le film?
1: Oui, j'ai le film, on a le film, mais bon.
0: Bah voilà.
1: Interrompre les gens, on en a déjà parlé, c'est que pour dire des choses drôles.
0: Ah, c'est mal.
1: D'accord? Alors, écoute bien. Colin, quel compositeur de musique allemand est devenu sourd à la fin de sa vie? Quel compositeur de musique allemand est devenu sourd à la fin de sa vie? Top chrono, 10 secondes.
3: J'en connais que un, ça me dirait donc Beethoven. Ouais, Beethoven.
1: Eh ben, est-ce que c'est Beethoven? On l'écoute. Eh oui!
0: Non, c'est Vivaldi, ça.
1: Oui, il est devenu sourd à la fin de sa vie, ce petit chou.
3: Je savais pas.
1: Eh oui, évidemment. Bon, bah écoute, j'ai envie de te dire. Tu as 7. Tu l'as emporté haut la main, direction peut-être Autun. Que sais-je?
3: Impeccable.
1: Eh oui, mon chat, bravo, tu es qualifié pour la finale. Thierry, bah écoute.
0: Thierry va jouer
1: parce que. Il n'y a pas de raison qu'on...
0: Pas de raison qu'on ne joue pas. Thierry, tu l'as compris, tu as un point. Donc même si tu marquais, et tu vas le faire parce que tu es un mec d'honneur, bah, tu te seras qu'à 6, ça ne suffira pas. Tu connais tes classiques, Thierry?
4: elle est bonne la blague.
0: Mon Thierry, oh là là.
1: Il n'y a que deux comiques, le comique de répétition le comique de répétition.
0: Ben voilà. Bon, allez, écoute quand même pour te faire plaisir parce qu'on va devoir te dire au revoir. Donc partons avec le sourire et un petit Eddie Mitchell parce que tu adores.
1: Tu peux préparer le café noir.
0: Parce qu'il n'y a même pas la Malongo pour lui.
1: Ah oui.
0: Tu connais les classiques, t'as reconnu Johnny là, hein.
4: Voilà.
0: Et bien sûr, tu découvres, c'est ta femme qui adore, le chanteur préféré de ta femme, c'est Jules.
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0: On t'a mis c'est Marseille bébé, hein, puisque t'es de Marseille.
1: J'essaie de bouger mon dos, c'est pathétique.
0: Non mais faut pas. De quoi?
1: Bah oui, il est Marseillais.
0: Bah bien sûr. C'est pour ça.
4: Non, je suis pas Marseillais.
0: Non, lui il est du Nord.
1: Ouais, toi non, mais Jules, oui.
0: Ah bah Jules est Marseillais, ouais.
4: Ah lui, ouais.
0: Ah ouais. Bon, allez, on va vérifier comment ça se passe côté Rubik's Cube là. Ouais, parce qu'on va parler de Rubik's Cube. Tu vois ce que c'est qu'un Rubik's Cube?
4: Oui, quand même.
0: Bien sûr, tu connais tes classiques,
6: évidemment.
0: C'est assez logique. Combien de couleurs possède un Rubik's Cube classique? C'est
1: Pardon.
0: Une question classique, hein. Top chrono.
4: 6.
0: Ouais. Alors, il y a le blanc, ça fait 1. Le jaune, ça fait 2. Le rouge, ça fait 3. Le bleu, ça fait 4. Le vert, ça fait 5. Mais comme tu connais tes classiques, ça fait 6 avec le orange. Bravo.
1: Bon, t'as pas remporté la manche, mais tu t'en vas, tu nous quittes avec les honneurs.
0: Tu t'en vas.
1: Bon, allez, bravo Thierry d'avoir joué. Ouais, bravo, Colin, Thierry. On te retrouve tout de suite. Avant de jouer avec Véro et Estelle, la deuxième demi-finale.

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2: C'est la finale. Colin vient de se sélectionner pour la finale. Avant de jouer avec Véro Estelle, je rappelle que le premier prix, c'est un week-end exceptionnel à Autun pour le rêve du roi. C'est Augusto Dunum, Dunum. C'est pour deux personnes. C'est votre radio ici et l'Office.
3: L'Office.
4: Vous l'avez déjà fait hier, c'est
2: de l'Office. Du tourisme du Grand Autunois Morvan qui vous invite. Et donc, vous allez avoir le transport qui est compris. Vous allez dormir à l'hôtel de la gare. Tous vos repas sont inclus dans ce cadeau. Vous pourrez découvrir la ville d'Autun, son musée, le site archéologique du Mont Beuvray, le superbe château de Couches. Et évidemment, vous allez voir le magnifique son et lumière qui va être au théâtre antique d'Autun. C'est vraiment un des plus grands spectacles historiques de France. Et si vous ne gagnez pas ça, vous gagnez la machine à café Malongo, 32 dosettes, 6 verres en verre. On reprend la compète, on accueille les filles. Alors, Véro, Estelle, comment ça va? Vous êtes prêtes à rejoindre Colin, les filles?
5: Ouais, prêtes.
2: Magnifique. Alors, Véro, tu joues avec ICI Loire-Océan. Tu habites à la Chapelle sur Erdre.
5: Ouais.
2: Ma petite chapelaine. Voilà. Donc, tu, depuis très peu, enfin, tu, dans là, dans quelques jours, qu'est-ce que je dis, dans trois jours, tu vas être à la retraite, mais en fait,
5: C'est mon dernier week-end,
2: Eh, voilà, mais ça, c'est sympa d'être à la retraite.
5: Ah oui.
2: Surtout que toi, t'adores voyager, la Namibie, le Mexique, l'Afrique du Sud, l'Égypte, Cuba, l'Amérique, tout ça, les Maldives, dis donc. Il paraît que ton prochain voyage.
5: Il me manque plus que Autun.
2: Et Autun, et le Vietnam.
5: Le Vietnam.
2: Eh oui, il paraît que c'est un petit rêve.
5: Ouais, entre les deux, mon cœur balance, mais je pense que le Vietnam d'abord.
2: Le Vietnam avant Autun, tu adorerais aller au Vietnam.
5: Ouais. Eh oui. Ouais. Bon, il faut attendre un peu que ça se calme au niveau crise mondiale.
2: On va pas y aller tout de suite, mais bon.
4: Autun, mais c'est mieux finalement, pour l'instant.
2: C'est moins loin, voilà. mais...
5: C'est bien. C'est un pré-voyage.
2: Ouais, mais en vrai, t'as tellement fait de pays, t'as énormément voyagé, beaucoup plus que la moyenne des gens, donc c'est déjà magnifique d'avoir pu découvrir tous ces pays. T'es une grande voyageuse.
5: J'adore ça. Ça ouvre l'esprit, ça ouvre à la culture, aux gens, il y a des rencontres fabuleuses.
2: Alors, que c'est marrant, parce que si t'étais un animal, t'aimerais être un chat. Pour qu'on te foute la paix, avoir une petite vie tranquille sans qu'on t'emmerde, bah c'est pas trop ça, hein.
5: Ah ouais, c'est qu'on foute la paix, on va pas avoir une petite vie tranquille, vivre la petite vie, mais qu'on foute la paix, ouais.
2: J'ai bien compris, mais les chats, ils voyagent pas beaucoup.
5: J'aime bien les câlins aussi.
2: Ah, voilà, c'est pour ça.
5: Voilà.
2: Allez, on va démarrer tout de suite, on va tout de suite gagner le premier point. Tiens, je te mets une ambiance, allez.
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4: C'est les Davido Boys. Quand Valérie est là, il y a tous les Davido Boys comme ça.
2: Roulette the dogs out. On va parler de chiens, on va parler surtout de bons plans. Figure-toi qu'au Royaume-Uni, une famille fortunée recherche un dog sitter, nourri et logé, pour 70 000 euros par an. Le job de rêve. Vrai ou faux, top chrono, 70 000 euros par an pour garder un chien?
5: Je veux dire vrai, parce qu'ils sont un peu
2: tarés. Eh ben ouais, c'est vrai, figure-toi, en Angleterre, ils ont publié une annonce, ces gens. Un CDI, 70 000 euros par an, moi je vous le dis, pour moi c'est le job de rêve. Hein. Bon après, il faut aller en Angleterre, c'est moins drôle. Eh ben, premier point pour Véro.
4: Ouais, ça fait 6 000 euros par mois, ça quand même. Hein.
2: Bah oui, pour nourrir un chien, moi j'en nourris deux tous les jours.
4: Est-ce qu'on peut me mettre en relation avec cette famille fortunée? Moi je veux bien la rencontrer.
2: Oui, mais tu ne sais pas ce que c'est que s'occuper des chiens, mon petit chat.
4: C'est pas grave, pour 6 000 euros, je vais vite apprendre, je vous rassure. Alors Estelle était avec nous, elle n'a pas patienté longtemps pour venir gagner et remporter ce beau séjour à Autun. Oui, tu étais avec nous hier. Est-ce que tu as passé une bonne nuit malgré la chaleur, ça a été Estelle?
5: Oui, ça y est.
4: Ok. Tu habites à Brantôme, c'est en Haute-Savoie. Est-ce que tu as eu écho de ta participation à l'émission hier? Tu as eu des petits textos, des petits messages?
5: Oui, j'ai quelques. Mais j'avais pas informé tout le monde parce que j'avais un peu de stress. Donc voilà, j'avais informé une copine qui m'a entendu. Oui.
4: Ok. Bon, là, t'étais moins stressée qu'hier quand même. Là, on a déjà fait le plus gros, donc ça va.
5: Oui, voilà. Je suis en demi-finale, mais j'ai quand même un peu de pression quand même.
4: Ouais, t'es en finale, mais t'es avec l'équipe, t'es avec une bonne équipe. Tu me retrouves, t'es heureuse de retrouver ton partenaire.
5: Bien sûr.
2: Oh là là.
4: D'ailleurs, Estelle, si tu vas en finale, l'extrême finale, tu me choisis quand même pour la phase de finale. Tu ne me trahis pas.
2: Mais pourquoi elle te trahirait? Parce qu'on a chacun un candidat.
4: Je ne sais pas. Ah oui, c'est vrai.
2: Mais
4: oui.
2: Qui les bêtes.
4: Oui, mais même avec chacun. Enfin, à un moment donné, on peut switcher. On peut avoir envie de jouer avec toi aussi.
2: Mais moi, je lâche pas mes équipes. Il a tellement. Alors, je vais vous expliquer. Je vais le traduire parce que, comme. Voilà, je vous explique. Le vendredi, généralement, il n'a aucun candidat ou un candidat.
4: Je suis pas bien habitué, ça.
2: Voilà, il n'est pas habitué à avoir deux candidats. Donc là, du coup, il se met tout seul dans une configuration.
4: Je suis un peu largué.
2: Un peu récurrente où il n'a pas de candidat. Voilà.
4: Je n'ai toujours pas compris les règles de jeu. Donc, de
2: ouais, c'est ça. Allez, il est temps de jouer maintenant.
4: Bon, Estelle, on a beaucoup parlé, mais je te trouve un peu trop bavarde. Donc. J'espère que tu connais tes classiques, toi aussi. Hein. Voici donc une première question pour un point.
2: Allez, mets tes lunettes parce qu'il ne sait pas où il est.
4: Exactement. Oula, on va dans le grenier, là, les frères Jacques.
3: Mais oui. Ce que c'est beau, la photographie, les souvenirs sur papier glacé.
2: Yeah.
4: Alors, on va parler de photographie. Alors, c'est intéressant parce que je rappelle que tu voulais être photographe reporter. Ça faisait partie de tes rêves quand tu étais gamine. La plus ancienne photographie conservée représente le portrait d'une jeune fille, la plus ancienne photo qu'on ait dans ce monde. C'est une jeune fille. Top chrono, vrai ou faux? 5 secondes.
7: Oui.
4: Non. La plus ancienne photo connue, qui date de 1826 ou 1827, on l'a pas complètement datée, qui a été réalisée par Nicéphore Niépce, eh bien montre la vue d'une fenêtre de sa maison de Saint-Loup de Varennes en Saône-et-Loire. Voilà, donc pas du tout une jeune fille, malheureusement.
2: Alors, Véro, un point, Estelle, pas de point. Et là, tout de suite, on va s'ambiancer parce que c'est l'été qui fait beau. Le dernier jour du disco, Juliette Armanet. Vous écoutez ici? On ondule son petit body?
4: Oula.
2: À tout de suite.

0: disco.
1: Juliette Armanet, dernier jour du disco sur ICI.
0: Et oui, et comme il est hyper sympa, je me suis mise debout parce que j'ai très mal au dos. Ouais.
1: Et parce que vous êtes debout là
0: et c'est, voilà, et il m'a fait cette vanne horrible. Ah, parce que tu es debout. Comme si, évidemment, je faisais 1m8. Et quand bien même je fais 1m8.
1: Pas grand, hein.
0: Parce que toi, t'es grand peut-être.
1: Bah, allez, jingle, Flo.
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1: Florent aussi,
2: au
1: il est debout là, derrière ses manettes, on le voit même pas là.
0: Mais comme tu es odieux.
1: Croyez que je mesure combien?
0: Toi?
1: Oui.
0: Bah écoute,
1: regarde bien.
0: Avec ton ego, oui. 1m92,
1: c'est vrai.
0: Dans la réalité, 1m62. Allez.
1: Non.
0: Donc, Véro, là, c'est le moment.
3: Valérie, moi, je mesure même pas 1m60.
0: Hein. Ah,
1: mais tout ce qui est petit est mignon, j'ai jamais dit le contraire.
0: Mais ma chérie, tu sais bien, si tu voyais la vérité de cette personne en vrai.
1: Ouais, ouais.
0: Son ego parle avant lui, tu sais.
1: Oui.
0: Alors, on va chantonner, ma petite chérie. C'est le quiz musical. Et là, on va chantonner. Je vais te chantonner deux titres, l'un après l'autre. Et tu vas devoir deviner de quelle chanson et de quel chanteur il s'agit.
1: Bah bon courage.
0: Est-ce que tu es prête?
3: Oui.
0: Allez, c'est parti. Écoute bien.
1: C'est toute la chanson si vous voulez. Hein.
0: Allez, top chrono, c'est qui?
3: Alors, c'est le lundi au soleil,
0: ouais.
3: De Claude François.
0: Et c'est une bonne réponse, lundi au soleil.
1: Facile.
0: C'est une chose qu'on n'aura jamais. Alors, le lundi au soleil, premier point pour Véro. Alors, attention. On déconne pas, maintenant je vais te fredonner une deuxième chantée. Une jeune deuxième santé.
1: Et temps de partir au week-end. Hein.
0: Ah là là. Je vais aller acheter des mots, les gars.
1: Oui.
0: En plus d'un nouveau dos. Allez, on y va.
1: Vous avez beaucoup de courses ce week-end.
0: J'ai des courses, ça me coûtait un bras, cette histoire.
1: Ah bah non, parce que si vous avez plus de dos et plus de bras, alors là.
0: Allez, attention. 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Top chrono, 10 secondes, c'est qui?
3: Si on chantait de Julien Clerc.
0: Et voilà. Ça s'appelle le talent.
1: Ouais.
0: C'est tout ce que j'ai à dire, mon petit bonhomme.
1: Mais enfin, vous faites 50 secondes.
0: Et si on chantait? Si on chantait, si on chantait, si on chantait, si on chantait,
1: na, na, na, na, na, na, na, na.
0: Si on chantait. Et oui, ça te fait 2 points, ma chérie, t'as 3, bravo Véro.
1: Qu'est-ce qu'il y a, Véro? Tu veux dire quelque chose?
3: J'avais le poster de Julien Clerc dans ma chambre quand j'étais ado.
0: Eh oui,
1: voilà.
0: Bah, évidemment, moi j'étais amoureuse de lui, j'avais été voir la comédie musicale R, où il était tout nu, et voilà, bonne soirée à tous.
1: Et tu torches nu, t'es pas tout nu.
0: Ils étaient tous à poil.
1: Ils étaient à poil, non?
0: Bien sûr, j'avais 5 ans, je m'en rappelle encore. Allez.
1: Ah oui, quand même. Bon, Estelle, est-ce que tu les avais? Tu as reconnu les airs que Valoche a fredonné?
4: Claude François, oui, mais pas Julien Clerc, je l'avais, mais je l'avais pas.
1: Bon, écoute, on va tenter, parce que moi aussi, je vais te fredonner des tubes, hein, voilà, ouais. On est encore une fois sur des chansons qu'on connaît. On va essayer de marquer 2 points de plus, Estelle, d'autant que elle est à 0, vous me confirmez?
0: Oui.
1: Aïe, aïe, aïe, aïe. Bon, allez, Estelle, on y va, voici le premier. Et moi, j'en donne pas plus. Top chrono.
4: C'est Joe Dassin.
1: Voilà.
4: L'Amérique.
1: Voilà. Est-ce qu'il y a besoin de chanter pendant 3 minutes 50? Non, simple, efficace, en 10 secondes, c'est réglé. Bravo!
0: L'Amérique, l'Amérique, je veux la voir et je l'aurai. Allez.
1: Ah, Estelle, je te sens bien. Là, on est en osmose. Ah, il s'est passé un truc dans la nuit, là. T'es avec nous hier et aujourd'hui, totalement détendu, ça fait plaisir. Voici la deuxième chanson.

0: nanana, la la la, top chrono.
1: Alors, c'est Aznavour,
0: Popopo. Allez. Allez.
1: Emmenez-moi,
0: emmenez-moi. Oui, ben oui, bien sûr.
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2: 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Allez, ça fait 3 pour Véro, 2 pour Estelle. Et là, tout de suite, on va écouter la nouvelle chanson de Mylène Farmer qui s'appelle « C'est à qui le tour ?» On y va, c'est parti. C'est à qui le tour ?
0: Bah, c'est à Mylène Farmer, c'est une nouveauté.
2: Allez, c'est parti.

0: l'a pas vu sur scène depuis 2024, c'est le grand retour dans les bacs de Mylène Farmer avec ce nouveau titre qu'on vous fait découvrir sur ICI. C'est à qui le tour ? On écoutera d'autres titres toute la journée sur ICI de Mylène Farmer.
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3: Alors ICI, nous sommes avec Véro qui a 3, Estelle qui a 2, et laquelle des deux va l'emporter ? Eh ben, celle qui gagnera la question à 5 points. J'ai une dernière petite anecdote sur Véro qui me fait beaucoup rire. Alors comme ça, on a une vieille C3 de plus de 20 ans.
0: Oula.
3: Hein ? Qui se fait squatter par les jeunes les jours de pluie ?
4: Ah oui, ma fille c'est toi, elle s'est fait squatter par les jeunes pendant la part des jours de pluie, exactement. Et puis ils l'ont bien, ils l'ont couché, puis ils ont fumé des produits un peu hilarants à l'intérieur.
3: Bah bien sûr, de l'herbe magique. Et donc voilà. Du coup, bah qu'est-ce qu'ils l'ont pété deux fois, alors maintenant tu la laisses ouverte.
4: Ah oui, c'est open bar.
3: Ah bah voilà, comme ça au moins ils cassent plus la voiture. Hein, bah oui, bah, écoute, tant qu'à faire. Hein, c'est bon. Et alors il paraît que tes collègues, ils ont fait une chanson sur toi et ta C3.
4: Exactement. Et en plus, tu veux que je te dise ?
3: Ouais, dis-moi.
4: C'était sur l'air du lundi au soleil.
3: Alors vas-y, je t'en supplie, je veux la chanson.
4: Ah non, je sais plus, c'était au volant de ta C3, un truc comme ça.
3: Et ben maintenant, il y a plein de gens, voilà. Alors, tu as 3, tu es en tête. Là, c'est la question à 5. Si tu la remportes, tu rejoins Colin en finale.
0: Et ça vous ferait deux candidats en plus, hein. Ça veut dire que moi, je suis terminé. Hein.
3: Oui, bon, écoutez, comme chaque semaine. Alors, écoute bien, je vais te mettre... Eh ben écoute, je vais bien te mettre un petit truc de Claude François.

0: Alors écoute bien, on va parler de maison et plus particulièrement de location de maison. Quelle célèbre plateforme permet depuis 2008 de réserver en ligne des logements entre particuliers partout dans le monde? Depuis 2008, sur les internets, quelle plateforme permet de réserver des logements entre particuliers partout dans le monde? Top chrono 10 secondes.
1: Je dirais Airbnb.
0: Ta-dam, ta-dam, ta-dam. Et oui, c'est Airbnb. La plateforme, elle est présente dans 190 pays. C'est Airbed and Breakfast. Et bah bravo. Donc Véro, tu vas en finale. On est en finale. On est en finale.
2: Donc vous êtes en train de me dire que vous avez tout raflé là.
0: Bah oui, bien sûr.
2: C'est-à-dire que Colin et Véro ont joué avec vous cette semaine. Ils sont donc en finale. C'est encore ma chute, une fois de plus, aujourd'hui. C'est désespoir. Ouais. Estelle, tu l'as compris, on va jouer pour le plaisir. Mais moi, j'étais très content de jouer avec toi hier et aujourd'hui. Peut-être que toi, t'es moins contente d'avoir joué avec moi. Mais bon.
3: C'est comme ça.
2: C'est la vie.
0: Voilà.
2: C'est la vie. Bah. Estelle, est-ce que tu as quelque chose de prévu pour le week-end? On peut en profiter pour faire un petit coucou à la Haute-Savoie. C'est un petit lieu sympa à nous recommander.
3: Il fait beau, donc on va aller peut-être se baigner au lac. Et puis dimanche, c'est la fête des mères. Donc voilà.
2: Et oui, on n'oublie pas.
3: Au camp plein matin.
2: Exactement.
0: Ouais, n'oubliez pas vos mamans.
2: Ben oui, puis on pense à ceux qui ont plus leur maman. Voilà, moi, c'est jamais une fête facile. C'est jamais une fête facile. Ben oui, c'est vrai. Bon, Estelle, allez, on joue pour le plaisir, mais aussi.
3: Allez, pour le plaisir.
2: Pour la gloire.
0: Pour le plaisir.
2: Ça y est, elle en peut plus, elle a gagné, là.
0: Gagner chaque semaine ici.
2: Elle nous fait une espèce d'Herbert Léonard aigu à chaque fois qu'elle gagne. Il y a un truc comme ça qui se passe chez elle. C'est.
0: Allez, pose ta question, va.
2: Ouais. Extrait.
4: Les filles que l'on voit sur les magazines.
2: Eh oui, parce qu'on va parler de magazines, Estelle. Et on est là aussi pour apprendre des choses sur ici, dans nos taquets. Comment appelle-t-on, Estelle, une publication, un magazine, qui sort deux fois par an? Top chrono, 10 secondes. Deux fois par an, comment on appelle ça?
3: Deux fois par an?
2: Oui.
3: Un biannuel.
2: Alors, la logique, oui, ça pourrait être un biannuel. Non, 6 mois, c'est un semestre. Donc, on appelle ça un semestriel. Voilà, quelque chose qui sort deux fois par an.
3: Okay.
2: C'est un
3: semestriel. Pas de regret.
2: Bah non, c'est sans regret du coup.
0: Bon, Véro et Colin, bravo Estelle d'avoir joué. Véro et Colin, on vous retrouve en finale.
2: Oui, mais le problème, c'est que qui va vous choisir?
0: On va choisir par tirage au sort.
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0: À ma gauche, Véronique. Elle joue avec Ici Loire-Océan. Elle a 63 ans. Elle habite à La Chapelle-sur-Erdre. Croyez-moi, elle est à la retraite depuis 2 jours. Elle a qu'une envie, c'est partir à Autun ou boire du café. À ma droite, Colin, qui joue avec Ici Gascogne. Il a joué avec moi, il a gagné, bien évidemment. Il a 25 ans, il habite à Mont-de-Marsan. Ah là là là là, il est en couple avec Élise, il est agent immobilier. Les deux sont à moi. Les deux ont été coachés par mes soins. La team d'Amido en finale, c'est tout de suite.
2: Et c'est l'heure de la question qui tue, et c'est moi qui l'ai posée. 12h54, Colin, Véro, vous avez joué tous les deux avec Valérie dans la semaine, mais il en faut un pour jouer avec moi quand même là. Colin, t'as envie de jouer avec qui cette finale?
6: Ça m'a porté chance, donc on va dire Valérie.
2: Véro, comment te dire que t'as pas le choix? Véro,
1: c'est pas grave, ça me plaît quand même.
2: Ah merci, t'es quand même contente, sur moi. Ouais, tu vas voir quand tu vas gagner avec moi, Véro, tu seras heureuse.
0: Bien, allez. Ouais. J'espère. Colin, mon petit chéri, pour t'encourager à gagner cette finale, je te mets un petit coup de bad bunny.

0: Je peux pas bouger trop, mais j'adore Bad Bunny.
1: C'est un dessin animé, ça.
0: Ah là là, la blague de boomer.
1: Alors, je suis un boomer, moi. Ouais.
0: Mon petit Colin, t'es prêt pour le bingo?
2: Yes.
0: Alors, concentre-toi bien, chérie. À mon top chrono, tu vas avoir 10 secondes pour me donner un maximum de villes qui commencent par la lettre C, comme chocolat, comme caramel, comme câlin, ou que sais-je. Alors, un maximum de villes qui démarrent par la lettre C. Top chrono, 10 secondes.
2: Cannes, Clermont, Chartres, Colmar, Caen, Cognac, Calais, Solé, Cherbourg, Châteauroux, Carcassonne.
0: Tu m'en as donné 11, bravo chérie.
1: Le gars,
0: magnifique.
1: Pas bah, possible. C'est dingue ça. Parce
0: tu
1: que...
0: sais, quand je fais les bingos, je les prépare et je les fais comme ça.
1: Oui,
0: je
1: par amour.
0: Non, mais je dis, moi, tu vois, j'avais
1: dit, d'accord,
0: je me teste, j'avais dit Chartres, Caen, Colombes, Créteil, Clamart, ouais. Châteauroux, Chalon, Carcassonne,
1: Cahors. C'est pareil.
0: Et bien oui, parce que c'est.
1: C'est voilà. L'osmose. Avec les candidats.
0: Non, c'est juste. Voilà. Allez.
1: C'est chaud ça, Véro, quand même, pour nous, hein.
3: Ouais, j'ai la pression, hein.
1: Bah ouais, parce que 11, d'expérience dans
3: après,
1: cette émission, quand tu fais 11.
3: Il est jeune, hein, il a 25 ans, il a le cerveau qui va vite.
0: J'ai 61 ans, chérie.
1: Ça n'a rien à voir.
0: On va te mettre un coup d'Ed Sheeran, ça va te détendre, tiens.
1: Non, mais oui, en plus, t'as l'expérience, toi, avec l'âge. Allez, Ed Sheeran. Ah non, hein. Véro, on va jusqu'au bout, là.
3: Oui.
1: T'as plus voyagé que lui.
0: Mais oui,
1: tu vas trouver. Allez. Bon, par contre, voilà, les compteurs étant à zéro, c'est clair qu'il faut que tu fasses 12. Je te mets pas la pression, c'est juste c'est factuel.
3: 12 en 10 secondes, ouais.
1: Ouais, 12 en 10 secondes, c'est-à-dire qu'il voilà, faut vraiment. Hein, c'est, voilà. On te demande, c'est la même chose, un maximum de villes françaises à nous citer. 12 en 10 secondes. Commençons par la lettre S, comme Sophie, comme Sucette, comme Suzanne. OK?
3: Saint-Étienne,
1: Merci d'avoir joué. C'est un plaisir.
0: Chérie.
1: On a adoré. Salon de Provence, Sisteron, Souillac, Suresnes, Saint-Malo, Saint-Tropez, Sainte-Maxime, Saint-Mandé, ma chérie. C'est
0: pas... Bon, bravo les deux parce que vous étiez tous les deux dans ma team. Donc, franchement, je vous adore. Donc, Colin, tu l'as connu, tu l'as compris, c'est
1: toi
0: qui as gagné.
2: Merci.
0: Le premier prix, donc direction Autun pour un week-end exceptionnel à l'occasion d'Augusto Dunum, le rêve du roi. Tu vas partir grâce à l'office de tourisme du Grand Autunois Morvan. Tu vas avoir ton transport compris, tu choisiras ce que tu veux. Tu dors à l'hôtel de la gare, tous tes repas sont compris. Tu visiteras la ville d'Autun, le musée, le site archéologique du Mont Beuvray, le superbe château de Couches. Et tu iras voir le son et lumière magnifique avec le plus grand spectacle historique de France, Théâtre Antique d'Autun. Tu vas te régaler, ça va être magnifique. T'es content?
2: Mais c'est super, merci beaucoup et bravo à ma finaliste à côté de moi.
0: Bah oui. Mais Véro aussi, elle a gagné un truc. Qu'est-ce qu'elle a gagné,
1: Véro? Mais ma Véro, tu repars pas les mains vides. Rassure-moi, tu gardes le sourire, Véronique.
3: Ah oui, mais moi, toujours important, c'était de participer.
1: Exactement.
3: J'avais jamais participé à une émission de radio, donc je suis ravie.
1: Eh bah, tu vois,
0: voilà,
1: tu repars avec une machine Malongo. C'est une machine espresso conçue en France, éco-responsable, 32 dosettes et 6 verres en verre. C'est un très beau cadeau, on te l'envoie à la maison dans les prochains jours.
0: Eh bah, ben, c'est super. Magnifique. Bravo à tous les candidats qui ont joué cette semaine avec nous. Vous êtes formidable, les amis. Je remercie Céline à la réalisation, Flo à la technique. Je remercie Sadika au standard, Maître Coupez au savoir, Eric Bastien.
1: Lui-même.
0: Je sais même plus à quoi dire. Allez, go. Allez.
1: Merci Valérie.
0: Je vous embrasse.
1: On salue votre dos, hein, qui nous a bien accompagné toute la semaine. Hein.
0: Voilà, le dos que j'ai perdu, je vais le racheter ce week-end. Ouais, allez, je vous embrasse. Passez un bon week-end. N'oubliez pas vos mères. Hein, une fleur même ramassée sur le bord de la route. Ça fait plaisir, mes petits chéris. Allez, à lundi. Et bon week-end à tous, j'ai envie de vous dire, amusez-vous bien, kiffez bien, puis on se retrouve quand, Eric?
1: On se retrouve lundi avec grand plaisir entre 12h et 13h pour au taquet.
0: Allez, yalla.

0: Tracy Chapman pour vous souhaiter un bon réveil. Ici, il est 5h, soyez les bienvenus.
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0: Bonjour, très bon début de journée. On lance ce vendredi du bon pied, info, musique, bonne humeur pour vous tirer du lit avec l'équipe de Lefto, Diana, Saveria, Mélodie, Fabien et Cyril Ardot. Bonjour Cyril.
3: Bonjour Johan, bonjour la France.
0: Bon, ce matin on revient sur le match de l'équipe de France de football hier face à la Côte d'Ivoire.
3: Et cette défaite 2-1, on espère que les Bleus vont remonter la pente à un peu plus de 10 jours du premier match dans le cadre du Mondial de foot.
0: Ça c'est clair, on espère. Bon, boisson préférée des Français, l'eau en bouteille plastique reste un indispensable des supermarchés. Mais ce matin, Valère Coréard a décidé de vous présenter une alternative crédible à l'eau en bouteille. Et c'est bon pour le porte-monnaie, décryptage dans 5 minutes. 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
0: Vendredi 5 juin, belle fin de semaine avec votre radio ICI, 5h. Le journal, une réunion ce matin autour du Premier ministre et des ministres de l'Intérieur et de la Justice.
3: Ils feront un point de situation à 10h30 sur l'affaire Liana, cette collégienne de 11 ans qui a disparu vendredi dernier dans le Gers. Hier, le corps d'une enfant portant des vêtements similaires à ceux de la petite fille a été découvert près de Puy-Casquier, à une quinzaine de kilomètres de sa commune de Fleurance. Un homme de 41 ans est mis en examen dans cette affaire. Il était visé par 6 plaintes et signalements, dont une pour viol sur mineur. Il n'avait jamais été entendu, ce qui provoque la colère d'un bon nombre d'habitants, comme Magali.
4: C'est inadmissible. Que fait la justice en France? Là, il va falloir qu'ils prennent leurs responsabilités. Et vite. C'est pas des dossiers qu'on laisse empiler, non? Surtout ça. Surtout ça. Nous, on fait une erreur au boulot, je suis désolée, on a des sanctions. Mais eux, c'est pareil. Il a déjà été accusé de viol, il n'a pas été entendu. C'est inadmissible. On parle de la vie d'un enfant. Voilà. On est plus criminel à brûler un stop que de violer un enfant. C'est la France aujourd'hui, ça. Voilà où on en est. Nous, on veut des actes. Maintenant, on veut des actes. Faites des enquêtes, mais on veut des actes. Et la petite, elle est plus là, par contre. Le résultat, elle est le même. Ça ne changera rien. Mais voilà, s'il y en a qui doivent sauter, qu'ils sautent.
3: Magali, habitante de Fleurance, dans le Gers, au micro, ici, Occitanie. Une autopsie doit être réalisée dans les prochaines heures pour confirmer que le corps découvert est bien celui de la petite Liana. Toutes les informations sont à lire sur ici.fr. Un nouveau décès par arme à feu à Nantes, dans le quartier Bottière. Un homme de 18 ans tué par balle lors d'une fusillade, la quatrième dans ce secteur de la ville en un peu plus d'un mois. Toujours sur fond de règlement de compte entre trafiquants de drogue, la victime était connue de la police et de la justice. Un agent de l'ONF, l'Office National des Forêts, mis en examen hier, soupçonné d'avoir causé de manière involontaire le départ du feu qui a ravagé le massif des Corbières dans l'Aude l'été dernier, en jetant une cigarette par la fenêtre de sa voiture. C'était le pire incendie des 50 dernières années. 11 000 hectares ravagés. Deux autres agents de l'ONF qui étaient en garde à vue ont été remises en liberté.
0: Comment éviter les accidents mortels et graves au travail?
3: Le gouvernement dévoile aujourd'hui sa feuille de route établie avec les partenaires sociaux. Ces accidents du travail mortels sont en hausse, plus de 760 en 2024. Et Laurine Benjebria, ce plan de l'exécutif donne la priorité aux jeunes et aux nouveaux arrivants dans les entreprises.
5: Car ce sont les plus exposés aux accidents du travail. Plus de la moitié des décès au travail des moins de 25 ans surviennent l'année qui suit leur prise de poste. Le gouvernement veut donc renforcer la prévention des accidents auprès de ce public cible. Cela passe par la sensibilisation des jeunes à la sécurité lors de leur formation. Et une fois en entreprise, par la création de livrets spécifiques et la formation de leurs maîtres de stage et d'apprentissage. Le ministère propose aussi d'expérimenter des signes distinctifs comme des casques de couleurs spécifiques pour bien différencier sur les sites à risque les jeunes des autres travailleurs. En somme, les repérer plus vite pour avoir toujours un œil sur eux. Autre public jugé prioritaire par le gouvernement, les femmes, car le nombre d'accidents du travail augmente pour elles, plus 26% entre 2000 et 2023. Ce plan préconise donc d'adapter les équipements de protection individuelle aux femmes ou de renforcer la prévention des violences sexistes et sexuelles.
3: Laurine Benjebria, vous connaissez la phrase « les antibiotiques, c'est pas automatique ». Eh bien, dès aujourd'hui, vous allez entendre un nouveau slogan « les urgences, c'est pas une évidence ». Nouvelle campagne du ministère de la Santé pour rappeler que les urgences doivent être réservées aux situations graves. 40% des passages aux urgences relèvent de la médecine de ville et pas de l'hôpital, selon le ministère.
0: Et il y a urgence, justement, à redresser la barre pour les Bleus.
3: L'équipe de France battue 2-1 par la Côte d'Ivoire, match de préparation à la Coupe du Monde qui était disputée à Nantes. Julien Froment, c'est la première fois sous l'ère Deschamps que les Français perdent un match amical avant une grande compétition.
6: Au coup de sifflet final, la joie extatique des supporters de la Côte d'Ivoire contraste avec le visage renfrogné des fans français. Pas de sifflet ou de signe de mécontentement ostentatoire, mais un goût amer en bouche.
7: Ouais, un peu frustré, on a vu mieux. Hein. La première mi-temps, on s'est un peu endormi. Deuxième mi-temps, bah, félicitations à la Côte d'Ivoire, on n'a rien à dire.
8: Un peu déçu, quoi. On s'attendait à mieux, et il va falloir bien travailler, et voilà.
6: Il faut dire qu'en tout, 21 joueurs de l'équipe de France ont disputé la rencontre, 10 changements en 90 minutes. C'est pour le défenseur Lucas Hernandez une des raisons de cette contre-performance.
9: Il y a eu beaucoup de changements, beaucoup de rotations. C'est vrai que parfois tu peux avoir des petites manques de concentration.
6: Cette défaite, ça ne doit rester qu'une piqûre de rappel, rien de plus, selon le milieu de terrain Aurélien Tchouaméni.
10: Il faut qu'on garde la tête froide, peu importe le résultat. Mais si on avait gagné, il ne fallait pas créer l'euphorie. De la même manière que, ouais, évidemment, ça fait chier de perdre ce match-là, mais on va continuer à travailler. On a un deuxième match de préparation, je suis sûr qu'on sera encore meilleur.
6: Et les Bleus seraient bien inspirés de remporter leur deuxième match lundi à Lille contre l'Irlande du Nord, histoire de chasser les doutes avant le début de l'aventure américaine.
3: Et prochain match de préparation face à l'Irlande du Nord lundi, avant le premier match de Coupe du Monde, mardi 16 juin face au Sénégal. Et puis à Roland-Garros, l'heure est aux demi-finales chez les hommes. Le numéro 2 mondial Alexander Zverev contre le Tchèque Jakub Mensik à 14h30. Et le match 100% italien Arnaldi contre Coboli à 19h. D'œil sur le ciel, retour des éclaircies sur le pays.
0: Ouais, alors avec un ciel plus ou moins nuageux en journée, mais c'est vrai, retour des éclaircies. Il y a quelques averses aussi qui se produisent sur les côtes atlantiques et sur le flanc est. Dans l'après-midi, éclaircies un peu plus franches. Deux petites ondées qui peuvent encore se déclencher proche des Pyrénées et sur l'Auvergne, ainsi que vers la frontière belge. Les régions méditerranéennes, elles, retrouvent un temps très ensoleillé avec la tramontane qui souffle fort. Le mistral modéré en vallée du Rhône, mais qui atteint jusqu'à 80 km sur le littoral provençal, et puis toujours un vent qui reste sensible sur la pointe bretonne et sur les côtes de la Manche. Les températures relevées ce matin à Rennes et à Limoges, 9. Nous avons 10 degrés à Nantes, Annecy et Châteauroux, 11 à Nancy, à Paris, Strasbourg, Toulouse, Pau, Bordeaux et Roux en 12, 13 à Lille, 16 à Marseille, 19 à Ajaccio, et puis les maximales qui affichent entre 15 et 20 degrés sur la moitié nord, de 19 à 26 dans le sud en allant d'ouest en est.
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0: 5h07, très bon vendredi, le week-end approche à grands pas, ça va être le moteur pour beaucoup d'entre vous ce matin au réveil. Une nouvelle journée qui débute et une nouvelle histoire qui s'écrit avec la grande famille ici des 5h qui est réunie. Et l'histoire, elle s'écrit aussi avec Gérard Blanc.

0: Une autre histoire, Gérard Blanc, 5h11, bon début de journée.
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0: On est à l'heure du petit déjeuner, une bonne tartine de pain, tiens, ça ne se refuse pas. Moi, je vous propose un petit déjeuner de la préhistoire.
3: Ah oui.
0: C'est le défi fou relevé par des chercheurs italiens à partir d'Otzi. Vous savez, c'est cette momie de 5300 ans retrouvée congelée dans les Alpes. On savait déjà presque tout de lui, alors sa mort brutale, ses tatouages, son dernier repas. Mais ce que l'on ignorait, c'est qu'il transportait avec lui un trésor microscopique. En analysant ses intestins et sa peau, en fait, les scientifiques de Balzano ont extrait des levures millénaires restées actives grâce au froid extrême du glacier. Et après 3 essais infructueux, le miracle a eu lieu. Les chercheurs ont réussi à créer un levain et à cuire du pain préhistorique.
3: Incroyable.
0: C'est complètement fou. Résultat, un succès total. Le goût serait si exceptionnel que l'équipe de l'Institut Eurac envisage déjà, en fait, l'étape suivante. Utiliser ces mêmes champignons pour brasser quoi? Une bière de l'âge du bronze. Est-ce que vous laisseriez tenter ou pas, Cyril?
3: Eh ben, franchement, si on me dit que le goût est exceptionnel, pourquoi pas? Après, de savoir que ce sont des levures qui ont passé 5300 ans dans l'estomac d'une momie, ça me refroidit un petit peu, mais... Ouais. Non, mais pourquoi pas? Il faut goûter.
0: C'est assez fou. Bon, en tout cas, ce matin, on va aussi parler dans l'actualité, Cyril, de nos opérateurs téléphoniques.
3: Ah oui, nos opérateurs historiques, préhistoriques, même j'ai envie de dire. Il y en a 4. Vous les connaissez, SFR, Bouygues, Orange et Free. Eh bien, SFR va peut-être être racheté par les 3 autres. On vous explique tout dans quelques minutes.
0: Côté musique, on démarre la journée avec Louane.
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0: Le nouveau Louane, conduire arrive avant 5h30, mais tout de suite, place à Paris chez les économies.
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0: Bonjour Valère Coréard.
6: Bonjour Johan.
0: Chaque jour avec vous, un bon plan pour notre pouvoir d'achat. Aujourd'hui, vous vouliez nous parler eau en bouteille.
6: Saviez-vous que nous, les Français, sommes les champions du monde de la consommation d'eau en bouteille? Alors, il y a plein de raisons à cela, l'éducation, les croyances, les craintes, les habitudes, l'offre commerciale. Mais le résultat est sans appel, on dépense entre 500 et 900 euros par an pour boire de l'eau dans des bouteilles en plastique, quand on est 4 à la maison, donc c'est vraiment pas rien. Et une des motivations à cette dépense, c'est qu'on est méfiant vis-à-vis de l'eau du robinet. Alors je pense aux PFAS, aux microplastiques, pesticides, le chlore, le goût. Alors je vais pas vous dire que tout ça n'est pas vrai, il y a parfois des

0: Alors côté installation, hyper facile. Côté efficacité, c'est plutôt rassurant. J'ai lu leurs études en laboratoire. Microplastiques, PFAS, bactéries, médicaments, goût du chlore. Tout ça, ça passe à la trappe, en tout cas pour une grande majorité. Alors faut investir hein, entre 140 et 200 euros. Et pendant un an, vous économisez le budget eau en bouteille. Donc c'est quand même une bonne alternative pour sécuriser, faire baisser la facture, on fait des économies, on fait de l'écologie, ça coche toutes les cases. Alors est-ce que vous, sinon, vous avez des bons plans concernant l'eau du robinet? N'hésitez pas à m'écrire, mon mail c'est parici-les-économies@radiofrance.com.
1: Merci beaucoup Valère, et à demain 13h05 pour votre Mac des économies et toutes les bonnes astuces de cette semaine. Vous les partagez sur ici.fr, page par ici les économies.
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1: 5h16, Cyril, les abonnés SFR seront peut-être bientôt des abonnés Bouygues, Orange ou Free.
6: Ces trois opérateurs sont en lice pour racheter l'opérateur historique SFR. C'est aujourd'hui qu'ils doivent abattre leurs cartes. On se dirige donc vers un marché à trois grands opérateurs dans un secteur qui ne cessait de croître depuis des années, Maxime Debs.
7: Au début, il y avait ça.
8: Itinéris, le mobile selon vous.
7: France Télécom, Itinéris, devenu depuis Orange et qui ne couvrait à l'époque que 80% du territoire.
9: Itinéris, je te capte plus là. Bouge.
10: Là, tu me captes.
9: Non, et voilà.
10: Ça me le fait tout le temps.
7: Très vite vient ensuite SFR, ses forfaits tous azimuts, ses offres proximité ou encore soirée week-end.
11: Donc je paye 145 francs par mois.
12: Et le week-end, c'est toujours un franc.
11: Hors taxe. SFR, le monde sans filet à vous.
7: Avant qu'un acteur jusqu'ici du BTP, Bouygues, ne se fasse en 96 une place également sur le réseau.
11: Téléphoner ne sera
13: plus jamais comme avant.
7: L'histoire aurait pu s'arrêter là.
14: Le déploiement d'un quatrième réseau mobile 3G est physiquement impossible.
7: C'était sans compter sur l'arrivée d'un quatrième acteur en 2012 qui, lors de son lancement, nargue alors ouvertement les historiques.
15: Les trois grands opérateurs français qui se partagent le pactole du téléphone mobile ont-ils vraiment fait amende honorable?
7: Xavier Niel et son forfait Free à 19,99€ illimité qui casse les codes du marché, le ton provocateur.
16: Et Pigeon, c'est vous et vous le savez maintenant.
7: Les clients qui espèrent aujourd'hui une chose, que le resserrement à trois opérateurs ne se fassent pas à leur détriment.
6: Les explications de Maxime Debs sur ici.
1: On va suivre ça évidemment. 5h17, on vous emmène ce matin au Honduras, dans l'une des jungles les plus mortelles au monde.
6: Ça donne envie.
1: Ça donne très envie. C'est le terrain de jeu en tout cas de l'émission Baroudeur, à retrouver ce soir sur RMC Découverte. On parle de ce périple dans les coulisses télé avec Patrice Gascoigne, mais avant c'est la musique beaucoup plus douce et beaucoup plus agréable d'Alphaville, Big in Japan, pour vous souhaiter un très bon réveil et un excellent vendredi avec la grande famille ici.

0: Japan, Alphaville à 5h21 sur votre radio ici. L'éphéméride de ce 5 juin, on souhaite un bon anniversaire à l'acteur américain Mark Wahlberg, 55 ans, et à la chanteuse Cecilia Cara, 42 ans. Cara, on l'entend avec Damien Sargue dans la comédie musicale Roméo et Juliette. Tiens, une date qui a marqué l'histoire du train, 5 juin 1883, le premier convoi du célèbre train de luxe Orient Express quittait Paris pour Constantinople. Et puis, en parlant de légende, tiens, le 5 juin 1983, qu'est-ce qui s'est passé? Est-ce que vous avez bonne mémoire? Yannick Noah remportait la finale de Roland-Garros contre Mats Wilander. Il reste à ce jour donc le dernier Français vainqueur du tournoi en simple messieurs. Et a priori, bon, ce ne sera pas changé cette année. En tout cas, et c'est bien dommage.
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0: Patrice Cascoin avec ses coulisses télé. Aujourd'hui, Patrice, vous allez nous parler d'un aventurier, Lourila, qui nous emmène aux quatre coins de la planète parce qu'il a sa propre émission sur RMC Découverte.
2: Ça va, vous, en ce moment? Pas trop de galères? Parce que Lourila, lui, ça rigole pas, hein?
3: On s'est fait tirer dessus sur plusieurs des épisodes, notamment l'Alaska, on s'est fait braquer au Honduras et on a failli mourir sur à peu près tous les épisodes.
2: Eh bien, ces épisodes, ils commencent à être diffusés à partir de ce soir sur la chaîne RMC Découverte. Le magazine de Lourila s'appelle Baroudeur. Cet explorateur de l'extrême nous embarque dans les environnements les plus hostiles de la planète. Le premier épisode de ce soir nous propose 28 jours dans l'enfer vert du Honduras. Lourila y affronte tout un tas de dangers, des crocodiles, des serpents venimeux et des narcotrafiquants. La mort rôde autour de lui, mais qu'est-ce qui vous pousse à défier ainsi la mort, Lourila?
3: La mort fait partie de l'écosystème dans lequel j'évolue, et pour moi, pour pouvoir apprécier la vie à sa juste valeur, il faut se frotter ou flirter avec la mort. C'est ce qui me permet d'avoir beaucoup d'amour pour la vie.
2: Là, dans ce qu'on voit des épisodes, les limites, elles y sont là.
3: D'habitude, je pars tout seul et pour la première fois, je fabrique une émission où je vais à la rencontre des gens. Et donc, effectivement, on perd un petit peu le contrôle des limites, on perd un petit peu le contrôle du danger. Et c'est ça qui est difficile dans ces épisodes, c'est que on rencontre des gens qui sont aussi fous que moi et qui font des métiers tellement fous que du coup, on outrepasse toutes les limites, que ce soit les températures, que ce soit les risques. Et effectivement, le danger est partout.
2: Alors moi, ce que je voulais comprendre, c'est que vous vivez des aventures extrêmes, donc vous vous mettez en danger et voilà. Mais dès l'instant où on peut voir les images, ça veut dire que d'autres personnes sont à côté de vous. Elles aussi vivent ces mêmes dangers, mais j'ai envie de dire encore plus difficiles, parce qu'elles, en plus, faut qu'elles filment.
3: Alors, c'est vrai que l'équipe de tournage, qui est très réduite, la plupart du temps, ils partagent à 90% les mêmes conditions que moi de tournage, qui sont très souvent extrêmement dures, voire parfois abominables.
2: Les confidences d'un trompe-la-mort, Lourila a retrouvé ce soir sur RMC Découverte avec ce nouveau magazine Baroudeur. Et si vous voulez en prendre plein les yeux, retrouvez une autre aventure de Lourila, mais cette fois au cinéma en Alaska, avec le comédien Jérémy Régnier. Ça s'appelle D'un monde à l'autre, un magnifique et glaçant voyage initiatique entre deux hommes heurtés par la vie d'un monde à l'autre dans les salles à partir du 10 juin. À demain pour une nouvelle aventure, celle des coulisses télé.
0: Merci Patrice Gascoin. 5h24, la France est riche de monuments. Il en est un qui fait la fierté du Gard, l'aqueduc de Nîmes. On revient sur son histoire avec Stéphane Bern. Mais avant, on écoute le nouveau Louane. Voici Conduire.
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1: Le tout nouveau single de Louane, Conduire, à 5h27. Un peu d'histoire maintenant avant l'actu. Stéphane Bern, ce matin, on voyage autant au des chars, des sandales et des toges qui servaient presque de gilets de chantier.
2: Les Romains ont construit des routes, des temples et parfois des aqueducs. Comme dirait Obélix, ils s'en foutent ces Romains. Vers 50 après Jésus-Christ, sous le règne de l'empereur Claude, les ingénieurs romains se lancent dans un chantier colossal, amener de l'eau potable à la ville de Nemosus, l'actuelle Nîmes. Parce que boire du vin, c'est bien, mais boire de l'eau, ça aide à finir la journée debout. La source se trouve près d'Uzès, à une cinquantaine de kilomètres. Rien d'insurmontable à vol d'oiseau, sauf qu'entre les deux, il y a des collines, des vallées et un relief plutôt capricieux. Et les Romains, bah, c'est pas des oiseaux. Ils construisent alors un aqueduc. Son secret tient dans sa pente, environ 2,5 cm par mètre. Une inclinaison minuscule mais constante, calculée pour que l'eau coule doucement, sans éroder les parois ni stagner. Un mini toboggan presque deux millénaires avant la création de Center Park.
3: Dis donc, je voulais t'emmener au nouveau toboggan vendredi, tu peux venir ?
2: Pour franchir la vallée du Gardon, ils érigent un pont monumental à trois niveaux, le pont du Gard. Près de 50 mètres de haut, des blocs de pierre parfaitement ajustés et presque pas une goutte de mortier. Un Lego géant, mais sans la notice et avec des pièces qui pèsent plusieurs tonnes.
4: Bienvenue au plus grand concours de briques de l'univers.
2: Résultat, l'eau arrive à Nîmes avec une précision remarquable. Pendant plusieurs siècles, l'aqueduc alimente les thermes et les fontaines publiques de la ville. Et aujourd'hui encore, les ingénieurs qui étudient l'ouvrage restent impressionnés par la minutie du tracé et la maîtrise technique de ces bâtisseurs antiques. Et tout ça sans ordinateur et sans groupe WhatsApp. Chantier. Les Romains voulaient simplement remplir les fontaines de Nîmes, mais ils ont aussi laissé une leçon d'ingénierie qui, 2000 ans plus tard, coule toujours de source.
1: Merci Stéphane Bern pour ce voyage dans le temps. 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Nous sommes le vendredi 5 juin, il est 5h30. Toute l'actualité en France et dans le monde, c'est le 90 secondes avec vous Cyril Ardo.
5: L'émotion, la colère et la réponse politique. Une réunion ce matin autour du Premier ministre et des ministres de l'Intérieur et de la Justice. Dans le cadre de l'affaire Liana, le corps d'une enfant portant des vêtements similaires à la collégienne de 11 ans a été découvert hier dans le Gers. 22 ans après la mort d'un garçon de 10 ans à Saint-Brévin-les-Pins, près de Nantes, un tueur en série allemand condamné à la prison à vie par la cour d'assises de Loire-Atlantique. Le criminel purge déjà une peine à perpétuité en Allemagne pour le meurtre de 3 enfants. Des profils de plus en plus jeunes, des projets de plus en plus violents et une radicalisation rapide. La DGSI s'intéresse de près à la mouvance masculiniste radicale, une menace terroriste prise très au sérieux par le procureur national antiterroriste. Interview exclusive à lire sur ici.fr. L'Ukraine prête un cessez-le-feu complet avec la Russie pour des négociations. Volodymyr Zelensky propose un entretien en personne à Vladimir Poutine. Les deux dirigeants ne se sont jamais rencontrés en face à face depuis le début de la guerre. Des goûters trop sucrés, trop gras, avec trop d'additifs. 60 millions de consommateurs s'est intéressé à 82 produits adorés par nos enfants. Parmi les mauvais élèves, les marques Lu et Kinder. Le détail est à lire sur ici.fr. Et puis on sera prêt, dit le milieu de terrain des Bleus Aurélien Tchouaméni, à 11 jours du match de Coupe du Monde face au Sénégal. L'équipe de France battue hier soir en match amical 2-1 par la Côte d'Ivoire.
1: L'info du jour, le gouvernement va faire un point de situation ce matin sur l'affaire Liana.
5: Une réunion autour du Premier ministre et des ministres de l'Intérieur et de la Justice, alors que le corps d'une enfant a été découvert hier à une quinzaine de kilomètres de Fleurance, dans le Gers. Les vêtements sont similaires à ceux de la collégienne de 11 ans. Une autopsie doit être réalisée dans les prochaines heures. Un homme de 41 ans est mis en examen dans cette affaire. Il était visé par 6 plaintes et signalements, dont une pour viol sur mineur et n'avait n'avait jamais été entendue. Dans sa commune et ailleurs, c'est donc l'émotion et la colère qui montent, Claudia Calmel.
6: Cela faisait 6 jours que Florence retenait son souffle, 6 jours qu'une partie des habitants recherchait Liana. Il y a eu les battues, il y a eu les réunions spontanées près de la piscine et les milliers de partages d'appels à témoins sur les réseaux sociaux. Anne-Marie a appris la découverte du corps par un SMS de son petit-fils.
7: C'est une catastrophe. On est dévastés.
6: Grégory Bobato, le maire de Florence, a pris la parole en fin de journée.
8: Nous sommes tous unis dans cette épreuve. Nous avons simplement ce soir une pensée pour toutes les familles de victimes et une pensée particulière pour la famille de Liana.
6: Cédric a suivi l'affaire de près, une affaire qui pose question.
9: Oui, je comprends pas, sachant que c'est une personne déjà qui était déjà concernée par différentes affaires. Il faut attendre qu'il y ait un événement tragique ou plusieurs événements tragiques pour qu'on puisse après décider de faire quelque chose.
6: L'affaire Liana qui met en lumière un problème systémique selon Lisa.
10: Pour moi, la France n'a jamais protégé ni les femmes ni les enfants. Ils sont pas entendus, ils sont pas écoutés et après voilà, il se passe des drames comme celui-là. Il y a de quoi ça interroger, il y a de quoi être en colère, quoi. En fait, il s'est passé quelque chose qui n'aurait jamais dû arriver, quoi.
6: Dans un communiqué diffusé par son avocat, la famille de Liana a exprimé son plus grand effroi. La justice devra, dit-il, faire son œuvre en toute sérénité.
5: Claudia Calmel, ici Occitanie. Toutes les informations sont à lire sur ici.fr. Un coup d'œil sur le ciel avec le retour des éclaircies, Johan.
1: Oui, un ciel alors plus ou moins nuageux en journée. Quelques averses qui se produisent sur les côtes atlantiques et sur le flanc est. Dans l'après-midi, les éclaircies seront plus franches. De petites ondées tout de même qui peuvent encore se déclencher à proche des Pyrénées sur l'Auvergne ainsi que la frontière belge. Les régions méditerranéennes, elles retrouvent un temps très ensoleillé. À noter la tramontane qui souffle légèrement. Mistral qui est modéré en vallée du Rhône mais qui atteint quand même les 80 km/h sur le littoral provençal. Vent qui reste aussi sensible sur la pointe bretonne et sur les côtes de la Manche. Côté Mercure, ce matin, on a relevé à Rennes et Limoges 9 degrés, à Nantes, Annecy et Châteauroux 10, 11 à Nancy, on a 12 à Paris, Toulouse, Pau, Bordeaux et Rouen, 13 à Lille, 16 à Marseille. Vos messages aussi sur la page Facebook ici. En Alsace, Tania a relevé 11 degrés, on a Fabrice qui est à Amnéville-les-Thermes 12, même température en Isère, nous dit Alexandre à Saint-Martin-le-Vinou, et puis 17 à la Garde, ça c'est dans le département du Var, on salue Denise. Pour les maximales, entre 15 et 20 sur la moitié nord cet après-midi, de 19 à 26 dans le sud en allant d'ouest en est.
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1: Excellent réveil, toute l'équipe ici des 5h. J'espère que vous allez bien. Le week-end arrive dans quelques heures. Ça fait toujours plaisir. On pense à vous, en tout cas, les leftos en train de vous préparer ou peut-être déjà sur la route du travail. Tiens, si on démarrait la journée avec le roi de la pop, ça vous tente ?
5: Toujours un plaisir.
1: Ah, bah ouais, ça on adore. Voici Michael Jackson. Bon réveil.

0: The Way You Make Me Feel avec Michael Jackson, 5h39, bon réveil.
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0: De l'info, de la musique et de la bonne humeur pour vous accompagner à l'heure du réveil. Un rendez-vous aussi qui est à votre service. C'est pas vrai, vous alerte face aux arnaques du moment.
3: Et attention, car de nouveaux mails soi-disant envoyés par la Sécurité sociale tentent d'obtenir votre numéro de carte bleue. Décryptage avec Aude Razo dans 5 minutes.
0: Côté musique, c'est avec Florent Pagny. Si tu veux m'essayer, on l'écoute avant 6h, le temps de retrouver Eliane qui est à Bastia. Bonjour Eliane.
3: Bonjour Eliane.
4: Bonjour Johan, bonjour Cyril.
0: Ravi de vous accueillir. Comment ça va ce matin?
4: Eh ben, ça va très bien. Alors je ne suis pas tout à fait à Bastia parce que je suis rentrée sur le continent pour mon voyage dimanche. Mais normalement, oui, j'habite à Bastia et j'ai fait connaissance avec la petite...
0: Saveria, Saveria, ben oui. Voilà. Mais attendez, là où est-ce que vous êtes alors, Eliane, en ce moment?
4: Là, en ce moment, je suis en Isère et je prends l'avion dimanche pour l'Ouzbékistan.
0: Génial! Vous partez combien de temps en Ouzbékistan?
4: 15 jours.
0: Franchement, c'est super.
3: Magnifique.
0: Vous avez planifié tout le trajet? Qu'est-ce que vous allez faire là-bas? Vous savez
4: là, je suis avec une agence de voyage.
0: C'est super, franchement. Vous connaissez ou pas l'Ouzbékistan?
3: Pas du tout, ça me fait rêver, ça marquante, tout ça. Ça a l'air magnifique.
0: Ah ouais.
4: Voilà, c'est ça.
0: Mais Eliane, vous êtes donc une habituée des grands voyages comme ça?
4: Ah oui, j'ai fait énormément de pays et c'est ma passion, on va dire, le voyage.
0: Ouais, on s'y retrouve aussi dans cette passion avec Cyril. Eliane, quel est votre plus beau souvenir de voyage? Ce serait quel pays?
4: Oula, j'en ai tellement, vous savez, ils sont tous, c'est plein de beaux souvenirs qui ne sont pas comparables. Mais, enfin, disons que j'ai beaucoup fait de voyages avec mes petits-enfants et peut-être que le plus beau voyage, le plus beau souvenir, le plus émouvant du moins, c'est que j'en ai emmené deux de mes petits-enfants pour faire le Cotopaxi en Équateur. Et la plus belle victoire, le plus beau souvenir pour moi, c'est qu'ils ont réussi tous les deux à monter jusqu'en haut alors que c'était pas gagné au début. Voilà.
0: Bah franchement,
3: magnifique. Ça, c'est des souvenirs pour la vie.
0: Ah ouais, non mais franchement, c'est super.
4: Et pour eux et pour moi.
0: Mais non, mais exactement.
3: Pour tout le monde. Ouais.
0: On rêve d'avoir une mamie comme vous, Eliane. Franchement.
3: Vous pouvez m'adopter?
4: maintenant, c'est un peu tard. Puis j'ai encore des petits enfants, des arrière petits enfants. Donc, on verra. Après,
3: la place est prise, quoi.
0: Non, mais franchement, c'est génial. Écoutez, en tout cas, on vous souhaite un bon voyage en Ouzbékistan et nous, on vous offre le livre Illustré la boussole céleste du papillon publié aux éditions Tana et Radio France, livre de Benoît Prospero. On vous embrasse bien fort, Eliane.
4: Moi, je vous remercie beaucoup. Je suis très contente et je dis bonjour à toute l'équipe que je connais depuis très longtemps.
0: Eh ben, le coucou est passé. On vous embrasse. À très bientôt.
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0: C'est pas vrai, le rendez-vous anti-arnaque ou de réseau. Décidément, les escrocs adorent se faire passer pour la sécu, puisque les auditeurs vous alertent sur un mail qui risque de faire beaucoup de dégâts.
8: Oui, merci à Sylvain et merci à Maggie parce que grâce à eux, ce mail, je l'ai sous les yeux, je ne l'avais jamais vu et je pense qu'il va piéger beaucoup, beaucoup de monde. Bonjour, un feuillet vient d'être glissé. C'est le message énigmatique qu'a reçu Maggie. On invite notre auditrice à cliquer pour ouvrir le fameux feuillet. Pour Sylvain, c'est un peu différent. On lui dit qu'une attestation a été préparée, le tout avec le logo de l'assurance maladie, des numéros de dossier absolument incompréhensibles et attention, il y a aussi le nom, prénom de notre auditeur.
0: Donc là, Aude, comme d'habitude, on ne clique surtout pas.
8: Voilà, Maggie me dit « Je n'ai pas ouvert le lien, elle a bien fait. » L'adresse mail qui lui écrit « Je vois le mot World Cup ». dedans. Ben ça, c'est pas la Sécu, World Cup. On voit pas bien ce que la Coupe du Monde vient faire là-dedans. Alors moi, j'ai cliqué pour voir quand même ce que ça fait. Je me retrouve sur un site qui ressemble énormément, mais vraiment, hein, à celui de l'assurance maladie. On me parle d'un remboursement en attente, 284,99€. Mais pour le toucher, me dit-on, je dois mettre à jour mes coordonnées. Kesako, roulement de tambour, les escrocs veulent mon numéro de carte bleue. Je précise que sur ce faux site, dans les deux cas, je vois le nom, prénom de Sylvain et de Magui déjà pré-rempli. Sylvain, il y a même son adresse postale, la vraie, donc c'est très crédible. Ce qui ne va pas, c'est l'adresse du site, amélie-mescomptes.com, ça ressemble, mais le vrai site, c'est pas ça, c'est amélie.fr. Et si la Sécu a quelque chose à vous dire, je le redis encore et toujours, c'est là que vous vous connectez directement, amélie.fr et pas ailleurs.
0: C'est bien noté, merci beaucoup. Aude Razo, c'est pas vrai, la chronique à retrouver en podcast sur ici.fr. 5h45, voici Amel Bent avec Pourquoi tu restes sur votre radio ici. Pourquoi

0: Le tout nouveau Amel Bent, pourquoi tu restes? Tiens, ce matin, on célèbre un anniversaire, les 5 ans du magazine Epsilon, qui a encore de formidables découvertes scientifiques à nous partager. Ça tombe bien puisque son rédacteur en chef est avec nous dans moins de 2 minutes. Très bon début de journée, c'est l'équipe d'Ici Matin qui nous rejoint en studio à 5h48, tour d'horizon de l'actualité près de chez vous. Bonjour.
1: Et on est ravis de vous retrouver comme chaque matin sur Ici La Rochelle. Bonjour Gorka Blanco.
2: Bonjour Chloé, bonjour à tous.
1: Et au cœur de l'actualité, on va évidemment parler du pont d'Oyeron ce matin.
2: Oui, remettre un péage sur le pont comme c'était le cas au début, à partir de sa mise en service en 1966 et jusqu'en 1991, les élus oléronais hier ont donné leur feu vert à l'ouverture d'une consultation publique qui doit se dérouler à l'automne prochain. Le péage sur le pont d'Oléron, c'est un vieux serpent de mer avec une procédure de concertation déjà lancée en 2014 mais qui n'avait pas abouti. Et preuve que le sujet est sensible, les élus communautaires ont voté finalement hier à bulletin secret sur la question. Et dans la salle, parmi le public, se trouvait un groupe d'Oléronais farouchement opposés au péage. À l'image de Claude, il fait partie de l'AGPIO, l'association pour la gratuité du pont de l'île d'Oléron.
3: Je suis prêt à me battre pour empêcher l'instauration de ce péage qui est contre nature et qui est contraire aux lois de la République. Pourquoi je suis contre? Parce qu'on est sur le territoire de la République française où tous les citoyens doivent pouvoir circuler librement. Donc il n'y a aucune raison d'instaurer un péage. Dans ce cas-là, pourquoi ne pas instaurer un péage sur le pont de la Seudre, sur le pont de Rochefort, etc.
2: Le maire de Saint-Pierre-d'Oléron, conseiller départemental Christophe Suer, sera notre invité tout à l'heure à 8h moins le quart. Vous entendrez ses arguments en faveur de l'instauration d'un péage sur le pont d'Oléron. Et vous, qu'en pensez-vous?
1: Eh oui, pour ou contre une écotaxe à l'entrée du pont d'Oléron comme sur l'île de Ré, vous avez la parole ce matin. On attend vos avis, vos arguments 05 46 50 67 68 ou sur notre page Facebook. Le temps mitigé pour ce vendredi dans nos deux Charentes. On y reviendra bien sûr entre 6h et 9h. Et avec vous aussi, ça se passe sur notre page Facebook. 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
0: 5h49, la une de la presse.
5: À l'occasion de ses 5 ans, le magazine Epsilon sera un numéro spécial et on en parle avec son rédacteur en chef.
0: Bonjour Hervé Poirier.
6: Bonjour Yoann Guérin.
0: Merci d'être avec nous ce matin et déjà très joyeux anniversaire à Epsilon, magazine scientifique dans lequel on peut retrouver fréquemment des chiffres. On va donner quelques chiffres ce matin parce que 5 années d'Epsilon, ça donne quoi en chiffres concrètement?
6: Ouais, bah pour l'occasion, on a compté. Donc on a publié 5650 articles, plus ou moins longs.
0: Ouais.
6: Et on a vendu 3 247 278 exemplaires en kiosque ou par abonnement. Et ça tombe bien parce que ça représente plus de 95% de nos revenus.
0: C'est génial, en tout cas. Et c'est vrai qu'on aime et on soutient, nous, Epsilon. À cette occasion, vous sortez un numéro collector. Vous pouvez nous en dire un mot?
6: Eh bien, pour nos 5 ans, on s'est posé... on est parti sur un thème assez simple. On a cherché des questions qu'on ne se posait pas, nous, à la rédaction ou la science dans les laboratoires, il y a 5 ans, lors de notre lancement. C'est une façon d'illustrer l'incroyable vivacité de la recherche. Des nouvelles questions ne cessent d'être générées. Ça illustre aussi quelque chose de plus profond, l'imagination du réel. On n'est jamais au bout de nos surprises. Et avouons-le, ça illustre aussi la pugnacité de la rédaction, ou en tout cas la capacité à couvrir beaucoup, beaucoup de sujets.
0: Ouais. Dans ce numéro, vous avez notamment sélectionné 50 questions scientifiques que l'on ne se posait pas avant. Vous pouvez nous donner quelques petits exemples, peut-être certains insolites?
6: Moi, une qui me touche le plus, c'est la 29. Peut-on mourir de vieillesse? Officiellement, non. Officiellement, non. L'OMS reconnaît que 2 causes de mort, la pathologie et l'accident. On compte pas les meurtres et les suicides. Mais pourtant, en 2022, la doyenne de l'humanité au Japon est décédée d'une cause dite naturelle. Ah, une troisième cause. En fait, les scientifiques, ils se posent beaucoup de questions sur le vieillissement. Et ils mènent des expériences sur des petits vers et ils voient qu'il y en a qui meurent peu à peu, comme ça, une sorte d'usure. C'est très, très mystérieux. Ils regardent génétiquement ce qui se passe et ils se posent la question, est-ce que pour les humains, il y a aussi cette sorte de programme qui les pousserait au bout d'une capacité de récupération qui s'annule à mourir de cause naturelle? Il semble que oui. Il semble qu'entre 120 et 150 ans, pour un humain, on est programmé pour mourir. Il semble aussi que ce programme puisse être déprogrammé, repoussé. Mais on est là au cœur de la théorie du vieillissement qui, depuis 5 ans, est en pleine émulation.
0: Ouais, mais vraiment, vous aiguisez notre curiosité. Vous avez pu interroger 162 scientifiques à travers le monde. C'est vraiment génial. Comment se fait d'ailleurs votre cheminement journalistique, scientifique, pour trouver ces sujets? Là, on évoquait des questions qu'on ne se posait pas avant, mais vous collez aussi à une actualité scientifique.
6: Ah bah on est toute une équipe de 21 journalistes à éplucher quotidiennement des centaines et des centaines de publications scientifiques. Il en sort à peu près 8000 par jour. Hein. Mm-hmm. Donc c'est une fontaine d'abondance qui jamais ne se tarit. C'est ça, c'est là notre source principale de contact avec l'actualité de la science.
0: Alors, Hervé Poirier, en tout cas, merci de votre présence et donc bon anniversaire encore à Epsilon. On salue votre rédaction. Le numéro des 5 ans est à la une des kiosques. 5h53. Attention, sujet qui anime les vacances. Vous savez, la guerre des transats. Certains qui courent le matin à l'ouverture de la plage ou de la piscine pour être sûr d'en avoir un. On en parle avec Muriel Jordan. Mais avant, si tu veux m'essayer, il faudra te lever tôt. Ça, c'est l'adage justement des transats. C'est aussi celui de Florent Pagny pour vous accompagner. Bon vendredi.

0: Si tu veux m'essayer, Florent Pagny, 5h56. Chaque jour, Muriel Jordan nous parle d'un phénomène de société, d'une tendance qui raconte notre monde. Et Muriel, ce matin, on vous sent un peu moins angoissé avant l'été à cause de la guerre des transats.
1: Oui, chaque année, c'est l'émeute. Pire qu'acheter des places de concert pour Céline Dion. On se croirait dans une mauvaise télé-réalité. 50 degrés, 1200 touristes, 2000 serviettes, 20 transats. Une épopée incroyable. Certains devront rebrousser chemin, rentrer au mobilhome pour jouer une partie de Uno avec les gosses. Oui, c'est la panique, hein, dans les hôtels, dans les campings. Les transats sont pris d'assaut. L'été dernier, ces vidéos de cohue autour de la piscine étaient devenues virales sur les réseaux sociaux. On y voyait des vacanciers de Tenerife dormir sur des chaises longues pour être sûr d'avoir une place au bord de la piscine. Waouh ! Avec l'été qui arrive, la France a peur.
2: La France a peur.
1: Entre les réservations fantômes et les monopolisations abusives, c'est la guéguerre au bord de la piscine et ça vous rend très nerveux. Sur Internet, beaucoup de vacanciers partagent leur coup de gueule.
3: Est-ce qu'on peut parler des gens qui se lèvent à 6h30 du matin pour venir foutre leur fucking serviette sur les fucking transats dans les hôtels? Sans déconner, le matin quand on se réveille, l'autre fois à 7h10, il devait rester genre 3 transats.
4: On arrive à 10h au bord de la piscine et là on voit des serviettes posées sur les transats. Et ça se voit que c'est des serviettes qui ont été posées mais il n'y a personne. Et les autres gens ils font comment? Mais c'est lunaire. S'il y avait une autre famille qui, pareil, au bout là ils ont pris 3 transats, ils se sont fait embrouiller comme des malpropres.
1: Non mais avouez que c'est l'enfer quand même ces courses au transat, qu'on pourrait appeler d'ailleurs la transat Jacques Vabre, hein, mais sans les voiliers. C'est celui qui arrive le premier qui a gagné.
5: Et tout ça prête à sourire Muriel, mais les établissements prennent cette guerre des transats très au sérieux.
1: Ah bah oui, ces histoires plombent l'ambiance et inquiètent les hôteliers. Par exemple en Grèce, dans une station balnéaire, un touriste allemand mécontent a obtenu un remboursement de 1000 euros sur les 7000 que lui avait coûté son voyage. Il s'était plaint justement de l'occupation abusive des transats de la piscine qui lui avait gâché son voyage. Depuis ce jugement, les hébergeurs prennent très au sérieux ces histoires. Dans certaines régions d'Espagne, des touristes ont été menacés d'une amende de 250 euros pour avoir squatté une chaise longue. Des compagnies touristiques ont aussi revu leur politique en matière de chaises longues, hein, dans des clubs en France. Des compagnies touristiques ont aussi revu leur politique en matière de chaises longues. Et dans des clubs en France, des animateurs tentent de remédier au problème en inventant des jeux.
6: Allez, messieurs, dames, c'est l'heure de votre jeu des serviettes. Vous allez avoir 3 minutes pour retourner sur votre transat. Chaque personne qui n'est pas sur son transat se verra enlever sa serviette.
1: Ah ouais, se lever à 5h du mat quand il fait beau pour réserver un siège en plastique, ça c'est des vacances. Non mais franchement, c'est une tendance dont on se passerait bien, hein. Parce que avec cette guerre des transats, on a, semble-t-il, vraiment touché le fond de la piscine.
0: Merci beaucoup Muriel Jordan. Moi je vais rester plutôt dans le sable, vous savez, avec le sable qui rentre dans le maillot.
5: Ah, c'est
0: formidable.
5: Pas agréable, ça.
0: J'aime pas. Bon, en tout cas ce matin, pas de panique, pas de bousculade, puisque tout le monde aura sa place avec l'équipe d'ici matin qui nous rejoint en studio. On vous souhaite de passer un très bon vendredi.
7: Et on est ravis d'être à vos côtés sur Ici La Rochelle. On espère que tout va bien pour vous. On vous le disait il y a quelques minutes, la grande consultation citoyenne commence ici, autour du pont d'Oléron. Faut-il mettre ou non un péage? Vous avez la parole ce matin au 05 46 50 67 68. C'est au cœur de l'actualité.
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7: Bon réveil à vous et merci d'avoir choisi ici La Rochelle. Il est 6h. Le journal, bonjour Gorka Blanco.
9: Bonjour Chloé, bonjour à tous. Est-ce le retour d'un péage sur le pont d'Oléron? Comme c'était le cas au départ et pendant une période assez longue en plus, entre 1966 et 1991 marquant la fin du besoin de financement pour payer la construction de l'ouvrage et le passage à une gratuité totale. Le chemin sera encore très long, mais les élus communautaires de l'île d'Oléron ont fait un premier pas en ce sens hier en donnant leur feu vert à une consultation publique qui se tiendra à l'automne prochain. 23 élus ont voté pour, 1 a voté contre, 5 se sont abstenus, et preuve que le sujet est sensible toujours sur l'île d'Oléron. Ce vote finalement s'est déroulé à bulletin secret, en présence dans l'assistance en plus d'un groupe d'Oléronais opposés au péage. Et parmi les élus Oléronais qui militent pour l'instauration d'une écotaxe, le retour d'un péage sur le pont d'Oléron, il y a Dominique Rabel, le maire de Saint-Georges d'Oléron, vice-président du conseil départemental.
10: Pourquoi
2: c'est important pour l'île d'Oléron, parce qu'on est un territoire fragile, qu'on passe de 20 000 habitants à plus de 300 000 l'été, et qu'il faut accueillir toutes ces personnes qui viennent nous voir dans les meilleures conditions. Mais 300 000 personnes, c'est aussi des frais supplémentaires qui sont importants. C'est l'entretien de nos plages, l'entretien de nos espaces verts, l'entretien de nos marais. Et c'est pour ça que moi, je voudrais absolument qu'il y ait cette petite contribution qui pourrait servir justement à l'entretien que 21 000 personnes seules ne peuvent pas faire.
9: Vous seriez pour faire payer tout le monde ou uniquement les visiteurs et épargner les Oléronais ?
2: Alors, justement, c'est ce que va nous dire la concertation. Qui doit payer ? Pour moi, résident principal et résident secondaire, à partir du moment où on paye des impôts fonciers sur Oléron, on doit être regardé d'une manière différente.
9: Dominique Rabel, la maire de Saint-Georges d'Oléron, des arguments que vous venez d'entendre et que les usagers du pont, eux, ont bien du mal à comprendre, qu'ils soient d'ailleurs Oléronais, touristes ou alors artisans itinérants. Éric Le Bihan leur a posé la question hier à l'entrée de l'île.
10: Moi, je suis pour la gratuité, forcément, parce qu'on fait que des allers-retours, on sort, on rentre, donc si ça devient payant, c'est vrai que c'est assez contraignant, quoi.
11: Depuis combien de temps vous venez sur l'île d'Oléron ?
10: Depuis 36 ans. Pour les touristes, ça peut être un frein.
11: La gratuité aussi, effectivement. Le département et autres peuvent continuer à entretenir comme le réseau routier, finalement.
10: C'est pas avec les taxes qu'on paye quand on vient au camping, ou voilà, ça peut peut-être servir pour la restauration du pont. Je sais pas, je pense que ça coûte des millions, donc forcément, ça peut être payé par ça.
12: De Saint-Jean-d'Angély. Au moins 2-3 fois par semaine, je viens sur l'île d'Oléron. Ouais. Donc, s'il faut encore payer ça, bah, en plus, non, ça serait pas cool. Avec les allers-retours tous les jours, ça va faire encore un surplus à payer. Je suis pas pour.
11: S'il devient payant, vous continuerez de venir ?
10: Bien sûr que je continuerai. Parce que c'est l'île de cœur, quoi. Ouais.
9: Et sachez que le maire de Saint-Pierre-d'Oléron, conseiller départemental Christophe Sueur, sera l'invité d'ici La Rochelle tout à l'heure à 8h moins le quart. Il a évidemment voté pour cette concertation du public et donc pour, dans un futur plus ou moins proche, le retour d'un péage sur le pont d'Oléron. La consultation publique, elle est prévue du 10 octobre au 10 novembre prochain.
7: Et vous, pour ou contre une écotaxe à l'entrée du pont d'Oléron comme sur l'île de Ré, vous avez la parole ce matin. On attend vos avis, vos arguments. Vous nous appelez au 05 46 50 76 68 ou vous pouvez réagir également sur notre page Facebook.
9: L'actualité, c'est aussi dans le Gers, le corps d'un enfant qui a été retrouvé hier en début d'après-midi, découvert près de Puy-Casquier, à une quinzaine de kilomètres de Fleurance, dans un silo à grains désaffecté d'une exploitation agricole. Et selon le procureur d'Agen, le corps de la petite victime porte des vêtements identiques à ceux que Liana portait le jour de sa disparition. On attend encore la confirmation officielle avec une identification criminelle qui est en cours. Elle a débuté en urgence hier soir, mais désormais, il n'y a plus guère de doute pour la fillette né à La Rochelle comme ses parents. Un homme a été mis en examen lundi pour enlèvement et séquestration, puis incarcéré. Un suspect de 41 ans dont la fille était amie avec Liana et qui était déjà visé, on l'a appris cette semaine, toutes ces dernières années, par 6 plaintes différentes et signalement une plainte pour viol sur mineur en particulier avait été déposée en août dernier à Plaisance-du-Touche. Mais le suspect n'a jamais été entendu dans cette affaire par les gendarmes, ce qui a créé une vague d'émotion et qui soulève beaucoup de questions à Florence. Claudia Calmel.
13: Cela faisait 6 jours que Florence retenait son souffle, 6 jours qu'une partie des habitants recherchait Liana. Il y a eu les battues, il y a eu les réunions spontanées près de la piscine et les milliers de partages d'appels à témoins sur les réseaux sociaux. Anne-Marie a appris la découverte du corps par un SMS de son petit-fils.
14: C'est une catastrophe. On est dévastés.
13: Grégory Bobato, le maire de Florence, a pris la parole en fin de journée.
15: Nous sommes tous unis dans cette épreuve. Nous avons simplement ce soir une pensée pour toutes les familles de victimes et une pensée particulière pour la famille de Liana.
13: Cédric a suivi l'affaire de près, une affaire qui pose question.
16: Oui, je ne comprends pas, sachant que c'est une personne déjà qui était déjà concernée par différentes affaires. Il faut attendre qu'il y ait un événement tragique ou plusieurs événements tragiques pour qu'on puisse après décider de faire quelque chose.
13: L'affaire Liana qui met en lumière un problème systémique selon Lisa.
17: Pour moi, la France n'a jamais protégé ni les femmes ni les enfants. Ils ne sont pas entendus, ils ne sont pas écoutés. Et après, voilà, il se passe des drames comme celui-là. Il y a de quoi s'interroger, il y a de quoi être en colère, quoi. En fait, là, il s'est passé quelque chose qui n'aurait jamais dû arriver, quoi.
13: Dans un communiqué diffusé par son avocat, la famille de Liana a exprimé son plus grand effroi. La justice devra, dit-il, faire son œuvre en toute sérénité.
9: Un reportage de Claudia Calmel à Florence dans le Gers pour Ici Matin.
7: Un accident entre une moto et une voiture a fait 2 blessés graves hier en fin d'après-midi à Puy-le-Bourreau, à la sortie de La Rochelle.
9: L'accrochage s'est produit à hauteur du centre commercial Beaulieu sur la Nationale 11 en direction de Niort et aux environs de 16h45-17h sur un axe à un moment dans la journée où la circulation est toujours particulièrement dense à cet endroit. Un homme de 62 ans et une femme de 64 ans qui étaient tous les deux sur le deux roues ont été gravement gravement blessés, âgés d'une soixantaine d'années. Donc, ils ont été transportés à l'hôpital de La Rochelle. La circulation était fortement perturbée hier soir sur la Rocade et sur la Nationale 11 tout autour de La Rochelle à cause de cet accident. Le site industriel Legrand de Lagorre à côté de La Rochelle et celui de Confolens en Charente vont fermer. Le fabricant mondial de matériel électronique a annoncé hier la fermeture en tout de 4 sites différents en France d'ici à 2028. 178 postes seront supprimés, 60 à 70 salariés pour Lagorre, autant du côté de Confolens, deux sites dont l'activité sera transformée à Limoges, le siège de ce groupe. Cette réorganisation vise à alléger les coûts dans un contexte de crise du bâtiment, explique la direction. Le groupe doit proposer des reclassements en interne, accompagné d'un plan de départ volontaire à la retraite, mais le plan social pourrait aboutir à des licenciements si tout le monde ne peut pas suivre et ne peut pas déménager. Les instances représentatives du personnel seront consultées à partir de la fin juin. On termine avec un mot de cette retraite d'un joueur important dans l'histoire du rugby contemporain, Johnny May, 36 ans, l'ex-international anglais qui a décidé officiellement de raccrocher ses crampons. Il l'annonce sur les réseaux sociaux, sur son compte Instagram. Johnny May a joué ses deux dernières saisons en Pro D2 à Soye ou Angoulême et il a notamment brillé l'an passé pour porter le club jusqu'à une qualification historique en phase finale. On va entendre l'hommage de son coach Alexandre Ruiz, ce sera dans le journal de 7h. On passe à votre météo en Charente et Charente-Maritime. Est-ce que c'est un peu mieux qu'hier? Oui, je crois.
7: Un petit peu mieux. Le temps devrait rester a priori sec sur la journée, mais on n'est pas lavré de quelques averses par-ci par-là. Les températures ce matin, on a 9 degrés à Confolens, 10 à Angoulême, 10 degrés également pour Cognac, 11 degrés à Saint-Jean-d'Angély et à Saintes, 12 degrés à Rochefort, 13 à La Rochelle, 14 sur les îles. Cet après-midi, on attend des températures entre 19 et 21 degrés, ce qui reste plutôt agréable. Et donc, a priori, la pluie ne devrait pas trop s'inviter dans notre journée. Le week-end restera sous un ciel assez variable avec 21 à 22 degrés attendus pour la journée de demain samedi. Dimanche, ça remonte un petit peu. On attend entre 23 et 26 degrés pour les maximales avec un peu plus de soleil.
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7: Il est 6h08, merci de démarrer votre journée avec Ici La Rochelle. On démarre ce vendredi évidemment en musique avec un titre de 1982. Gorka, si je vous dis l'aventurier.
9: Bob Moran.
7: Ah oui.
9: Ah, Indochine, pardon.
7: Indochine, mais...
9: C'est pas Bob Moran qui chante, je mélange tout.
7: Avec cette belle montée en puissance dès les premières secondes, on vous laisse savourer.

0: Indochine, c'était l'aventurier. Merci d'avoir choisi Ici La Rochelle. Il est 6h12.
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0: Atmo Nouvelle-Aquitaine mesure chaque jour la qualité de l'air chez nous. On verra comment ça fonctionne avec Lisa Muller, qui est ingénieure d'études chez Atmo. Elle sera notre charentaise du jour dans quelques minutes.
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0: 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Il y en a un à Cosse, tout près de Royan, qui est organisé le samedi 13 juin de 9h à midi. Ça se passera au Centre socio-culturel de Cosse.
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0: 6h13, on part chez nos voisins du Périgord pour découvrir ce matin d'énormes fleurs rouges et coquelicots peints sur un château d'eau. C'est à côté de Ribérac. Un graffeur local est en train de dessiner une grande fresque sur un château d'eau tout juste rénové. L'idée est venue d'un collectif d'habitants qui voulaient mettre un peu de couleur dans leur commune. Margot Croison.
4: Dans sa voiture, Henri ralentit quand il passe devant le château d'eau.
5: C'est nickel, hein. Je vois le château d'eau tous les jours, matin et soir. Ça fait plaisir.
6: Maintenant, on le voit de loin. Voilà. Quand les gens veulent venir chez moi, je leur dis, regardez, voilà, le plus beau château d'eau de Ribérac, c'est là.
4: La fresque n'est pas encore totalement finie, mais on voit déjà un grand ciel bleu avec un champ de coquelicots. C'est Dominique qui a choisi le dessin. L'habitante voit le château d'eau depuis son jardin.
7: Quand je suis arrivée ici, il était pas beau. Il était gris. Nous sommes sur le chemin des grands champs. Donc l'idée, c'était... coquelicots.
4: Dominique a monté un collectif, puis son projet a été voté dans le cadre du budget participatif départemental. 24 000 euros financés par la mairie et le département.
7: Ah oui, c'est le mien là. C'est mon château d'eau. Ça fait chaud au cœur, ça fait du bien. Dans ce monde très très compliqué, ça fait beaucoup de bien.
4: L'idée vient de Dominique, mais l'artiste c'est Damien, tatoueur à Ribérac et graffeur depuis 25 ans.
8: Ça met une dimension culturelle qu'il n'y a pas à l'origine. Il n'y a personne qui fait des peintures ici de ce format. Ça rapporte quelque chose de nouveau dans un endroit où

voté hier en conseil communautaire le principe d'une écotaxe donc pour traverser le pont. Une consultation publique se tiendra à l'automne prochain, mais la grande consultation citoyenne commence ici avec vous ce matin au 05 46 50 67 68. Venez nous donner votre avis, vous avez la parole sur Ici La Rochelle.

C'était Wonderful Life. Vous écoutez ici La Rochelle et vous avez la parole ce matin. Suite hier, les élus de l'île d'Oléron ont voté en conseil communautaire le principe d'une écotaxe pour traverser le pont. Est-ce que vous êtes

0: pour ou contre? Vous réagissez ce matin au 05 46 50 67 68. La grande consultation citoyenne commence ici. Et Jean-Luc nous a appelé. Vous êtes au gars, Jean-Luc. Bonjour.
1: Oui, bonjour tout le monde. Bonjour Eric Morgan. Bonjour à toute l'équipe.
0: Ouais. Eric n'est pas là ce matin, mais on lui passera votre bonjour. Racontez-nous, Jean-Luc, alors, quelle est votre position, vous, sur la mise en place d'une écotaxe sur le pont d'Oléron? Vous êtes plutôt pour, plutôt contre?
1: Ben, écoutez, moi, je serais plutôt pour, mais il faudrait qu'on revive la même époque, moi, à l'époque que j'ai connue, où il y avait le péage.
0: Ouais.
1: C'est qu'on avait un petit triangle vert à coller sur le pare-brise, c'est-à-dire que tous les habitants de l'île d'Oléron pouvaient rentrer et sortir sans payer de péage, et tout le département 17 avait aussi un petit macaron qu'on collait sur le pare-brise, où à ce moment-là, bon ben, ça évitait de nous, en tant que Charentais maritimes, d'éviter de payer le péage. Voilà.
0: Et que ça puisse rester accessible aux habitants de la Charente-Maritime, pour vous, ce serait l'idéal.
1: Oui. Bon, pour en revenir, monsieur ou madame le maire, je me rappelle pas de quelle commune d'Oléron, qui disait que bon, ça permettrait de mettre un peu de beurre dans les épinards, comme on dit. Moi, je suis pas contre non plus, parce que bon, je suis pas contre tous les vacanciers. Bon, il y a des vacanciers qui sont propres, mais il y a des vacanciers qui sont plutôt un peu désordonnés. Et moi, je m'aperçois que ben, quand vous allez dans une forêt avant les vacances, c'est nickel. Par contre, après les vacances, c'est plus nickel. Hein. C'est vraiment, il y a même des endroits où c'est vraiment dégueulasse, quoi. En parlant poliment.
0: C'est vrai qu'on retrouve des fois beaucoup de déchets. Mais pour ça, c'est plus un principe d'éducation. Mais c'est vrai que ça coûte de l'argent, effectivement, de nettoyer. Ça pourrait financer ce genre de choses, de mettre en place cette éco-taxe. Vous y allez régulièrement, vous, Jean-Luc, sur l'île d'Oléron?
1: J'y vais de temps en temps, mais bon, quand j'ai vraiment besoin à faire, quoi. Bon, j'y allais plus quand j'étais en activité, j'y allais plus souvent, mais bon, maintenant, je suis à la retraite, alors j'y vais de moins en moins. Et puis, c'est pareil, on avait des bonnes zones de pêche à pied et tout. Bon, il y a beaucoup de zones qui ont été interdites, alors bon, ce qui fait que moi, j'y vais pratiquement plus, quoi. Voilà.
0: Merci en tout cas d'avoir pris le temps de nous appeler ce matin sur Ici La Rochelle pour partager votre avis. Belle journée Jean-Luc Auga et à très bientôt.
1: Merci, au revoir.
0: Et on continue à en parler. Vous aussi, vous pouvez réagir 05 46 50 67 68. La mise en place d'une écotaxe à l'entrée de l'île d'Oléron, pour ou contre, dites-le nous. Il est temps de retrouver le Charentais du jour, l'occasion d'en apprendre plus sur un métier, une personnalité de Charente ou de Charente-Maritime. ATMO, c'est l'organisme en charge de mesure de la qualité de l'air. Il fête ses 50 ans cette année en Nouvelle-Aquitaine. C'est d'ailleurs à La Rochelle que tout a commencé et que les premières mesures de pollution atmosphérique ont été faites en 1976. Depuis, tout cela a bien évolué et on peut connaître chaque jour la qualité de l'air près de chez nous grâce à ATMO. Lisa Muller est ingénieure d'études sur place, elle nous raconte son parcours.
2: On s'assure en arrivant que tout va bien, que la qualité de l'air c'est ok, et après on peut commencer nos études pour la journée.
0: Lisa, comment vous êtes arrivée chez ATMO?
2: Je me suis fait un peu porter par les études et la science, on va dire. J'ai commencé par une licence de chimie à Strasbourg qui m'a amené à un master dans les sciences atmosphériques, et c'est là que la qualité de l'air rentre dans mon parcours. Et puis après, j'ai trouvé du travail après mes études, du coup, à ATMO Nouvelle-Aquitaine.
0: Qu'est-ce qu'on entend par ingénieur d'études?
2: Du coup, en fait, moi, ma mission, c'est que je m'occupe d'évaluer l'impact et la modification des infrastructures routières sur la qualité de l'air. C'est une partie de mes missions. Après, j'en ai plusieurs. Je peux aussi évaluer l'exposition des populations, dépassement de ce réglementaire.
0: Qu'est-ce qui vous plaît dans votre métier, dans votre quotidien?
2: Je pense que c'est la variabilité de mes missions. Ça varie dans le temps, en fonction de l'année. J'ai certaines études qui sont régulières, et puis j'en ai d'autres qui ne le sont pas. Et donc on découvre aussi pas mal de choses. Je suis d'astreinte environ 5-6 semaines par an, du coup, pour relayer l'information, donc pour les préfets en cas d'épisode de pollution. Ça anime quand même pas mal l'année. Et puis les études qui se suivent, mais qui ne se ressemblent pas forcément.
0: ATMO, du coup, qui est chargé de contrôler l'air, ça ressemble à quoi une journée dans votre quotidien chez ATMO?
2: On s'assure en arrivant que tout va bien, que la qualité de l'air c'est ok, et après on peut commencer nos études en cours pour la journée.
0: Comment elle se mesure cette qualité de l'air, les indicateurs, comment est-ce que ça fonctionne tout simplement quand on ne sait pas du tout à quoi ça ressemble, pour décrire un petit peu?
2: Alors sur le territoire de la Nouvelle-Aquitaine, on a 40 stations de mesure qui donc mesurent la qualité de l'air 24 heures sur 24, 7 jours sur 7. Les valeurs de concentration de polluants sont disponibles sur notre site web, vous pouvez le consulter donc à tout moment. Et après, ces données sont moulinées et on en fait un indice Atmo qui donne du coup une bonne indication de la qualité de l'air sur la commune.
0: Lisa Muller, ingénieure d'études chez Atmo Nouvelle-Aquitaine. Atmo Nouvelle-Aquitaine fête ses 50 ans cette année. Et la qualité de l'air du jour, bah tiens, les moyennes pour aujourd'hui dans nos deux Charentes et le risque de pollen reste toujours élevé.
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0: Et c'est l'horoscope à 6h27 sur Ici La Rochelle. Bonjour Catherine Viguier.
8: Bonjour.
0: Quelle tendance pour notre zodiaque?
8: On évite une journée prise de tête.
9: Bélier, ce vendredi devrait bien se dérouler pour vous. S'il y a des soucis, vous pourrez compter sur vos supporters.
10: Taureau, quelque chose vous reste au travers de la gorge et il faudra un peu de temps pour le digérer.
11: Gémeaux, une belle journée de fin de semaine, toute faite pour voyager et vous aérer la tête.
12: Cancer, de lumineuses idées viennent à votre esprit, surtout notez-les, elles vous serviront.
13: Lion, vous ne vivez pas cette journée comme les autres, elle vous met face à un souci relationnel.
14: Vierge, et si vous câliniez votre jolie personne, que pouvez-vous pour vous faire du bien ?
15: Balance, votre ego résonne, il brille. Vous serez fier d'une œuvre, d'un amour ou de votre petite tribu.
16: Scorpion, certains vous cherchent des noises. Aujourd'hui, vous faites entendre votre voix.
17: Sagittaire, alors bon rapport avec vos proches, frères, sœurs ou votre entourage, avec un voisin, un commerçant.
18: Capricorne, vous aurez de l'estime pour un ou une autre et l'argent sera aussi d'actualité.
19: Verseau, vous êtes le roi, la reine du jour et vous êtes pénétré de pensées profondes qui vous invitent à évoluer.
20: Poisson, bientôt sur le devant de la scène, en attendant, aujourd'hui, ressourcez-vous.
21: Et pour nous tous, la grâce, où que l'on soit.
0: L'horoscope avec Catherine Viguier, c'est évidemment à retrouver sur ici.fr. On vous attend comme chaque matin sur notre page Facebook Ici La Rochelle pour faire la météo ensemble. Venez nous dire quel temps il fait près de chez vous. Est-ce que vous avez encore un petit peu de pluie ou est-ce que le temps est déjà sec? On attend vos messages qu'on lira jusqu'à 9h.
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0: Et bonjour à tous, on est ravis de vous retrouver en radio et en télé comme chaque matin. On espère que tout va bien pour vous. Ici La Rochelle vous donne la parole ce matin pour ou contre la mise en place d'un péage, d'une écotaxe à l'entrée de l'île d'Oléron sur le pont. Qu'en pensez-vous? Vous réagissez ce matin au 05 46 50 67 68. On vous donne la parole pour nous dire votre avis sur le sujet. Bonjour Gorka Blanco.
22: Bonjour Chloé, bonjour à tous.
0: Dans l'info d'ici, on va parler de lecture ce matin.
22: Oui, on fait un petit pas de côté à côté de l'actu consacrée au pont et qui occupe la majorité de nos informations ce matin. On va se pencher sur le niveau de lecture de nos enfants avec cette question. Est-ce que les élèves en école primaire comprennent bien ce qu'ils lisent? Je vois déjà des parents faire des grimaces. Une grande enquête internationale est menée simultanément dans des écoles de 50 pays différents et une classe en France est concernée. C'est l'école Jean Boucher à Baugé. On va voir comment ça se passe sur place.
0: Avant ça, à 6h30, eh bien, on fait le tour de l'actu en France et dans le monde. C'est le 90 secondes et c'est avec vous, Cyril Erdo.
1: Un point de situation ce matin autour du Premier ministre et des ministres de l'Intérieur et de la Justice. Dans le cadre de l'affaire Liana, hier, le corps d'une enfant a été découvert dans le Gers avec des vêtements similaires à ceux portés par la collégienne de 11 ans. Une cigarette jetée par la vitre d'une voiture, un agent de l'ONF soupçonné d'avoir provoqué involontairement le feu qui a ravagé le massif des Corbières dans l'Aude l'été dernier. Le pire incendie de ces 50 dernières années, 11 000 hectares ravagés. Il a été mis en examen hier. Les campagnes sont de plus en plus silencieuses. Les populations de petits oiseaux comme les hirondelles, les moineaux ou les mésanges se sont réduites de 18% en 25 ans, selon le baromètre de la Ligue de protection des oiseaux dévoilé ce matin. Après les antibiotiques, ce n'est pas automatique. Place à les urgences. C'est pas une évidence. Nouvelle campagne du ministère de la Santé pour rappeler que l'hôpital doit être réservé aux situations graves, alors que près d'une visite aux urgences sur deux relève de la médecine de ville, selon le ministère. En foot, premier test raté pour les Bleus à quelques jours du Mondial. Défaite 2-1 face à la Côte d'Ivoire en match de préparation. Premier match de phase de groupe le 16 juin face au Sénégal pour la France. Et puis à Roland-Garros, l'heure est aux demi-finales chez les hommes. À 14h30, le numéro 2 mondial Alexander Zverev affronte le Tchèque Jakub Menzik. Et le match 100% italien Arnaldi contre Coboli à partir de 19h.
22: Mais oui, donc passé Yannick Sinner. Non, bien sûr, il avait abandonné sur blessure. Merci Cyril Ardo. L'info d'ici, on se penche donc sur le niveau de lecture de nos enfants. Est-ce que les élèves en école élémentaire comprennent bien ce qu'ils lisent? Une vaste enquête internationale est menée simultanément dans des écoles de 50 pays différents. Et pour la France, ce sont plus de 500 classes qui y participent. Mais une seule se trouve dans notre région, dans l'académie de Poitiers. Il s'agit de la classe de CM1 de l'école Jean Boucher à Baugé. On se trouve là au sud de Rochefort. 25 élèves ont passé l'épreuve de lecture. Un premier groupe lundi, l'autre hier matin. Test qui se fait pour la première fois cette année sur une tablette numérique. Gilles Capré.
2: On entend les mouches voler dans la salle de classe. Les élèves sont concentrés sur leur tablette, chacun sur un texte différent. Pour Arthur, le thème c'était...
5: Les chevaux d'Islande, je crois.
2: Bon, il n'est pas complètement sûr du thème, mais il pense avoir réussi le test.
5: On avait 40 minutes et à la fin, on avait des questions et on devait répondre.
23: Alors ça a été, c'était facile?
5: Oui, certaines un peu plus difficiles que d'autres.
2: Les enseignants connaîtront uniquement les résultats nationaux, pas ceux de leur classe, c'est un petit peu frustrant. Mais en observant leurs élèves, ils peuvent déjà en tirer quelques conclusions.
24: Étonnamment, moi je m'attendais à ce qu'il y ait un peu plus de difficultés sur la lecture sur écran.
2: Anne Larègle, conseillère pédagogique.
24: J'ai trouvé qu'ils étaient rapides sur la lecture de textes longs type roman. Sur la lecture documentaire, c'était un peu plus compliqué. Voilà, de naviguer, de changer d'onglet, d'aller trouver les informations, c'était un peu plus compliqué, mais ils s'en sont plutôt bien débrouillés.
2: Travailler davantage la recherche d'informations sur Internet, le rectorat y est tout à fait favorable.
25: Nous sommes à l'ère du numérique. Dans cette école, il y a un journal de l'école qui est fait déjà sur un ordinateur.
2: Frédéric Périssa, recteur de l'Académie de Poitiers.
25: Il est important que nos élèves connaissent également la manipulation de ces outils numériques. Ça ne veut pas dire qu'ils n'apprennent pas à écrire, à tenir un stylo, à dessiner, parce que tout ceci, c'est aussi des capacités de mémorisation et d'apprentissage.
2: L'étape d'après, c'est d'apprendre à utiliser l'IA. Là encore, le recteur estime qu'il faut vivre avec son temps.
22: Un reportage à retrouver sur ici.fr.
0: Et dans l'actualité également, Gorka, cette idée qui va faire grincer des dents, certains en Charente-Maritime, le projet de remettre un péage sur le pont d'Oléron revient sur la table.
22: Ah oui, on le disait, les élus communautaires oléronais ont voté largement en faveur hier du retour d'un péage sur le pont. Ils prévoient maintenant une consultation publique à l'automne. L'argument principal, c'est de dire qu'ils ont besoin de trouver des sources de financement pour entretenir, moderniser, sécuriser le pont. On parle d'une enveloppe de 58 millions d'euros d'ici 5 ans que le conseil départemental en charge des ponts du département, oui, mais bien ne pourra pas assumer seul tellement ça coûte cher. C'est à la une du prochain journal à 7h et vous pouvez vous aussi donner votre avis ce matin sur l'antenne d'ici La Rochelle au 05 46 50 67 68 ou sur nos réseaux sociaux. passe à la météo. On ne devrait pas se diviser au moins sur la météo. Nous, ce qu'on veut, c'est du beau temps et pas trop chaud après la canicule de la semaine dernière.
0: Ça, c'est rafraîchir. Ce matin, on a seulement 9 degrés à Confolens, 10 à Angoulême et à Cognac, 11 degrés à Saintes, à Saint-Jean-d'Angély, 12 degrés à Rochefort, 13 degrés à La Rochelle et 14 sur nos îles. Le temps va rester assez variable pour cette journée de vendredi. On n'est pas à l'abri de quelques gouttes de pluie en début de journée en Charente-Maritime, en début d'après-midi pour la Charente. Mais le temps devrait quand même rester sec dans l'ensemble. Pour les températures maximales cet après-midi, elles seront comprises en moyenne entre 18 et 21 degrés. Et si on jette un petit coup d'œil au week-end, demain on sera entre soleil et nuages. Le temps devrait s'améliorer quand même dans l'après-midi. On attend des rafales de vent, notamment sur la façade maritime, jusqu'à 65 km/h. Jusqu'à 22 degrés pour les maximales. Dimanche, ça remonte un petit peu plus puisqu'on attend jusqu'à 25 degrés et un peu plus de soleil.
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0: Pas de souci à vous signaler pour le moment sur la route, mais vous restez prioritaire si vous rencontrez le moindre incident au 05 46 50 67 68.
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0: 6h35, on vous souhaite un bon début de journée. Tiens, on va écouter un artiste qui sera de retour pour un concert exceptionnel le 12 juillet. Michel Polnareff. Il faudra faire quelques kilomètres pour le voir puisque ce sera à New York dans le cadre d'un concert francophone. Billet risque de coûter un petit peu cher peut-être. On en profite sur Ici La Rochelle avec On ira tous au paradis.

0: Enfance au paradis, titre culte de Michel Polnareff. Merci d'avoir choisi ici La Rochelle. Ce matin, on vous donne la parole pour ou contre la mise en place d'une écotaxe à l'entrée de l'île d'Oléron sur le pont. Les élus de l'île d'Oléron ont voté hier en conseil communautaire le principe d'une écotaxe. Donc pour traverser le pont, une consultation publique se tiendra à l'automne prochain. Mais vous pouvez déjà réagir ce matin au 05 46 50 67 68. Comme Jean-Pierre à Ronces-les-Bains. Bonjour Jean-Pierre.
1: Bonjour.
2: Oui, bonjour.
0: Alors dites-nous, vous, quelle est votre position sur le sujet ?
1: Pour ou contre ?
2: Je suis absolument contre, parce que à chaque fois on met en avant que les touristes, c'est eux qui foutent le bazar. Bon, ça va, c'est un prétexte pour pouvoir payer, quoi. Il n'y a pas de doute, on paye assez. Alors s'il faut encore, bientôt, qu'est-ce qu'on va faire ? Sur l'air qu'on respire, sur quoi ? Non, moi je fais absolument. Moi j'y vais souvent, à l'île d'Oléron, je suis en face.
0: Hein. Bah oui,
2: j'y vais
0: oui.
2: Souvent. Quand j'ai des amis, on y va, on va à la Cotinière, on va se promener, etc. Mais si vraiment le pont devenait payant, hein, par le fait, c'est un impôt, hein, ni plus ni moins. Hein. Bon, eh ben, par principe, je n'irai plus. Donc, pour aller manger au restaurant, on passe la journée avec des amis, on va au phare, enfin, etc. Bon, par principe, je n'irai plus.
1: Et comment vous faites pour l'entretien du pont ? Parce que là, on entend les élus, eux, ils avaient déjà essayé il y a une dizaine d'années de remettre le truc. 58 millions d'euros à trouver en 5 ans, vous les trouvez où ? Alors, si on vous explique
2: mais
1: que...
2: Mais attendez, moi je suis à Ronces-les-Bains, moi. Il y a des touristes aussi, alors il faut les faire payer aussi, les touristes ou quoi ?
1: Ben ils vont payer comme tout le monde. A priori, si on prend le modèle, on a le modèle voisin de ce qui se passe sur l'île de Ré. Donc ça veut dire on n'a pas les détails encore. Les élus disent ils ont rien décidé encore. Mais si on fait comme sur l'île de Ré, les habitants d'Oléron ne paieront pas le péage. Leurs familles auront droit à des tarifs super réduits. Les artisans qui doivent se déplacer pour des chantiers également. Et en fait, ceux qui paieront plein pot sont les touristes.
2: Vous croyez que les touristes ça va les attirer?
1: 3,5 millions de passages sur le pont de l'île de Ré qui est payant chaque année.
2: Oui, bon, nous, à Ronces-les-Bains, c'est pareil. Alors, il faut faire payer les gens à l'entrée de Ronces-les-Bains ou quoi ?
1: Ouais, non, c'est pas.
2: Non, mais attendez.
0: Vous pensez que c'est dangereux pour les commerces, du coup, aussi, de l'île d'Oléron, du coup, pour les restaurants ?
2: Moi, personnellement, je n'irai plus. C'est tout. Au lieu d'aller manger au restaurant et d'aller se balader et dépenser un peu d'argent dans les commerces, etc., je n'irai plus.
1: Donc, c'est les locaux. Voilà. Qui ne vivent pas sur Oléron, mais aux alentours, qui seraient les plus pénalisés, d'après vous ?
2: Bah, ouais. Évidemment. Mmh. Si les amis viennent, au lieu d'aller à l'île d'Oléron, on ira ailleurs, et puis c'est tout. Voilà.
1: Bon, Jean-Pierre, vous pourrez voter contre, hein, vous allez être consulté, puisque la consultation se fera au niveau du département et de tous les habitants de Charente-Maritime.
2: Les gens font ce qu'ils veulent, mais moi je voterai contre. Parce que c'est un impôt déguisé. C'est un impôt déguisé, alors c'est à nous de payer le pont, d'accord.
0: Consultation citoyenne qui aura lieu donc à l'automne. Merci Jean-Pierre en tout cas d'avoir pris le temps de nous appeler ce matin. Belle journée à Ronces-les-Bains.
2: Je vous en prie, bonne journée.
1: Bonne journée.
0: Et vous aussi, vous pouvez réagir au 05 46 50 67 68. Est-ce que vous êtes pour ou contre ce péage ? Quelles pourraient être les solutions aussi pour rechercher ces 58 millions d'euros ? Quel est votre avis sur la question ? Appelez-nous.
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0: Et dans l'actualité, évidemment, le rugby et le Stade Rochelet. On retrouve 100% rugby avec vous, Daniel Gimenaud. Nous sommes à la veille d'un super samedi de rugby.
5: Oh, qu'il est important ce samedi pour le Stade Rochelet, à tous les niveaux, bien évidemment. Le Stade Rochelet qui ira chercher sa place dans les 6 avec ce match importantissime à De Flandre. Une victoire bonifiée absolument nécessaire pour les hommes de Ronan O'Gara face au Stade Français. Mais avant, dès 16h, au Stade Evelyne, Jean Baillet à Valence d'Agen, à l'occasion du quart de finale du championnat de France, donc Rabos de Laurent Albinet, défieront la solide formation du MHR. Coup d'envoi 16h dans l'antre de ce stade du côté de Valence d'Agen. Et puis le soir, bien évidemment, le début de soirée en amuse-ballot de cette formidable journée de rugby, ce sera à la Roche-sur-Yon au stade Henri Desgranges, une 5e finale consécutive pour notre équipe première féminine, 19h. Les coéquipières de Tony Fiorez tenteront de décrocher décroché leur accession à l'occasion de ce match face aux Valkyries Normandie Rugby. Nos Rochelais qui tenteront de donner leur maximum pour y croire. Nous sommes avec leur coach à quelques heures maintenant de ce match. Alex Barrès, l'excitation monte et cette statistique, ton équipe marque entre 20 et 25% de plus d'essais que les autres, hein.
4: Exactement, c'est notre marque de fabrique. On a cette volonté de faire vivre le ballon, d'avoir la volonté de mettre du volume, de le conserver. Ça demande de l'exigence, ça demande souvent aussi un jeu tel que celui-ci de faire des erreurs. Il faudra en faire le moins possible, une nouvelle fois pour prétendre à la victoire. Et l'objectif de cette semaine est d'être sur ça, pas sur l'importance tant soit peu du score dans cette finale, mais l'importance d'amener finalement beaucoup de précision, beaucoup de réflexion autour de ce que l'on va faire et dans les secteurs de jeu pour que finalement on ne laisse aucune chance à l'adversaire de pouvoir exister. C'est facile à dire, souvent difficile à faire. Maintenant, on va encore œuvrer pour ça une nouvelle fois et je sais que les filles vont répondre présent pour essayer, comme je le dis trop souvent, de se payer une bonne fois pour toutes.
5: Et voilà.
4: Maintenant, voilà, on sait l'exigence du haut niveau par rapport à tout ça.
5: Tout à l'heure, on fait l'avant-match avec nos spécialistes de ce Stade Rochelais, Stade Français. Vous serez là également à 18h10.
0: Et on parlera rugby donc ce soir, tout à l'heure, à 18h, évidemment, sur ici La Rochelle.
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0: Il est 6h47. Dans quelques jours, on célébrera les 60 ans du pont de l'île d'Oléron. Après des premières idées plus ou moins farfelues, nées au 19e et au début du 20e, en 1875, il y a eu l'idée d'un tunnel sous-marin pour un tramway à vapeur. Un pont aussi, style pont transborder, comme à Rochefort avait été évoqué. Et c'est donc le 21 juin 1966 qu'a été inauguré le pont de l'île d'Oléron. Et avec vous, Vincent Bretagnol, on revient un petit peu en amont. Quand est-ce que ça a véritablement commencé pour ce pont actuel ?
9: Ce n'est qu'à la fin en fait, des années 1950 que le projet qu'on connaît aujourd'hui prend corps. Et c'est le Conseil Général de Charente-Maritime qui s'en empare donc, en 1955. Le projet est voté en 1962 et c'est l'entreprise Campenon-Bernard qui remporte l'appel d'offres. Le chantier débute en 1964. Et la technique employée à l'époque, elle est révolutionnaire. C'est-à-dire que ce sont des voussoirs de béton préfabriqués qui sont assemblés à l'aide d'une poutre de lancement qui est posée en encorbellement de part et d'autre des piles avec une précontrainte temporaire pour les maintenir. Alors, tout ça est un peu technique, mais ce qu'il faut retenir, c'est que c'est bien révolutionnaire pour l'époque. D'ailleurs, ce procédé, il avait été utilisé pour la première fois quelques temps avant en France sur le pont de Choisy. Et sur le pont de l'Héron, eh bien, il permet d'avancer de 8 mètres de tablier par jour. Alors ce chantier, il est titanesque, il va falloir 25 mois, près de 200 ouvriers, des tonnes de béton et 36,6 millions de francs de l'époque bien sûr. Et arrive le 21 juin 1966, c'est pour ça qu'on est à quelques jours maintenant de la date anniversaire. Le pont est inauguré par le secrétaire d'État à l'intérieur de l'époque, un certain André Bord. Et il faut vraiment bien mesurer le retentissement de cette réalisation à l'époque. Puisqu'on là, on parle d'un pont qui est long de plus de 3 km, qui enjambe les 46 travées du cours d'Oléron et qui va relier Boursefranc au château d'Oléron. Et au-delà de l'exploit technique, c'est véritablement un symbole des 30 Glorieuses, un ouvrage conçu pour le développement touristique et économique, mais c'est aussi un chantier où les ouvriers se battent pour plus d'heures de travail parce qu'ils sont payés à l'heure, justement.
5: Et depuis son inauguration, le pont d'Oléron en a vu passer, mais il a aussi vieilli. L'ouvrage est donc surveillé de près et des travaux d'entretien ont lieu régulièrement pour prolonger sa durée de vie.
9: Oui, plusieurs exemples. En 2011, notamment, il y a eu un vaste chantier de réhabilitation, là où il a fallu retendre les câbles, réparer les joints et remettre à niveau la pré-contrainte, puisque le béton travaille sous l'effet du soleil, mais aussi des vents et des courants marins. 2017, nouveau chantier qui a démarré là pour refaire l'étanchéité du pont. Et puis, c'est le moment aussi où on a aménagé les pistes cyclables. Et puis, le pont a subi toute une série de tests et d'analyses pour mesurer la déformation de l'ouvrage. Et suite à ce diagnostic, de nouveaux travaux seront nécessaires dans les années à venir, parce qu'il ne faut pas oublier que les piliers en béton armé sont installés dans un milieu particulièrement agressif, l'eau salée, évidemment, de l'océan Atlantique. Mais l'histoire du pont d'Oléron, c'est aussi celle du péage. Évidemment, je ne pouvais pas ne passer à côté de ce point-là, puisque, en fait, il y a un péage qui est instauré dès l'ouverture, et puis qui va être supprimé en 1979, puis rétabli peu après, puis définitivement abandonné en 1991. Et depuis, la question d'un péage écologique, une écotaxe, revient régulièrement dans le débat public. Et puis, pour terminer, actuellement, troisième plus long pont de France, après Saint-Nazaire et l'île de Ré, le pont d'Oléron a changé à jamais le visage de l'île. Et ce qui est sûr, c'est que depuis le 21 juin 1966, l'île d'Oléron est devenue, grâce à ce pont, un peu plus continentale.
0: Merci Vincent Bretagnol. Le pont de l'île d'Oléron qui pose question et qui est dans l'actualité ce matin, avec les élus de l'île qui ont voté hier en conseil communautaire le principe d'une écotaxe pour traverser le pont. Il y aura une consultation publique qui se tiendra à l'automne prochain. On vous demande votre avis à vous dès maintenant ce matin sur Ici La Rochelle au 05 46 50 67 68. Jacques est avec nous depuis les maths ce matin. Bonjour Jacques.
10: Oui, bonjour.
0: Alors vous, pour ou contre cette écotaxe sur le pont de l'île d'Oléron?
10: Moi, je suis absolument contre, pour plusieurs raisons. On est sur le territoire national et je vois pas pourquoi d'un endroit à l'autre on paye pas. Il va y avoir un report de la circulation côté la Couvre. Donc il va y avoir une saturation parce que les gens qui viennent de Cognac, comme tous les week-ends il y a énormément de monde, arriver à Marennes, ils vont tourner à gauche au lieu d'aller sur Oléron. Et on va être surpeuplé au lieu qu'il y avait une répartition à peu près égale. Et je pense que beaucoup vont se reporter sur la forêt de la Couvre avec les risques de pollution, d'incendie qui en découlent. Et puis à ce compte-là, on va faire payer le pont de la Somme aussi, et puis tous les ponts de France pour traverser les fleuves. Donc non, pour moi, c'est non. Le principe est non. Alors je comprends qu'il y ait besoin d'argent, mais on nous en ponctionne sans arrêt de l'argent, de toute façon. Voilà ma position.
1: Jacques, c'est vrai que vous avez peut-être pu entendre depuis 6h ou même depuis hier soir dans les infos de 18h sur Ici La Rochelle la position des élus qui finalement disent on aimerait remettre un péage sur le pont de l'île d'Oléron comme c'était le cas entre 66 et 1991 mais presque c'est forcé parce qu'on n'a pas le choix parce que le département nous fait savoir qu'il pourra pas assumer la totalité des travaux de modernisation, de sécurisation, tout ce que vous voulez. Il y en a pour 58 millions d'euros d'ici 5 ans à trouver et que en face ils ont bien besoin de circuler sur un pont qui menace pas de s'écrouler, en gros.
10: Oui, non, je comprends complètement. Mais tous les ponts du pays, de toute façon, ont des travaux à faire. Alors, sur tous les passages de fleuve ou quoi que ce soit, on va revenir au même principe. Alors, on appelle ça une écotaxe, mais je vois pas ce qu'il y a d'écologique. On va reporter la circulation sur la Tremblade, sur Ronce, sur les Mattes et tout ça. On va déplacer les problèmes. Alors, je comprends, ça coûte pas cher. Moi, j'habitais dans la Loire, en Roanne. Vous avez Roanne d'un côté, le coteau de l'autre. Il y a un pont qui enjambe la Loire. On va mettre un péage aussi.
1: Mais finalement, j'ai envie de vous dire, on est même pas à l'abri de ça, même du côté de Roanne, de votre exemple. Si on est avec des collectivités territoriales qui ont plus les moyens d'assumer les travaux, va falloir qu'ils trouvent de l'argent, d'une façon ou d'une autre.
10: Oui, mais on est dans un pays, on est dans un pays, donc c'est la globalité du pays qui c'est mon point de vue. J'ai peut-être pas raison, mais moi personnellement, j'irai plus sur l'île d'Oléron. Ouais. Déjà qu'on est, je me souviens quand je suis arrivé là-bas, on était déjà très mal vu par les sédentaires. D'accord. Arrivé, on était les envahisseurs, on était les emmerdeurs pour parler poliment. J'ai habité sur un bateau au port du Douai, quand je suis arrivé ici, parce que je repartais de zéro dans la vie, il y avait eu un marin pêcheur qui se faisait voler ses anguilles dans ses nasses. C'était moi, c'était l'étranger. Et du jour où j'étais immatriculé 17, il a commencé à me dire bonjour. Et en fait, c'était un de ses employés qui lui volait son matériel. Alors, je ne veux pas généraliser. Non, mais je vous assure, Certains jours, il y en a un jour, il me dit t'es pas de chez nous, toi, t'es de Paris. Sinon, je suis de la campagne. Ah bon, bah, ça peut aller. Vous voyez à peu près la mentalité de certains.
1: Bon, alors, on n'est jamais abri à l'abri de la bêtise des gens. Hein, vous avez
10: peut-être que là, maintenant,
1: s'est normalisé. Et c'est clair que maintenant, c'est peut-être un peu plus le touriste qui porte le chapeau, on a envie de dire.
10: Mais non, mais c'est pas une généralité. Je vous dis un exemple vécu. Hein.
0: Mais, voilà. Mais merci Jacques, en tout cas, de nous avoir donné votre avis ce matin sur ici La Rochelle, avis entendu et sans doute partagé aussi, peut-être par vous aussi, ou peut-être que vous avez un avis divergent de celui de Jacques. Venez nous raconter, nous dire votre avis pour ou contre la mise en place d'un péage, d'une écotaxe à l'entrée de l'île d'Oléron, 05 46 50 67 68. On voyage un petit peu plus loin, en Italie. Merci Jacques, passez une belle journée avec les 3 plus, ce sera David Morel.

0: écoutez Voyage en Italie sur Ici La Rochelle. Une matinée de transhumance, un concert de Lavilliers, un jardin où poussent des sculptures. Voici nos 3 plus avec David Morel.
1: Une journée découverte intitulée Transhumance littoral atlantique vous est proposée mercredi 10 juin prochain à Foura-les-Bains, entre Soumar et la Sauzay exactement. Une journée immersive pour découvrir la pratique de la transhumance en milieu littoral, ainsi que le rôle essentiel du pastoralisme dans la préservation des marais. Bien sûr, vous pourrez échanger avec les éleveurs participants. Rendez-vous mercredi dès 9h à la Sauzay Foura, une transhumance qui se terminera par un barbecue convivial entre midi et 14h. Pour plus d'infos, vous pouvez téléphoner à l'office du tourisme de Foura. Venez aussi retrouver le chanteur rochelais Jean-Marc Desbois et ses musiciens dimanche à 20h pour un concert autour des chansons de Bernard Lavilliers. Concert de reprise en live à l'espace Bernard Giraudot dans le quartier de Mireuil à La Rochelle. Le prix d'entrée est de 10€ et c'est un concert proposé dans le cadre de la Semaine pour la Paix et des Trois Quartiers. À partir de 19h, vous pourrez même vous restaurer en achetant des nems à déguster sur place ou à emporter, vendus au profit de l'association Les Enfants du Duxon qui aide les enfants orphelins du Vietnam. Alors pour passer un bon moment, Lavilliers chanté par Jean-Marc Desbois et faire une bonne action, rendez-vous dimanche à 20h à l'espace Giraudot de La Rochelle. Et puis dans le cadre de la fête nationale des rendez-vous au jardin ce week-end, l'association Terra Amata vous invite, elle, à déambuler dans son jardin des sculptures situé 50 chemin des Chirons Longs à La Palisse, La Rochelle. 14 artistes exposent dans les ateliers et dans le jardin tout le week-end avec visite libre de 11h à 19h. De plus, samedi soir à 19h, il y aura un spectacle de danse suivi d'un concert et dimanche à 16h, concert aussi de jazz avec le Quatuor des Pies qui chantent. Plus d'informations sur le site internet de l'association Terra Amata de La Rochelle.
0: Dans un instant, le journal sur Ici La Rochelle.
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0: La météo marine comme chaque matin avec les marins du sémaphore de Chassiron sur l'île d'Oléron. Bonjour Dorian.
11: Oui, bonjour.
0: Quel temps pour depuis le sémaphore ce matin ?
11: Alors aujourd'hui, une mer agitée avec une houle de 2,50 m environ. Pour le vent, 18 km/h de ouest. Et le ciel est majoritairement couvert, c'est humide. Pas de pluie pour le moment. Et pour les marées, donc pleine mer 8h09 et 20h44. Et la basse mer 2h25 et 14h41. Et coefficient 59 le matin et 57 l'après-midi.
0: Ben c'est bien noté. Merci Dorian. Passez une belle journée.
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0: Excellent vendredi à vous et merci d'avoir choisi Ici La Rochelle, il est 7h01. Le journal avec vous, Gorka Blanco.
12: Bonjour à tous. L'idée de remettre un péage sur le pont d'Oléron revient sur la table. C'est le seul moyen, disent les élus oléronais, de pouvoir assurer l'entretien, la sécurisation et la modernisation de l'ouvrage qui vont coûter extrêmement cher dans les prochaines années. On parle de plusieurs dizaines de millions d'euros. Alors hier, lors du vote, lors du conseil communautaire, les élus ont donné le feu vert à une très large majorité, 23 voix pour, une contre et 5 abstentions à l'organisation en octobre prochain d'une consultation publique sur cette cette question. Un vote qui s'est déroulé finalement à bulletin secret hier après-midi, ce n'était pas prévu au départ, et c'est la preuve que le sujet localement est toujours sensible. Le retour d'un péage sur le pont d'Oléron fait figure de serpent de mer avec, il y a déjà un peu plus de 10 ans, en 2014, une tentative pour instaurer une écotaxe qui n'avait pas abouti. Hier, le maire de Saint-Pierre-d'Oléron, conseiller départemental Christophe Sueur, a fait partie de la majorité d'élus favorables à la création de ce péage. La raison principale, selon lui, eh bien la somme colossale à trouver pour financer l'entretien du pont, 58 millions d'euros d'ici 5 ans, selon les estimations. Et le département de la Charente-Maritime, dit-il, qui a la charge des ponts, qui ne pourra pas y faire face tout seul.
5: Il se trouve que le département, aujourd'hui, se pose la question de ces 58 millions d'euros de coûts de travaux, d'entretien du pont, de reprise, effectivement, de ces fragilités, de ces coussins de compensation entre les piliers et les viaducs qui sont au-dessus. Et puis, bien sûr, la remise en état des rambardes de sécurité de chaque côté avec des pistes cyclables. Et ces 58 millions d'euros, on les a pas. On les a pas parce qu'il n'y a pas que le pont d'Oléron en Charente-Maritime. On a plus de 250 ouvrages aujourd'hui à entretenir. Et on n'a pas que ça. On a aussi nos routes conjointement. Et c'est ce qui se passe sur une demande comme celle qui est faite aujourd'hui, conjointement au droit départemental de passage. On peut effectivement fixer des recettes au bénéfice du territoire insulaire et en même temps donc des recettes pour services rendus, c'est-à-dire l'entretien et la prise en charge des travaux du pont.
12: Des arguments que les usagers du pont ont bien du mal à entendre et à comprendre, surtout qu'ils soient d'ailleurs oléronais touristes ou artisans itinérants. Éric Le Bihan les a rencontrés, on va les entendre tout à l'heure, ce sera à 8h. Et puis il y a aussi ceux qui étaient dans la salle, des oléronais farouchement opposés au péage et qui ont assisté à cette séance publique, histoire de mettre un petit peu la pression. Et ils se sont fait entendre même au cours de la séance, à l'image de Claude, il est membre de l'AGPIO, l'association pour la gratuité du pont de l'île d'Oléron.
13: Je suis prêt à me battre pour empêcher l'instauration de ce péage qui est contre nature et qui est contraire aux lois de la République. Tous les citoyens doivent pouvoir circuler librement. Donc il n'y a aucune raison d'instaurer un péage. Dans ce cas-là, pourquoi ne pas instaurer un péage sur le pont de la Seudre, sur le pont de Rochefort, etc. Dans l'épisode 2017, quand nous sommes allés jusqu'au Conseil constitutionnel et que donc le projet de péage a été abandonné par Bussereau à l'époque, il était prévu que les Oléronais ne payaient pas, mais que tous les Charentais maritimes payaient, et tous les autres bien entendu. Je pense que c'est un non-sens de par la pénalisation que ça engendre par rapport aux familles, aux Oléronais. Je pense que ça, il est important que les Oléronais en prennent conscience, parce que moi, je serais très choqué que ma famille et les gens et les amis qui vont venir nous voir payent pour entrer sur l'île.
12: Claude, opposant et membre de l'AGPIO, l'association pour la gratuité du pont de l'île d'Oléron.
0: Et vous, pour ou contre une écotaxe à l'entrée du pont d'Oléron comme sur l'île de Ré, vous avez la parole ce matin. On attend vos avis, vos arguments au 05 46 50 67 68 et sur notre page Facebook.
12: Dans l'actualité également, dans le Gers, ce corps retrouvé hier après-midi lors des opérations de recherche de l'IANA, corps découvert dans un silo à grains dans une usine agricole désaffectée à une quinzaine de kilomètres de Florence, toujours pas formellement identifié. La victime porte, selon le procureur d'Agen, des vêtements similaires à ceux que l'IANA avait sur elle le jour de sa disparition. La collégienne de 11 ans a été vue pour la dernière fois vendredi dernier à la sortie des cours, montant dans la voiture du principal suspect, un homme de 41 ans, le père d'une amie de l'ado, qui a été mis en examen cette semaine et placé en détention provisoire. Ce suspect était déjà visé par des plaintes pour viol sur mineur, dont le traitement fait désormais polémique. Nous allons nous rendre dans le prochain journal à 8h sur place, à Florence, où beaucoup d'habitants estiment que ce drame aurait dû être évité. L'IANA est née à La Rochelle en 2014, une ville dont ses parents sont aussi originaires et qu'ils avaient quitté pour le Gers il y a 7 ou 8 ans. Un incendie et une explosion ont totalement détruit une ferme bio de Saint-Hilaire de Villefranche. C'est entre Saint-Jean-d'Angély et Sainte. Les exploitants de la ferme du Pitonneau racontent qu'un incendie s'est déclaré dans la nuit de mercredi à jeudi et que deux bouteilles de gaz ont explosé sous l'effet de la chaleur, passant à travers le toit, brisant toutes les vitres et incendiant une maison centenaire et des décennies, disent-ils, de souvenirs personnels. Les agriculteurs bio se disent absolument dévastés. Ils cherchent à présent en urgence à trouver le moyen d'abreuver leurs animaux, leur donner à boire, car la pompe du puits est hors service. Et l'eau coupée. La mairie de Saint-Hilaire-de-Villefranche indique pour sa part qu'elle relaiera un éventuel appel à la solidarité en fonction des besoins. 36 pompiers sont intervenus hier sur cet incendie.
0: Les sites de l'entreprise Legrand de Lagorre près de La Rochelle et de Confolens en Charente vont fermer.
12: Oui, le fabricant de matériel électronique a annoncé hier la fermeture de 4 sites en France d'ici 2028, dont deux dans nos deux Charentes. 60 à 70 salariés à Lagorre, autant à Confolens. Deux sites dont l'activité sera transférée à Limoges au siège du groupe. Une réorganisation justifiée par la direction, par le besoin d'alléger les coûts dans un contexte de crise du bâtiment. Des reclassements seront proposés en interne avec un plan de départ volontaire à la retraite. Les syndicats, les instances représentatives du personnel seront consultés sur la question à partir de la fin juin. En rugby, l'ex-international anglais Johnny May vient d'annoncer sa retraite sportive à l'âge de 36 ans. Le rugbyman a relayé la nouvelle sur son compte Instagram avec cette jolie formule: viser les étoiles, atterrir sur la lune, et il est temps maintenant de revenir sur terre. Merci à tous. Johnny May a joué ses deux dernières saisons, vous le savez sûrement, en France en Pro D2, à Soyaux Angoulême, celui qui restera comme un redoutable finisseur, deuxième meilleur marqueur d'essai du 15 d'Angleterre avec 36 réalisations en 78 sélections. Il a marqué aussi en 2 ans à peine l'histoire du club angoumoisin, car son passage sera, on retiendra de son passage cette qualification l'an dernier historique pour les phases finales de la Pro D2. Johnny May qui maintenant est appelé à d'autres fonctions, toujours au sein du SA15. Écoutez Alexandre Ruiz, le coach de Soyaux Angoulême.
14: C'est un joueur sur qui on comptait beaucoup. On avait misé beaucoup d'espoir sur le fait qu'il puisse terminer tout d'abord par la grande porte pour lui, à commencer, parce qu'il méritait de finir sa carrière de rugbyman de la meilleure des manières, et c'est beaucoup de discussions qu'on a eu autour de ça. Ensuite, on attendait aussi qu'il soit dans la transmission, un joueur qui transmette aux jeunes joueurs. Et enfin, on avait l'intérêt aussi à trouver une solution pour le conserver, pour qu'on puisse avoir aussi une vitrine à la hauteur de sa carrière pour représenter notre club. On n'a pas encore défini exactement les grands axes, mais on est en train de définir avec lui quelque chose qui correspondrait sur des missions plutôt transversales et individuelles plutôt que sur le collectif, mais on sait qu'il a le souhait de rester encore un an en France, donc on est en train de réfléchir à comment on peut optimiser sa carrière et son expérience auprès du groupe professionnel et jeunes joueurs.
12: Alexandre Ruiz, l'entraîneur du SA15, et qui compte bien donc s'appuyer sur l'expérience de Johnny May qui se retire des terrains. On passe à votre météo en Charente et Charente-Maritime, Chloé.
0: Avec 9 à 12 degrés en moyenne ce matin, après quelques gouttes de pluie, le temps devrait rester sec pour la journée. Quelques gouttes restent possibles sur l'Aunis. 19 à 21 degrés attendus cet après-midi sous un ciel variable. Pour demain, plus mitigé avec un petit peu de pluie, 19 à 23 degrés attendus. Et pour dimanche, ce sera plus ensoleillé avec jusqu'à 25 degrés.
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0: Bon vendredi avec Ici La Rochelle, on espère que tout va bien pour vous. Titre culte tient de Marc Lavoine et Bambou, sorti en 2003, c'était Dis-moi que l'amour.
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0: Marc Lavoine et Bambou, dis-moi que l'amour.
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0: Et sur Ici La Rochelle, dans Ici Ça Marche, nous parlerons de tri industriel dans quelques minutes.
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0: Le bus itinérant Santé en mouvement du groupe hospitalier Littoral Atlantique se déplace partout dans le département de Charente-Maritime avec des infirmières, des sages-femmes qui assurent gratuitement dépistage, information, prévention santé et consultations gynécologiques. Le bus santé sera par exemple à l'épisolidaire à Mireuil à La Rochelle le lundi 8 juin de 13h30 à 17h et à Saint-Pierre-d'Oléron au parking rue du Terme mercredi 10 juin de 10h à 15h.
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0: Sur Ici La Rochelle, c'est mon œil avec vous, David Ossilou. Ce dimanche, on célébrera les 90 ans de la création des congés payés, une réforme qui a changé en profondeur la France.
6: Ah si, Léon Blum était là pour entendre ça. Est-ce qu'il avait imaginé que le pays allait devenir le pays des vacances? La France, première destination touristique mondiale déjà, et ses habitants, accros aux vacances. C'est sacré, on n'y touche pas, on en rêve toute l'année. C'est la promesse qu'on se fait à soi-même dès le mois de janvier en posant les RTT au bon moment pour en faire des ponts. Léon, tu avais tout compris. Et pourtant, c'était pas gagné. Si vous voulez savoir ce que l'arrivée des congés payés a provoqué, regardez la série Été 36 sur TF1. Écoutez ce que dit cette grande bourgeoise qui revient à Nice cet été-là.
7: Non, mais des ouvriers en vacances. Tu verras, Henri, bientôt plus personne ne voudra travailler dans ce pays.
6: Non, oui. Oh, elle en fait des tonnes. Mais au fond, la bourgeoisie comprend quelque chose. Les congés payés, ça change tout. 90 ans plus tard, la majorité des Français font leur bagage. L'an dernier, 72% des Français sont partis en vacances. Quoi qu'il arrive, même si le plein d'essence coûte une fortune. Sauf que un tiers des salariés français n'utilisent pas tous leurs congés. Trop de boulot ou surtout pas assez d'argent. D'où l'idée d'un député des Alpes-Maritimes, puisque ces jours ne sont pas pris, autant laisser les salariés les vendre à leur employeur. Volontairement, dit-on. C'est pas si facile face à son patron de dire « Non merci, je préfère la plage ». Reviens Léon, ils sont devenus fous. En 36, tu leur avais donné du temps libre. Tu disais que le loisir allait devenir la part la plus importante de la vie, tellement importante qu'on propose de la racheter.
8: Puisque vous partez en voyage, puisque nous nous quittons ce soir.
0: Mon œil avec David Ossilou, c'est à retrouver sur ici.fr. Dans un instant, Ici Ça Marche, on va s'intéresser à une société, Artisem, qui est à Saint-Jean-d'Angély. Ce sera à découvrir aux côtés de Fabien Lecourt. Mais pour le moment, de la musique sur Ici La Rochelle pour bien se réveiller avec Lionel Richie, All Night Long.

0: C'était All Night Long, il est 7h19. Ici ça marche aujourd'hui dans le secteur du tri industriel et de la semence avec une entreprise à taille humaine créée en 2006 à Saint-Jean-d'Angély, à découvrir tout de suite avec vous Fabien Lecourt.
1: Ici ça marche en Charente-Maritime dans la commune de Lavergne avec une société Artisem et c'est Marie en charge de la communication de cette société qui nous en parle. Bonjour Marie.
2: Bonjour.
1: Qu'est-ce que vous nous proposez ?
2: Une entreprise qui est spécialisée dans le domaine du tri industriel et du traitement des semences. En fait, elle représente, c'est le représentant exclusif en France de la marque Cimbria, marque danoise, depuis 2006, qui est reconnue mondialement pour ses performances de ses équipements. Donc, en fait, on conçoit et on installe des solutions complètes de nettoyage, calibrage et tri optique de haute précision pour des nombreux secteurs comme les semences, les produits alimentaires secs, le vrap bio, les fruits secs, mais aussi, surtout maintenant aussi, le recyclage des plastiques et des métaux. On accompagne les clients du début à la fin de leur projet, en fait.
1: Ces clients, justement, sont-ils nombreux à faire appel à vous ?
2: Oui, on a fait, par exemple, l'année dernière, en 2024, on avait un chiffre d'affaires de 11,5 millions. On travaille beaucoup avec les coopératives, les agriculteurs et aussi maintenant le secteur du recyclage en fait avec des clients comme De Richebourg Environnement, Suez qui recycle certains les métaux, d'autres le PVC, les plastiques.
1: Alors Marie, vous êtes en charge de la communication de cette société Artisem. Là concrètement, à la fin de cette interview, qu'est-ce qui va se passer pour vous aujourd'hui ?
2: À la fin de cette interview ? Alors je m'occupe de la communication mais nous sommes 15 salariés en tout donc on s'occupe de beaucoup de choses aussi, on est de l'administratif aussi, de la comptabilité. Donc je prépare les salaires donc c'est important tout le temps.
1: Bah oui. Faut pas se tromper là.
2: Non, voilà.
1: Et ça marche pour vous également car la société participe à un concours avec

0: Harmonie Mutuelle Nouvelle-Aquitaine. Est-ce que vous pouvez nous expliquer c'est quoi exactement ce concours, Marie ?
1: En fait, c'est parce que nous, c'est un concours qui est organisé par Harmonie Mutuelle par rapport au bien-être des salariés. En fait, ce qu'on a mis en place sur le bien-être et sur la partie aussi transition écologique, donc on a répondu et en fait, on est arrivé deuxième au niveau régional, donc on est en lice pour le prix national.
0: Vous demandez en quelque sorte de voter pour vous alors ?
1: Tout à fait.
0: Et on fait comment pour voter pour vous ?
1: Il faut taper le prix Santé Entrepreneur 2026 de Harmonie Mutuelle. Et en fait, c'est assez simple. Après, il faut choisir Nouvelle-Aquitaine et cliquer sur Artisem. Et après, on vote.
0: Artisem, basé à Lavergne, en Charente-Maritime. Merci beaucoup, Marie.
1: Mais de rien.
0: À bientôt.
1: Au revoir.
2: 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Dans un instant, on parle de Bigorneau avec Bruno Garcia. Ce sera juste après avoir écouté Les yeux d'Émilie de Joe Dassin.
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0: Chanter de bon matin, Joe Dassin dans les yeux d'Émilie. Tout autre sujet, les bigorneaux dans un instant avec Bruno Garcia.
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0: Chaque vendredi, on retrouve au fil de l'eau avec Bruno Garcia à nos côtés. Bonjour Bruno.
8: Bonjour Chloé.
0: Vous allez nous parler aujourd'hui du bigorneau.
8: Oui, le bigorneau qu'on appelle guignette en charentais. C'est un petit coquillage brun foncé, voire noir, que l'on trouve accroché au rocher. Un gastéropode, comme notre escargot terrestre. C'est-à-dire un mollusque, mais un mollusque rampant.
0: Bon, c'est celui un peu souvent qui reste au milieu du plateau de fruits de mer, non ? Il est un peu dédaigné, notre bigorneau.
8: Eh bien, c'est un tort de le dédaigner. Il a une grande valeur diététique, il est très riche en sels minéraux et en vitamines, et c'est aussi un coquillage très iodé et très parfumé.
0: Et lorsqu'on se promène sur la côte, où on en voit de formes et de couleurs différentes, il y a différents bigorneaux, du coup ?
8: Oui, oui, oui. Il y a le noir, il y a le perceur, le blanc, le gris. Ils sont tous comestibles, mais deux seulement méritent d'être ramassés, c'est-à-dire le noir et le gris.
0: Le noir, c'est celui qu'on retrouve dans le commerce sur l'étal des poissonniers ?
8: C'est ça. Hein. Il est légèrement torsadé, légèrement pointu également, beaucoup plus apprécié que le perceur, qui lui, en présence massive, est un véritable fléau pour la mytiliculture. On le rappelle, la mytiliculture, c'est l'élevage des moules. Alors, pourquoi ce perceur ? Eh bien, tout simplement, comme son nom l'indique, il perfore les coquilles de moules.
0: Les lieux de cueillette pour ces bigorneaux, on se rend où ?
8: Alors on les trouve sur les algues, sur les roches, sur les plateaux de rocailles. Comme tous les coquillages et crustacés, plus le coefficient de marée est élevé, plus l'espace découvert à marée basse est important, et plus forcément vous aurez la chance de croiser le chemin d'une colonie de bigorneaux. Mais la particularité quand même de cette petite bête, contrairement à la palourde ou au pétoncle, étant donné qu'il vit sur le rocher, eh bien c'est qu'il n'est pas, malgré tout, nécessaire d'être en présence d'un très gros coefficient pour en ramasser. Et oui, le moindre caillou découvert peut servir de support aux bigorneaux, qu'ils soient adultes ou sous la forme de larves. Hein. Ces larves d'ailleurs qui ont besoin de se fixer pour développer leur coquille. Vous en trouverez sur l'île de Ré, par exemple sur Chauveau, sur Sainte-Marie, sur Saint-Martin, sur les baleines, etc., etc.
0: Cette petite capsule à l'entrée du bigorneau qu'on observe, ça a une utilité ?
8: Oui, c'est ce qu'on appelle un opercule. Il sert à refermer la coquille, à le protéger, ce bigorneau, des éventuels prédateurs, mais aussi, ça lui évite de se dessécher à l'air libre à marée basse. Cette membrane, il faudra l'éliminer forcément avant d'accompagner le bigorneau de pain, de beurre, pourquoi pas de vin blanc en quantité raisonnable. Lorsque vous avez extrait la chair de sa coquille, avec une petite épingle ou un pic à escargot.
0: Et que mange-t-il ?
8: Eh bien, c'est un brouteur. Il se nourrit d'algues, essentiellement.
0: Est-ce qu'il devient gros après ?
8: Oui, il peut faire de 1 à 3 cm.
0: Bon allez, on passe en cuisine. Bruno, vous êtes un peu notre Philippe Etchebest de cette radio. Comment on le cuit ?
8: Oui, jusqu'à ce que la coquille devienne molle. Ça, oui. Non, sérieusement, vous les faites dégorger, tremper dans de l'eau de mer pendant quelques heures pour éliminer les grains de sable et la plupart des impuretés. À l'issue de ce trempage, vous préparez un court bouillon avec du thym, du laurier, du poivre, du gros sel. À raison, le gros sel de 30 grammes par litre d'eau, c'est un tout petit peu moins que la densité en sel de l'eau de mer. Vous portez ensuite votre eau à ébullition et à ce moment précis, vous coupez le feu et vous les laissez 5 minutes dans le récipient. Et voilà, le tour est joué. Bon appétit.
0: À table. Merci Bruno.
8: À bientôt Chloé, au revoir.
0: Et demain on parlera de l'écrevisse de Louisiane.
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0: Dans un instant dans l'info d'ici, Gorka.
9: On va revenir sur la fermeture annoncée par le fabricant de matériel électronique, le groupe mondial Legrand, qui est basé à Limoges. Il annonce la fermeture de deux sites, l'un à Lagorre à côté de La Rochelle, l'autre à Confolens en Charente.
0: Mais avant ça, à 7h30, il est temps de faire le tour de l'actualité en français dans le monde, le 90 secondes. Et c'est avec vous, Cyril Ardo.
2: La colère à Fleurance, dans le Gers. C'est la réponse politique à Paris. Réunion ce matin autour du Premier ministre et des ministres de l'Intérieur et de la Justice dans le cadre de l'affaire Liana. Le corps d'une enfant portant des vêtements similaires à la collégienne de 11 ans a été découvert hier dans le Gers. Une quatrième fusillade en un peu plus d'un mois, quartier Beautière à Nantes. Un homme de 18 ans tué sur fond de règlement de compte entre trafiquants de drogue. La victime était connue de la police et de la justice. Le gouvernement dévoile aujourd'hui sa feuille de route contre les accidents de travail mortels et graves. Plus de 760 en 2024. La priorité est donnée aux jeunes et aux nouveaux arrivants dans les entreprises, car ce sont les plus exposés aux accidents. Fin des négociations prévues aujourd'hui entre les différents opérateurs téléphoniques pour la vente de SFR. Bouygues, Orange et Free ont trouvé un accord à 20 milliards d'euros en avril, mais les discussions ont dû être prolongées face aux nombreux détails à régler. Ce n'est pas très rassurant à 11 jours du premier match des Bleus au Mondial de foot face au Sénégal. L'équipe de France, battue hier soir en match amical 2-1 par la Côte d'Ivoire. Prochain match amical, lundi face à l'Irlande du Nord. Et puis la Française des Jeux vient de lancer un appel. Un jackpot de 13 millions d'euros remporté fin avril n'a toujours pas été réclamé dans l'Orne. Le gagnant a jusqu'au 22 juin pour se faire connaître. Sinon, ce sera perdu. C'est à lire sur ici.fr.
9: Merci beaucoup Cyril Ardo. L'info d'ici, le site Le Grand de l'Agore à côté de La Rochelle et celui de Confolens en Charente vont tous les deux fermer. La mauvaise nouvelle a été annoncée hier par le fabricant de matériel électrique. Fermeture en tout de 4 sites en France d'ici à 2028, dont 2 se trouvent, vous l'avez compris, dans nos deux Charentes. Les activités de l'Agore et de Confolens vont être transférées au siège du groupe mondial à Limoges, mais tous les salariés charentais maritimes et charentais ne pourront pas suivre et s'installer là-bas, de quoi inquiéter Olivier Taine de la CGT.
10: Beaucoup de personnes et beaucoup de salariés surtout vont être touchés, des familles déstabilisées, il faut voir aussi les vies de famille, les enfants derrière, et clairement je pense que tout ça, ça n'a pas été réfléchi par la direction. C'est pas toujours évident de changer de région, hein. Je pense à la Charente-Maritime, à l'Agore, ces salariés-là, ben, y a pas de site autour, donc est-ce qu'ils sont en capacité d'aller sur un autre site Le Grand? Comment on va les accompagner? Et puis Le Grand, c'est quand même une entreprise qui fait des profits, et de l'autre côté, on apprend que c'est pour faire une économie entre 7 et 8 millions d'euros. 7 et 8 millions d'euros, c'est quoi pour Le Grand aujourd'hui? C'est rien, donc faire subir autant d'anxiété dans la vie des salariés qui vont être touchés pour un gain aussi minime, et là encore plus notre incompréhension et notre colère, quoi, clairement. Nous, l'inquiétude à la CGT, c'est ben, les salariés, comment vont-ils faire ces distances de Confolens sur Limoges? Ceux de l'Agore, est-ce qu'ils sont en capacité de venir sur Limoges ou pas? C'est toutes ces inquiétudes-là qui va s'installer ce soir dans les foyers des salariés français qui sont touchés.
9: 178 postes vont être supprimés au total en France. Le Grand proposera à chaque fois des reclassements et un plan de retraite, de départ à la retraite anticipé. L'objectif affiché par le fabricant du matériel électrique, c'est de réduire le nombre de ces petits sites dans le but de diminuer ses coûts sur fond de crise du bâtiment. Écoutez le PDG France du groupe Le Grand, Morgan Malcotte.
11: Ce qu'il faut retenir de ce projet, c'est que Le Grand a cette volonté de continuer à produire en France. On est convaincu qu'on peut le faire, on peut continuer à être le seul fabricant français à faire de la prise électrique et de l'interrupteur. On est convaincu qu'on peut être le seul fabricant français à faire des bornes de recharge de voitures électriques sur le territoire. Mais pour ça, il faut qu'on soit compétitif. Pour être compétitif, il faut qu'on ait des gros sites plus performants, plus puissants, sur lesquels on va pouvoir concentrer nos investissements. La procédure d'information consultation démarre le 23 juin pour une période de 3 mois, donc période pendant laquelle on va négocier, discuter avec les partenaires sociaux pour proposer le meilleur accompagnement possible pour nos salariés. Effectivement, Le Grand France s'engage à proposer une solution de reclassement à toutes celles et tous ceux qui le souhaitent. Et il y a également aussi un plan de pré-retraite qui va être proposé. Mais enfin, il faut savoir qu'entre 2020, entre 2026 et 2028, il va se passer plus de 2 ans, quasiment 2 ans et demi, période pendant laquelle il va y avoir des départs en retraite. Et donc, on est convaincu qu'on sera capable de proposer des solutions de reclassement vraiment à tous.
9: Et officiellement, le plan social chez Le Grand pourrait aller jusqu'au licenciement en cas d'impossibilité de reclassement. C'était un dossier préparé par Michaël Chailloux pour ici La Rochelle.
0: Et dans l'actualité également, Gorka, les élus de l'île d'Oléron veulent mettre un péage sur le pont.
9: Oui, comme ce qui a existé entre 1966 et 1991. On le rappelle, les plus anciens s'en souviennent avant de passer à la gratuité totale. Les élus oléronais expliquent qu'il va falloir trouver 58 millions d'euros d'ici 5 ans pour sécuriser, moderniser et entretenir l'ouvrage et que le département ne pourra pas tout prendre à sa charge. Les écotaxe créée servirait à cela. Et c'est à la une du prochain journal à 8h. Invité aussi, juste avant les infos, à 8h moins le quart, Christophe Sueur, le maire de Saint-Pierre-d'Oléron, conseiller départemental et partisan donc du retour d'un péage sur le pont d'Oléron. On attend aussi vos réactions sur notre antenne, Chloé.
0: Oui, vous pouvez nous appeler au 05 46 50 67 68 pour nous donner votre avis pour ou contre cette écotaxe. On en parle ensemble.
9: La météo, on va se mettre d'accord sur ce temps. On parle de temps mitigé ou alors de belles éclaircies?
0: Un peu de deux. Avec quelques gouttes de pluie encore possibles, notamment sur l'Aunis aujourd'hui, mais dans l'ensemble, le temps devrait rester sec pour nos deux départements. 9 degrés ce matin à Confolens, 10 à Angoulême et à Cognac, 11 pour Saintes et Saint-Jean-d'Angély, 12 degrés à Rochefort. On attend cet après-midi 19 à 21 degrés. Pour demain, plus mitigé pour la journée de samedi avec un petit peu plus de pluie et 19 à 23 degrés. En revanche, dimanche, ce sera plus ensoleillé et on attend jusqu'à 25 degrés.
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0: Ça roule bien pour le moment, pas de difficulté à vous signaler si ce n'est un petit peu de monde sur la N11 à hauteur de la zone de Beaulieu puis le Bourreau quand vous rejoignez La Rochelle. Mais dans l'ensemble, pas de difficulté, vous restez bien sûr prioritaire au 05 46 50 67 68.
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0: Allez, on remonte le temps jusqu'en 1984 pour savourer cet excellent morceau Easy Lover. C'était Phil Collins avec Philippe Bailey.

0: Phil Collins avec Easy Lover sur Ici La Rochelle.
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0: Les élus de l'île d'Oléron ont voté hier en conseil communautaire le principe d'une écotaxe pour traverser le pont. La mise en place donc d'un péage, une consultation publique se tiendra à l'automne prochain. La grande consultation citoyenne, elle commence ici ce matin sur Ici La Rochelle. Vous réagissez au 05 46 50 67 68. On a Marie-Vonne qui nous appelle depuis La Rochelle ce matin. Bonjour Marie-Vonne.
3: Bonjour à tous. Oui, je suis pour une contribution à la réparation du pont, parce que c'était quand même une facilité pour ceux qui habitaient déjà l'île d'Oléron. J'habitais l'île d'Oléron quand il n'y avait pas de pont, et une participation pour essayer maintenant de le réparer, ce qui est normal depuis le temps qu'il est créé, c'est nécessaire et ce serait normal. Je sais qu'on paie beaucoup d'impôts, mais quelque chose qui est comme ça conséquent et qui a besoin de réparation, il faut que tout le monde participe. C'est un grand confort et c'est beaucoup de loisirs et beaucoup d'attentes pour nous qui le passons bien souvent. Et moi, je suis pour.
4: Marie-Vonne, est-ce que vous vous souvenez alors de la première période du pont d'Oléron, quand il y avait ce péage? On a tendance à l'oublier, surtout les plus jeunes générations, mais le pont a été payant de son ouverture en 66 jusqu'en 1991.
3: Oui.
4: Et ça passait comment à l'époque? Vous avez des souvenirs de ça?
3: Normalement, puisque c'était si on voulait y aller, il fallait bien payer, mais c'était beaucoup plus agréable que le transbordeur, parce que moi j'ai passé avec le transbordeur.
0: Ah oui.
3: Ah oui, jusqu'à Rochefort. Alors je peux vous dire que ça, c'était pas triste.
4: On gagnait du temps et puis ça bougeait un petit peu moins.
3: On gagnait du temps et puis c'était quand même bien plus agréable et beaucoup plus de gens qui étaient isolés sur l'île ou même à l'extérieur de l'île. Prenez un peu, quelquefois, le pont pour aller visiter, chose qu'ils ne pouvaient pas faire. Tous ceux qui sont sur les îles et qui n'ont pas de pont sont quand même isolés. Hein.
0: Et certains réclament une gratuité pour les Charentais maritimes. Vous en pensez quoi, vous? Est-ce qu'il doit être gratuit pour certains, quand même?
3: Ah ben, moi, je dis non. Tout le monde doit un peu participer. Alors, peut-être que la Charente maritime, dans la mesure où on a déjà payé des impôts, peut-être que ce serait un peu moins. Je ne dis pas que ce soit...
4: Un tarif réduit, quoi.
3: Comment ?
4: Un tarif réduit, du coup.
3: Oui, voilà. Moi, je crois que mais tout le monde.
0: Bah, merci, Marie-Vonne, en tout cas, pour votre réaction ce matin.
4: Merci
3: beaucoup.
4: Je vous
3: en prie.
0: Bonne journée à La Rochelle et à très vite. Vous continuez à réagir, vous aussi, comme Marie-Vonne, prenez la parole. Est-ce que vous partagez son avis en étant pour aussi la mise en place de cette écotaxe ? 05 46 50 67 68. Et il est temps de jouer comme chaque matin. On vous offre ce matin, tiens, vos places pour aller au Free Music Festival le vendredi 19 juin à Montendre. C'est un festival familial dans un très joli cadre. On est au bord du lac de Montendre, au sud de la Charente-Maritime. Il y a des concerts, des animations. Pour ça, il va falloir, pour aller voir sur scène Claudio Capéo, retrouver notre titre détourné. On a fait facile ce matin. Vous vous souvenez, titre détourné. On change les mots d'une chanson. À vous de retrouver le titre original. Par exemple, si je dis éteindre l'eau, il faut retrouver allumer le feu. Voilà, en modifiant un petit peu avec les mots du même champ lexical, des contraires, des synonymes. À vous de trouver. Je vous propose ce matin une femme assise. Une femme assise. Tiens, qu'est-ce qui pourrait se cacher derrière ces mots? Vous avez une petite idée? 05 46 50 67 68 pour repartir avec vos places pour le Free Music Festival, pour aller à Montendre le vendredi 19 juin voir Claudio Capéo sur scène. Si je vous dis une femme assise, 05 46 50 67 68.
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0: Les épines du cœur avec Vanessa Paradis, 7h48. On joue et on vous offre vos places pour aller au festival, au Free Music Festival à Montendre le vendredi 19 juin. Et c'est Karine qui est avec nous depuis Saint-Léger. Bonjour Karine.
1: Bonjour.
0: Comment ça va ce matin?
1: Très bien, avec le beau temps ce matin.
0: Ouais, vous avez des éclaircies sur Saint-Léger?
1: Oui, tout à fait.
0: Bon, bah, c'est pas mal pour débuter la journée. On cherchait un titre détourné, un titre de musique. J'ai proposé une femme assise. Vous avez retrouvé quoi, vous?
1: Un homme debout.
0: Bah oui, de Claudio Capeo.

0: simple pour retrouver Un homme debout de Claudio Capeo. Vous irez donc le voir sur scène, Karine, à l'occasion du Free Music Festival. Bravo.
1: Ah oui. Ben c'est parfait, merci beaucoup à vous.
0: Profitez-en bien, je vous souhaite un bon concert et un bon moment donc pour le vendredi 19 juin, en espérant qu'il fasse quelques éclaircies aussi comme ça dans 15 jours, ça serait pas mal pour le concert.
1: Oui, ça serait très bien, oui. Je vous remercie beaucoup.
0: Profitez-en bien, Karine, bonne journée.
1: Bonne journée également, au revoir.
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0: 7h49, les anciens se souviennent que le pont d'Oléron a été payant à ses débuts et pendant assez longtemps, de 1966 à 1991, année sonnant la fin du financement des travaux de construction et le passage à la gratuité. On est encore très loin d'un retour du péage, mais les élus communautaires de l'île d'Oléron le souhaitent et ils ont donné hier leur feu vert à une consultation publique prévue à l'automne prochain. Le vote à 23 voix pour, une voix contre et 5 abstentions s'est tenue à bulletin secret, preuve que le sujet est sensible. Une première procédure de concertation a été lancée en 2014, mais finalement abandonnée en cours de route. Alors pour faire le point sur cette possible future écotaxe à la Rétaise, nous sommes avec le maire de Saint-Pierre-d'Oléron et conseiller départemental Christophe Sueur, partisan de l'instauration d'un péage. Il explique pourquoi au micro d'Éric Le Bihan.
4: Bonjour Christophe Sueur.
5: Bonjour.
4: Qu'est-ce qui fait qu'aujourd'hui le débat se repose ?
5: Alors le débat se repose pour la simple et bonne raison, et c'est ce que j'ai essayé d'exposer devant mes collègues du conseil communautaire, c'est que nous avons une situation qui est un peu nouvelle, qui est une des premières des raisons pour le choix de la communauté de communes de ressolliciter le département sur la mise en place de ce droit départemental de passage, c'est que nous avons un arrêt du contrat de proximité qui était lui-même une résultante du Oléron donc 21, qui avait été un schéma donc de compensation financière sur la non-instauration du droit départemental de passage en 2014, alors que la communauté de communes avait délibéré pour, et le département, pour toutes les raisons du monde, n'avait pas souhaité continuer. Et ce contrat de compensation n'était pas pour définir une compensation financière pure, mais tout simplement pour répondre aux besoins de l'île d'Oléron, qui est un territoire insulaire de 175 km², fragile, avec des zones de marée, avec donc des protections dunaires, avec des soucis effectivement de submersion et d'inondation comme beaucoup de territoires en zone lacustre, parce qu'on n'a pas d'altitude, et surtout pour mettre en place donc les moyens financiers de répondre à un besoin d'accueil touristique de qualité et surtout de mobilité douce, chose que nous n'avons pas aujourd'hui, que nous n'avions pas par contre en 2014. Et ce schéma-là donc nous a permis de pouvoir mettre en place, avec le contrat de proximité et Oléron 2021, donc des sommes conséquentes. 18 millions d'euros sur 7 ans ont été engagés au bénéfice du territoire insulaire pour justement subvenir à ces besoins donc financiers de cette île, qui est quand même une île qui porte à elle toute seule 80 km de rivage, et ces dépenses-là sont nécessaires.
4: Aujourd'hui, le département n'a plus les reins financièrement assez solides pour supporter le poids de l'entretien de ce pont et de ces sites naturels. On parle d'une enveloppe de 58 millions d'euros.
5: Alors là, vous allez un peu loin dans la question. C'est que aujourd'hui, effectivement, le département, et ça s'est expliqué dans le cadre du débat d'orientation budgétaire et surtout dans le cadre du vote du budget, on traverse des difficultés que tout le monde peut comprendre, puisque aujourd'hui, on n'a pas de levier de fixation d'impôts directs. La seule recette que nous avons, c'est sur un retour sur la TVA, et en particulier les DMTO, qui ont aujourd'hui une baisse, comme beaucoup de départements, et surtout une augmentation importante de nos charges de fonctionnement, et en particulier les charges sociales, car on a une population vieillissante et une population sur la Charente-Maritime dans le besoin, et le département répond dans ses dépenses obligatoires à cette charge-là. Il se trouve que le département aujourd'hui se pose la question de ces 58 millions d'euros de coûts de travaux, d'entretien du pont, de reprise effectivement de ces fragilités, de ces coussins de compensation entre les piliers et les viaducs qui sont au-dessus, et puis bien sûr la remise en état des rambardes de sécurité de chaque côté avec des pistes cyclables. Et ces 58 millions d'euros, on ne les a pas. On ne les a pas parce qu'il n'y a pas que le pont d'Oléron en Charente-Maritime. On a plus de 250 ouvrages aujourd'hui à entretenir, et on n'a pas que ça. On a aussi nos routes départementales, et conjointement, et c'est ce qui se passe sur une demande comme celle qui est faite aujourd'hui, conjointement au droit départemental de passage, on peut effectivement fixer des recettes au bénéfice du territoire insulaire, et en même temps, donc des recettes pour services rendus, c'est-à-dire l'entretien et la prise en charge des travaux du pont.
4: On part sur une consultation, une concertation publique derrière un avis de la population.
5: Alors, cette délibération, malgré tout ce qui a été dit, elle est simple. Effectivement, elle sollicite le département Mais surtout, elle demande une consultation publique qui sera libre, qui sera ouverte à tout le monde, à l'ensemble des Charentais maritimes, aux insulaires, aux résidents principaux, aux résidents secondaires, aux acteurs économiques. Et cette consultation publique va permettre à chacun de pouvoir s'exprimer et de pouvoir ajuster justement les modalités que l'on attend par rapport à cela. C'est quelque chose d'essentiel. Et après, effectivement, on aura toujours, comme le permet d'ailleurs l'article qui correspond donc aux traversées de ces ouvrages, le CDC aura donc à valider la présentation qui sera faite. Une fois que la garante donc de la CNDP qui portera cette consultation va assurer par sa neutralité les bonnes démarches de la consultation publique.
4: Ces péages, il y a un jour, est-ce qu'on peut imaginer une grille tarifaire équivalente à l'île de Ré? Qui a la main justement sur la tarification et qui paiera? Est-ce que les Oléronais seraient exempts de ceci? Ce sont uniquement les visiteurs? Et sur quel calendrier?
5: Alors, la consultation elle aura lieu normalement du 10 octobre au 10 novembre et c'est justement dans le cadre de cette consultation que vont être fixées les modalités de la grille tarifaire qui seront proposées, de savoir qu'est-ce que l'on fait pour les gens qui travaillent, pour les gens qui ont des besoins médicaux, pour les gens qui veulent traverser pour aller voir leur famille, pour toutes les évocations que l'on pourrait avoir, les habitants principaux, les résidents secondaires, ceux qui viennent en vacances, comment on peut faire, ceux qui viennent à la journée, ceux qui viennent toute l'année, j'en sais strictement rien et aujourd'hui rien n'est fixé, je le dis bien, rien n'est fixé et c'est justement, ce choix-là, qui est quand même pour moi un choix remarquable, qui n'existait pas en 2014, c'est de proposer, dans le cadre du débat public, justement ces modalités pour que chacun puisse définir une bonne réponse.
4: Merci Christophe Thur.
5: Merci à vous.
0: Le maire de Saint-Pierre-d'Oléron est conseiller départemental. Un entretien à retrouver sur ici.fr. Vous pouvez vous aussi donner votre avis ce matin sur l'antenne d'ici La Rochelle pour ou contre la mise en place de cette écotaxe et de ce péage. 05 46 50 67 68 et rendez-vous également sur notre page Facebook. On va voyager dans le temps également dans quelques instants avec Stéphane Bern pour parler notamment de chars, de sandales et de routes construites par les Romains à l'époque. On va remonter sacrément dans le temps avec lui dans quelques minutes.

0: Folie avec Thierry Pastor sur Ici La Rochelle. Ghislaine nous a appelé au 05 46 50 67 68 pour réagir elle aussi à cette mise en place potentielle d'une écotaxe à l'entrée de l'île d'Oléron. Bonjour Ghislaine.
1: Bonjour.
0: Vous êtes à Loumo et alors dites-nous quel est votre avis sur la question.
1: Oh ben moi sans hésiter l'établissement d'un écotaxe parce que l'accès à l'île d'Oléron par le pont est indispensable. J'ai vécu dans l'île avant sa construction.
0: Oui.
1: J'ai vu la construction du pont et maintenant j'habite ici. C'était absolument indispensable parce que avant la construction, nous prenions le bac. Alors, fallait ne pas oublier que le dernier bac partait. Donc, les dimanches ou les sorties, il fallait surtout pas partir trop tard, sinon on manquait le bac. Pareil pour rentrer, c'était toujours la course, enfin, il fallait faire attention, ce bac qui partait de Bourse-Franc. Et j'ai vu le pont se construire, d'ailleurs c'était assez extraordinaire, la façon dont c'était fait, on voyait les tabliers sur une grue monter comme ça dans le vide, c'était magnifique. Et une fois le pont construit, ouf! Parce que enfin nous étions libres et j'ai vécu le tremblement de terre en septembre 1972. C'était aux environs de minuit, un peu avant minuit, 23h. Tout s'est mis à trembler, l'éclairage s'est éteint. Moi, j'étais dans la salle d'eau. Mon mari me crie « Glisse-toi sur la table, c'est un tremblement de terre ». Or, j'étais dans la salle d'eau. J'ai mis ma main sur le mur et le mur bougeait. Alors, bon, ça s'est calmé, finalement. Nous sommes vite montés chercher notre fils qui dormait à l'étage. Et mon mari nous dit « Il va y avoir une réplique, parfois elle peut être pire ». Alors, on est sortis avec le bébé, avec Philippe qui dormait, et nous sommes montés dans la voiture, et avons allumé la radio, et la radio n'était pas rassurante du tout, parce que elle nous a dit, un tremblement de terre vient d'être subi par l'île d'Oléron, il est de la même magnitude que celui qui a détruit une ville au Maroc. Et par ailleurs, on voyait les voitures, et nous les entendions, foncer vers le pont pour partir,
2: pour évacuer
1: bien vite. Alors, vive le pont, quoi. Et nous recevions les rapports de l'IGN. Nous savons qu'il y avait une fosse, la fosse de Chevarache, d'où était l'épicentre. Et j'entendais dans l'île d'Oléron les gens dire ben, « La pharmacie, elle est juste sur le passage de la faille, elle va tomber. »
0: Il y a eu beaucoup de rumeurs.
2: Bon, c'était un peu panique. Heureusement qu'il y avait le pont pour évacuer, pour rassurer les plus anxieux. Merci beaucoup, oui. Ghislaine, pour votre témoignage.
1: Je vous remercie,
2: êtes passé côté continent, vous nous appeliez de Loumo.
1: De l'entretenir, ce pont.
0: Ah oui, c'est important, effectivement,
2: c'est noté.
0: Il change des financements. On va y revenir dans un instant, 05 46 50 67 68, pour vous aussi réagir.
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0: Bon vendredi à vous et merci d'avoir choisi ici La Rochelle, il est 8h02. Les infos de ce 5 juin, Gorka Blanco.
2: Et cette question au cœur de l'actualité chez nous, est-ce le retour d'un péage sur le pont d'Oléron, comme c'était le cas au départ, on le rappelle, et pendant une période en plus assez longue, entre 1966 et 1991. 91 étant l'année marquant la fin du besoin de financement pour payer la construction de l'ouvrage et un passage à une gratuité totale. Le chemin sera encore bien long, mais les élus communautaires de l'île d'Oléron ont fait un premier pas en cette direction hier, en donnant leur feu vert à une consultation publique qui se tiendra à l'automne prochain. prochain, au mois d'octobre. 23 élus ont voté pour cette concertation, 1 contre, 5 se sont abstenus. Épreuve que le sujet reste sensible sur l'île. Ce vote finalement s'est déroulé à bulletin secret, en présence dans l'assistance d'un groupe d'Oléronais farouchement opposé à ce péage. Parmi les élus oléronais qui militent pour cette écotaxe, bref, qui ont voté pour le retour d'un péage, Dominique Rabel, maire de Saint-Georges-d'Oléron et vice-présidente du conseil départemental.
3: Pourquoi c'est important pour l'île d'Oléron? Parce qu'on est un territoire fragile, qu'on passe de 20 000 habitants à plus de 300 000 l'été et qu'il faut accueillir toutes ces personnes qui viennent nous voir dans les meilleures conditions. Mais 300 000 personnes, c'est aussi des frais supplémentaires qui sont importants. C'est l'entretien de nos plages, l'entretien de nos espaces verts, l'entretien de nos marais. Et c'est pour ça que moi, je voudrais absolument qu'il y ait cette petite contribution qui pourrait servir justement à l'entretien que 21 000 personnes seules ne peuvent pas faire.
9: Vous seriez pour faire payer tout le monde ou uniquement les visiteurs et épargner les Oléronais?
3: Alors, justement, c'est ce que va nous dire la concertation. Qui doit payer? Pour moi, résident principal et résident secondaire, à partir du moment où on paye des impôts fonciers sur Oléron, on doit être regardé d'une manière différente.
2: Dominique Rabel, la vice-présidente du conseil départemental. Des arguments que les usagers du pont ont un peu de mal à entendre, qu'ils soient d'ailleurs Oléronais, touristes ou même artisans itinérants amenés à faire des chantiers sur place. Éric Le Billon les a rencontrés hier à l'entrée gratuite de l'île.
10: Moi, je suis pour la gratuité, forcément, parce qu'on ne fait que des allers-retours, on sort, on rentre, donc si ça devient payant, c'est vrai que c'est assez contraignant, quoi.
11: Depuis combien de temps vous venez sur l'île d'Oléron?
10: Depuis 36 ans. Pour les touristes, ça peut être un frein.
11: La gratuité aussi, effectivement. Le département et autres peut continuer à entretenir comme le réseau routier, finalement.
10: Je ne sais pas, avec les taxes qu'on paye quand on vient au camping, ou voilà, ça peut peut-être servir pour la restauration du pont. Je ne sais pas, je pense que ça coûte des millions, donc forcément, ça peut être payé par ça.
12: Je suis de Saint-Jean-d'Angély. Au moins 2-3 fois par semaine, je viens sur l'île d'Oléron. Ouais. Donc, s'il faut encore payer ça, bah, en plus, non, ça serait pas cool. Avec les allers-retours tous les jours, ça va faire encore un surplus à payer. Je suis pas pour.
11: S'il devient payant, vous continuerez de venir?
10: Bien sûr que je continuerai. Parce que c'est l'île de cœur, quoi. Ouais.
2: Voilà, et sachez que le maire de Saint-Pierre-d'Oléron et conseiller départemental, Christophe Suer, en faveur donc de ce retour du péage sur le pont de l'île d'Oléron, était avec nous juste avant ces infos. Et vous avez son entretien à retrouver en intégralité sur ici.fr.
0: Pour ou contre une écotaxe à l'entrée du pont d'Oléron, comme sur l'île Dorée, vous avez la parole. Ce matin, on attend votre avis, vos arguments. 05 46 50 67 68, également sur notre page Facebook.
2: Dans l'actualité également, dans le Gers, le corps d'un enfant retrouve hier en début d'après-midi, découvert près de Puy-Casquier, c'est à une quinzaine de kilomètres de Fleurance, dans un silo à grains désaffecté. Et selon le procureur d'Agen, le corps de la petite victime porte des vêtements similaires à ceux que Liana portait le jour de sa disparition. On attend encore la confirmation officielle avec une identification criminelle formelle, mais l'identification a commencé en urgence hier soir et n'est toujours pas terminée. Malheureusement, il n'y a plus guère de doute sur ce qui s'est passé. Un homme a été mis en examen lundi pour enlèvement et séquestration, puis incarcéré, un suspect de 41 ans dont la fille était amie avec Liana, homme déjà visé aussi toutes ces dernières années par 6 plaintes et signalements. Une plainte pour viol sur mineur notamment a été déposée en août dernier à Plaisance-du-Touche, mais le suspect n'avait encore jamais été entendu dans cette affaire, ce qui a créé sur place une vague d'émotions et qui soulève pas mal de questions. À Florence, Claudia Calmel.
13: Cela faisait 6 jours que Florence retenait son souffle, 6 jours qu'une partie des habitants recherchait Liana. Il y a eu les battues, il y a eu les réunions spontanées près de la piscine et les milliers de partages d'appels à témoins sur les réseaux sociaux. Anne-Marie a appris la découverte du corps par un SMS de son petit-fils.
14: C'est une catastrophe. On est dévastés.
13: Grégory Bobato, le maire de Florence, a pris la parole en fin de journée.
15: Nous sommes tous unis dans cette épreuve. Nous avons simplement ce soir une pensée pour toutes les familles de victimes et une pensée particulière pour la famille de Liana.
13: Cédric a suivi l'affaire de près, une affaire qui pose question.
16: Oui, je ne comprends pas, sachant que c'est une personne déjà qui était déjà concernée par différentes affaires. Il faut attendre qu'il y ait un événement tragique ou plusieurs événements tragiques pour qu'on puisse après décider de faire quelque chose.
13: L'affaire Liana qui met en lumière un problème systémique, selon Lisa.
17: Pour moi, la France n'a jamais protégé ni les femmes ni les enfants. Ils ne sont pas entendus, ils ne sont pas écoutés. Et après, voilà, il se passe des drames comme celui-là. Il y a de quoi s'interroger, il y a de quoi être en colère, quoi. En fait, là, il s'est passé quelque chose qui n'aurait jamais dû arriver, quoi.
13: Dans un communiqué diffusé par son avocat, la famille de Liana a exprimé son plus grand effroi La justice devra, dit-il, faire son œuvre en toute sérénité.
2: Claudia Kelmel à Florence dans le Gers pour Ici Matin.
0: Un accident entre une moto et une voiture a fait 2 blessés graves hier en fin d'après-midi à Puy-le-Borough à la sortie de La Rochelle.
2: Oui, l'accrochage s'est produit à hauteur du centre commercial de Beaulieu sur la Nationale 11 en direction de Niort et c'était juste avant 17h sur un axe et à un moment dans la journée où la circulation est toujours particulièrement dense. Un homme de 62 ans, une femme de 64 ans, c'était les deux qui se trouvaient sur la moto ont été gravement blessés. Les secours les ont évacués sur l'hôpital de La Rochelle. La circulation a été fortement perturbée hier en fin de journée sur la Rocade et sur la Nationale 11 tout autour de La Rochelle à cause de cet accident. Les sites de l'entreprise Legrand de Lagor près de La Rochelle et de Confolens en Charente vont tous les deux fermer et deux autres aussi en France. Le fabricant de matériel électrique l'a annoncé hier et ce d'ici à 2028. 118 postes au total vont être supprimés. 60 à 70 postes en jeu à Lagor, autant à Confolens, deux sites dont l'activité sera intégralement transférée à Limoges, au siège de ce groupe mondial. Cette réorganisation vise à alléger, dit la direction, les coûts dans un contexte de crise du bâtiment et elle doit proposer des reclassements en interne ainsi qu'un plan de départ volontaire à la retraite. Des licenciements resteraient toutefois possibles si les salariés ne peuvent pas, par exemple, s'installer sur Limoges. Les instances représentatives du personnel, autrement dit les délégués syndicaux, seront consultés à partir du 23 juin sur ce dossier.
0: En rugby, c'est un grand nom du rugby européen qui met un terme à son immense carrière.
2: L'ailier international anglais Johnny May, qui jouait ses deux dernières saisons au SA15, raccroche finalement les crampons à 36 ans. Il l'annonce sur son compte Instagram, décisif l'an passé pour décrocher une qualification historique dans l'histoire du club charentais en phase finale de Pro D2. Johnny May est le deuxième meilleur marqueur d'essai du 15 à la Rose, avec 36 réalisations en 78 sélections avec l'Angleterre. Vous allez entendre l'hommage de son coach au SA15, Alexandre Ruiz. Ce sera tout à l'heure dans le prochain journal à 9h. On passe à votre météo en Charente et Charente-Maritime.
0: Avec notre expert météo Emmanuel Moreau qui est à nos côtés. Bonjour Emmanuel.
18: Bonjour Chloé, bonjour à tous.
0: Bon, encore pas mal de nuages quand même dans le ciel ce matin.
18: Eh oui, le ciel est bien chargé, hein. On reste dans un flux d'ouest, ça vient de l'océan, c'est humide, alors on n'a pas vraiment de perturbations bien définies, mais on a beaucoup de nuages qui circulent avec quelques trouées également. Elles ne sont pas dominantes, mais ce sera une alternance comme ça tout au long de cette journée. Des passages très nuageux, quelques éclaircies, une ou deux petites averses. On en a une actuellement là qui arrive sur Rochefort, mais ce sera vraiment très faible, donc une journée plutôt mitigée.
0: Et pour les températures, ça reste frais quand même ce matin.
18: Et oui, on descend sous les 10 degrés, ça fait un peu de temps qu'on n'a pas vu ça. On débute à 8 du côté de Passirac. À Montendre et à Noyers-sur-Boutonne, il fait 9 degrés, hein. C'est un peu plus doux près de l'océan. À La Rochelle et à Châtelaillon, vous avez 15 degrés. Cet après-midi, ces températures, elles resteront un peu fraîches également. On ne dépassera pas 18-19 sur le littoral. Partout ailleurs, on sera entre 20 et 21 degrés. Ce sera 2 à 3 degrés sous les moyennes de saison.
0: Et pour ce week-end, ça va remonter ?
18: Alors ça va même aller de mieux en mieux, Chloé, pour le ciel aussi. Demain matin, déjà, on débutera sous une petite perturbation avec des pluies faibles. Cette perturbation, justement, elle s'évacuera l'après-midi. On aura une alternance de nuages, d'éclaircies samedi après-midi. Et puis ensuite, dimanche, ça va s'améliorer. Des nuages de moins en moins dominants, des éclaircies de plus en plus larges, des températures qui remontent. Et on atteindra dimanche après-midi 23 à 25 degrés sur l'ensemble de nos Charentes.
0: Effectivement, ça remonte bien. Et en mer, c'est calme ce matin ?
18: Oui, oui. Alors on garde un peu de houle, 2-3 mètres au large. Hein. Mais le vent s'est bien calmé. Hein. On est à moins de 10 nœuds ce matin, ça le restera toute la journée. Ça forcira à nouveau demain entre 25 et 30 nœuds.
0: Et bah c'est bien noté. Merci Emmanuel, passe un bon
18: belle
0: week-end.
18: Journée.
0: Et à bon lundi. Week-end.
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0: Et après 4 ans d'absence, elle fait son grand retour. Il faudra encore un peu de patience pour retrouver son album, un 13e album studio pour Mylène Farmer qui sortira à l'automne. On la retrouve avec un grand classique ce matin sur Ici La Rochelle. C'est pourvu qu'elle soit douce. Bon début de journée.

0: pourvu qu'elle soit douce avec Mylène Farmer sur Ici La Rochelle. Vous réagissez ce matin au 05 46 50 67 68. On parle de la mise en place potentielle d'un péage, d'une écotaxe à l'entrée de l'île d'Oléron. Les élus de l'île ont voté pour hier en conseil communautaire. Une consultation publique doit se tenir à l'automne prochain. Alain est avec nous depuis Étré. Bonjour Alain.
1: Ben bonjour à toutes et à tous. Voilà.
0: Bonjour. Alors dites-nous, qu'est-ce que vous en pensez, vous ?
1: Oui, tout en écoutant votre émission que j'écoute tous les matins d'ailleurs,
0: merci,
1: qui est très intéressante. Eh bien moi, pour le pont de l'île d'Oléron, c'est vrai que c'est assez cruel, mais à un moment donné, il faut trancher. Et je pense que les enjeux sont quand même très importants.

0: actuellement enterré dans l'île d'Oléron, mm-hmm. parce que j'avais de la famille qui était de l'île d'Oléron, je trouve invraisemblable qu'on puisse payer, comme ça se faisait avant. Et finalement, bah, ça marchait très très bien. Voilà.
1: Avec des tarifs voilà, réglementés, modérés, et voire gratuités pour les Charentais-Maritimes. Pour continuer, vous pensez aussi à faire vivre l'économie locale ?
0: Exactement, parce qu'il faut savoir aussi que nous, quand on vient hors saison, hein, moi je viens plutôt hors saison, je ne viens jamais juillet-août, hein, c'est comme dans l'île de Ré, il y a beaucoup trop de monde, voilà, j'y vais en moto parce que c'est beaucoup trop cher, on peut pas circuler. Effectivement, économiquement, nous on fait tourner aussi l'économie, l'île de Léron. Moi j'y vais régulièrement dans l'hiver, eh bien, qu'est-ce qu'on va faire ? On va boire un verre, on va acheter des gâteaux, enfin on se promène, on fait fonctionner aussi l'économie locale, et c'est très important. Moi je vois l'île de Léron, c'est quand même bien développé, nous on va aussi dans les restaurants, je pense que tous les gens comme nous qui sont un petit peu du département viennent et économiquement on fait tourner l'économie et ça c'est important et pas uniquement juillet-août.
2: Alain, vous avez peut-être entendu sur notre antenne ces auditeurs qui eux étaient contre et ils disent bah, nous c'est simple, si jamais on met un péage, on viendra plus sur l'île d'Oléron.
0: Je comprends tout à fait leur raisonnement, ce qui est complètement logique, parce que vous avez un raisonnement économique. Effectivement, et c'est pour ça que je le dis, et je propose, moi, comme ça...
2: Un tarif réduit, un petit tarif, quoi.
0: Que toutes les personnes du département, c'est-à-dire du 17, puissent avoir la gratuité. Et là, vous allez gêner personne. Bon, d'accord. Effectivement, si c'est des gens, alors vous allez dire, oui, mais c'est pas normal, tatati, tatata, je vais nommer les 75, mais peu importe, hein, c'est pas... Il n'y a pas de fixation sur eux. Mais quand vous venez en vacances, à la limite, vous n'êtes pas à 5-10 euros près.
2: Oui, voilà. Bien sûr.
0: Et c'est pour ça que, si vous voulez, et ça permettra de continuer, si vous voulez, au niveau économique, et puis ça gênera pas les gens locaux.
2: Et assurer l'entretien malgré tout.
0: Vous pouvez s'amuser à payer. Moi, je les comprends tout à fait. Faisons ce système, hein, et je pense que c'est possible. Alors, on va encore nous dire, oui, mais par rapport aux autres, c'est pas normal. Non, mais ça, on s'en fiche de ça. Ça a déjà été fait. Je pense qu'il faut aller dans cet axe. Et là, on pourra continuer à faire vivre l'île d'Oléron.
2: Merci. Le message est passé.
1: Merci Alain et belle journée à Étré. Vous aussi, vous réagissez pour ou contre cette mise en place d'une écotaxe au 05 46 50 67 68.
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1: Merci d'avoir choisi Ici La Rochelle. Il est 8h19.
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1: Et si vous avez décidé de louer votre résidence principale ou une résidence secondaire, sachez que vous devez obligatoirement déclarer votre location, quel que soit le moyen de mise en location utilisé. À La Rochelle, cette démarche est à faire à la mairie, puis accessible en ligne sur le site declaloc.fr.
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1: Et il est temps de retrouver Aude Razo pour notre rendez-vous anti-arnaque. C'est pas vrai. Décidément, les escrocs, Aude, adorent se faire passer pour la sécu. Les auditeurs vous alertent sur un mail qui risque de faire beaucoup de dégâts.
5: Oui, merci à Sylvain et merci à Maggie, parce que grâce à eux, ce mail, je l'ai sous les yeux, je ne l'avais jamais vu, et je pense qu'il va piéger beaucoup, beaucoup de monde. Bonjour, un feuillet vient d'être glissé. C'est le message énigmatique qu'a reçu Maggie. On invite notre auditrice à cliquer pour ouvrir le fameux feuillet. Pour Sylvain, c'est un peu différent. On lui dit qu'une attestation a été préparée, le tout avec le logo de l'assurance maladie, des numéros de dossier absolument incompréhensibles, et attention, il y a aussi le nom-prénom de notre auditeur.
1: Donc là, Aude, comme d'habitude, on ne clique pas surtout.
5: Voilà, Maggie me dit « je n'ai pas ouvert le lien, elle a bien fait ». L'adresse mail qui lui écrit « je vois le mot World Cup dedans ». Ça, c'est pas la sécu, World Cup, on voit pas bien ce que la Coupe du Monde vient faire là-dedans. Alors moi, j'ai cliqué pour voir quand même ce que ça fait. Je me retrouve sur un site qui ressemble énormément, mais vraiment, hein, à celui de l'assurance maladie. On me parle d'un remboursement en attente, 284,99 €. Mais pour le toucher, me dit-on, je dois mettre à jour mes coordonnées. Kézako, roulement de tambour, les escrocs veulent mon numéro de carte bleue. Je précise que sur ce faux site, dans les deux cas, je vois le nom-prénom de Sylvain et de Maggie déjà pré-rempli. Sylvain, il y a même son adresse postale, la vraie, donc c'est très crédible. Ce qui ne va pas, c'est l'adresse du site, amélie-mescomptes.com, ça ressemble, mais le vrai site, c'est pas ça, c'est amélie.fr. Et si la sécu a quelque chose à vous dire, je le redis encore et toujours, c'est là que vous vous connectez directement, amélie.fr et pas ailleurs.
1: C'est pas vrai, c'est à retrouver sur ici.fr. Dans un instant, on va jouer et vous offrir des cadeaux. Il faudra retrouver les quelques secondes de début d'une chanson. Mais pour ça, avant ça, on écoute Tom Jones, It's Not Unusual.

0: Tom Jones, It's Not Unusual. 8h23, vous continuez à réagir ici La Rochelle à vos côtés à l'occasion de ce vote hier qui a eu lieu en conseil communautaire sur l'île d'Oléron. Le principe d'une écotaxe a été voté donc pour traverser le pont. Une consultation publique se tiendra à l'automne prochain. Ce n'est pas encore du coup décidé, mais cette perspective, qu'en pensez-vous? La grande consultation citoyenne commence ici sur ici La Rochelle avec vous au 05 46 50 67 68. François est à Cognac. Bonjour François.
1: Bonjour François.
2: Oui, bonjour, oui.
0: Bon alors, vous êtes plutôt pour, plutôt contre, vous en pensez quoi?
2: Disons qu'avant, il y avait le bac. On payait le bac, c'était une île.
0: Oui.
2: Donc, soit on considère que c'est toujours une île, et à ce moment-là, bah, il faut bien sûr que les Oléronais payent moins, mais, enfin bon, après c'est une question de taxe, enfin d'impôt sur l'île, et par contre, les étrangers, si je peux me permettre, paye davantage. Bon, alors, soit on considère que c'est une île, et à ce moment-là, on paye, soit on considère que c'est une route et que c'est plus une île, et à ce moment-là, c'est la France entière qui doit payer.
0: Mmh. Donc ça rentre dans les charges au niveau national, pour vous?
2: Oui, parce que c'est considéré comme une route normale. Alors, soit on considère que c'est toujours une île, et à ce moment-là, le bas, tu vas le payer.
1: Donc, et est-ce que François, vous trouvez que le modèle qui s'applique sur l'île de Ré avec le péage qui finalement a jamais trop fait d'histoire, est-ce que vous pensez pas qu'il pourrait s'appliquer sans trop de soucis non plus sur Oléron? Parce qu'on on le rappelle, l'argument des élus.
2: Oléron, c'est deux îles. Si ça marche sur l'île de Ré, ça devrait marcher. Malheureusement sur l'île d'Oléron.
1: Les rétés ne paient pas le passage pour accéder sur l'île, hein. C'est gratuit pour les rétés, on le rappelle, le pont de l'île de Ré. Donc là, ça serait gratuité pour les Oléronais.
2: Oui, je trouve ça normal.
0: Merci François pour votre appel et votre avis à Cognac. On vous souhaite une très belle journée. On a Monique qui est à Étré. Bonjour Monique.
3: Bonjour à toute l'équipe.
0: Vous êtes pour aussi, du coup, cette mise en place de cette écotaxe?
3: Oui, je suis pour à 1000%. Pour les raisons suivantes, je ne vois pas pourquoi l'île de Ré bénéficierait d'un péage et pas l'île d'Oléron. Par contre, il faut la gratuité pour ceux qui habitent l'île d'Oléron, donc que ça soit des propriétaires ou des locataires. Et l'histoire de mettre la gratuité pour les gens qui habitent en Charente-Maritime, comment on les identifie au péage, vu que maintenant on n'a plus le département sur les plates minéralogiques?
0: Oui, c'est vrai que c'est pas évident.
1: Il faudrait justifier.
3: Tout le monde va mettre 17 sur sa plate de voiture et puis personne ne paiera.
1: Ça fera un peu de concurrence avec les Corses, comme ça vous me direz, Monique.
3: Tout à fait. Et puis il ne faut pas perdre de vue quand même que l'île, c'est aux alentours de 20-22 000 personnes l'hiver et c'est 300 à 400 000 personnes l'été.
0: Oui.
3: Donc il y a la production d'eau qu'il faut apporter à ces gens qui sont sur l'île en vacances. Il y a les ordures ménagères à traiter.
1: Oui, oui.
3: Et ça a un coût énorme. Et je ne vois pas pourquoi il y aurait 20 000 personnes qui paieraient pour des gens qui viennent passer quelques jours de vacances sur l'île d'Oléron. Il faut que ça soit équitable, quoi.
1: Et on rappelle, Monique, ces chiffres qui nous ont été fournis par la communauté de communes oléronaises hier. 8 000 véhicules par jour dans le sens continent-île et ça monte jusqu'à 12 000, 13 000 en été. Voit bien la différence.
3: Tout à fait. Moi, j'ai de la famille dans l'île d'Oléron. Ma belle-famille était de Saint-Pierre-d'Oléron et mon fils habite encore sur l'île d'Oléron. Et bien, si je dois aller voir mon fils, je paierai l'écotaxe comme tout le monde.
0: Eh ben merci.
3: Parce que je ne vois pas pourquoi j'aurais un tarif préférentiel. Les rétés payent pas, les oléronais payent pas, mais il faut que ça soit les vrais oléronais, pas les complaisances comme il y a eu un certain temps. Voilà.
0: Eh ben merci Monique pour votre avis. On vous souhaite une bonne journée à Étré et à très bientôt.
3: À très bientôt. Bonne journée à vous aussi. Au revoir.
0: François nous appelle au 05 46 50 67 68 sur ICI La Rochelle. Bonjour François.
4: Oui, bonjour.
0: Vous êtes contre le péage, du coup, alors?
4: Oui, moi je suis contre le péage, parce que j'ai pas envie que l'île d'Oléron ressemble à l'île de Ré. J'ai habité l'île de Ré pendant plusieurs années dans les années 70.
0: Oui.
4: C'était une superbe île, il y avait beaucoup d'agriculture, et donc on a fait un business. Avec la taxe du pont, les terrains ont fortement augmenté, Les agriculteurs ne pouvaient plus payer les taxes foncières tellement c'était élevé, et les promoteurs ont sauté dessus, et on en a fait des lotissements, ça. Donc maintenant, c'est devenu l'île des riches. Et l'île de Léron, j'ai peur que ce soit exactement pareil. Hein? Et puis d'un autre côté, pourquoi faire payer pour l'entretien du pont, alors que l'on paye déjà sur nos impôts? Alors, est-ce que les impôts que l'on paye, conseil général, seront supprimés si le pont est payant?
1: Et si le pont, je vous retourne la question, et si le pont reste gratuit, est-ce que vos impôts que vont vous réclamer les conseillers départementaux ne vont pas augmenter?
4: Eh ben, peut-être, ils peuvent peut-être augmenter un petit peu.
1: Oui.
4: Hein? Et pourquoi pas?
1: Oui, pourquoi pas.
4: Ouais. On paye déjà.
1: Oui, bien sûr. Hein?
4: Et puis d'un autre côté, si le pont devient payant, il faut faire payer les gens de l'île de Léron. Il n'y a pas de raison, hein. Ou alors à ce moment-là, s'ils ne payent pas le pont, il faut qu'ils payent la route à partir de Boursefranc pour venir dans le territoire.
0: Ah, mais ça...
1: Bon, ouais, en tout cas, le côté un peu sauvage du pont de l'île de Léron, ça vous plaît bien pour l'instant. Le message était passé, François. Merci.
0: Merci François Chagnier, on vous souhaite une belle journée. Vous continuez à réagir au 05 46 50 67 68.
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0: On parle de lecture dans un instant, Gorka.
1: Le niveau de lecture de nos enfants, c'est une grande enquête internationale menée dans 50 pays. On voit ce que ça donne chez nous en Charente-Maritime.
0: Ah, juste après l'info à 8h30, le tour de l'actu en France et dans le monde, c'est le 90 secondes. Et c'est avec vous, Cyril Ardot.
6: Un constat d'échec quand l'appareil judiciaire n'arrive pas à protéger une enfant, dit le porte-parole du ministère de la Justice sur l'affaire Liana. Un homme de 41 ans mis en examen, 6 plaintes, dont une pour viol sur mineur, avait été déposée contre lui. Un corps appartenant très probablement à la collégienne de 11 ans a été retrouvé hier dans le Gers. Un agent de l'ONF mis en examen, soupçonné d'avoir jeté un mégot par la vitre d'une voiture et provoquant involontairement le feu qui a ravagé le massif des Corbières dans l'Aude l'été dernier. Plus gros incendie depuis un demi-siècle, 11 000 hectares de forêt dévastées. Nos campagnes se portent mal. Les populations de petits oiseaux ont diminué de 18% en 25 ans, selon le baromètre de la Ligue de protection des oiseaux, dévoilé ce matin, c'est à lire sur ici.fr. Trop de visites aux urgences qui ne sont pas des urgences. Le ministère de la Santé lance une nouvelle campagne aujourd'hui. Après les antibiotiques, c'est pas automatique. Place donc à ce slogan, les urgences, c'est pas une évidence. Et puis on sera prêt, dit le milieu de terrain des Bleus Aurélien Tchouaméni, à 11 jours du match de Coupe du Monde face au Sénégal. L'équipe de France, battue hier soir en match amical 2-1 par la Côte d'Ivoire. À Roland-Garros, l'heure est aux demi-finales chez les hommes. À 14h30, le numéro 2 mondial Alexander Zverev affronte le Tchèque Jakub Menzik. Et puis le match 100% italien à partir de 19h qui verra s'affronter Arnaldi contre Coboli.
1: Merci beaucoup Cyril Ardo pour ce tour d'horizon de l'actu en France et dans le monde. L'info d'ici, on va faire un pas de côté avec cette actualité à la une qui est ce retour éventuel d'un péage sur le pont d'Oléron, puisqu'on va parler du niveau de lecture de nos enfants. Là aussi le sujet peut crisper un petit peu avec cette question, est-ce que les élèves en école élémentaire comprennent bien ce qu'ils lisent? Une vaste enquête internationale est menée simultanément en ce moment dans des écoles de 50 pays différents. En France, ce sont plus de 500 classes de petits qui sont concernées, qui participent. Une seule se trouve dans notre région, dans l'académie de Poitiers, et elle est en Charente-Maritime. C'est la classe de CM1 de l'école Jean Boucher à Baugé, au sud de Rochefort. 25 élèves ont passé cette semaine cette épreuve de lecture. Un premier groupe lundi, l'autre hier matin. Test qui se fait pour la première fois cette année sur une tablette numérique. Gilles Capré.
7: On entend les mouches voler dans la salle de classe. Les élèves sont concentrés sur leur tablette, chacun sur un texte différent. Pour Arthur, le thème, c'était...
8: Les chevaux d'Islande, je crois.
7: Bon, il n'est pas complètement sûr du thème, mais il pense avoir réussi le test.
8: On avait 40 minutes et à la fin, on avait des questions et on devait répondre.
9: Alors ça a été, c'était facile?
8: Oui, certaines un peu plus difficiles que d'autres.
7: Les enseignants connaîtront uniquement les résultats nationaux, pas ceux de leur classe, c'est un petit peu frustrant. Mais en observant leurs élèves, ils peuvent déjà en tirer quelques conclusions.
10: Étonnamment, moi je m'attendais à ce qu'il y ait un peu plus de difficultés sur la lecture sur écran.
7: Anne Larègle, conseillère pédagogique.
9: J'ai trouvé qu'ils étaient rapides sur la lecture de textes longs type roman. Sur la lecture documentaire, c'était un peu plus compliqué. Voilà, de naviguer, de changer d'onglet, d'aller trouver les informations, c'était un peu plus compliqué, mais ils s'en sont plutôt bien débrouillés.
7: Travailler davantage la recherche d'informations sur Internet, le rectorat y est tout à fait favorable.
10: Nous sommes à l'ère du numérique. Dans cette école, il y a un journal de l'école qui est fait déjà sur un ordinateur.
7: Frédéric Périssa, recteur de l'Académie de Poitiers.
10: Il est important que nos élèves connaissent également la manipulation de ces outils numériques. Ça ne veut pas dire qu'ils n'apprennent pas à écrire, à tenir un stylo, à dessiner, parce que tout ceci, c'est aussi des capacités de mémorisation et d'apprentissage.
7: L'étape d'après, c'est d'apprendre à utiliser l'IA. Là encore, le recteur estime qu'il faut vivre avec son temps.
1: Le reportage de Gilles Capré à retrouver sur ici.fr.
0: Et dans l'actualité également, Gorka, cette idée qui va faire grincer des dents certains en Charente-Maritime, le projet de remettre un péage sur le pont d'Oléron revient sur la table.
1: Oui, les élus communautaires oléronais ont voté largement en sa faveur hier. Ils prévoient désormais une consultation publique à l'automne. L'argument principal, c'est de dire qu'ils ont besoin de trouver des sources de financement pour pouvoir entretenir, sécuriser, moderniser le pont. On parle d'une enveloppe de 58 millions d'euros d'ici 5 ans à trouver, alors que le conseil départemental, qui est chargé de l'entretien des ponts à travers tout le département, eh bien, lui ne pourra pas assumer seul cette lourde charge financière. Et ça, c'est à la une du prochain journal à 9h. Et d'ici là, on attend toujours, comme depuis 6h ce matin, vos avis sur l'antenne d'ici La Rochelle, soit en direct 05 46 50 67 68 05 46 50 67 68, ou alors vous nous postez des messages sur nos réseaux sociaux. Allez, on jette un coup d'œil à la météo en Charente et Charente-Maritime.
0: Avec un peu de fraîcheur, Emmanuel Moreau nous le disait tout à l'heure, les températures sont passées sous les 10 degrés ce matin localement. On a 9 degrés par exemple à Confolens, 10 à Angoulême et à Cognac, 11 pour Sainte-Saint-Jean-d'Angély, 12 à Rochefort, 13 degrés à La Rochelle et 14 sur nos îles. Un temps variable encore pour ce vendredi avec beaucoup de nuages dans le ciel, 19 à 21 degrés attendus pour les maximales. Ce week-end, ce sera mitigé demain avec encore un petit peu de pluie et 19 à 23 degrés. Plus ensoleillé dimanche et les températures qui remonteront jusqu'à 25 degrés.
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0: Sur la route, toujours des ralentissements sur la N11 quand vous arrivez à La Rochelle par Beaulieu puis le Borreau. Vous êtes ralenti aussi sur la départementale 108, prudence au niveau de Clavette, où il y aura un accident qui occasionne donc des ralentissements, et vous êtes ralenti aussi quand vous arrivez par La Jarne. Sur la route également entre Rochefort et Royan, si vous circulez sur la départementale 733, il y a eu un accident à hauteur de l'intersection avec la départementale 239 à hauteur de la commune de Saint-Jean-d'Angle. Prudence là aussi dans le secteur. Partout ailleurs, ça roule bien.
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0: Et si je vous dis, je passe mon temps à faire n'importe quoi sur les pistes noires de préférence. Quand le démon de la danse me prend le corps, je fais n'importe quoi, tout va bien. C'est Étienne Dao que l'on retrouve derrière ces quelques mots. Bon, il les chantera mieux que moi avec Tomber pour la France,
1: un titre
0: de mai 1985 que l'on écoute pour bien démarrer la journée avec ici La Rochelle.

0: Avec Tomber pour la France. Merci d'avoir choisi ici La Rochelle. On discute ce matin de la mise en place d'un péage, une écotaxe à l'entrée de l'île d'Oléron. Les élus en conseil communautaire sur l'île ont voté pour hier. Une consultation publique aura lieu à l'automne. Et vous, qu'en pensez-vous? Au 05 46 50 67 68, Christian à Saint-Sulpice-de-Royan est avec nous. Bonjour Christian.
1: Oui, bonjour.
0: Alors vous êtes plutôt en faveur de ce projet, vous?
1: Ben oui, mais de faire un système comme à l'époque pour le pont de Martrou, quoi. C'est-à-dire que les gens du département 17 ne payent pas et les autres payent. Et en plus, mettre un système de lecture de plaques automatique. Comme ça, il n'y aura pas de bouchons, parce que beaucoup de gens disent « Ah, il y a encore des bouchons ». Ben non, ça se fait dans beaucoup d'endroits maintenant. Il y a des lecteurs de plaques et tout le monde recircule.
2: L'avantage aussi, Christian, si on lit les plaques, c'est que ça évitera la triche aussi.
0: Oui, ça sera relié à la carte grise et non à la plaque minéralogique.
1: Quel genre de triche, je vois pas le...
0: C'est parce que maintenant, on peut choisir notre numéro de département sur la plaque d'immatriculation.
2: Vous pouvez très bien dire que vous êtes 17 avec la plaque marquée 17 et en fait, vous venez de Paris, par exemple.
1: Oui, mais à la lecture de la plaque, la plaque, c'est la carte grise. La carte grise, elle est bien au nom d'une adresse.
2: Exactement.
1: De la résidence principale.
2: C'est ce qu'on disait, ça évitera la triche comme ça. Et de faire des tarifs différenciés, donc gratuité pour les Oléronais, des tarifs réduits pour les locaux au minimum, ça vous paraît être une bonne chose?
1: Oui, aussi, oui, tout à fait. Oui.
2: Ok, bah merci beaucoup Christian pour ce témoignage concernant le péage du pont de l'île d'Oléron et on retient que vous êtes plutôt pour.
0: Les avis sont tranchés et partagés ce matin. Vous continuez à réagir, à prendre la parole. 05 46 50 67 68.
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0: Et l'actu aussi du week-end, c'est l'actu rugby. On en parle avec vous, Daniel Gimeno. Nous sommes à la veille d'un super samedi.
5: Oh, qu'il est important ce samedi pour le Stade Rochelais, à tous les niveaux, bien évidemment. Le Stade Rochelais qui ira chercher sa place dans les 6 avec ce match importantissime à De Flandre. Une victoire bonifiée absolument nécessaire pour les hommes de Ronan O'Gara face au Stade Français. Mais avant, dès 16h, au Stade Evelyne, Jean Baillet à Valence d'Agen, à l'occasion du quart de finale du championnat de France, donc Rabos de Laurent Albinet, défieront la solide formation du MHR. Coup d'envoi 16h dans l'antre de ce stade du côté de Valence d'Agen. Et puis, le soir, bien évidemment, le début de soirée en amuse-ballot de cette formidable journée de rugby, ce sera à la Roche-sur-Yon, au stade Henri Desgranges, une 5e finale consécutive pour notre équipe première féminine, 19h. Les coéquipières de Tony Fiorez tenteront de décrocher leur accession à l'occasion de ce match face aux Valkyries Normandie Rugby, nos Rochelaises qui tenteront de donner leur maximum pour y croire. Nous sommes avec leur coach à quelques heures maintenant de ce match, Alex Barès. L'excitation monte et cette statistique, ton équipe marque entre 20 et 25% de plus d'essais que les autres, hein.
6: Exactement, c'est notre marque de fabrique. On a cette volonté de faire vivre le ballon, d'avoir la volonté de mettre du volume, de le conserver. Ça demande de l'exigence, ça demande souvent aussi un jeu tel que celui-ci de faire des erreurs. Il faudra en faire le moins possible, une nouvelle fois, pour prétendre à la victoire. Et l'objectif de cette semaine est d'être sur ça, pas sur l'importance, tant soit peu, du score dans cette finale, mais l'importance d'amener finalement beaucoup de précision, beaucoup de réflexion autour de ce que l'on va faire et dans les secteurs de jeu pour que finalement on ne laisse aucune chance à l'adversaire de pouvoir exister. C'est facile à dire, souvent difficile à faire. Maintenant, on va encore œuvrer pour ça une nouvelle fois et je sais que les filles vont répondre présent pour essayer, comme je le dis trop souvent, de se payer une bonne fois pour toutes.
5: Et voilà.
6: Maintenant, voilà, on sait l'exigence du haut niveau par rapport à tout ça.
5: Tout à l'heure, on fait l'avant-match avec nos spécialistes de ce Stade Rochelais, Stade Français. Vous serez là également.
0: Ah bah oui, bien sûr. À tout à l'heure, Daniel. Dans un instant, on reparle de l'histoire du pont d'Oléron.
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0: Et dans quelques jours, on célébrera les 60 ans du pont de l'île d'Oléron après des premières idées plus ou moins farfelues, hein, nées au 19e siècle et au début du 20e. En 1875, il y a eu l'idée d'un tunnel sous-marin pour un tramway à vapeur pour relier le continent à l'île d'Oléron. Un pont aussi, style pont transborder, avait été abordé. Et puis c'est le 21 juin 1966 qu'a été inauguré le pont que l'on connaît aujourd'hui. On revient un petit peu en amont, donc quand est-ce que ça a véritablement commencé pour ce pont, Vincent Bretagnol ?
10: Ce n'est qu'à la fin en fait, des années 1950 que le projet bien, qu'on connaît aujourd'hui hein, prend corps. Et c'est le Conseil Général de Charente-Maritime qui s'en empare donc, en 1955. Le projet est voté en 1962 et c'est l'entreprise Campenon-Bernard qui remporte l'appel d'offres. Le chantier débute en 1964. Et la technique employée à l'époque, elle est révolutionnaire. C'est-à-dire que ce sont des voussoirs de béton préfabriqués qui sont assemblés à l'aide d'une poutre de lancement qui est posée en encorbellement de part et d'autre des piles avec une précontrainte temporaire pour les maintenir. Alors, tout ça est un peu technique, mais ce qu'il faut retenir, c'est que c'est bien révolutionnaire pour l'époque. D'ailleurs, ce procédé, il avait été utilisé pour la première fois quelques temps avant en France sur le pont de Choisy. Et sur le pont de l'Héron, eh bien, il permet d'avancer de 8 mètres de tablier par jour. Alors ce chantier, il est titanesque, il va falloir 25 mois, près de 200 ouvriers, des tonnes de béton et 36,6 millions de francs de l'époque bien sûr. Et bien arrive le 21 juin 1966, c'est pour ça qu'on est à quelques jours maintenant de la date anniversaire. Le pont est inauguré par le secrétaire d'État à l'intérieur de l'époque, un certain André Bord. Et il faut vraiment bien mesurer le retentissement de cette réalisation à l'époque. Puisqu'on là, on parle d'un pont qui est long de plus de 3 km, qui enjambe les 46 travées du cours d'Oléron et qui va relier Bourse-Franc au château d'Oléron. Et au-delà de l'exploit technique, c'est véritablement un symbole des 30 Glorieuses, un ouvrage conçu pour le développement touristique et économique, mais c'est aussi un chantier où les ouvriers se battent pour plus d'heures de travail, parce qu'ils sont payés à l'heure, justement.
11: Et depuis son inauguration, le pont d'Oléron en a vu passer, mais il a aussi vieilli. L'ouvrage est donc surveillé de près, et des travaux d'entretien ont lieu régulièrement pour prolonger sa durée de vie.
10: Oui, plusieurs exemples. En 2011, notamment, il y a eu un vaste chantier de réhabilitation, là où il a fallu retendre les câbles, réparer les joints et remettre à niveau la précontrainte, puisque le béton travaille sous l'effet du soleil, mais aussi des vents et des courants marins. 2017, nouveau chantier qui a démarré là pour refaire l'étanchéité du pont. Et puis, c'est le moment aussi où on a aménagé les pistes cyclables. Et puis, le pont a subi toute une série de tests et d'analyses pour mesurer la déformation de l'ouvrage. Et suite à ce diagnostic, eh bien, de nouveaux travaux seront nécessaires dans les années à venir. Parce qu'il ne faut pas oublier que les piliers en béton armé sont installés dans un milieu particulièrement agressif. L'eau salée, évidemment, de l'océan Atlantique. Mais l'histoire du pont d'Oléron, c'est aussi celle du péage. Évidemment, je ne pouvais pas ne passer à côté de ce point-là, puisque en fait, il y a un péage qui est instauré dès l'ouverture, et puis qui va être supprimé en 1979, puis rétabli peu après, puis définitivement abandonné en 1991. Et depuis, la question d'un péage écologique, en fait une écotaxe, revient régulièrement dans le débat public. Et puis, pour terminer, pardon, actuellement, troisième plus long pont de France, après Saint-Nazaire et l'île de Ré, le pont d'Oléron a changé à jamais le visage de l'île. Et ce qui est sûr, c'est que depuis le 21 juin 1966, l'île d'Oléron est devenue, grâce à ce pont, un peu plus continentale.
0: Et alors, qu'en pensez-vous ? Doit-on remettre une écotaxe, un péage 05 46 50 67 68 ? Vous avez la parole. Il est 8h49 chaque jour sur Ici La Rochelle. On vous propose des idées sorties, des événements à ne pas manquer. Ce week-end, c'est à Saint-Médard-d'Aunis que ça se passe avec le Saint-Médard Rock Festival. Ce sera samedi soir. On n'est pas très loin de La Rochelle. Le président du festival est à nos côtés ce matin, Jean-Michel Delmont. Bonjour Jean-Michel.
12: Bonjour Chloé.
0: Et merci d'être avec nous. Alors, c'est un festival qui est quand même plutôt récent. Comment il est né ce festival ?
12: Récent, il a 16 ans quand même. Il est né en 2010. Une volonté commune entre l'ancien maire, Roger Gervais, Éric Mathiot et Daniel Blanche de créer un festival rock. Leur passion, c'était et c'est toujours le rock. Et surtout, la volonté d'organiser des choses gratuitement pour le public, ce qui est quand même aujourd'hui relativement rare et remarquable. Et 16 ans plus tard, on est toujours sur des festivals totalement gratuits.
0: Et ce qui ne nous empêche pas d'avoir évidemment de très belles têtes d'affiches.
12: Surtout cette année.
0: Oui. Ouais,
12: surtout cette année, on a la chance. On a trois groupes. Alors, je commence l'ordre de passage des groupes. Il y a un groupe biterrois, très blues rock, avec des sons un peu Deep Purple, Led Zepp, les Red Beans and Pepper Sauce. Ensuite, Manu Lanvin. Manu Lanvin, grand bluesman français, même si on le, pour moi, on le voit pas assez en télé, mais bon, ça, c'est que mon avis. Et enfin, Yarol Poupeau, qui nous fait la chance et le privilège de revenir pour la deuxième fois, parce qu'il était venu en 2019 déjà chez nous.
0: Voilà, on va écouter un petit extrait que vous avez d'ailleurs posté sur la page Facebook de l'événement. Yarol Poupeau qui reprenait du Johnny, écoutez.

0: fils de personne qu'il a repris dans des lives. Et ça doit être touchant aussi de voir qu'un artiste revient quand il est déjà venu comme ça il y a quelques années.
1: Bah, c'est très touchant et ça nous fait nous extrêmement plaisir. Et puis pour tous ceux qui étaient là en 2019, vu l'ambiance, la fête qu'il a faite avec nous, bah, on espère que ça va être encore décuplé cette année, mais il va amener beaucoup de monde et c'est ça qui nous fait plaisir. Quoi.
0: C'est quoi genre, l'ambiance justement sur place? C'est un festival qui est assez familial,
1: c'est quand même plutôt familial, bon enfant. Il y a tout public, hein, il y a tous les âges. Les gens peuvent venir en totale sécurité, même avec les petits, parce qu'il y a des endroits où même les enfants peuvent jouer. Donc c'est très très familial. C'est ce qui aussi fait le charme du festival. On n'est pas encore sur des grands événements. Même si on espère cette année avoir à peu près 4000 personnes, ce qui serait déjà très bien pour nous, mais on n'est pas dans des gros événements avec des gros publics rockers. Mais peut-être ça viendra un jour, je sais pas. Hein.
0: Les concerts, ce sera toute la soirée, mais il y aura aussi l'après-midi des expositions.
1: Alors,
0: et des
1: déjà en parallèle, c'est pour ça que le festival s'appelle Saint-Médard ART. Il y a une présentation depuis 2010 également de toutes les œuvres réalisées par des artistes locaux, peintres, sculpteurs, potiers, etc. Donc ça, c'est dès 14h. Jusqu'à 17h30, là, on a un tremplin jeune. On a deux groupes de jeunes de La Rochelle qui viennent s'exprimer. Le groupe Perdri Pop Paradiso et Take Off. Et à 19h30, début des trois concerts. Donc voilà.
0: Et restauration sur place pour ceux qui le souhaitent aussi.
1: Alors restauration sur place, et j'insiste sur tout le fait que la restauration est totalement faite maison. Il y a pas de, c'est nous qui préparons. D'ailleurs, depuis plusieurs jours, ils sont déjà en train d'éplucher, tailler, etc. Ce matin, ça va continuer. Demain, de plus belle. Non, on a une grosse partie restauration. Et franchement, tous les gens qui sont venus chez nous, en plus de la gratuité des concerts, ont apprécié la restauration. Ça, c'est important.
0: Le festival Saint-Médard Rock, c'est à ne pas louper. C'est demain, donc, à Saint-Médard-d'Aunis, avec une jolie programmation. On l'a dit, les Red Beans and Pepper Sauce, Manu Lan. Et Yarol Poupeau. Et ben bon festival Jean-Michel, merci d'être venu nous voir ce matin.
1: Merci beaucoup.
0: Et au plaisir. Dans quelques minutes, vous continuez à réagir aussi au 05 46 50 67 68. Doit-on mettre une écotaxe sur le pont de l'île d'Oléron? Vous nous donnerez votre avis. On sera avec David Amersac dans un instant, qui a un avis partagé, lui, sur la question.

0: John Travolta, Olivia Newton-John, c'était Summer Nights. Vous réagissez ce matin au 05 46 50 67 68 à l'éventuelle mise en place d'une écotaxe à l'entrée de l'île d'Oléron. David à Meursac est avec nous. Bonjour David.
1: Bonjour David.
2: Bonjour.
0: Quel est votre avis sur la question, David?
2: Moi, je suis un peu partagé parce que j'ai de la famille sur l'île d'Oléron.
0: Oui.
2: Donc, j'ai ma femme qui a résidé pendant 30 ans sur l'île d'Oléron et qu'on a déménagé l'an dernier pour acheter une maison principale sur le continent. Donc après, ça nous limiterait un peu dans les déplacements sûrement pour aller voir la famille dans l'île d'Oléron et c'est surtout pour voir la fille et tout ça parce que elle a son boulot sur l'île d'Oléron donc on va assez régulièrement dans l'île donc ça pourrait peut-être limiter nos déplacements.
0: Oui.
2: Et après pour le bien du pont et pour l'entretien et pour une amélioration, il faut toujours il y a besoin de participer, mais après, il y a peut-être moyen de faire une petite alternance pour ceux qui ont de la famille ou payer un peu moins cher pour les Charentais qui ont de la famille dans l'île, par exemple.
1: C'est ça, instaurer des tarifs réduits suivant les cas, notamment pour la famille de ceux qui résident à l'année sur Oléron. Vous rentreriez dans cette case-là?
2: Voilà, je pense, oui.
0: Ben en tout cas, merci David pour votre réaction et votre appel ce matin. Vous souhaitez une belle journée à Meursac et merci à tous. Vous êtes nombreux à nous appeler au 05 46 50 67 68. Vous continuez à réagir également sur notre page Facebook Ici La Rochelle. Merci pour vos nombreux messages et nombreuses réactions. On rappelle que la consultation citoyenne sera faite à l'automne prochain. Passez une belle journée.
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0: Et la journée continue, bien sûr, sur Ici La Rochelle. Et c'est Marie-Lou qui nous rejoint. Bonjour Marie-Lou.
6: Bonjour Chloé, bonjour à tous.
0: Vincent Bretagnol nous racontait l'histoire du pont d'Oléron. On va le retrouver aussi à vos côtés entre 9h
6: et 10h. Oui, absolument, évidemment. À l'occasion de la mise en orbite du podcast de Willy Revelli, les maléfiques, ces créatures fantastiques qui animent les contes et légendes partout en France. Eh bien, nous allons mener l'enquête et constater avec lui que les étranges histoires circulent un petit peu partout. Si vous en connaissez, eh bien, n'hésitez pas à nous appeler aussi 05 46 50 67 68.
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6: Merci de nous accompagner évidemment sur Ici La Rochelle tout au long de cette demi-heure qui arrive. N'hésitez pas à nous appeler 05 46 50 67 68. Vous en connaissez des légendes qui courent un petit peu dans nos deux Charentes? Eh bien n'hésitez pas, on vous attend pendant une demi-heure. Merci d'avoir choisi La Rochelle ce vendredi 5 juin. Il est pratiquement 9h.
1: Et donc le début des infos, Marie-Lou, avec cette idée de remettre un péage sur le pont de l'île d'Oléron qui revient sur la table, comme c'était le cas avant, entre 1966 et 1991. Le seul moyen, selon les élus oléronais, de pouvoir assurer l'entretien, la sécurisation et la modernisation de l'ouvrage. Et ça, cela va coûter plusieurs dizaines de millions d'euros. Alors hier, lors du vote qui s'est déroulé lors du conseil communautaire, les élus ont donné leur feu vert. Et à une très large majorité, 23 voix pour, une contre et 5 abstentions. Il va donc être organisé en octobre prochain une consultation publique sur la question, un vote qui s'est déroulé lors de la réunion de la CDC à bulletin secret hier après-midi, et ça c'est la preuve que le sujet localement est toujours sensible. Le retour d'un péage sur le pont d'Oléron fait figure de serpent de mer avec, il y a un peu plus de 10 ans, c'était en 2014, une tentative déjà pour instaurer une écotaxe et qui n'avait pas abouti. Hier, le maire de Saint-Pierre-d'Oléron, conseiller départemental Christophe Sueur, a fait partie de cette majorité, large majorité favorable à la création d'un péage. La raison principale pour lui, eh bien la somme colossale à trouver pour financer les travaux d'entretien du pont d'ici 5 ans. Une enveloppe de 58 millions selon les estimations. Et le département de la Charente-Maritime qui a la charge de ces ponts, et qui ne pourra pas y faire face en fait tout seul.
7: Il se trouve que le département, aujourd'hui, se pose la question de ces 58 millions d'euros de coûts de travaux, d'entretien du pont, de reprise, effectivement, de ces fragilités, de ces coussins de compensation entre les piliers et les viaducs qui sont dessus. Et puis, bien sûr, la remise en état des rambardes de sécurité de chaque côté avec des pistes cyclables. Et ces 58 millions d'euros, on les a pas. On les a pas parce qu'il n'y a pas que le pont d'Oléron en Charente-Maritime. On a plus de 250 ouvrages aujourd'hui à entretenir. Et on n'a pas que ça. On a aussi nos routes conjointement. Et c'est ce qui se passe sur une demande comme celle qui est faite aujourd'hui, conjointement au droit départemental de passage, on peut effectivement fixer des recettes au bénéfice du territoire insulaire et en même temps donc des recettes pour services rendus, c'est-à-dire l'entretien et la prise en charge des travaux du pont.
1: Voilà des propos recueillis par Éric Lebihan. Des Oléronais, eux, farouchement opposés au péage, il y en a, ils ont même assisté pour certains d'entre eux à la séance publique qui se tenait hier à la communauté de communes à Saint-Pierre. Ils se sont fait entendre même au cours de la séance, à l'image de Claude, il est membre de l'AGPIO, l'association pour la gratuité du pont de l'île d'Oléron.
8: Je suis prêt à me battre pour empêcher l'instauration de ce péage qui est contre nature et qui est contraire aux lois de la République. Tous les citoyens doivent pouvoir circuler librement. Donc il n'y a aucune raison d'instaurer un péage. Dans ce cas-là, pourquoi ne pas instaurer un péage sur le pont de la Seudre, sur le pont de Rochefort, etc. Dans l'épisode 2017, quand nous sommes allés jusqu'au Conseil constitutionnel et que donc le projet de péage a été abandonné par Bussereau à l'époque, il était prévu que les Oléronais ne payaient pas, mais que tous les Charentais maritimes payaient, tous les autres bien entendu. Je pense que c'est un non-sens de par la pénalisation que ça engendre par rapport aux familles, aux Oléronais. Je pense que ça, il est important que les Oléronais en prennent conscience, parce que moi, je serais très choqué que ma famille et les gens et les amis qui vont venir nous voir payent pour entrer sur l'île.
1: Claude, un des membres de l'AGPIO, l'association pour la gratuité du pont de l'île d'Oléron, opposé donc à ce péage. Merci beaucoup à vous tous, auditrices et auditeurs, qui nous avez laissé énormément de témoignages et qui avaient réagi en direct aussi entre 6h et 9h sur cette idée d'instaurer un péage sur le pont de l'île d'Oléron, péage qui a existé, on le rappelle, entre 1966 et 1991.
6: Un corps a été retrouvé hier après-midi lors des opérations de recherche de l'Ayana dans le Gers.
1: Le corps a été découvert dans un silo à grains dans une usine agricole désaffectée à une quinzaine de kilomètres de Florence, toujours pas formellement identifiée. La victime porte, selon le procureur d'Agen, des vêtements similaires à ceux que l'Ayana avait sur elle le jour de sa disparition. Bref, il n'y a plus guère de doute. La collégienne de 11 ans, on le rappelle, a été vue pour la dernière fois vendredi dernier à la sortie des cours montant dans la voiture du principal suspect, un homme de 41 ans, père d'une amie de l'adolescente, qui a été mis en examen en début de semaine et placé en détention provisoire. Le suspect était déjà visé par des plaintes pour viol sur mineur, dont le traitement fait désormais polémique. L'Ayana est née à La Rochelle en 2014, une ville dont ses parents sont également originaires et qu'ils avaient quitté pour le Gers il y a de cela 7 ou 8 ans. En rugby, l'ex-international anglais Johnny May vient d'annoncer sa retraite sportive à 36 ans. Le joueur a résumé sa décision sur son compte Instagram par une formule assez géniale. Viser les étoiles, atterrir sur la lune, il est temps de revenir sur terre, merci à tous. Johnny May qui a joué ses deux dernières saisons en France, en Pro D2, Ouest à 15, celui qui restera comme un redoutable finisseur, deuxième meilleur marqueur d'essai de l'histoire du 15 d'Angleterre, 36 essais inscrits en 78 sélections. Il a également marqué le club angoumoisin par son passage et il devrait rester en plus une année supplémentaire, mais avec d'autres fonctions, nous dit Alexandre Ruiz, le coach de Soyons Angoulême.
9: C'est un joueur sur qui on comptait beaucoup. On avait misé beaucoup d'espoir sur le fait qu'il puisse terminer tout d'abord par la grande porte pour lui, à commencer, parce qu'il méritait de finir sa carrière de rugbyman de la meilleure des manières, et c'est beaucoup de discussions qu'on a eu autour de ça. Ensuite, on attendait aussi qu'il soit dans la transmission, un joueur qui transmette aux jeunes joueurs. Et enfin, on avait l'intérêt aussi à trouver une solution pour le conserver, pour qu'on puisse avoir aussi une vitrine à la hauteur de sa carrière pour représenter notre club. On n'a pas encore défini exactement les grands axes, mais on est en train de définir avec lui quelque chose qui correspondrait sur des missions plutôt transversales et individuelles plutôt que sur le collectif, mais on sait qu'il a le souhait de rester encore un an en France, donc on est en train de réfléchir à comment on peut optimiser sa carrière et son expérience auprès du groupe professionnel et jeunes joueurs.
1: Alexandre Ruiz, l'entraîneur du SA15. On passe à votre météo en Charente-Maritime, Marie-Lou.
6: Oui, c'est plutôt pas mal, Gorka. Le ciel est variable en Charente-Maritime avec des averses ici ou là en matinée du Pays Royanais au Pays Rocheforté. Les éclaircies vont souvent être très belles l'après-midi. Température maximale pour aujourd'hui entre 19 et 21 degrés. Température minimale pour la nuit suivante. Sur les îles et le littoral comprises entre 13 et 16 degrés. Entre 11 et 12 degrés dans l'intérieur des terres. En Charente, le temps sera sec, mais les nombreux nuages ne laissent se passer que quelques rayons de soleil. En cours d'après-midi, vent d'ouest, sud-ouest faible à modéré du Cognacé au Ruffécois. Puis atténuation. En début de journée, le vent va se renforcer de nouveau par endroits avec orientation au sud. Température maximale pour le jour entre 19 et 21 degrés. Température minimale pour la nuit suivante de 10 à 12 degrés. À tout à l'heure, 10h.
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6: Bonjour et bienvenue chez vous, ravi de partager cette belle matinée qui commence avec Jean-Jacques Goldman. Bonne matinée à tous.

0: Jean-Jacques Goldman, on ira à Foura, à la Tremblade, dans la forêt de la Braconne, aussi d'ici 11h. Bonne matinée à tous.
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0: Ce matin, un coup de projecteur sur Les Maléfiques, un podcast signé Willy Rovelli. Il s'en expliquait il y a peu d'ailleurs au micro d'Éric Morgan.
3: C'est des podcasts qui racontent un petit peu des légendes. Dans toutes les régions de France, on a tous des légendes qu'on utilise un petit peu pour faire peur aux enfants, de bêtes, de créatures un petit peu bizarres. Et donc l'idée, c'est de raconter ça. Voilà, ça dure à peu près 12-13 minutes. Et c'est de le raconter un peu à la manière du Pierre Bellemare, tu vois. Pierre Bellemare qui n'a pas mué, tu vois ce que je veux dire. Un petit Pierre Bellemare, un petit truc Bellemare, voilà. Et je suis content de le faire, parce que voilà, c'est encore un autre exercice, et vous verrez, c'est très sympa, c'est un climat. Alors, ça s'appelle Les Maléfiques, ça fait pas peur, hein. L'idée, c'est pas de faire peur aux gens, mais c'est d'un petit peu d'installer un petit peu un climat un peu inquiétant, quoi.
4: Voilà. Il y aura, j'ai voulu dire, un épisode consacré à l'île d'Oléron, juste en face de Fort Boyard, hein, sur la sirène d'Oléron.
3: Ouais, voilà.
0: Et nous, on va s'intéresser au mythe des légendes de Charente et Charente-Maritime avec notre historien Vincent Bretagnol qui évoquera, c'est sûr, avant 9h30, la sirène d'Antioche. C'est promis. Bonjour Vincent Bretagnol.
5: Bonjour Marie-Lou, bonjour à tous.
0: L'agitateur de patrimoine basé à Cognac, mais qu'on écoute All Over the Charente et Charente-Maritime grâce à Ici La Rochelle à 7h28 puis 10h44 en semaine et de 11h à midi le dimanche aux côtés de David Morel. Alors dans une autre vie, nous avons parcouru ensemble quelques kilomètres pour évoquer personnalités locales, monuments incontournables ou lieux improbables dont l'histoire méritait d'être connue. Ça va être le cas évidemment ce matin. Des créatures fantastiques, voire maléfiques, ont-elles vraiment agité l'histoire de nos villes et campagnes, Vincent ?
5: Eh bien, les légendes sont partout. Alors, c'est vrai que quand on est un historien, on a un regard souvent un peu, comment dirais-je, un peu distant à la légende. Et pourtant, dans la légende, il y a toujours un peu de vrai, déjà. Et puis, la légende, de toute façon, raconte quelque chose sur notre territoire, et donc sur qui on est aussi un petit peu.
0: Alors, vous en avez trouvé trace, puisqu'on parle de deux catégories, là, ce matin. Les fantastiques qui pourraient être bénéfiques, et les carrément maléfiques qui font des dégâts. Vous en avez recensé quelques-unes ?
5: Ah oui, il y en a quelques-unes. Il y a des territoires, c'est vrai, qui sont plus féconds que le nôtre, mais quand même, dans les deux Charentes, il y a de quoi faire sur ces légendes et sur ces personnages légendaires ou mythiques, que ce soit de la sorcière ou autre, loup-garou, fantôme. Enfin bref, on a de quoi faire quand même dans les Charentes.
0: Alors là, nous allons partir du côté de la Tremblade tout d'abord.
5: Oui, du côté de la Tremblade pour la légende d'Anchouane. La légende d'Anchouane, ben pour ça on va prendre la direction de la côte charentaise, mais pas exactement celle qu'on connaît aujourd'hui. Parce qu'il faut imaginer qu'il y a très longtemps, eh bien, le paysage était tout autre. L'île d'Oléron notamment, eh bien, ce n'était pas encore une île. Mais ça formait une vaste baie qui occupait ce qu'on appelle aujourd'hui là, le pertuis de Montmusson, bien sûr. Et au cœur de cette baie, eh bien, se trouvait une terre aujourd'hui disparue, l'île d'Armotte. Et c'est là, si on remonte le fil de l'histoire, alors on est il y a très très longtemps, c'est là qu'une tribu de Phéniciens s'installe, plusieurs siècles avant notre ère, et puis peu à peu, eh bien, ils vont fonder une petite ville qui va porter différents noms au fil du temps, jusqu'à devenir Anchouane. L'île se développe, change de main, les Phéniciens, puis des peuples migrateurs, puis les Gaulois en l'occurrence, les Santons, pour chez nous, voilà. Mais tout bascule vraiment avec l'arrivée des troupes de Jules César. La menace, elle est là, toute proche. Et les habitants de cette île d'Armotte décident alors de consulter Mirgel. Et Mirgel, c'est une figure mystérieuse, à mi-chemin entre la sorcière et la prêtresse. Elle s'est retirée, elle, sur l'île d'Armotte, et elle vit à Anchouane. Et c'est vers elle que tous se tournent, eh bien, pour obtenir la protection face à l'arrivée prochaine des Romains. Et au cœur de l'île, eh bien, la foule se rassemble dans un cercle de pierre dressé autour d'un dolmen, donc déjà tout un programme. Et Mirgel, elle annonce que le dieu Teutates, ou Teutatis, c'est le même, comme dans Astérix et Obélix. Voilà. Eh bien, que ce dieu, il protégera le peuple, ok, mais à une condition.
0: Aïe.
5: Et cette condition, c'est un sacrifice, mais pas n'importe lequel, celui d'une jeune fille vierge nommée Sylvane. Alors bon, jusque-là, on peut se dire que tout ça suit un chemin à peu près normal, à peu près normal.
0: Sauf pour Sylvane.
5: Sauf que oui, sauf pour Sylvane, mais surtout que Sylvane, ce n'est pas n'importe qui. puisque c'est la fiancée de l'homme que Myrgel aime en secret.
0: Il y avait un loup.
5: Et voilà. Et donc le rituel commence, Sylvane est allongée sur le dolmen transformé en autel, la sorcière lève la main pour porter un coup fatal, et soudain le ciel s'ouvre, un éclair fend la nuit, et la mer se déchaîne. En quelques instants, eh bien, un raz-de-marée submerge l'île entière, l'île d'Armotte. Et à l'aube, tout a disparu. Anchouane, ses habitants, l'île d'Armotte,

ce matin à l'occasion de la sortie du podcast sur ici.fr de Willy Revelli, Les Maléfiques, avec Vincent Bretagnol. Eh bien, nous explorons ces histoires qu'elles ont suscitées chez nous en Charente et Charente-Maritime. Prochaine destination, ce sera en Charente. Et d'ici là, c'est Manon Lisa, le petit pêcheur.

0: Elle s'est fait connaître grâce à ses reprises de chansons féministes, de chansons populaires, notamment issues du rap. Elle s'appelle Manon, le petit pêcheur.
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0: Un nouveau podcast vous attend, ça s'appelle Les Maléfiques, porté par Willy Rovelli sur ici.fr. À cette occasion, nous mettons donc en lumière les légendes histoire de chez nous avec Vincent Bretagnol. Et si vous aussi vous connaissez une légende, bah venez nous la raconter. Elles sont nombreuses ces histoires. Et là, les fées, le diable, qui sont souvent les héros de ces histoires qu'on se racontait au veillé du temps où il n'y avait pas la télé ni match du PSG, c'est ça?
3: C'est ça, parce qu'il y avait cette tradition orale qui était quand même très très importante dans nos Charentes, dans les campagnes charentaises notamment, entre gens du village ou de la ville, ouais, bien sûr.
0: Alors cette fois Vincent, cette histoire a pour décor la forêt de la Braconne.
3: Oui. Oui, j'aime beaucoup cette histoire. Vous allez voir, c'est deux histoires en une, attention. Et donc là, on prend la direction de la Charente, on est au cœur de la forêt de la Braconne, donc pas très très loin d'Angoulême. Et c'est un vrai paysage, la forêt de la Braconne, puisqu'elle faisait partie de la grande forêt primitive. Alors le sol là-bas est calcaire, hein, c'est notamment le fameux karst de la Rochefoucauld. Et ce calcaire, il a été creusé depuis des millions d'années. Résultat, eh bien, on est face à un relief troué, fissuré, ponctué de gouffres impressionnants qu'on appelle localement des fosses. Mmh. Ça peut s'appeler aussi des dolines. Mais là-bas, du côté de la forêt de la Braconne, on parle des fosses. Et vous allez voir, c'est ces fosses qui vont nous intéresser. Parce que parmi elles, alors il y en a qui sont vraiment spectaculaires. Hein. La Grande Fosse, qui est un immense entonnoir de 250 mètres de diamètre. Mmh. Ou encore la Fosse Limousine. Mais il y en a une qui intrigue un peu plus que toutes les autres, c'est celle qu'on appelle la fosse mobile. Et vous allez comprendre pourquoi on l'appelle comme ça. La fosse mobile, c'est un gouffre de 50 mètres de profondeur.

0: profondeur, qui a été exploré à la fin du 19e siècle par le spéléologue Édouard Martel. À l'intérieur, on retrouve des salles majestueuses, des parois sculptées par le temps, un monde souterrain vraiment, vraiment chouette, mais quand même réservé aux plus expérimentés. Et la fosse mobile, eh bien, c'est pas seulement un site naturel. C'est aussi un lieu chargé d'histoire et de légende, évidemment. Oui. La première, elle nous plonge dans une nuit d'orage. Un homme coupable d'un crime terrible, puisqu'il vient de tuer son propre père. Eh bien, cet homme-là, pour faire disparaître le corps de son papa, donc, vous suivez, hein, eh bien, il choisit ce gouffre, isolé, profond, parfait pour laisser aucune trace.
1: Oui.
0: Problème, c'est qu'à chaque fois qu'il s'approche pour jeter le corps, eh bien, l'entrée semble se dérober. Impossible de trouver le bon passage, comme si la terre elle-même refusait d'engloutir la victime. Alors, toute la nuit, j'allais dire ce pauvre homme, pas vraiment, parce qu'il vient de tuer son papa, mais enfin bon, il tente, il recommence, mais en vain, à chaque fois, le trou se déplace, et au petit matin, on le retrouve, hagard, terrorisé. Certains racontent qu'il finira par se rendre lui-même aux gendarmes de la Rochefoucauld. Et depuis cette nuit, où la fosse refusa de se faire complice, en quelque sorte, d'un parricide, eh bien, on l'appelle la fosse mobile.
1: Et alors, il y a une autre histoire qui est liée aussi à ce lieu.
0: Oui, eh ben oui, il y a une autre histoire que l'on raconte ici. Et autrefois, eh ben, il y avait une grande fête chaque année au bord de ce gouffre. Une frérie, comme on dit souvent d'ailleurs en Charente, hein, sous les arbres, avec musique, danse. Et puis une jeune fille du village hein, qui rêve d'y aller à cette fête. Mais ses parents ne veulent pas. Alors, elle lance comme ça une sorte de provocation. « J'irai, même si je dois danser avec le diable. » Voilà ce qu'elle nous dit. Et le soir venu, elle s'échappe. Elle fait le mur et elle rejoint la fête. Là, un jeune homme s'approche d'elle. Il est décrit comme beau, élégant, charmant et il l'invite à danser. Et donc, nos deux personnages la tournent, virevoltent si légèrement que leurs pieds semblent ne plus toucher le sol. Mais peu à peu, les témoins remarquent un détail troublant. C'est qu'à chaque pas du danseur, des étincelles jaillissent sous ses chaussures. Ouais, ça c'est pas bon signe. La danse s'accélère encore et encore jusqu'à ce que dans un dernier tour, le mystérieux cavalier entraîne la jeune fille droit dans la fosse mobile. On ne la reverra plus jamais. Et depuis ce jour, dit-on, ben, plus aucune fête ne s'est tenue à cet endroit.
1: C'était plus prudent, on peut comprendre cela. Ce matin, à l'occasion de la sortie du podcast sur ici.fr de Willy Revelli, les maléfiques, ces créatures fantastiques qui peuplent les contes et légendes de France, eh bien, nous explorons avec Vincent en Bretagnole les histoires qu'elles ont suscitées chez nous dans nos deux Charentes. Prochaine étape dans quelques instants.
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1: Ce matin, à l'occasion de la mise en orbite du podcast de Willy Revelli, les maléfiques, ces créatures fantastiques qui animent des contes et légendes partout en France, eh bien, nous menons l'enquête avec Vincent Bretagnole, agitateur du patrimoine à Cotignac en particulier et dans nos deux Charentes en général, qu'il y a de bien étranges histoires qui courent, font rêver ou effrayer les âmes sensibles que nous sommes. Âmes sensibles, vous l'êtes aussi. Bonjour Philippe Couteau, alias Bilout.
15: Oui, bonjour Marie-Lou, bonjour à tous.
1: Sur vos terres d'Oléron, alors tout ceci évidemment vous est bien familier. Auteur, comédien, humoriste, scénariste, connu pour vos visites théâtralisées humoristiques en costume. Alors tantôt marquis de Vauban, empereur, voire pirate. Attention à celui-là d'ailleurs, ce fourbe de l'Azor. C'est une légende à lui tout seul que vous incarnez ?
15: Oui, alors la légende du pirate Lazare était un naufrageur, pilleur d'épaves, un épouvantable personnage qu'il ne fallait surtout pas côtoyer. Et évidemment, bah, les bateaux qui passent au large sont de véritables coffres-forts flottants.
1: Oui.
15: Et s'ils s'échouent, eh bien, c'est déjà très bien. Et si on peut les faire échouer, c'est encore mieux. Et c'est ce à quoi va s'attacher ce pirate Lazare pour faire fracasser les bateaux sur les rochers et évidemment se servir allègrement.
1: Alors, vous racontez évidemment et vous incarnez son personnage en costume régulièrement ici et là et particulièrement sur l'île d'Oléron, hein, le pays d'Oléron.
15: Eh bien oui, sur la côte rocheuse du nord de l'île, c'est là où sévissait, selon la légende, le pirate Lazare, évidemment, pour que les bateaux puissent se fracasser. Et lui faisait tanguer l'âne. Alors on accrochait une lanterne au cou d'un âne et on le faisait divaguer, faisant croire ainsi que c'était la lanterne d'une barque qui progressait le long de la côte. Et le navire imaginait, évidemment, que la côte était bien en retrait. Et il s'approchait de la côte. Alors évidemment, l'endroit était dangereux et on choisissait des conditions météo épouvantables pour ça.
1: Ah, merci beaucoup Philippe Couteau, alias Biloud, pour cette évocation. Au plaisir de rencontrer ici et là les personnages que vous incarnez pour raconter notre région, son histoire à travers ces visites théâtralisées. On retrouve évidemment votre calendrier de ministre sur votre page Facebook.
15: Exactement, tout sera dit et la saison sera chargée comme toutes les saisons.
1: Philippe Couteau dit Biloud pour votre page Facebook. Merci beaucoup infiniment et à bientôt.
15: Merci Marie-Lou, à bientôt. Au revoir.
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1: Vincent Bretagnol, après cette évocation du pirate Lazare sur l'île d'Oléron, nous allons rencontrer cette fois une sirène toujours sur la lumineuse Oléron.
0: Bah oui, comment ne pas parler des sirènes,
1: ah bah oui.
0: avec la côte charentaise qui est la nôtre. Là, en l'occurrence, c'est une histoire, une légende qu'on raconte, qui a été publiée d'ailleurs par Robert Coll, hein, de l'Académie de Saint-Onge, il y a quelques années maintenant. Là, on prend d'ailleurs la direction du nord.
1: Oui.
0: De l'île d'Oléron, hein, exactement, voilà, au large de la pointe de Chassiron. Et là, il y a un rocher bien connu des marins, le récif d'Antioche. Alors c'est un endroit compliqué, hein,
1: oui,
0: quand on est sur la mer, malmené par les vagues, voilà. Et dit-on autrefois fréquenté par d'étranges créatures. Et à une époque indéterminée, un jeune pêcheur, hein, prénommé Simon, eh bien il avait ses habitudes dans ce secteur. Alors lui, il avait pas vraiment peur des tempêtes, hein, au contraire, hein, il profitait justement de ces moments un peu compliqués où la mer est agitée pour aller récolter les crabes, les tourteaux. Mais une nuit, tout bascule, puisqu'en pleine tempête, il aperçoit une silhouette. Et c'est une sirène. Cheveux dorés, regard fascinant, enfin tous les clichés de la sirène.
1: Et flash.
0: Et impossible à oublier. Et donc à partir de là, Simon, ben, il n'est plus tout à fait le même. Il devient obsédé par cette apparition et il finit même par tomber malade. Alors il va voir la sorcière de la Brée. Et cette sorcière le met en garde, hein, parce que les sirènes ne portent jamais bonheur, il faut le savoir.
1: C'est pas
0: si jamais vous en croisez, attention. Mais Simon insiste encore et encore, jusqu'à ce qu'elle lui donne un conseil. Si tu veux la voir près de toi, saisis-la par les cheveux.
1: Ils sont longs, les cheveux.
0: Ouais,
1: des
0: c'est
1: sirènes.
0: Vrai, mais pas forcément à reproduire quand même aujourd'hui. Une nuit de pleine lune. Eh bien, Simon passe à l'acte. Il capture sa sirène, j'ai envie de dire, hein, et il l'épouse. Et là, tout semble s'arranger. Hein. Sa vie s'améliore, sa fortune grandit. Il échange même sa barque contre un navire de plus grande envergure. Il engage un équipage. Mais il y a quand même quelque chose qui cloche. La nuit, ses rêves deviennent des cauchemars. Il y a des vagues immenses, une présence menaçante. Bref, il y a un petit truc. Et un jour en mer, eh bien, tout s'accélère. L'eau est calme. Et à ce moment-là, une lame de fond surgit. Le bateau est secoué, le mât cède. Et une silhouette apparaît. Instinctivement, Simon lance son harpon et il touche sa cible. De retour au port, une foule l'attend devant chez lui. Il entre, mais il comprend très vite ce qui a pu se passer. Hein. Son épouse est à terre, grièvement blessée. Elle a une plaie exactement comme celle qu'aurait pu causer un harpon. La sirène va mourir peu de temps après et Simon, lui, va pas s'en remettre. Hein. Il va s'éteindre à son tour. Et tous les deux sont enterrés à Saint-Denis d'Oléron. L'histoire aurait pu s'arrêter là.
1: Oui,
0: mais non, puisque des siècles plus tard, eh bien, il y a des travaux dans le cimetière de Saint-Denis. Et on ouvre leur tombe. Et la surprise, aucun corps. Ni celui de Simon, ni celui de la sirène. Et ce qui est...
1: Qu'est-ce qui s'est passé?
0: Eh bien voilà, un peu de suspense. Ce qui est intéressant, c'est qu'à la place, qu'est-ce qu'on découvre? Eh bien, on découvre un squelette de dauphin. Incroyable. De quoi laisser planer le doute, hein. et faire vivre encore un peu plus cette légende.
1: Cette légende que vous savez si bien raconter. Merci beaucoup Vincent Bretagnol pour ce spécial Légende d'ici. On rappelle, hein, les maléfiques, ce sont ces créatures fantastiques qui animent les contes et légendes partout en France. 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Merci beaucoup Vincent et à la prochaine.
0: Avec plaisir, à bientôt.
1: Vous avez raté le début, retrouvez ce rendez-vous sur ici.fr. La matinée se poursuit ensemble avec d'ici peu des offres d'emploi. Ce sera après Eddie Mitchell et la dernière séance.

0: Année 82-88, la dernière séance émission télé consacrée au classique du cinéma américain présenté par Eddie Mitchell. Ce fut son générique forcheur.
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0: À vos côtés, dans votre recherche d'emploi, peut-être en ce moment, dans les Charentes, à Cognac, l'auto-école de Coin qui recherche un moniteur, monitrice d'auto-école. Vous enseignerez la conduite voiture à vos élèves que vous accompagnerez sur la totalité de leur apprentissage. Vous gérez également votre planning en toute autonomie en fonction des horaires. Vous êtes impérativement titulaire du diplôme requis, week-end du samedi 14h au lundi 14h, avec un jour de repos en plus dans la semaine, remplacement dans le cadre d'un départ en retraite. Ambiance conviviale, nous promettons, c'est pour un CDI à temps plein, un contrat de travail de 35 heures par semaine. Dans le 17, France Travail recherche en CDI à temps plein une réceptionniste tournante en établissement hôtelier homme-femme pour Saint-Rogent-les-Bains pour sa réouverture après une rénovation complète et afin de renforcer ses équipes. Bel Hôtel Oléron recrute donc. Vos missions principales seront accueillir et prendre en charge le client depuis son arrivée jusqu'à son départ et effectuer toutes les modalités administratives du séjour. Pour plus de détails, n'hésitez pas à appeler notre standard 05 46 50 67 68.
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0: Une chanson qui a 44 ans, qui l'eût cru à sa sortie en 1982, Words.

0: Words, c'était FR David sur Ici La Rochelle.
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0: Et ici, ça marche aujourd'hui dans le secteur du tri industriel et de la semence avec une entreprise à taille humaine créée en 2006 à Saint-Jean-d'Angély. À découvrir tout de suite avec Fabien Lecourt.
3: Ici, ça marche en Charente-Maritime, dans la commune de Lavergne, avec une société, Artisem. Et c'est Marie, en charge de la communication de cette société, qui nous en parle. Bonjour Marie.
4: Bonjour.
3: Qu'est-ce que vous nous proposez?
4: Une entreprise qui est spécialisée dans le domaine du tri industriel et du traitement des semences. En fait, elle représente, c'est le représentant exclusif en France de la marque Cimbria, marque danoise, depuis 2006, qui est reconnue mondialement pour ses performances de ses équipements. Donc en fait, on conçoit et on installe des solutions complètes de nettoyage, calibrage et tri optique de haute précision pour des nombreux secteurs comme les semences, les produits alimentaires secs, le wrap bio, les fruits secs, mais aussi surtout maintenant aussi le recyclage des plastiques et des métaux. On accompagne les clients du début à la fin de leur projet en fait.
3: Ces clients justement sont-ils nombreux à faire appel à vous ?
4: Oui, on a fait par exemple l'année dernière en 2024. On avait un chiffre d'affaires de 11,5 millions. On travaille beaucoup avec les coopératives, les agriculteurs et aussi maintenant le secteur du recyclage, en fait, avec des clients comme De Richbourg Environnement, Suez, qui recycle certains les métaux, d'autres le PVC, les plastiques.
3: Alors Marie, vous êtes en charge de la communication de cette société Artisem. Là, concrètement, à la fin de cette interview, qu'est-ce qui va se passer pour vous aujourd'hui ?
4: À la fin de cette interview ? Alors, je m'occupe de la communication, mais nous sommes 15 salariés en tout, donc on s'occupe de beaucoup de choses aussi. On est de l'administratif aussi, de la comptabilité. Donc, je prépare les salaires, donc c'est important.
3: Tout le bah oui, faut pas se tromper là.
4: Non, voilà.
3: Et ça marche pour vous également, car la société participe à un concours avec Harmonie Mutuelle Nouvelle-Aquitaine. Est-ce que vous pouvez nous expliquer c'est quoi exactement ce concours, Marie ?
4: Bah en fait, c'est parce que nous, c'est un concours qui est organisé par Harmonie Mutuelle par rapport au bien-être des salariés. En fait, ce qu'on a mis en place sur le bien-être et sur la partie aussi transition écologique, donc on a répondu et en fait on est arrivé deuxième au niveau régional, donc on est en lice pour le prix national.
3: Vous demandez en quelque sorte de voter pour vous alors ?
4: Eh ben tout à fait.
3: Et on fait comment pour voter pour vous ?
4: Il faut taper le prix santé entrepreneur 2026 de Harmonie Mutuelle et en fait c'est assez simple. Après il faut choisir Nouvelle Aquitaine et cliquer sur Artisem et après on vote.
3: Artisem, basé à Lavergne, en Charente-Maritime. Merci beaucoup, Marie.
4: Mais de rien.
3: À bientôt.
4: Au revoir.
0: Merci, Fabien Lecourt. Retrouvez donc les Ici, ça marche sur ici.fr. Vous vous posez peut-être la question de faire tondre ou pas votre chien cet été après ces grosses chaleurs. Eh bien, vous aurez la réponse avec notre vétérinaire Pierre Fabin d'ici quelques minutes.
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0: Avec l'arrivée des fortes chaleurs, on n'a qu'une envie, tomber la chemise, et on est souvent tenté de faire pareil avec notre chien ou notre chat. On est avec le docteur Pierre Fabin. Pierre, tondre son animal l'été, est-ce que c'est vraiment une bonne idée?
10: Eh ben non, c'est la fausse bonne idée par excellence. Notre erreur, c'est de comparer leur pelage à nos gros pulls d'hiver. En réalité, la fourrure d'un chien ou d'un chat fonctionne comme une bouteille thermos. Le poil les protège du froid, mais il crée aussi une couche d'air isolante contre la chaleur l'été. Si vous rasez un berger australien, un golden retriever ou un chat, vous détruisez ce bouclier thermique naturel. Résultat, les rayons du soleil tapent directement sur la peau. Au lieu de le rafraîchir, vous augmentez le risque de coups de chaleur. Et comme leur peau n'est pas habituée aux UV, ils peuvent attraper deux graves coups de soleil sur le dos.
0: Alors j'ai bien compris, on range la tondeuse au placard, mais qu'est-ce qu'il y a quand même? Est-ce qu'il y a des races de chiens pour lesquelles la coupe d'été est une vraie nécessité?
10: Et oui, l'exception concerne les chiens à pousse de poils continue, sans sous-poil. On parle des caniches, des bichons ou des yorkshires par exemple. Pour eux, le poil pousse comme nos cheveux. Sans entretien, ça forme des nœuds énormes qui retiennent la chaleur et tirent sur la peau. Pour ces races, un passage chez le toiletteur est indispensable. Mais pour tous les autres, ceux qui muent, la tondeuse est interdite. Si vous tondez un chien à double pelage comme un spitz ou un husky, son poil risque de ne jamais repousser correctement. Il repoussera sous forme de bourre cotonneuse qui ne le protégera plus jamais.
0: Alors, si on ne peut pas les tondre, comment on fait concrètement à la maison pour les aider à supporter la canicule?
10: Alors, l'arme absolue, ce n'est pas la tondeuse, c'est la brosse. En été, votre animal fait sa mue pour rejeter son sous-poil d'hiver. Le problème, c'est que ce poil mort reste coincé et forme une carapace empêchant l'air de circuler sur la peau. Il faut le brosser vigoureusement avec une brosse type étrille pour retirer ses touffes mortes. C'est ça qui va vraiment le rafraîchir. Et ensuite, multipliez les gamelles d'eau et investissez dans un tapis rafraîchissant. C'est un matelas qui contient un gel qui absorbe la chaleur corporelle. Placé à l'ombre, c'est très efficace. Et enfin, décalez vos balades tôt le matin ou tard le soir, parce que le macadam de l'après-midi, ça brûle les coussinets en quelques minutes.
0: Merci beaucoup Pierre Fabin. Un conseil par jour à retrouver sur ici.fr. Et pour la bonne musique, eh bien, rendez-vous sur Ici La Rochelle avec Jack et Carla, la recette.

0: La recette, c'était Jack et Carla.
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0: Une matinée de transhumance, un concert de Lavilliers, un jardin où poussent des sculptures. Voici les trois infos plus de David Morel.
3: Une journée découverte intitulée Transhumance littoral atlantique vous est proposée mercredi 10 juin prochain à Foura-les-Bains, entre Soumar et la Sauzet exactement. Une journée immersive pour découvrir la pratique de la transhumance en milieu littoral, ainsi que le rôle essentiel du pastoralisme dans la préservation des marais. Bien sûr, vous pourrez échanger avec les éleveurs participants. Rendez-vous mercredi dès 9h à la Sauzet Foura. Une transhumance qui se terminera par un barbecue convivial entre midi et 14h. Pour plus d'infos, vous pouvez téléphoner à l'office du tourisme de Foura. Venez aussi retrouver le chanteur rochelais Jean-Marc Desbois et ses musiciens dimanche à 20h pour un concert autour des chansons de Bernard Lavilliers. Concert de reprise en live à l'espace Bernard Giraudot dans le quartier de Mireuil à La Rochelle. Le prix d'entrée est de 10 euros et c'est un concert proposé dans le cadre de la Semaine pour la Paix et des Trois Quartiers. À partir de 19h, vous pourrez même vous restaurer en achetant des nems à déguster sur place ou à emporter, vendus au profit de l'association Les Enfants du Duxon qui aide les enfants orphelins du Vietnam. Alors pour passer un bon moment, Lavilliers chanté par Jean-Marc Desbois et faire une bonne action, rendez-vous dimanche à 20h à l'espace Giraudot de La Rochelle. Et puis dans le cadre de la fête nationale des rendez-vous au jardin ce week-end, l'association Terra Amata vous invite, elle, à déambuler dans son jardin des sculptures situé 50 chemin des Chirons Longs à La Palisse, La Rochelle. 14 artistes exposent dans les ateliers et dans le jardin tout le week-end avec visite libre de 11h à 19h. De plus, samedi soir à 19h, il y aura un spectacle de danse suivi d'un concert et dimanche à 16h, concert aussi de jazz avec le Quatuor des pics qui chantent. Plus d'informations sur le site internet de l'association Terra Amata de La Rochelle.
0: Merci beaucoup David. Et à signaler les portes ouvertes à l'aérodrome de Saint-Jean-d'Angély ce week-end. L'aérodrome et le club ULM qui proposent des vols découvertes à petit prix sans réservation et vous renseigneront sur leurs activités. L'assaut d'aéromodélisme sera présente avec simulateurs de planeurs et expos de véhicules anciens, auto et moto. L'entrée et le parking sont gratuits.
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0: Et à suivre, coup de projecteur sur le festival Symphonie d'été à Foura-les-Bains. Bonne nouvelle, la billetterie est ouverte. On en parle après le flash de 10h et cette chanson d'Elton John. Bonne matinée.

0: Elton John sur Ici La Rochelle. À suivre dans Bienvenue chez vous, il sera question du fameux festival Symphonie d'été à Foura, pour lequel vous pouvez d'ores et déjà réserver vos places. On en parle après les infos.
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0: Merci beaucoup de passer cette matinée ensemble sur Ici La Rochelle en ce vendredi 5 juin. Il est tout juste 10h. Le journal avec vous, Léa Bouquet, bonjour.
2: Bonjour Marie-Lou, bonjour à toutes et à tous. Va-t-on devoir payer pour aller sur le pont de l'île de Léron? La question a été remise au centre des débats hier après-midi, lors du conseil communautaire des élus au Léronais. 23 ont voté pour, une contre et 5 abstentions. L'argument principal de cette majorité, c'est le seul moyen pour assurer l'entretien et la sécurisation de l'ouvrage, estimé à 58 millions d'euros selon Christophe Sueur, le maire de Saint-Pierre-de-Léron, conseiller départemental et invité ce matin sur notre antenne. Avant toute décision, il assure quand même qu'une consultation publique aura lieu du 10 octobre au 10 novembre prochain. Un accident entre une moto et une voiture a fait 2 blessés graves hier en fin d'après-midi à Puy-le-Borough, à la sortie de La Rochelle. Un homme de 62 ans et une femme de 64 ans qui étaient tous les deux sur la moto ont été gravement blessés. Les secours les ont transportés à l'hôpital de La Rochelle. La circulation a été fortement perturbée hier soir sur la rocade et sur la Nationale 11 autour de La Rochelle.
0: Le Premier ministre organise un point de situation dans une demi-heure au sujet de la disparition de Layana.
2: Le corps d'une jeune fille portant les mêmes vêtements que Liana a été retrouvé hier près de Florence dans un silo à grains désinfecté. Une identification criminelle a commencé en urgence hier soir pour avoir la confirmation officielle qu'il s'agit bien de la collégienne de 11 ans disparue le 29 mai dernier. Mais il n'y a quasiment plus de doute. Depuis ce matin, les critiques de personnalités politiques de différents bords s'intensifient sur les éventuelles failles judiciaires dans cette affaire. En rugby, l'ex-international anglais Johnny May raccroche les crampons. Le rugbyman de 36 ans a relayé la nouvelle sur son compte Instagram. Johnny May a joué ses deux dernières saisons de Pro D2 à Soyons-Angoulême. L'international, deuxième meilleur marqueur d'essai de l'équipe d'Angleterre, devrait rester une année supplémentaire au SA15, mais avec d'autres fonctions qui restent encore à déterminer. Sinon, au niveau de la météo, qu'est-ce que ça donne, Marie-Lou ?
0: Comme si, comme ça, c'est pas mal. En Charente, le temps est sec, donc c'est bien. Quand il pleut, c'est bien aussi. Mais les nombreux nuages ne laissent passer que quelques rayons de soleil en Charente. En cours d'après-midi, vent d'ouest à sud-ouest faible à modéré du Cognacé au Ruffécois, puis atténuation. En début de journée, le vent se renforçait de nouveau par endroits avec orientation au sud. Température maximale pour aujourd'hui entre 19 et 21 degrés. Température minimale pour la nuit suivante de 10 à 12 degrés. En Charente-Maritime, le ciel est variable avec des averses ici et là. Et c'est parfait aussi, on en avait besoin. En matinée du Pays Royannais au Pays Rocheforté, les éclaircies sont souvent belles l'après-midi. Température maximale pour le jour entre 19 et 21 degrés. Température minimale pour la nuit suivante sur les îles et le littoral comprise entre 13 et 16 degrés, entre 11 et 12 degrés dans l'intérieur. À tout à l'heure, Léa.
2: À tout à l'heure.
0: Pour les prochaines infos à 11h.
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0: Bonne matinée à tous avec Ici La Rochelle et tout particulièrement cette chanson signée de Michel Berger, chantée par France Gall.

0: Besoin d'amour, France Gall, le 45 tours est sorti en 79, extrait évidemment de l'opéra rock Starmania. Sur scène, elle était interprétée en duo avec Daniel Balavoine.
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0: Ce matin, on vous promet, comme tous les jours, une recette simple avec des produits de saison et peu coûteux. C'est une par jour, imaginée par les chefs de nos deux Charentes. Ce sera un petit peu avant 10h30. Et cette semaine, ce matin, c'est Stéphanie Blanchard, chef spécialisée dans le 100% vegan, qui vous donne aujourd'hui quelques astuces et idées pour varier les sauces et accompagnements. Reste avec nous, ce sera un petit peu avant 10h30. Mais tout de suite, nous partons direction le QG du Festival Symphonie d'été auprès de son gentil organisateur Philippe Tranchet, Production 114. Bonjour Philippe.
3: Salut. Vous voulez une recette, vous aussi?
0: Une recette pour un bon moment passé au mois d'août, je sens que vous l'avez. Ce sera la 10e édition de ce festival, site en scène à Fouras-les-Bains du 9 au 12 août. 6 rendez-vous musicaux sur 4 jours en 3 lieux. Et disons-le, parce que c'est important, hein, la billetterie vient d'ouvrir sur symphoniedete.com, les offices de tourisme de Fouras et Rochefort. Philippe, vous nous rappelez l'esprit particulier de ce festival estampillé site en scène?
3: Je ne sais pas s'il y a un esprit particulier, les spectateurs le ressentent probablement. En tout cas, c'est plutôt un festival qui fait, pour la plupart, de la musique classique. En tout cas, c'est la base, mais il y a quelques fantaisies autour de cette musique, justement, un petit peu différente. Et puis, ça se déroule très bien. Je ne sais pas comment dire, parce que ce sont les spectateurs qui donnent une âme, finalement, à un festival. Ça fait 10 ans, on ne les a pas vus passer, et on n'a que des bons souvenirs, des musiciens qui viennent, des chanteurs, des instrumentistes qui sont tout le temps ravis par l'ambiance. C'est une petite salle, mais qui tient, enfin, en plein air, oui, évidemment, mais qui comporte quand même 1000 spectateurs. Vous avez parlé de la billetterie qui est ouverte. Je conseille à ceux qui veulent venir de se précipiter dessus, parce que je crains qu'il y ait déjà des concerts qui soient complets en 24 heures simplement. C'est vous dire, mais il reste encore quelques places, évidemment.
0: Un festival pour lequel votre carnet d'adresse Violon sur le sable est mis à contribution pour le grand bonheur du public. Tout commencera en fanfare dimanche matin en centre-ville.
3: Oui, vous faites un lien avec le violon sur le sable.
0: Oui, je ne sais pas pourquoi, mais ça m'est venu
3: oui,
0: simplement.
3: Juste pour vous dire que parfois, lorsque j'ai un doute ou je ne sais quoi sur un artiste, eh bien, on l'essaye soit sur le violon-ville à Royan, et si c'est bien, eh ben, on va plus loin et on l'emmène à Fouras, ou vice-versa. Parfois, j'ai des pianistes, des jeunes pianistes que je teste à Fouras, et s'ils conviennent bien, ils vont après sur la grande scène du violon. Mais les deux sont étroitement liés, évidemment.
0: Ouais. Alors là, on entend un petit peu Nolan Brassband, hein, qui va ouvrir le feu. Ce sera le 9, hein, de matin dans la ville.
3: Oui, traditionnellement, on ouvre le festival par une fanfare déambulatoire dans la ville de Fouras, pour prévenir les gens que le festival est là.
0: Voilà. Et puis ensuite, le soir même, un voyage intercontinental, et avec ce qui n'étonnera personne, des artistes d'une très grande qualité autour de Marco Point, que vous avez reçu sur le violon pour un medley magnifique de Serge Gainsbourg.
3: Ouais, c'est vrai. Et Marco fait partie, le mot n'est pas beau, mais j'allais dire de notre écurie. C'est vraiment un jeune, très jeune pianiste qui s'illustre avec des choses très originales. Il y a pas longtemps, il est allé descendre sous terre pour jouer du piano. Avant, il était monté en haut des montagnes pour jouer du piano.
0: Oui, Kilimandjaro, pas d'Irak.
3: Voilà. Et là, il sera à Fouras et il sera accompagné d'une jeune chanteuse qui est déjà venue au violon sur le sable.
0: Tatiana
3: Prost. Et puis est également un autre garçon qu'on est allé chercher très loin, lui, Arsène Petrosian, qui lui joue du doudouk.
0: Du duc, on entend un petit peu là à l'instant. Voilà.
3: Et puis il y a un autre musicien, Pablo Fagundes, mais
0: à l'harmonica, lui.
3: Que des bons artistes.
0: Alors au même endroit, le 10 août, 21h30, ce sera la vie secrète des chansons, hein, dans les salons du parc. Un moment intime aussi de partage avec de belles personnalités que vous connaissez bien aussi.
3: Oui, mais je ne suis pas le seul à les connaître, parce que... Pour vous confier un secret, enfin c'est pas un secret, mais le concert est déjà complet. C'est bon, c'est comme ça, on peut pas faire agrandir. André Manoukian et Elodie Frégé pour la vie secrète des chansons. Voilà, venez faire un tour de temps en temps quand même, parce qu'on va essayer de gratter quelques places supplémentaires, mais ça va pas être simple, et en tout cas c'est à suivre.
0: Ouais, et puis alors vous parliez de ce magnifique endroit, la Redoute de l'Aiguille de Foura au bord de l'océan, ça ce sera pour mardi 11 août à 19h pour ce récital de piano.
3: Avec une jeune pianiste, comme tous les ans d'ailleurs, on prend des jeunes pianistes. Et alors, j'espère qu'elle n'écoute pas, mais c'est vrai que ça nous sert aussi de test pour l'avenir. Et là, c'est vraiment une très jeune pianiste qui va venir, qui n'est pas encore très connue, bien qu'elle ait déjà des belles références. Julie Hessmann, il faut venir la voir pour comprendre.
0: Alors, on change complètement de décor et d'univers avec les Lumières sur Broadway. Ce sera ce même jour à 21h30. Hein.
3: Oui, certains doivent connaître Isabelle Georges, qui est une fameuse chanteuse et qui sera accompagnée d'autres musiciens et chanteurs. Bon, on fait quelques petites variantes pour ces 10 ans. On sort un tout petit peu du classique, bien qu'on n'en soit pas très très loin. Et donc, avec Isabelle Georges.
0: Et alors, la dernière soirée, Philippe, parce que leur passe, la dernière soirée, vous avez choisi le trio Croche-Patte, et là, on revient en plein dans le classique, le débat, oui, Haydn, classique. Shakespeare. Hein.
3: Oui, classique, pardon. Mais... classique, mais avec une teinte d'humour, pour finir tout cela dans la bonne humeur. C'est un concert qui va en surprendre plus d'un. Voilà.
0: Philippe Tranchet, on a compris la qualité et diversité de cette 10e édition du festival Symphonie d'été à Foura. La billetterie vient tout juste d'ouvrir. On vous recommande de vous y précipiter, parce qu'on a bien compris que certains spectacles étaient déjà complets. Merci infiniment, Philippe Tranchet.
3: Juste un petit mot, oui. grâce à la ville de Foura et Sitansen, le département.
0: Et oui.
3: Ce sont des places qui sont à 7 euros, simplement.
0: Voilà, ceci explique cela aussi, et la qualité, évidemment, votre réputation, Philippe Tranchet. Merci beaucoup et à bientôt.
3: Au revoir, merci à vous.

0: Alex Laren, Fever Dream, ou comment retomber amoureux alors qu'on pensait avoir tourné la page. Votre soirée, votre recette arrive d'ici quelques minutes ce matin. C'est Stéphanie Blanchard, chef spécialisée dans le 100% vegan. On termine la semaine avec quelques astuces pour réussir les sauces et accompagnements, pour varier ces sauces et accompagnements. Ce sera dans quelques instants après Alain Souchon. Tiens.
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0: Le baiser de Souchon sur son album Rat des pâquerettes, c'était en 1999.
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0: C'est l'heure de la recette du jour, puisque tous les jours, on partage une recette d'un chef de nos deux Charentes. Au micro de Camille et Snow, ce matin, recette de burger vegan donnée toute la semaine par Stéphanie Blanchard, chef spécialisée dans le vegan avec une étape par jour. Et là, on termine la semaine avec quelques astuces pour le réussir et des idées pour varier les sauces et les accompagnements.
3: Et c'est l'heure de votre recette du jour. Cette semaine, on vous a donné des astuces pour préparer votre burger végétarien. C'est Stéphanie Blanchard qui vous a donné toutes ces astuces. Bonjour Stéphanie.
4: Bonjour Camille.
3: Alors on a tout préparé de A à Z. On sait comment faire notre pain burger, notre steak végétarien, oui, aussi nous-mêmes, notre sauce pour accompagner le burger. Des petits légumes rôtis aussi qu'on peut mettre dans le burger ou en accompagnement. Et aujourd'hui, vous vouliez donner les détails techniques vraiment pour réussir parfaitement ce burger végétarien.
4: Voilà.
3: Avec le pain aussi, donner des petites astuces sur le pain, choses comme
4: tout
3: ça.
4: Tout à fait, ouais. Des petits conseils et astuces pour pouvoir réaliser cette recette. Donc par exemple, pour le pain burger, c'est vraiment important à réaliser le jour même.
3: Ah d'accord.
4: Voilà, c'est un pain qui doit être moelleux et en le préparant la veille, par exemple, bien sûr, on peut le manger, mais il n'aura pas du tout la même texture en bouche que si vous le préparez le jour même.
3: Oui.
4: Voilà, très important. Attendre également de bien qu'il soit refroidi avant de le couper en deux pour pouvoir l'assembler.
3: Ah oui,
4: ça, c'est des
3: parce
4: petits
3: qu'il peut se tasser un peu.
4: Il va s'écraser en le découpant.
3: D'accord.
4: Voilà, donc pour le pain, important pour ces points-là. Vous pouvez également mettre aussi des graines différentes, des graines de courge, des graines de lin sur votre pain. Moi, j'avais proposé avec du sésame, suivant ce que vous avez. Concernant les steaks, comme je disais dans la recette en début de semaine, on peut les préparer la veille, il n'y a aucun souci. Voilà, vous pouvez même les faire cuire si vous voulez la veille, juste les faire réchauffer pour les assembler dans votre pain burger.
3: Et puis on peut en faire d'avance, comme vous disiez, les congeler, puisque ça se tient aussi
4: tout à fait
3: au congélateur, il n'y a pas de souci. Quoi.
4: Vous pouvez doubler vos quantités, comme ça peut vous faire plusieurs repas le jour où vous êtes décidé juste à faire vos pains.
3: Oui, c'est ça.
4: Ce sont des recettes qu'on peut garder plusieurs jours ou à congeler. Voilà. Après, pour votre sauce, donc on a la sauce que j'avais proposée en début de semaine en façon burger, mais on peut également proposer à l'intérieur, quand vous avez ouvert vos pains pour les badigeonner de chaque côté, on peut mettre également des pestos de fan, qui sont très, très délicieux et très goûteux. On peut mettre du raïta de betterave. On peut mettre, suivant ce que vous avez encore une fois, quelque chose de plus léger, ça peut être un yaourt de soja mélangé avec un petit peu de jus de citron et une petite cuillère de moutarde. Voilà, l'idée, c'est suivant ce que vous voulez mettre. Après, ensuite, suivant vos légumes, si vous les mettez en accompagnement, donc il va quand même falloir des petits légumes à l'intérieur de notre pain burger. Donc on peut mettre de la salade, des tranches d'avocat.
3: Ah oui, c'est vrai.
4: Des tomates, ça c'est assez quotidien, des rondelles de radis. Moi, ce que je faisais également dans les miens, c'était de mettre du confit d'oignon. C'est extrêmement goûteux. Voilà, c'est vraiment. Alors attention, si vous mettez le confit d'oignon, mettez peut-être pas le pesto de fin de. Les deux sont assez importants en goût.
3: D'accord.
4: Voilà, privilégiez un goût assez fort plutôt que l'autre.
3: Ok.
4: Voilà, donc une fois que tout est prêt, tout est chaud, vous pouvez assembler au dernier moment et les proposer à vos invités pour un super repas.
3: Et voilà, donc votre recette de pain burger. N'hésitez pas à tester si vous voulez, réduire la viande notamment, sans être forcément vegan ou végétarien. Et vous retrouvez tous les conseils de Stéphanie sur des recettes vegan, végétariennes, sur son compte Instagram, les Pépites Gourmandes. Merci beaucoup, Stéphanie.
4: Merci beaucoup à vous, Camille.
3: Et à très vite.
4: Au revoir.
0: Merci Camille. Des recettes du chef à retrouver ce samedi entre 10h et 11h. À suivre aussi quelques rendez-vous des marchés du jour après Jermaine Jackson.
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0: Zadora aux côtés de Jermaine Jackson sur Ici La Rochelle.
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0: À vos côtés pour vous souffler aussi les très bons plans des marchés près de chez vous ce vendredi 5 juin. Alors par exemple, évidemment, c'est un must à Gondeville, domaine du Tambourinour près de Jarnac, 100% de producteurs fermiers. Le marché de Nancra près de Pont-l'Abbé d'Arnoux, le marché d'Étré également, celui Place d'Armes à Cognac, faut en profiter. À Sainte-Marie-de-Ré, place du Docteur Feuillet à Montignac-sur-Charente, le marché de Saint-Pierre-de-Léron, celui du centre-ville de Barbezieux-Saint-Hilaire, le très joli marché de Saint-Georges-de-Didonne, ou encore au site des carrières à Segonzac. Bon marché à tous.
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0: Merci beaucoup de passer cette matinée avec Ici La Rochelle. À suivre notre jeu de la carte postale après Claude Nougaro.

0: Nougaro, tu verras, c'était aussi le titre de son album. C'est l'heure du cadeau du jour et notre jeu de la carte postale. À vous de deviner sa provenance, en Charente ou en Charente-Maritime, pour gagner ce matin le fameux passe-famille pour le musée du site gallo-romain du Fa à Barzan. Écoutez bien, à deux pas du fleuve Charente, j'envoie cette carte postale depuis l'esplanade qui, depuis hier, résonne de musique du monde. L'ambiance, on ne peut plus, chaleureuse pour un programme au choix de cinéma, de littérature, de musique, pour cultiver sa curiosité. Avez-vous deviné de quelle commune il s'agit ? 05 46 50 67 68 pour tenter votre chance. Réponse après Zaz.
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0: C'était Zaz sur Ici La Rochelle. C'est le moment de la carte postale avec pour gagner, avec pour cadeau, un passe-famille musée du site gallo-romain du Fa à Barzan, à côté de Talmont, qui se visite librement ou en visite guidée. Nous accueillons tout de suite Marilyn. Bonjour Marilyn.
1: Bonjour Marilou.
0: Vous nous appelez d'où Marilyn?
1: J'appelle d'à côté d'Angoulême.
0: Ah d'accord, ça aide. Votre
1: ça
0: réponse
1: aide beaucoup, oui. Ma réponse, c'est Angoulême.
0: Et oui, pour ceux qui c'est arrivent à deux pas de la Charente, j'envoie cette carte postale depuis l'Esplanade, depuis hier, résonne de musique du monde. C'est évidemment la 50e édition Musique Métisse à Angoulême qui se joue le 4, 5 et 6 juin à Angoulême. Bravo Marilyn, vous avez gagné donc votre passe famille du musée du site gallo-romain du Fa. Vous êtes déjà venu du côté de Barzan?
1: Oui, je suis allée le voir une fois. Oui,
0: c'est très, alors vous
1: c'est
0: allez
1: très
0: voir,
1: beau, c'est très intéressant. Oui.
0: Voilà, c'est vraiment intéressant. En plus, il y a plein d'animations tout au long de ce mois de juin, tout particulièrement. On peut signaler les 13 et 14 juin les Journées européennes de l'archéologie. Je recommande aussi Marilyn la Murder Party Panique sur le chantier. C'est en libre accès également. Vous allez découvrir parce que c'est tout nouveau cette animation aussi.
1: Mmh.
0: Voilà, vous pourrez y aller à peu près quand vous voulez. Vous aurez les précisions avec Kylian au téléphone, évidemment, pour vous donner tous les petits renseignements. On vous félicite encore, Marilyn, puis on vous souhaite une très belle journée.
1: Très belle journée également, merci beaucoup.
0: À bientôt, au revoir.
1: À bientôt, au revoir.
0: Et c'est le moment de parler pêche avec Bruno Garcia au micro de Chloé Bidet. Il est question aujourd'hui de bigourneau.
2: Chaque vendredi, on retrouve au fil de l'eau avec Bruno Garcia à nos côtés. Bonjour Bruno.
3: Bonjour Chloé.
2: Vous allez nous parler aujourd'hui du bigourneau.
3: Oui, le bigourneau qu'on appelle guignette en charentais. C'est un petit coquillage brun foncé, voire noir, que l'on trouve accroché au rocher. Un gastéropode, comme notre escargot terrestre. C'est-à-dire un mollusque, mais un mollusque rampant.
2: Bon, c'est celui un peu souvent qui reste au milieu du plateau de fruits de mer, non?
3: Oui,
2: il est un peu dédaigné, notre bigorneau.
3: Eh bien, c'est un tort de le dédaigner. Il a une grande valeur diététique, il est très riche en sels minéraux et en vitamines, et c'est aussi un coquillage très iodé et très parfumé.
2: Et lorsqu'on se promène sur la côte, on en voit de formes et de couleurs différentes, il y a différents bigorneaux du coup?
3: Oui. Il y a le noir, il y a le perceur, le blanc, le gris. Ils sont tous comestibles, mais deux seulement méritent d'être ramassés, c'est-à-dire le noir et le gris.
2: Le noir, c'est celui qu'on retrouve dans le commerce sur l'étal des poissonniers?
3: C'est ça. Hein. Il est légèrement torsadé, légèrement pointu également, beaucoup plus apprécié que le perceur, qui lui, en présence massive, est un véritable fléau pour la mytiliculture. On le rappelle, la mytiliculture, c'est l'élevage des moules. Alors, pourquoi ce perceur? Eh bien, tout simplement, comme son nom l'indique, il perfore les coquilles de moules.
2: Les lieux de cueillette pour ces bigorneaux, on sera où?
3: Alors on les trouve sur les algues, sur les roches, sur les plateaux de rocailles. Comme tous les coquillages et crustacés, plus le coefficient de marée est élevé, plus l'espace découvert à marée basse est important, et plus forcément vous aurez la chance de croiser le chemin d'une colonie de bigorneaux. Mais la particularité quand même de cette petite bête, contrairement à la palourde ou au pétoncle, étant donné qu'il vit sur le rocher, eh bien c'est qu'il n'est pas, malgré tout, nécessaire d'être en présence d'un très gros coefficient pour en ramasser. Et oui, le moindre caillou découvert peut servir de support aux bigorneaux, qu'ils soient adultes ou sous la forme de larves. Hein. Ces larves d'ailleurs qui ont besoin de se fixer pour développer leur coquille. Vous en trouverez sur l'île de Ré, par exemple sur Chauveau, sur Sainte-Marie, sur Saint-Martin, sur les baleines, etc., etc.
2: Cette petite capsule à l'entrée du bigorneau qu'on observe, ça a une utilité?
3: Oui, c'est ce qu'on appelle un opercule. Il sert à refermer la coquille, à le protéger, ce bigorneau, des éventuels prédateurs, mais aussi, ça lui évite de se dessécher à l'air libre à marée basse. Cette membrane, il faudra l'éliminer forcément avant d'accompagner le bigorneau de pain, de beurre, pourquoi pas de vin blanc en quantité raisonnable. Lorsque vous avez extrait la chair de sa coquille, avec une petite épingle ou un pic à escargot.
2: Et que mange-t-il?
3: Eh ben, c'est un brouteur. Il se nourrit d'algues essentiellement.
2: Est-ce qu'il devient gros après?
3: Oui, il peut faire de 1 à 3 cm.
2: Bon, allez, on passe en cuisine. Bruno, vous êtes un peu notre Philippe Etchebest de cette radio. Comment on le cuit ?
3: Oui, jusqu'à ce que la coquille devienne molle. Ça, oui. Non, sérieusement, vous les faites dégorger, tremper dans de l'eau de mer pendant quelques heures pour éliminer les grains de sable et la plupart des impuretés. À l'issue de ce trempage, vous préparez un court bouillon avec du thym, du laurier, du poivre, du gros sel. À raison, le gros sel de 30 grammes par litre d'eau, c'est un tout petit peu moins que la densité en sel de l'eau de mer. Vous portez ensuite votre eau à ébullition et à ce moment précis, vous coupez le feu et vous les laissez 5 minutes dans le récipient. Et voilà, le tour est joué. Bon appétit.
2: À table. Merci Bruno.
3: À bientôt Chloé, au revoir.
0: Merci Bruno et Chloé. Après la pêche à tester et approuver, ce sera juste après Toc Toc.

0: Chochem, Toc Toc sur Ici La Rochelle.
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0: Testé et approuvé comme chaque jour sur Ici La Rochelle et ce vendredi, juste avant le week-end, vous avez eu envie, Chloé, de nous parler d'un événement à ne surtout pas manquer.
3: C'est un événement très sympa qui se déroule jusqu'à dimanche, les Journées Nationales de l'Agriculture. 3 jours pour découvrir des exploitations agricoles et industries agroalimentaires près de chez vous. Il y a bien sûr des événements en Charente et Charente-Maritime. Certaines grandes surfaces jouent le jeu, d'ailleurs, pour mettre en avant les producteurs locaux. J'ai fait une petite sélection d'événements à ne pas manquer en Charente et Charente-Maritime. Vous allez pouvoir notamment découvrir la culture de la spiruline. Pour ça, rendez-vous à Consac, on n'est pas très très loin de Jonzac, l'ERL Carpio, donc ce sera l'occasion de découvrir ça tout au long du week-end. Vous pourrez aussi aller faire un petit tour à la distillerie de Fontagard, là on est un petit peu au-dessus de Jonzac, toujours en Charente-Maritime, pour découvrir cette distillerie familiale fondée en 1870, l'occasion de parcourir 150 ans d'histoire, avec démonstration de savoir-faire, c'est à ne pas manquer. En Charente, vous avez notamment la noyerie des Borderies qui vous accueille à Louzac-Saint-André. On n'est pas très loin de Cognac. Et là, c'est Cécile Vidal qui vous propose de visiter son exploitation avec également sa voisine. Cécile nous en dit un peu plus.
4: Les Journées Nationales de l'Agriculture, c'est vraiment la fête de l'agriculture partout en France. Nous, ça fait 6 ans qu'on y participe. Et cette année, avec ma voisine qui s'appelle Rachel Dérante, qui a repris elle aussi la ferme familiale, qui fait du Cognac, du Pinot et du vin de Pays Charentais. On va proposer une visite combinée de nos deux exploitations.
3: Allez découvrir, c'est encore demain, de manière festive, donc la noyerie des Borderies. Pas très loin de Cognac non plus, vous avez une soirée à Boutier chez Brard Blanchard qui vous propose un air de guinguette, une soirée thématique. Ce sera ce vendredi soir avec dégustation de leurs produits. Ce sera de 18h30 à 23h30. Et si vous êtes plutôt élevage bovin, les Roulières de Virson, ça c'est en Charente-Maritime, on n'est pas très très loin de La Rochelle, vous accueille demain de 14h à 19h pour parler d'élevage au milieu du bâtiment des vaches. Il y a beaucoup d'événements, la plupart sont accessibles gratuitement. Vous avez tous les détails sur journeeagriculture.fr. C'est toujours sympa d'aller découvrir les fermes et les exploitations près de chez nous. En tout cas, c'est testé et approuvé par votre radio Ici La Rochelle.
0: À préciser sur le site internet des Journées de l'Agriculture, vous avez une carte avec tous ces événements près de chez vous. Merci beaucoup Chloé. À suivre pour nos objectifs 5 mois, ce sera après les infos de 11h.
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0: François Fellman, les valses de Vienne. Merci Luc, vous êtes vraiment très bon danseur. Hein, j'apprécie beaucoup.
1: Ah bah écoutez, merci beaucoup Marie-Lou. Vous êtes la première à me le dire en tout cas.
0: Et le jeu qui arrive avec un super cadeau, Luc.
1: Un super cadeau, oui. Vous nous appelez aujourd'hui 05 46 50 67 68. Vous jouez, vous marquez 5 points et vous gagnez un superbe cadeau. 2 places en tribune pour le match du top 14.
0: Royal.
1: Stade Rochelet, Stade Français. Oui, c'est demain soir au Stade Marcel de Flandre. Et en plus, on vous offre un tote bag aussi au couloir du Stade Rochelet, puis un maillot du club. Donc voilà, donc de quoi vous faire plaisir pour le week-end et aller soutenir nos Maritimes dans cette dernière ligne droite.
0: Bon jeu, et
1: merci
0: à bientôt,
1: beaucoup, à
0: la prochaine.
1: Marie-Lou, au revoir.
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1: Vous écoutez ICI La Rochelle, excellente matinée, il est 11h. Le Flash Info avec vous Léa Bouquet, bonjour.
3: Bonjour Luc, bonjour à tous. On vous en parle depuis ce matin sur ICI La Rochelle. Le retour d'une écotaxe pour franchir le pont de l'île de Léron est de nouveau sur la table. Hier, lors d'un conseil communautaire, la majorité des élus ont voté pour, avec 23 oui contre seulement un non et 5 abstentions. La raison évoquée, c'est que le pont a besoin d'être rénové et sécurisé et que le coût estimé des travaux s'élève à 58 millions d'euros. Nous expliquait ce matin Christophe Sueur, le maire de Saint-Pierre-d'Oléron et conseiller départemental. Alors, sera-t-il payant pour tout le monde et à quel tarif? Une consultation publique aura lieu en octobre prochain pour avoir votre avis. Attention au démarchage frauduleux, c'est le message ce matin que passe la communauté d'agglomération de Royan au sujet des travaux de rénovation énergétique. Ces derniers jours, plusieurs cas d'appel se faisant passer pour la Caro Rénov, c'est la plateforme de rénovation énergétique de l'agglomération de Royan, ont été relevés. L'agglomération rappelle qu'un service public ne démarche jamais par téléphone. Dans tous les cas, méfiez-vous dès qu'on vous propose une rénovation à prix réduit et ne communiquez pas vos données personnelles.
1: À Matignon, Sébastien Lecornu convoque les ministres de la Justice et de l'Intérieur pour faire un point sur l'affaire Liana.
3: Oui, le corps d'une jeune fille portant les mêmes vêtements que Liana a été retrouvé hier près de Fleurance dans le Gers. Une identification criminelle a donc commencé en urgence hier soir pour avoir la confirmation officielle qu'il s'agit bien de la collégienne de 11 ans disparue le 29 mai dernier, même si à l'heure actuelle il n'y a quasiment plus de doute. Depuis ce matin, les critiques de personnalité politique fuse sur les éventuelles failles judiciaires dans cette affaire, alors que le principal suspect mis en examen était déjà visé ces dernières années par 6 plaintes et signalements, dont une pour viol. Et puis en rugby, l'ex-international anglais Johnny May raccroche ses crampons. Le rugbyman de 36 ans a relayé la nouvelle sur son compte Instagram. Johnny May a joué ses deux dernières saisons en Pro D2 à Soyeux-Angoulême. L'international, deuxième meilleur marqueur d'essai de l'équipe d'Angleterre, devrait rester une année supplémentaire au SA 15, mais avec d'autres fonctions qui restent encore à déterminer. Et puis, petite info pour les supporters du Stade Rochelet, sachez que le match de samedi soir, ça y est, se joue à guichet fermé. Niveau météo, Luc, qu'est-ce que ça donne?
1: Une alternance nuage-soleil toute la journée sur les deux Charentes. On a aussi un petit risque de petites averses sur l'Aunis. Pour le moment, côté température, on est entre 16 et 17 degrés, mais ces températures vont augmenter progressivement pour atteindre 19 à 21 degrés dans l'après-midi. Il fera 19 degrés à Saint-Cloud, à Rochefort, à La Rochelle, 20 degrés à Surgères, à Confolens. Et puis la maximale, ce sera 21 degrés du côté d'Angoulême ou encore Saint-Jean d'Angély. Et puis si on jette un petit coup d'œil à la météo de demain, on devrait avoir un temps assez nuageux avec un risque d'averse sur l'Aunis. Et puis dans l'après-midi, un ciel de plus en plus dégagé avec du soleil a priori pour bien démarrer ce week-end demain.
3: On peut avoir du bon temps pour le match du coup.
1: On peut espérer du bon temps. Voilà, on croise les doigts, en tout cas on croise les doigts pour une belle victoire pour nos Maritimes.
3: Tout à fait, face à Paris.
1: On vous retrouve à midi, c'est ça Léa, pour un nouveau
3: Exactement.
1: Point sur l'actu.
3: À tout à l'heure.
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1: Vous êtes peut-être au boulot, alors si c'est le cas, dites-vous que c'est bientôt le week-end et je vous envoie beaucoup de courage, des ondes positives et tout ça, je le fais en musique avec REM, Shiny Happy People sur Ici La Rochelle.

0: des plus grands groupes de rock alternatif américain, REM, sur ici La Rochelle, Shiny Happy People.
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0: 11h07, place au jeu avec, oui, objectif 5 points. Un dernier jour pour marquer 5 points et gagner votre place pour le tirage au sort qui aura lieu tout juste avant midi. Cette semaine, on vous offre 2 places pour le match du top 14 Stade Rochelais, Stade Français. Ce sera demain soir à 21h hein, au Stade Marcel de Flandre. Et puis en plus, on vous offrira aussi un tote bag aux couleurs du Stade Rochelais pour bien supporter nos maritimes. Ils en ont bien besoin. Et aussi un maillot du club. Mais pour gagner, il faut jouer d'abord. Hein, ce sera un peu trop facile quand même. Sinon, un seul numéro. 05 46 50 67 68. Je vais vous poser des questions de culture générale, des questions musicales. L'objectif, c'est de marquer 5 points pour vous inscrire au tirage au sort qui aura lieu en toute fin d'émission. Ce sera juste un petit peu avant midi. Vous avez envie de vivre une soirée de folie demain aux côtés de nos maritimes? Un seul numéro, 05 46 50 67 68. Je vous attends.

0: Et oui, retour en 1980 avec ce titre de Renaud dans Moi Chelem, 11h14 sur ICI La Rochelle. Objectif 5 points, dernier jour pour tenter de remporter vos deux places pour le match du top 14. Ce sera Stade Rochelais, Stade Français, demain soir à 21h au Stade Marcel de Flandre, avec en plus un tote bag aux couleurs du Stade Rochelais et un maillot du club. Et notre premier candidat du jour, c'est Jérôme Desnandes. Bonjour Jérôme.
1: Oui, bonjour.
0: Comment se passe cette fin de matinée? Qu'est-ce que vous faites de beau, Jérôme?
1: Très bien, là je suis en train de préparer un camion là que j'ai aménagé tranquillement.
0: Voilà. D'accord, que vous avez aménagé pour partir en vacances, pour...
1: Voilà, exactement.
0: D'accord, bon, bah, sympa effectivement, et ça s'aménage comment alors un camion comme ça pour bouger d'un endroit à l'autre?
1: Tranquillement, une couchette et puis une petite partie cuisine pour chauffer. Voilà.
0: Bon, c'est pas mal, oui, effectivement. C'est le minimum syndical, effectivement, pour se sentir bien, pour se sentir bien dans son camion. Voilà. Et Jérôme, vous êtes aussi, je crois, fan du Stade Rochelais?
1: Eh oui, exactement. Fan du Stade et, pas facile de trouver, d'avoir des places, hein, tellement c'est rempli.
0: Bah, surtout que là, voilà. On l'a appris, hein, il n'y a plus de place pour demain soir.
1: Oui.
0: Donc, ce serait une belle surprise pour vous de remporter deux places pour demain soir. Bon, vous savez que pour ça, il faut jouer, Jérôme. Oui. Je vais vous proposer 5 questions. Voilà, c'est 1 point par question. Si vous faites 3 ou 4 points, c'est pas perdu pour autant. Vous aurez une question musicale de rattrapage. Voilà.
1: D'accord.
0: Bon, est-ce que vous êtes prêt, Jérôme?
1: Allez, c'est parti.
0: On se lance avec une première question. Quel pays a offert la statue de la liberté aux États-Unis?
1: La France.
0: Eh oui, bravo. Un premier point, c'était en 1886. Allez, on reste bien concentré. Deuxième question. Quel écrivain est l'auteur du roman Les Misérables?
1: Victor Hugo.
0: Bravo. Un deuxième point. Et ça, c'était en 1862. Vous aimez bien l'histoire, hein, Jérôme?
1: Un petit peu.
0: Ça se ressent. Allez, on reste concentré. Troisième question. Dans quelle commune de Charente-Maritime un rorqual s'est-il échoué le week-end dernier?
1: C'est à Rive-Doux, dans l'île de Ré.
0: Ouais, bravo, ouais, un rorqual boréal, hein, assez impressionnant, voilà. 15,5 tonnes. Voilà. 3 points pour le moment. Pour le moment, c'est un sans faute. Allez, on reste bien concentré, on y croit. Quatrième question. À qui Jean-Jacques Goldman a-t-il offert la chanson Dansons?
1: Je dirais l'artiste qui va venir à Paris dans pas longtemps.
0: Ah ouais, mais c'est trop tard. Et cet artiste, c'est Céline Dion. Oui,
1: voilà. Ah, j'ai pris trop longtemps.
0: Oui, c'était cette chanson, mais c'est pas grave, Jérôme. On va avoir une cinquième question encore. Et une question de rattrapage, pardon. Donc la question de rattrapage, je vais vous soumettre l'intro d'une chanson. À vous de me donner le nom de l'artiste. Allez, c'est parti, on s'écoute cette chanson.

0: Frangal.
1: Et c'est à vous. Ah oui, bah, vous êtes très rapide, dis donc, Jérôme.
0: J'ai pas été trop rapide au niveau de Céline Dion.
1: Non, mais France Gall, c'est plus votre truc, a priori. Hein. Eh oui, elle a le tube de France Gall. Bah, j'ai une très bonne nouvelle pour vous, Jérôme. Vous êtes sélectionné pour le tirage au sort qui aura lieu un petit peu avant midi. Voilà.
0: On croise les doigts. Une surprise à mon gendre, qui lui aussi est fan et joueur du Stade Rochelet, qui vient ce week-end.
1: D'accord, voilà. Bon, ce

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0: 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Immense succès de Stevie Wonder, extrait de la BO du film La Fille en Rouge, Oscar de la meilleure chanson originale, ça c'est en 1984. Et puis pas mal de reprises hein, derrière, reprises en français, notamment par Dalida sous le titre Pour te dire je t'aime. 11h28, on continue de jouer avec vous dans Objectif 5 points. L'objectif marqué est 5 points pour pouvoir être tiré au sort juste avant midi et gagner vos deux places pour le match de demain. Grand, grand match. Le Stade Rochelais reçoit le Stade Français, 26e journée du top 14. Dernier rendez-vous de la phase régulière. Et en plus, on vous offre un tote bag du Stade Rochelais et le maillot du club pour être à fond, pour supporter nos Maritimes. Donc si vous voulez être aux premières loges de ce rendez-vous exceptionnel demain soir, ce choc des titans, vous nous appelez 05 46 50 67 68. Et c'est Valentin de La Rochelle qui tente sa chance. Bonjour Valentin.
1: Bonjour.
0: Qu'est-ce que vous faites de beau, Valentin, cette fin de matinée?
1: J'attends de gagner mes places avec impatience.
0: D'accord, vous êtes comme ça, vous êtes monotache en fait. Vous attendez juste de gagner, vous faites rien d'autre en attendant du coup.
1: Voilà, c'est ça.
0: Vous avez révisé un petit
1: peu. Dernier match avec impatience demain.
0: Ouais, vous avez révisé votre culture générale là. Vous avez le livre La culture générale pour les nuls sur vos genoux. Comment ça se passe?
1: On va essayer. Hein.
0: Vous êtes fan du Stade Rochelais, Valentin?
1: Oui, c'est ça.
0: Vous êtes déjà allé voir des matchs.
1: Oui, ça m'est arrivé pas mal de fois quand même, oui.
0: D'accord. Donc là, ce sera un beau cadeau de gagner ces deux places.
1: Ah bah oui, ce sera un super cadeau.
0: Vous avez une petite
1: d'avoir des places en ce moment.
0: Ouais, c'est compliqué, surtout qu'il n'y en a plus, a priori, hein, de ce qu'on nous a dit avant. Donc il reste ces deux places qu'on vous offre à ici, La Rochelle. Vous savez déjà qui vous avez envie d'emmener, si vous gagnez?
1: Je vais amener ma chérie, je pense, avec moi, oui.
0: Ah, c'est un joli cadeau. Très, très beau cadeau. Valentin, vous le savez, il faut jouer maintenant. C'est ça le truc, en fait, hein, pour espérer être qualifié, espérer être sélectionné parmi les gens du tirage au sort. Est-ce que vous avez un domaine de prédilection dans les questions?
1: C'est quoi les thèmes que vous pouvez...
0: Oh, c'est très variable. Ça peut être du sport, ça peut être de la culture G, de l'histoire.
1: Cinéma et sport.
0: Cinéma et sport. Bon, ouais. On va faire au mieux. Hein. Je vous garantis rien, mais on va faire au mieux. Est-ce que vous êtes prêt, Valentin?
1: Oui, je suis prêt.
0: Allez, c'est parti. Quelle planète est surnommée la planète rouge?
1: La planète Mars.
0: Eh oui, bravo, ça vous fait un point. La surface est entièrement couverte de poussière qui est riche en oxyde de fer, ce qui donne cette couleur rouge. On reste bien concentré. Deuxième question, à quel artiste doit-on le célèbre dessin du 15e siècle, l'homme de Vitruve?
1: Léonard de Vinci.
0: Bravo, deuxième point, vous aimez bien l'histoire hein, aussi.
1: L'histoire.
0: Ouais, l'histoire, cinéma, sport, ça va, c'est pas mal quand même déjà. Bon allez, on reste concentré. Troisième question, quelle langue parle-t-on principalement au Brésil?
1: Le portugais.
0: Ouais, bravo, un troisième point, 99% de la population parle le portugais au Brésil. Quatrième question, quel métal précieux est représenté par le symbole chimique AU? Est-ce que c'est l'argent, le bronze ou l'or?
1: L'argent.
0: Non, c'est un petit peu traître, mais non, c'est l'or, la bonne réponse. Bon, rien n'est perdu. Il nous reste une question de rattrapage, Valentin, pour espérer atteindre ces 5 points quand même. Si vous trouvez la bonne question à la bonne réponse, plutôt c'est mieux, la bonne réponse à la question que je vais vous poser, c'est bon, vous partez en finale avec 5 points. Je vais vous diffuser un extrait, je vais vous demander qui chante cette chanson. Allez, c'est parti.

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1: C'est gagné, oui, c'est Calogero. Ça veut dire que vous êtes sélectionné pour le grand tirage au sort qui aura lieu un petit peu avant midi. Bon, c'est bien Valentin, vous avez bien bossé, hein?
0: Ouais,
1: c'est comme quoi ça sert hein, d'attendre comme ça, attendre de gagner vos places. Bon, écoutez, la prochaine étape maintenant, c'est d'être sélectionné dans le tirage au sort. Pour ça, voilà, faudra juste avoir un petit peu de chance. On croise les doigts et si vous avez un petit appel avant midi, ça veut dire que c'est plutôt bon signe. Voilà.
0: Ok, super.
1: Bon, Valentin, je vous dis à bientôt et je vous souhaite une très très belle journée.
0: Et également à vous aussi, une bonne journée. Merci à vous.
1: Merci à vous. Et si, comme Valentin, vous voulez gagner vos deux places pour le match du Stade Rochelet face au Stade Français demain soir, il reste encore deux places pour vous qualifier pour le tirage au sort avant midi. Venez tenter votre chance. 05 46 50 67 68.
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0: De l'émotion avec ce titre de Calogero sorti en 2014, Le Portrait, l'histoire d'un garçon qui a perdu sa maman et qui brosse son portrait à la craie sur le parquet.
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0: Avec toutes les heures, des idées de sortie dans les deux Charentes. Et si vous avez entre 1 et 99 ans, oui, la fourchette est très large, j'ai l'événement parfait pour vous ce week-end, une après-midi de jeux et de rigolades. Ce sera après-demain à Arvers, donc dimanche, entre 14h et 18h. Au programme, jeux en bois, jeux de société, du biathlon et de la course d'orientation numérique, des structures gonflables, une initiation au tir à l'arc aussi, du tarot, de la belote, des échecs. Bon, vous l'avez compris, hein, il y en a vraiment pour tous les goûts. Vous trouverez forcément votre bonheur. L'événement s'appelle À vous de jouer. Il est entièrement gratuit et il démarre donc après-demain dimanche à 14h à la salle des fêtes et au parc des loisirs d'Arvers.
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0: 11h36, un super cadeau en jeu, deux places pour aller voir le match de la 26e journée de Top 14. Dernier rendez-vous de phase régulière, ce sera demain, un superbe match, un choc des titans au stade Marcel de Flandre à 21h05. Si vous avez envie de vivre l'histoire au plus près de nos maritimes, bah vous savez ce qu'il vous reste à faire, hein. Vous nous appelez 05 46 50 67 68. Et on poursuit les hostilités avec Anne, notre première candidate du jour. Bonjour Anne.
3: Bonjour Luc.
0: Comment ça va Anne? Comment vous passez cette fin de matinée?
3: Eh ben super, puisque je suis avec vous.
0: Dis donc, c'est gentil, vous me caressez dans le sens du poil Anne, c'est bien. Vous dites que non, je vais vous donner des questions plus simples peut-être.
3: Peut-être pour ça. Non, mais ça va me permettre, voilà, j'aimerais bien gagner parce que c'est vraiment une équipe que je soutiens, donc voilà.
0: Vous êtes déjà allé les voir? Vous êtes déjà allé au stade Marcel de Flandre, ouais?
3: Ben oui, mais j'ai pas d'abonnement, donc c'est compliqué d'avoir des places.
0: C'est pas facile, ouais, effectivement, hein, victime du succès, alors, effectivement, cette équipe. Effectivement, en plus, il n'y a plus de place, mais il reste les deux places à gagner d'ici La Rochelle, ce qui est quand même pas mal et ce qui vous fera un beau cadeau.
3: Largement, oui.
0: Vous savez avec qui vous iriez si vous remportiez?
3: Avec mon mari. Bon, j'ai pas le choix. Hein.
0: Vous avez pas le choix. Il s'appelle comment votre mari?
3: Stéphane.
0: Bon, on le salue quand même, Stéphane. Hein.
3: Oui.
0: Anne, je vais vous poser 5 questions. Vous allez avoir un point par bonne réponse. Et si vous marquez que 3 ou 4 points, pas de problème. On vous demandera une question de rattrapage, une petite question musicale. Est-ce que c'est clair pour vous, Anne?
3: Tout à fait, je vous écoute assez souvent, donc c'est clair.
0: Bon, bah super, allez, c'est parti. Première question, sur quelle île de nos deux Charentes a résidé pendant quelques jours Napoléon Bonaparte?
3: L'île d'Aix.
0: Ouais, bravo, on peut d'ailleurs y visiter sa maison que vous avez peut-être déjà visitée, hein, d'ailleurs.
3: Oui, oui.
0: Voilà, bon, bah c'était la question totalement adaptée pour vous. Allez, on reste concentré. Deuxième question, quelle chanteuse à l'affiche du Free Music Festival de Montendre et des Francopholies de La Rochelle aussi cet été a été découverte avec sa chanson Soleil Bleu?
3: Zaya.
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0: Ouais, c'était Luisa, la bonne réponse.
3: Ah,
0: ouais, chanteuse franco-brésilienne.
3: Oui.
0: Bon, écoutez, c'est pas grave, on reste concentré, hein, pas de souci. Troisième question. Quel auteur, papa du célèbre Tintin, a une statue à son effigie du côté d'Angoulême?
3: Hergé.
0: Ouais, oui, bravo, ça vous fait un deuxième point. Quel pays est réputé pour avoir inventé les sushis?
3: Le Japon.
0: Un troisième point, bravo, ça vous fait donc 3 points. Et donc, je vais vous poser une question de rattrapage qui vous permettra peut-être de marquer les 5 points. C'est ce que je vous souhaite, hein, ma chère Anne. Je vais vous diffuser un extrait. Dans cet extrait, il y a un mot qui est caché. À vous de trouver le mot caché. C'est une chanson de Michel Fugain. Allez, c'est

0: Et c'est à vous, Anne.
1: Vers le brouillard.
0: Ouais, vous êtes forte, hein. Vous êtes forte, Anne. Hein. Oui, c'est Le Brouillard de Michel Fugain. Une belle histoire. Et c'est une belle histoire peut-être qui se dessine pour vous, Anne. Hein, puisque vous êtes sélectionnée, en tout cas, pour le tirage au sort de fin de journée.
1: Super.
0: Et voilà, bon, si vous avez un petit coup de fil un petit peu avant midi, bah, n'hésitez pas à décrocher votre téléphone. Ça veut dire que vous avez gagné les deux places pour vous et votre mari Stéphane, Anne.
1: Génial, merci beaucoup.
0: À bientôt.
1: Bonne journée à vous.
0: Bonne journée, au revoir. Voilà, faites comme Anne, hein, passez à l'antenne, on joue ensemble, vous marquez 5 points, vous êtes sélectionné pour le tirage au sort juste avant midi, le super cadeau, ce sont les deux places pour aller soutenir nos maritimes face au Stade Rochelais, ce sera demain soir au Stade Marcel de Flandre à 21h05, 05 46 50 67 68.
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0: Jean-Louis Aubert et sa merveille. Jean-Louis Aubert qui sera en concert au Cognac Blues Passion, ce sera le 2 juillet prochain. Objectif 5 points. 5 points à marquer pour être tiré au sort et gagner vos deux places pour aller soutenir nos Maritimes. Ce sera demain soir face au Stade Français. Ce sera au Stade Marcel de Flandre. Hein, on joue à domicile. Une rencontre qui promet d'être exceptionnelle. Et on accueille tout de suite notre dernier candidat. Et c'est Jonathan qui tente sa chance. Bonjour Jonathan.
1: Oui, bonjour.
0: Qu'est-ce que vous faites de beau à 11h46, à part écouter ici La Rochelle, bien sûr?
1: J'étais parti sur les courses.
0: D'accord, pour préparer le repas?
1: Voilà, exactement, pour préparer le repas de midi.
0: Ouais, voilà, ça va être quoi pour vous ce repas de midi, Jonathan?
1: Oh, je sens que ça va être des croque-monsieur.
0: Ah, croque-monsieur, c'est pas mal, c'est un classique, et c'est bien, avec une petite salade peut-être, non?
1: Ouais, c'est la base.
0: Ouais, c'est la base, ouais. du pain de mie, un peu de jambon, c'est des choses qu'on a facilement chez soi en plus, donc c'est pas mal.
1: Oui, voilà.
0: Et Jonathan, est-ce que vous êtes un fan de rugby? Racontez-moi tout ça, comment ça se passe?
1: Oui, un fan de rugby, j'y ai joué aussi pendant une quinzaine d'années.
0: D'accord, ok. Vous avez joué à quel poste?
1: J'ai joué demi d'ouverture.
0: D'accord, ok. Bon, un expert rugby, et puis demain vous avez envie de voir ce choc des titans, hein, on peut dire ça. Hein.
1: Ah bien sûr, pour la qualification.
0: Pour la qualification, de dernière journée en saison régulière. Bon, écoutez, Jonathan, est-ce que vous avez l'âme d'un conquérant? Parce que vous êtes le dernier candidat à tenter votre chance ce matin.
1: Eh ben, on va essayer.
0: Vous êtes plutôt quoi en termes de questions? C'est quoi les questions qu'il faut que je vous pose pour que vous gagniez? Comment ça se passe?
1: Le sport. Hein.
0: Le sport.
1: En général.
0: Bon, oui. Je ne sais pas s'il y a beaucoup de sport dans mes questions. Bon, écoutez, on va voir ça tout de suite. Je vais vous poser 5 questions. Bon, c'est de la culture générale, hein, de façon générale. Oui. 1 point par bonne réponse, ça vous fait 5 points. Si vous gagnez les 5 points, c'est ce que je vous souhaite, Jonathan. Vous êtes sélectionné pour faire partie des heureux tirés au sort. Et puis, si vous marquez 3 ou 4 points, pas de problème non plus. Je vous soumettrai une petite question de rattrapage pour permettre d'atteindre quand même les 5 points. Est-ce que c'est bon pour vous, Jonathan?
1: Ouais, c'est bon.
0: Allez, c'est bon. Parti. Quelle principauté se situe entre la France et l'Espagne?
1: Andorre.
0: Bravo, un premier point avec pour langue officielle le catalan. Deuxième question, quel anniversaire le zoo de la Palmyre célèbre-t-il cette année? C'était les 60 ans.
1: Ouais, 60 ans, ouais, oui.
0: Bon, allez, on reste concentré, rien n'est perdu. Quel est le nom de la monnaie utilisée au Royaume-Uni?
1: La livre sterling.
0: Bravo, la livre sterling, oui, tout à fait, ça vous fait un deuxième point. Qui chante cette chanson, la dernière chanson du monde?
1: Je passe, ok.
0: C'est Florent Pagny. La nouvelle chanson de Florent Pagny qui est extraite de l'album Grandeur Nature. Bon, rien n'est perdu, je vais vous poser une cinquième question pour essayer, je vous le souhaite, d'atteindre 3 points. Et c'est une question sport, Jonathan, alors on y croit. Dans une semaine débute la Coupe du Monde de football, elle est organisée dans 3 pays, les États-Unis, le Mexique, et quel est le troisième pays organisateur?
1: Et le Canada.
0: Eh oui, bravo, ça vous fait donc 3 points. Ça veut dire que je vais vous soumettre une question de rattrapage avec la question suivante. Donc je vais vous demander de deviner un mot caché dans une chanson. Et cette chanson, c'est une chanson de Charles Aznavour. Allez, on s'écoute le petit extrait. Moi qui

0: à vous, Jonathan.
1: Emmenez-moi au pays des merveilles.
0: Oui, au pays des merveilles, c'est une bonne réponse. Ça veut dire que vous marquez 5 points. Et donc que vous êtes sélectionné pour le tirage au sort qui aura lieu dans quelques instants. Donc c'est une très bonne nouvelle, Jonathan.
1: Ah, c'est très bien, ouais.
0: Ouais, c'est même très très bien, effectivement. Bon, bah, en tout cas, bravo, hein, vous en êtes bien sorti et voilà, donc c'est super. Hein, donc restez bien à côté de votre téléphone. Si dans quelques minutes, voilà, vous recevez un petit coup de fil d'ici La Rochelle, ben, vous savez qu'il faut décrocher, hein, Jonathan.
1: Oui, pas de souci.
0: Ça marche.
1: Très bien présent, il n'y a pas de problème.
0: Je vous dis peut-être à tout à l'heure. Merci beaucoup, Jonathan.
1: Merci.
0: À bientôt, au revoir.
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0: Alors on va faire un petit point quand même sur les qualifiés du jour. Alors on a eu un sans faute aujourd'hui, hein. On a 4 qualifiés aujourd'hui. On a Jonathan à l'instant, on a Jérôme aussi, on a Valentin, on a Anne. Mais on a aussi, à cela viennent se rajouter nos autres qualifiés de la semaine. On a Philippe aussi, hein, de la Cotinière, qui est même qualifié 2 fois. Son nom sera présent 2 fois dans le logiciel puisqu'il a fait un sans faute. Il a marqué 5 points d'un coup. On aura aussi Caroline d'Angoulême, on aura Judith de Chanier, Jean-Pierre de Rochefort, Mélanie de Saint-Augustin, pareil, son nom sera mis 2 fois dans le logiciel de tirage au sort puisqu'elle a fait un sans faute dès le premier coup. Et puis on a aussi Melvin de Sainte. Voilà, je viens d'inscrire tout ce joli monde dans notre logiciel de tirage au sort informatique qui est là devant moi. Je vais voir le nom du gagnant ou de la gagnante qui va ressortir. Ça y est, bon, ça y est, moi je connais le nom du gagnant ou le nom de la gagnante. Bon, un petit peu de patience encore, la révélation ce sera en direct juste après Felicita.
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0: Albano, Romina, Power, Felicita sur ici La Rochelle, 11h55. Et j'ai sous les yeux le nom de la personne qui repart ce matin avec ses deux places pour aller voir un match exceptionnel, un match de rugby du stade Rochelet face au stade français. Ce sera demain soir. Et on va rester du côté de La Rochelle parce que c'est Valentin qui a gagné.
1: Oh là là.
0: Valentin, belle surprise, dis donc.
1: Ah, merci beaucoup, c'est génial.
0: Ah ben, je vous en prie. Valentin, vous me disiez, je crois que vous vouliez faire plaisir à quelqu'un cher à votre cœur.
1: Ah ben oui, je vais inviter ma chérie avec moi, c'est super.
0: Elle s'appelle comment, votre chérie ?
1: Marie,
0: bon, on l'embrasse, Marie. Bah, vous, petite question quand même de pronostic, vous sentez les choses comment là pour demain soir, Valentin ?
1: Bah, on va tout viser sur une victoire, ça c'est obligatoire de toute façon,
0: ouais.
1: On n'a pas le choix.
0: Et alors cette victoire, vous pensez qu'on va l'obtenir comment ?
1: Bah, on va marquer plus d'essais que les autres, 3 de plus, comme ça on aura un bonus.
0: Ouais, c'est pas mal, en tout cas, on espère qu'ils vont continuer à avoir cette fougue, hein, nos Maritimes, c'est ce qu'ils ont eu pour les derniers matchs, et franchement...
1: C'est rapide, qui nous fait plaisir depuis quelques semaines, là, on espère que ça continue.
0: Ouais, et puis c'était pas gagné d'avance, surtout avec tous les blessés qu'on a eu, donc voilà. Bon, en tout cas, Valentin, je vous souhaite un très très beau moment en couple, et avec les Maritimes aussi un petit peu, demain soir au stade Marcel de Flandre. Bravo encore.
1: Merci encore, merci beaucoup.
0: À bientôt, au revoir.
1: Au revoir.
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0: Et bravo encore à Valentin. Et on va fêter ce succès en musique avec Rose Laurence, Africa.

0: Laurence, Africa sur ICI La Rochelle.
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0: 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Il est midi. Le journal de midi avec Léa Bouquet.
2: Va-t-on devoir repayer le pont pour se rendre sur l'île d'Oléron ? C'est la question qui nous anime depuis hier soir et le feu vert donné en conseil communautaire par une majorité des élus oléronais. 23 ont voté en faveur, seulement une voix contre et 5 abstentions. Parmi les raisons, un besoin de rénovation et un coût faramineux, 58 millions d'euros, selon Christophe Sueur, le maire de Saint-Pierre-d'Oléron. Parmi les autres élus qui militent pour cette écotaxe, Dominique Rabel, la maire de Saint-Georges-d'Oléron et vice-présidente du conseil départemental propriétaire du pont.
3: Pourquoi c'est important pour l'île d'Oléron ? Parce qu'on est un territoire fragile, qu'on passe de 20 000 habitants à plus de 300 000 l'été et qu'il faut accueillir toutes ces personnes qui viennent nous voir dans les meilleures conditions. Mais 300 000 personnes, c'est aussi des frais supplémentaires qui sont importants. C'est l'entretien de nos plages, l'entretien de nos espaces verts, l'entretien de nos marais. Et c'est pour ça que moi, je voudrais absolument qu'il y ait cette petite contribution qui pourrait servir justement à l'entretien que 21 000 personnes seules ne peuvent pas faire.
4: Vous seriez pour faire payer tout le monde ou uniquement les visiteurs et épargner les Oléronais ?
3: Alors, justement, c'est ce que va nous dire la concertation. Qui doit payer ? Pour moi, résident principal et résident secondaire, à partir du moment où on paye des impôts fonciers sur Oléron, on doit être regardé d'une manière différente.
2: Les arguments que les usagers du pont ont du mal à entendre, hein, même si l'ouvrage a pourtant déjà été payant de 1966 à 1991. Éric Lebihan les a rencontrés hier à l'entrée de l'île.
5: Moi, je suis pour la gratuité, forcément, parce qu'on fait que des allers-retours, on sort, on rentre. Donc, si ça devient payant, c'est vrai que c'est assez contraignant, quoi.
6: Depuis combien de temps vous venez sur l'île d'Oléron ?
5: Depuis 36 ans. Pour les touristes, ça peut être un frein.
6: La gratuité aussi, effectivement. Le département et autres peut continuer à entretenir comme le réseau routier, finalement.
5: C'est pas avec les taxes qu'on paye quand on vient au camping, ou voilà, ça peut peut-être servir pour la restauration du pont. Je sais pas, je pense que ça coûte des millions. Donc, forcément, ça peut être payé par ça.
7: Saint-Jean-d'Angély. Au moins 2-3 fois par semaine, je viens sur l'île d'Oléron. Ouais. Donc, s'il faut encore payer ça, bah, en plus, non, ça serait pas cool. Avec les allers-retours tous les jours, ça va faire encore un surplus à payer. Je suis pas pour.
6: S'il devient payant, vous continuerez de venir ?
5: Bien sûr que je continuerai. Parce que c'est l'île de cœur, quoi. Ouais.
2: Dans tous les cas, rien n'est joué pour le moment. Une concertation publique aura lieu du 10 octobre au 10 novembre prochain.
0: Et puis attention au démarchage frauduleux sur les travaux de rénovation énergétique.
2: Et oui, c'est le message ce matin que passe la communauté d'agglomération de Royan. Ces derniers jours, plusieurs cas d'appel se faisant passer pour la Caro Rénov, c'est la plateforme de rénovation énergétique de l'agglo de Royan, ont été relevés. L'agglomération rappelle qu'un service public ne démarche jamais par téléphone. Dans tous les cas, ne communiquez pas vos données personnelles lors d'un coup de fil. Emmanuel Macron exprime la solidarité, l'affection de la nation à la famille de Liana. Hier, le corps d'une jeune fille portant les mêmes vêtements que Liana était retrouvé près de Florence dans le Gers. Une identification criminelle a commencé en urgence hier soir pour avoir la confirmation officielle qu'il s'agit bien de la collégienne de 11 ans disparue le 29 mai dernier. Mais pour l'heure, il n'y a quasiment plus de doute. Depuis ce matin, les critiques de personnalités politiques s'intensifient sur les éventuelles failles judiciaires dans cette affaire.
0: Les petits oiseaux comme les hirondelles, les moineaux, les mésanges voient leur population fortement réduire.
2: Moins 18% en 25 ans, c'est ce que nous apprend ce matin le baromètre 2026 de la Ligue de protection des oiseaux. Son président, le Rochelais Alain Bougrain-Dubourg, tire la sonnette d'alarme.
8: Les populations d'oiseaux se sont effondrées. Alors au plan européen, par exemple, on perd chaque année 20 millions d'oiseaux. On a perdu 800 millions d'oiseaux en 4 décennies. Or, l'oiseau est intéressant parce qu'il est l'indicateur de l'état de la biodiversité. On constate que les causes sont connues. C'est avant tout, soyons clairs, une agriculture intensive. D'une part parce que y a un cortège chimique, les pesticides qui sont répétés. Et puis c'est un paysage uniforme qui s'est dessiné. Vous vous rendez compte qu'on perd 23 000 kilomètres de haies chaque année, et ce sont dans les haies que les oiseaux s'épanouissent. Et donc, ça affecte directement les oiseaux.
2: Et puis en rugby, l'ex-international anglais Johnny May raccroche ses crampons. Le rugbyman de 36 ans a relayé la nouvelle sur son compte Instagram. Johnny May a joué ses deux dernières saisons en Pro D2 à Soyaux, Angoulême.
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0: Une alternance nuage-soleil aujourd'hui toute la journée sur les deux Charentes et avec des températures qui seront comprises entre 18 et 21 degrés dans l'après-midi. Il fera 18 degrés à Montembeuf, 20 degrés à Surgères et la maximale ce sera 21 degrés à Angoulême et aussi Saint-Jean-d'Angély.
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2: Bonjour la France, c'est la finale. Ah là là, là, le jour de la finale qui va ramener la coupe à la maison. Alors, je vous rappelle que Éric Bastien est là, il a deux candidats, moi j'ai deux candidats.
11: Comment ça va? Bah écoutez, moi j'ai la place sur la commode à droite de chez moi pour la coupe. Là, je veux dire, elle est prête.
2: D'accord.
11: Je suis prêt à la recevoir.
2: Alors, je rappelle le premier prix, c'est un week-end exceptionnel au Festival Off d'Avignon. C'est le plus grand festival de spectacle vivant en France. Il fête ses 60 ans cette année. Et du coup, votre radio ici vous offre un séjour pour 4 adultes, 2 chambres doubles à l'hôtel Le Chardonnay. 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Vous aurez 100 euros de carburant pour rejoindre la Cité des Papes. Et surtout, vous assisterez à 2 spectacles par jour, soit 4 spectacles au total. C'est quand même exceptionnel. Et puis, vous pourrez visiter la ravissante ville d'Avignon. Je vous rappelle aussi que toute la semaine, tous les participants, y compris les perdants, on leur a offert un guide de voyage Michelin, puisque cette année on célèbre les 100 ans des guides de voyage Michelin.
11: Oh là là.
2: C'est la semaine des cadeaux. Si on ne gagne pas le voyage au festival Off d'Avignon, qu'est-ce qu'on gagne?
11: La cafetière Malongo. Alors je voulais
2: bien
11: juste
2: sûr
11: vous dire que début juillet là pour le festival Off Malongo, à la maison 4 de chiffres, qui est une salle de spectacle à Avignon, il y a Joe Malongo qui joue en famille.
2: Très bien.
11: Voilà. Alors toute la famille Malongo raconte l'histoire de l'entreprise Malongo.
2: Bien sûr.
11: Et évidemment à la sortie du théâtre, vous avez une dégustation in et off avec 32 dosettes et 6 verres en verre comme la cafetière.
2: Magnifique. Allez, on accueille nos 4 candidats et surtout une surprise.
11: Ah oui.
2: Bonjour Guy, comment vas-tu ?
12: Bonjour Valérie.
11: Bonjour Guy.
12: Éric.
2: Alors Guy, je le rappelle, est un des candidats de la semaine. Guy nous a régalé avec une énorme bourde magnifique. En pensant que le Dami d'Hollande était un véritable pays. Est-ce que tu sais que, grâce à toi, je suis devenue présidente d'un pays ?
12: C'est vrai.
2: Ouais. Eh oui.
11: Alors le problème, c'est que ça prend Valérie des proportions considérables.
2: Oui,
11: outre les réseaux sociaux, les messages par milliers que vous recevez, on a des demandes, et vous allez l'expliquer, de demandes de formulaires pour intégrer Dami d'Hollande.
2: Exactement.
11: De nationalité.
2: Merci Guy, grâce à toi, on a des demandes de formulaires pour devenir Dami d'Hollandien.
11: Mais c'est vrai, c'est pas une vanne.
12: Tu es ma reine déjà. Hein.
2: Ah bah je sais que je suis ma reine. Bridget est à moi.
12: Je t'ai envoyé une photo, donc faut venir mettre les boucles d'oreilles pour le baptême. Hein.
2: Ah bah évidemment que je mettrai. Je viendrai avec. Alors, le drapeau du Dami d'Hollande.
11: Oui, c'est quelle couleur alors?
12: Voilà.
2: Je ne sais pas. Nicolas, qui est un de nos candidats là, d'aujourd'hui, nous a déjà fait un formulaire spécial pour pouvoir le mettre sur les réseaux.
11: Fou ça.
2: On va faire un appel d'offres.
11: Un truc là. C'est...
2: Enfin, Guy, merci. Oh là là. Grâce à toi, sans faire de campagne présidentielle, je suis présidente.
11: Bravo. Guy, on salue toutes les équipes d'ici Mayenne, bien sûr, puisque tu es à Laval.
12: Ah, voilà. Moi, je les embrasse tous.
11: Salut Guy.
12: Tous, ouais.
2: Merci beaucoup, Guy. Tu embrasses bien
11: nos
2: petites vaches. Et à très vite et à très bientôt.
12: Faudra venir les voir. Hein.
2: Mais nous ferons notre maximum et nous viendrons voir Bridget et Bouboune.
11: Dès la rentrée.
2: Ok. Alors, on accueille maintenant nos 4 finalistes, Daphné, Laurent, Nicolas et Carole. Comment ça va, les amis?
11: Bonjour.
13: Bonjour.
2: Bien. Bonjour. Alors, vous êtes contents d'être là?
13: Yes. Oui.
2: Ah, d'accord. Je voudrais entendre de la joie. Je voudrais entendre de la joie dans vos réponses. Alors, nous en reparlerons tout à l'heure avec Nicolas. Mais là, la première demi-finale, ça va être Daphné contre Laurent. Nico et Carole, c'est pour après. Donc, nous parlerons avec Nicolas de ce formulaire magnifique.
11: Magnifique.
2: Alors, Daphné, comment ça va depuis mardi?
13: Bon, ça va. Très bien.
2: Bon. Je rappelle que Daphné habite à Grand-Quevilly, elle est en concubinage avec Jimmy, elle a 2 garçons, elle a une chienne Kaya, un petit chat Minette, et elle est surtout conductrice de poids lourds. Voilà, alors tu as fait des pouettes-pouettes en camion dans toute ta région cette semaine ou pas?
13: Oui, ça a été bien dynamique, hein, tous les jours.
2: voilà. Alors, je rappelle aussi que Daphné est bénévole dans un refuge pour les animaux à Rouen et qu'elle s'occupe des promenades et du nettoyage des boxes des chiens et des chats. Et si vous voulez faire un don, il y a un site, un truc?
13: Oui, ils ont une page Facebook sur SNPA. Voilà.
14: SNPA. D'accord. Bien, alors. Très bien. Est-ce que nous allons marquer le premier point ensemble tout de suite? Nous allons le savoir immédiatement. Je te mets une petite ambiance.
15: Lunettes bleues, lunettes roses, dans nos yeux, une dose.
14: Alors, on va parler de lunettes. Daphné, une récente étude a montré qu'en moyenne, on passe 6 mois de sa vie à chercher ses lunettes. Est-ce que c'est vrai ou faux? Top chrono, 5 secondes. Est-ce que c'est vrai qu'on passe 6 mois de sa vie à chercher ses lunettes?
13: Vrai.
14: Non, c'est faux. On adorerait qu'il y ait une étude là-dessus, mais effectivement, vu le nombre de gens qui cherchent leurs lunettes, ça peut... Mais c'est pas vrai. Voilà. À tout de suite, Daphné, pour marquer un deuxième point.
11: Laurent, mon poulain, Laurent, ma fierté, Laurent qui est mon candidat, bien sûr, Laurent qui va aller jusqu'au bout de cette finale. Comment ça va, Laurent, depuis le début de semaine, depuis lundi?
16: Depuis lundi, ouais, ça va bien.
11: Ça va bien. En Haute-Savoie, la Balme de Sillingy, je me souviens très bien, en couple avec Michel. Bon, oui. Écoute, on t'a parlé un peu de l'émission, t'as eu des retours positifs?
16: Oui, j'étais pas trop mal.
11: Ouais, alors voilà, on va upgrader aujourd'hui, on va te dire que t'es carrément le meilleur. Mon Laurent qui est chauffeur-livreur, rappelez-vous, oui. Chasseur dans les palaces, c'est-à-dire groom, il a été bagagiste, il a été concierge, il a fait énormément de choses. Nous on est très heureux que tu sois avec nous aujourd'hui. T'as envie d'aller à Avignon? Tu connais un peu le théâtre ou pas? Le festival?
16: Non, pas trop, mais je suis déjà passé par Avignon, c'est très joli, et puis j'ai envie d'y aller, ouais.
11: Bah ouais, je te recommande cette belle destination, même si tu gagnais pas ce beau cadeau. Laurent, bienvenue dans la compète. Qui c'est qui va gagner, Laurent? C'est toi.
16: On espère.
11: J'aime pas trop ça, on espère. Je préfère... oui, quand même, oui, on y croit. Oui, j'y crois, Eric. Oui, ouais. Oui, je suis ton poulain.
16: Ouais.
14: Alors.
11: Ouais, d'accord. Laurent, seras-tu à la hauteur?
14: La punchline de transition, pop.
11: 14 auteurs que je salue, bien sûr, pour ça.
14: Bien sûr.
11: Louis XIV, tu vois qui c'est?
16: Oui.
11: Bien sûr. Louis XIV est venu au monde, j'affirme, hein, il est venu au monde avec des dents. Le jour de sa naissance, il avait déjà des dents, ce qui normalement n'existe pas. Top chrono, vrai ou faux?
16: Je dirais que c'est faux.
11: Eh ben non, c'est vrai. À sa naissance, c'est en 1638, Louis XIV est venu au monde avec deux dents qui étaient déjà sorties. C'est pas une blague, hein, parce que c'est un phénomène rarissime appelé les dents natales. Et à l'époque, certains y voyaient un espèce de signe du destin pour celui que l'on surnommera plus tard le roi soleil. Moi, j'ai en face de moi la reine soleil. Maya la reine.
14: Maya la reine, ouais.
11: David Hollande.
14: Alors, donc ça fait 0-0, la tête à Toto. Et tout de suite, vous écoutez ici. Ah, Véronique Sanson, tu m'as dit que j'étais faite pour une drôle de vie. Ah.
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14: Voilà. Non,
11: c'est moi qui vais vous chanter, Véronique Sanson. Et, ou toi,
14: vas-y, on y va, 1, 2, 3.

0: Ah, on l'a bien massacré, hein. C'était Véronique Sanson, drôle de vie, à 12h14. Non, ah pardon, à 12h15, soyons précis sur ici.
1: Ching.
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0: C'est la finale.
1: Alors, c'est la finale, Daphné et Laurent. Attention, maintenant, c'est le quiz musical. Alors, Daphné, tu vas avoir deux duos connus à reconnaître.
3: Ok.
1: Oh là.
3: Je suis concentrée.
1: Respire, ma chérie, ça va bien se passer. Alors, ils ne sont pas enchaînés, on va faire duo après duo. Écoute bien, premier duo. Ça

0: Sarah Perquetiamo, qui c'est qui chante? Top chrono 10 secondes.
1: Stone Chardin.
2: Stone Chardin.
0: Stone Chardin.
2: On est pas mal là. Chante en italien, Stone Chardin? C'est beau ça.
0: Non, c'était Ricci et Poveri. Sarah Perquetiamo. Stone Chardin, c'est pas ça.
2: Vache de Normandie.
0: Bon, écoute. Alors, on va essayer de marquer un point quand même avec le deuxième duo. Attention, c'est parti, ces deux filles, on y va.

0: dorment.
1: Qui c'est qui chante? Top chrono.
2: Les Bridget.
1: Est-ce que c'est les Bridget qui chante?
3: Oui, y'a bouche.
1: Que veux-tu? Oui, c'est les Bridget. Allez, ça te fait grâce aux Bridget. Tu as un premier point. Voilà.
0: Ouais, non, j'adore. Je pensais à une chanson qui s'appelle Palladium, qui rappellera des souvenirs aux Parisiens qui ont connu la boîte de nuit, le Palladium. Vous l'avez connu, le Palladium?
1: Oui, bien sûr.
0: Allez, d'accord. Bon, Laurent, moi, je suis content d'avoir Laurent, parce que même s'il a zéro, faut pas oublier que c'est un grand chounard, comme on dit chez moi. C'est un chanceux. Ah ouais. Non. Je voudrais vous rappeler que Laurent, il a acheté un paquet de café à 2 euros. Et il a gagné quoi, déjà, Laurent, avec?
4: Un voyage aux États-Unis.
0: Voilà. Voilà. Le road trip dans l'Ouest américain. Une autre fois, il a gagné sur une radio combien? Qu'est-ce qu'il a gagné? À la radio?
4: Voilà, en apesanteur, aux États-Unis.
0: Et ouais, et puis une semaine aussi à Monaco. Mais oui, il est chanceux, et Laurent, il va le prouver encore une fois de plus aujourd'hui. Voici ton quiz musical. On est encore sur du duo. Tu vas devoir les identifier. Il y en a deux, il y a deux points à marquer là. On y va, Laurent ?
4: On y va.
0: Allez, voici le premier.

0: et c'est cadeau ça. On lance le chrono, qui chante?
1: Rita Mitsouko, Andy.
0: Rita Mitsouko.
2: Yeeha.
0: Fred Chichin, Catherine Ringer, on est sur le duo, oui. Rita Mitsouko, bien sûr.
2: Eh oui.
0: Je fais un point de plus, on enchaîne tout de suite
2: point
0: avec
2: tout
0: le deuxième, ça suffit.
2: Allez, deuxième.
0: Un autre duo, à toi de le reconnaître. Au milieu.

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0: quand tu veux, on y va.
1: Bien sûr, on y va. Et alors, Carole qui va jouer avec nous dans une dizaine de minutes, il paraît qu'elle chantait à fond la chanson.
0: Bah, bien sûr, karaoké ici, au David Hollande, il y aura le karaoké, sera obligatoire.
1: Elle est là, Carole ? Elle chante, Carole ?
2: Oui, je ne savais pas qu'on m'entendait, moi.
0: Bah, ah, on entend tout, nous, tu sais.
1: On surveille tout, c'est ça, le David Hollande.
2: Non. J'adore cette chanson.
0: Non, ne mélange pas le David Hollande. Au David Hollande, Tout le monde est libre et personne n'est surveillé.
1: C'est beau.
0: Voilà, allez, jingle.
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1: Oh, c'est le pays des rêves, le David Hollande.
0: Bien sûr, c'est le pays rêvé, le pays imaginaire, magnifique. Alors, Daphné, tu as un point. Laurent a deux points. Va falloir marquer la question à 5 points. On va raconter une petite anecdote avant de passer à cette question magnifique. Alors comme ça, on adore les activités à sensations.
2: Oui.
0: Il paraît que ton papa, il avait un parc d'acrobranches.
2: Ouais, c'est vrai.
0: Donc du coup, tu savais même pas marcher que déjà t'étais sur les tyroliennes.
2: Non, j'étais déjà grande. Hein. Ado, quoi.
0: Ah bah, dis donc, tes copains, ils devaient être contents parce que c'est sympa d'avoir un parc d'acrobranches.
2: Ouais, puis après mes enfants aussi, mon petit, il avait pu en profiter un peu.
0: Ah, dis donc.
2: Le cadre était sympa en plus, c'était cool.
0: Oh là là. Alors, il paraît que tu as fait de la tyrolienne à Avoriaz.
2: Ouais.
0: Alors, il y a
2: Alors,
0: comment ça se passe? C'est combien de mètres? Parce que je sais qu'il y a un petit. La tyrolienne, elle est très longue, non?
2: Bah.

0: franchement, c'était en haut des pistes. Fallait prendre le tire-fesse, monter là-haut et puis partir. En termes d'altitude, je sais qu'en longueur, elle faisait 300 mètres et puis après, on arrivait sur une piste rouge.
1: Et t'étais quand même à presque 100 km/h dans la petite tyrolienne, hein?
0: Mm. Ouais, tête en avant, c'était sympa.
1: Eh ben voilà, ok, super. Bon, alors on va voir si tu barres à 100 km/h sur l'autoroute du succès. Tiens, je te mets une petite chanson de Johnny. Alors, écoute bien la question, Daphné. Quel logo automobile représente 4 anneaux entrelacés? Top chrono 10 secondes. Quel logo automobile représente 4 anneaux entrelacés?
0: Audi.
1: Tadam, tadam, tadam. Et c'est une bonne réponse. Ça représente l'union des 4 constructeurs automobiles allemands réunis dans les années 30 pour former Auto Union, ancêtre de la marque Audi. Et chaque anneau représente une marque différente. Bravo, ça te fait 5, tu as 6.
2: Bravo, Ford, Mercedes, puisqu'il faut en citer plusieurs, ça c'est fait. Laurent, t'as quoi comme voiture?
0: Un quoi? Duster.
1: Un Dacia Duster.
2: Un Dacia Duster.
1: T'as joué au Burger Quiz ou quoi?
3: Valérie, je voulais vous reprendre.
1: Oui, dis-moi.
3: Avoriaz, on dit pas le Z, on dit Avoria comme Chamonix.
1: Je sais.
3: Ah, bien.
1: Pardon, c'est.
3: Je vais me faire tirer dessus, moi, maintenant.
1: Non, mon chat, tu as raison de me reprendre. Je dis toujours Avoriaz et Chamonix, donc je sais qu'il faut
2: on
1: pas
2: dit merguez et pas merguez.
1: Oui, c'est vrai aussi.
2: Bon, Laurent, en tous les cas, c'est un très très beau véhicule pour sillonner les routes et les prairies du Damidoland.
1: Oui,
2: c'est vrai que c'est un très beau véhicule pour ça. Dis-moi juste un petit mot là, en mode apesanteur. T'as eu un vol apesanteur aux États-Unis, t'en as parlé tout à l'heure, que t'as gagné.
3: Oui.
2: Moi, je voudrais juste savoir qu'est-ce que ça fait de faire un vol en apesanteur. Qu'est-ce qu'on ressent?
3: C'est unique. c'est formidable. On a l'impression de, je dirais pas de voler parce qu'on est dans le. Ouais, je sais pas, c'est une sensation étrange. Tu flottes, quoi, tu flottes dans l'air.
2: Bon, ça donne envie. Non, mais c'est vrai que ça donne envie.
3: Ouais, c'est à faire.
2: Ça n'a pas duré longtemps, hein. 20 à 30 secondes en apesanteur, ton expérience. Mais c'est extraordinaire. Allez, jouons. Alors là, il y a quoi là? On en est où au niveau des scores?
1: Il y a 2. Ouais, s'il marque, il gagne. Voilà.
2: Si tu marques, tu gagnes. On part en croisière. Direction Acapulco, juste à côté du Damidoland.
1: Oh là là.
2: Bien sûr.
1: Merci.
2: Soleil. Isaac. Les cocktails.
1: Les cocktails.
2: Commandant Stubbing. Julie McCoy. Évidemment.
1: Évidemment.
2: Gopher. Le docteur Adam Bricker.
1: Évidemment. Diana. Monde, hein. Tout ça. Allez.
2: Quelle région française partage son nom avec un célèbre paquebot lancé en 1932? Top chrono, 10 secondes. Quelle région française partage son nom avec un célèbre paquebot sorti en 32? Le France. Oui, on aurait pu dire le France. Non, mais non. Non. Je parle d'une région, c'est le Normandie. Mythique paquebot. Oui. Normandie, SS Normandie, lancé en 1932. Bateau luxueux, rapide, symbole du savoir-faire français qui assurait la liaison entre la France et New York. Et puis
1: alors,
2: été détruit.
1: Laurent, bravo, tu repars avec le guide Michelin. Daphné, tu t'es qualifié pour la finale. On se retrouve tout à l'heure. Bravo Laurent, bravo Daphné. Et là,
0: bravo,
1: tout de
0: Laurent.
1: Suite, c'est...
2: Merci Laurent.
1: C'est la réclame avec l'actualité de toutes vos régions grâce aux 44 locales de votre radio ici. À tout de suite.
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9: Et comme tous les jours, vous pouvez nous laisser un message sur notre répondeur pour annoncer votre manifestation. Ça se passe au 05 46 41 01 01. Et c'est du cirque que vous propose l'association A4 tout le week-end à Brisembourg, dans le nord-est de la Charente-Maritime.
10: Nous accueillons ce week-end trois représentations exceptionnelles du cirque occitan Aïtal. Tarif accessible à partir de 10 et 14 euros. Le spectacle à ciel ouvert est accessible à tous à partir de 7 ans. Il se joue ce vendredi 5, ce samedi 6 juin à 21h et dimanche 7 juin à 17h30 sur l'aire de loisirs de Brisembourg. Vous pourrez aussi profiter de concerts gratuits chaque soir et découvrir le meilleur fish and chips des Vals de Saintonge. À bientôt.
9: Toutes les infos sont sur le site spectaclevivantA4.fr et pour annoncer votre événement, ça se passe au 05 46 41 01 01.
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1: Alors, je vous rappelle que c'est Daphné qui s'est qualifiée pour la finale. Je vous rappelle également le premier prix, c'est un week-end exceptionnel au Festival Off d'Avignon avec un séjour pour 4 personnes, 2 chambres doubles à l'hôtel Le Chardonnay, les petits-déj compris, 4 spectacles au total, 2 spectacles par jour, 100 euros de carburant pour y aller, ou la machine à café Malongo, les 32 dosettes, les 6 verres en verre, et quoi qu'il arrive, tous les participants ont gagné pour fêter les 100 des guides de voyage Michelin, un guide Michelin. Allez, on reprend la compète tout de suite en accueillant Nicolas et Carole. Comment ça va, mes petits amis?
12: Ça va, super.
1: Alors, que je résume, hein, nous avons eu Guy en début d'émission, hein,
2: ben
1: qui,
2: oui.
1: Grâce à qui je suis président du Dami d'Hollande.
2: C'est vrai.
1: Et ce matin, Nicolas nous a créé un formidable formulaire. Hein. Tu peux nous expliquer, parce qu'il nous a fait un formulaire de demande d'acquisition de la nationalité d'Amidolienne.
2: C'est dingue.
1: Voilà.
12: Exactement.
1: Voilà.
12: Exactement. Donc j'ai rempli un CERFA, voilà, 12753 avec une demande de naturalisation pour la binationalité d'Amidolienne.
1: Et voilà.
12: C'est super important.
1: Eh oui, c'est super important. J'ai vu ça parce que cette histoire prend des proportions incroyables. Hein. Sur Facebook, on est déjà plus de 350.
2: Ça va trop loin.
1: Ça va beaucoup trop loin. Bon, j'ai la première demande officielle. Je la ferai circuler pour que tout le monde puisse adhérer. Voilà.
2: Mais qu'est-ce qu'il veut quoi pour le Dami d'Hollande? Il vient d'être élu citoyen. Je veux dire, il a rempli son formulaire.
1: Oui. Et alors,
2: qu'est-ce qu'il souhaite? Voilà, on peut exaucer un de ses rêves.
1: Qu'est-ce que tu aimerais? Quelle serait ta participation dans ce magnifique pays?
12: Moi, je souhaiterais surtout avoir l'approbation de Maya la reine d'Ami d'Hollande. C'est vraiment très très important. Et je veux surtout ne pas payer d'impôts.
2: Voilà.
1: Ah oui, alors d'accord. Alors,
12: évidemment.
2: Bien sûr.
1: Tu sais que le Dami d'Hollande, c'est un. On va fonctionner en communauté comme un kibbutz. Hein. Chacun aura son rôle et tout le monde fera le travail. À qui le travail de la terre, à qui le travail des animaux. Ça va être une énorme communauté de hippies. Ça va être sublime.
2: Je vous rappelle que je suis le ministre des Finances. Hein, donc.
1: Oui, bah oui. Donc
2: j'ai décrété que vous ne paierez pas d'impôts. Vous payez juste une fois. Je prends tout pour moi et après vous n'en payez plus.
1: Toi, t'es viré avant même d'être élu. Alors, Nicolas, donc, je le rappelle, qui joue avec ici Normandie, qui habite à Condé, en Normandie, et qui a 3 chiens, oh là là, Umi, Suna, Nox, qui ont évidemment eux aussi la nationalité. Hein. Un chat Pouette, qui va rejoindre le club des chats qui font du ping-pong. Voilà. Qui est prof de cuisine, donc ça, c'est magnifique, parce que tu nous aideras à apprendre des choses sublimes. Est-ce que tu es prêt à répondre à la première question? Prêt pour aller rejoindre Daphné en finale?
12: Je suis prêt.
1: Allez, c'est parti. Je t'emmène dans un petit zoo. Ça, ce n'est pas Éric Bastien qui se gratte le pied, c'est un perroquet. Il paraît qu'il y a un zoo britannique qui vient d'engager un hypnotiseur pour calmer des perroquets qui sont trop bruyants, trop bavards. Alors, est-ce que c'est vrai ou faux ? Top chrono, 5 secondes. Est-ce qu'un zoo vient d'engager un hypnotiseur pour calmer des perroquets ?
12: Je dirais vrai.
1: C'est faux. Alors, il y a un spécialiste du comportement qui suit les animaux, hein, parce que c'est quand même très important. Mais ça n'existe pas encore, le mec qui fait et Coco qui dort. Donc non, pas de point pour toi, Nicolas.
2: Alors actuellement, je reçois le référendum de l'ensemble des citoyens du Dami d'Hollande qui me disent qu'ils sont tous... Alors, pour c'est le oui ou le non. Hein.
1: Oui.
2: Pour la victoire de Daphné, c'est le oui qui l'emporte.
1: Bah, Daphné...
2: Bonjour Daphné.
1: Mais Daphné, c'est ma candidate. Là, c'est la tienne.
2: Ah zut, c'est Carole. Bonjour Carole.
1: Il s'est emmêlé les pinceaux, parce que comme il ne connaît pas ses candidats...
2: Là, c'est terrible.
1: Ta candidate, c'est Carole.
2: Bonjour Carole. Alors, attends, on va la refaire. Genre, on n'est pas en direct.
1: Ouais, bien sûr.
2: Je viens de recevoir le référendum des citoyens du Dami d'Hollande qui, pour le oui, sont à fond... Carole, ils sont tous pour toi. Bonjour Carole.
13: Bonjour, bonjour à Nicolas aussi.
2: Je ne fais que penser à toi, Carole, depuis mercredi, depuis ce duo que nous avons mené ensemble.
1: Bien sûr, comme tu as oublié son prénom, tu
2: évidemment
1: pensais que c'était Daphné.
2: Mais si, je me souviens qu'elle habite Libourne, à 40 km de Bordeaux. Elle nous l'a précisé qu'elle est célibataire, qu'elle a deux filles. C'est ça, hein ? Tout va bien ?
13: Oui.
2: Bon, retraitée qui a travaillé pour une ONG dans le domaine de la coopération pour le développement, Carole qui fait pas de sport et qui plus jeune faisait de l'équitation et collectionne des cendriers d'eau. Jusque là, je me souviens de tout, Carole.
13: D'accord.
2: Carole, on est ravis que tu viennes avec nous. Qu'est-ce qu'on fait ? On joue tout de suite on va faire ça ? Oui, on va jouer tout de suite.
13: J'ai le cerveau qui transpire par le nez, alors on y va.
1: Allons-y, avant que tout le cerveau soit parti.
2: 12h35, j'ai le cerveau qui transpire par le nez. C'est une belle phrase, je la note. On la mettra dans le guide officiel du Dami d'Hollande, celle-là. Carole, voici la question. Elle vaut un point, petit extrême.
14: C'est l'or
1: de se réveiller.
14: L'or de se réveiller. Monseigneur.
2: Voilà, c'est normal.
14: Il est 8h.
2: Je suis ministre des Finances, je vous le rappelle.
14: Il en manque une.
2: Bah oui, là-dessus ? Tout à fait. Le pays européen qui possède la plus grande réserve d'or officielle est le Liechtenstein. Top chrono, 5 secondes. Le pays européen qui possède la plus grande réserve d'or, ce serait le Liechtenstein. Vrai ou faux ? Toujours sur le chrono 5 secondes, hein, bien sûr, qui pour toi dure 20 secondes. Non, c'est faux. En Europe, c'est l'Allemagne qui possède la plus grande réserve officielle d'or, 3350 tonnes. Pas mal, hein ?
1: Allez, 0 et 0. Et là, tout de suite, upside down. Voyager me, Diana Ross. Vous écoutez ici, à tout de suite, mes chéris.

0: Upside Down, Diana Ross en 1980, je n'ai même pas né. Bienvenue sur ICI.
1: C'est pas né.
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3: Alors, ICI, nous sommes avec Nicolas et Carole qui tentent de se qualifier pour la finale. Nicolas, et nous avons décidé avec le ministre Bastien de faire un référendum général. Il n'y a pas de raison qu'il n'y ait que moi qui reçoive des demandes de candidature du Dami d'Hollande. Je fais un référendum. Quelle couleur le drapeau du Dami d'Hollande? Quel logo, quelle couleur de drapeau? Qu'est-ce qu'on fait? Vous pouvez envoyer vos suggestions sur le mail suivant, eric.bastien@radiofrance.com.
4: C'est dégueulasse.
3: Et oui, et il n'y a pas que moi. Et moi, je reçois des centaines de messages sur Facebook, il y en a assez. eric.bastien@radiofrance.com pour la couleur du drapeau. Qu'est-ce qu'on fait? C'est quoi les mesures? Qu'est-ce que t'en penses, Nico? C'est bien, non?
5: Bah, c'est super.
3: Oui.
5: Moi, ça me va très bien.
3: Bah, voilà, comme ça, on saura un peu la tendance des habitants.
0: Il faut qu'on trouve un hymne aussi. Hein.
3: Oui, on trouvera un hymne, évidemment. Voilà, on avait dit que I want to break free, mais si vous avez des suggestions d'hymne et tout ça, n'hésitez pas. Nico, toi aussi, tu es très impliqué. Tu es le premier citoyen officiel. Voilà.
0: Oh, j'ai déjà François qui me dit bleu et jaune.
3: Ah, bah, tu vois, on a déjà François qui dit bleu et jaune.
5: Moi, je veux bien du vert aussi.
3: Ah, bah, voilà, on va se faire un truc. Quoi. Ça va être super. Alors, on va jouer au quiz musical spécial tube de l'été. Hein, donc, c'est vraiment les tubes de l'été.
0: C'est une circonstance, vu les températures. J'aurais pas pu le faire la semaine dernière, tu vois, celui-là.
3: Non, t'aurais pas pu.
0: Non.
3: Alors, c'est l'un après l'autre. Alors, écoute bien ce premier tube, Nico. C'est vraiment un tube de l'été. Écoute bien et tu me dis qui c'est.

0: qui c'est qui chante cette petite merveille de Un, dos, tres?
1: Ricky Martin.
0: Ricky Martin.
1: Yes.
2: Ricky.martin@radiofrance.com.
0: Oui, c'est Ricky Martin. Un, dos, tres. Un pasito adelante, Maria.
3: Un, dos, tres.
0: Un pasito bailar. Ouais. Allez. Premier point pour Nico. Alors attention, le deuxième groupe, c'est facile aussi, c'est un gros tube. Écoute bien.

0: là là. Allez, qui c'est qui chante ce petit gaou? Attention, top chrono.
1: Magic System.
0: Magic System, et c'est une... Évidemment, c'est une bonne réponse, Magic System. Oh, yeah. Hoppa, si ça, c'est pas un tube de l'été,
2: oh là là,
0: c'est déjà le goût du mojito dans la bouche. Alors,
2: avec modération.
0: Je l'aime beaucoup, modération.
2: Ouais.
0: Alors, Nicolas, t'as
2: attendez, Magic System, c'est ça aussi. Ah, c'est bon ça.
0: Eh ben Nico, t'as deux, bravo mon chat.
2: Ils sont venus il y a quelques jours dans Décibel, le micro d'Émilie Massoyer, pour célébrer les 30 ans de carrière déjà pour Magic System.
0: T'imagines?
2: J'étais pas né.
0: Ouais, bien sûr.
2: Carole, t'étais pas né non plus, Carole. Dans les années. Dans les années 90.
3: Pardon,
2: t'étais pas né dans les années 90, Carole. Ben non.
3: J'étais en gestation.
0: Voilà.
2: Mais tu sais, dans le Dami d'Hollande, on est tous jeunes, hein. On a tous 20 ans, donc c'est ce qu'il faut se dire.
3: Et pour le drapeau, je propose arc-en-ciel. C'est joli, arc-en-ciel.
0: Ah, c'est pas mal, c'est pas mal.
2: C'est pas mal. Carole, qu'est-ce que tu fais à Libourne ce week-end? On a un petit bon plan, un truc sympa à partager aux auditeurs d'ici?
3: Demain, on fait une rencontre sympa avec le maire de la ville.
2: Ouais.
3: Pour remercier, il a quand même été réélu. Philippe Buisson à 66%.
2: On va pas faire de la politique non plus, hein, mais bon, il y a un petit truc avec le maire demain à Libourne, quoi.
0: Un petit service.
3: Non, ça s'appelle être de la vie sociale.
2: D'accord, voilà. Très bien. Tout à fait. Non, mais tu sais, nous, on est en Dami d'Hollande. Nous, la France n'existe plus.
0: Quiz musical.
2: Voici ton quiz. On est sur du tube de l'été. Souviens-toi, c'est qui?

0: Allez, on se souvient du clip aussi. Qui chante?
1: Carapicho,
0: exactement. On est vraiment dans les années, fin des années 90. Hein. Tic tic tac. On est encore sur du tube de l'été, à quelques jours de l'été officiellement. Ce sera le 21 juin. Voici une autre chanson. J'étais amoureux de la petite fille qui dansait. Là. Top chrono.
2: Ah oui. C'est Kaoma, la lambada.
0: Ah, bien vu. Parce que la lambada, on se souvient, on n'a pas toujours le nom du groupe. Et tu dis Kaoma. Oh là là, bravo. C'est ça.
3: Eh bien, ça fait 2 pour Nico, 2 pour Carole. Et là, tout de suite, nous allons écouter, évidemment, Matt Pokora. Quand même, vous écoutez ici, on vous aime. À tout de suite.

0: Matt Pokora est quand même à 12h48 sur votre radio ici. Bon week-end.
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2: Nous sommes au taquet avec Nicolas qui a deux, Carole qui a deux. Alors Nicolas, qui je le rappelle est prof de cuisine, hein, il apprend aux gens à faire des bons petits plats. Il paraît qu'une fois en cours, tu as dit à tes élèves que la prochaine fois ils feront une crème aux œufs et qu'il fallait ramener des ramequins de type Durex, de type Durex.
3: Et oui, grand moment de solitude face à des jeunes de 15 ans. Grand moment de solitude, effectivement. Et le pire, c'est qu'au moment où j'ai dit ça, j'ai explosé de rire. Et au début, ils n'ont pas compris, ils ont compris ensuite. Donc j'aurais dû garder mon calme.
2: Ils n'avaient pas tout de suite pigé la ref. Et toi, tu voulais dire Pyrex et pas Durex.
3: Et bien sûr,
2: évidemment. Bien, alors mon chat, attention. Là, il faut que tu marques et prier pour que Carole ne marque pas. Tiens, je te mets Shakira. La BO de Zootopie qui parle des petits animaux. Alors, on va parler des animaux, justement. Alors, comment on appelle un animal qui mange et des végétaux et de la viande? Comment appelle-t-on un animal qui mange aussi bien des végétaux que de la viande? Donc, il y a un régime varié. Comment ça s'appelle l'animal? Top chrono, 10 secondes. Il mange des végétaux, il mange de la viande. Comment qui s'appelle celui-ci?
3: Omnivore.
2: Oui, c'est un omnivore. Et oui, il y a les herbivores, les carnivores et les omnivores. Nous, on est des omnivores, par exemple. Bravo.
0: Exactement.
2: Ça fait 7.
0: Bon, alors, ça veut dire, Carole, très clairement, que si tu ne marques pas, évidemment, tu passeras un week-end.
2: Tu ne marques pas.
0: Voilà, c'est la grande phrase. Si tu ne marques pas, tu ne marques pas. Et en toute évidence, si tu marques, tu marques. Seulement, il y aura égalité et on devra te départager. Voilà, en fonction de ce que vous avez fait dans la semaine. On dit rien pour l'instant.
2: Non, on dit rien. On joue.
0: Si on déjeunait avec quelqu'un, on déjeunerait avec Jean-Louis Aubert, alors. C'est vrai, Carole, Tu l'adores.
4: Ah oui, j'aime beaucoup ce monsieur, mais par ses chansons, mais aussi par son savoir-être. Voilà,
2: t'as raison. On l'adore, Jean-Louis Aubert.
0: Ce que je comprends pas, c'est que tu l'as jamais vu en concert.
4: Si c'était une femme, ce serait Meryl Streep.
0: Meryl Streep.
2: Oh,
0: d'accord.
2: Quelle femme aussi.
0: Mais pourquoi t'as jamais vu Jean-Louis Aubert en concert, si tu l'adores tant que ça?
4: Et puis son discours, hein, quand Trump s'est fait réélire,
0: ça c'est pour Meryl Streep.
4: Voulait se faire réélire, a été légendaire, ce discours.
2: Ah oui, mais.
4: De finesse. Magnifique. Une grande finesse.
0: Je ne sais toujours pas pourquoi elle n'a pas vu Jean-Louis Aubert en concert. Mais c'est pas grave.
2: Alors.
0: On y va, Carole. On joue. On a 5 points à prendre, là. Un petit peu de pression parce que tu l'as compris. Hein. Si malheureusement tu ne répondais pas, tu devras quitter l'aventure. Quelle comédie française, avec Christian Clavier, il y en a beaucoup, raconte les aventures d'une famille un peu déboussolée par des genres très différents? Top chrono, 10 secondes.
4: Qu'est-ce qu'on a fait au bon Dieu?
0: Christian Clavier, les aventures d'une famille avec des genres très différents. Bien sûr, tu as raison. On écoute la bande originale d'ailleurs. Sortie en 2014, une comédie avec Christian Clavier, Chantal Lobby. Il y a eu une suite, puis deux suites, puis trois suites d'ailleurs. Plus de 12 millions d'entrées pour le premier numéro. C'est un succès énorme.
2: Alors, Nicolas et Carole, vous êtes à égalité et il faut vous départager avec vos points. Et malheureusement, c'est pour toi, Carole, c'est Nicolas qui gagne.
0: Parce qu'il
2: a fait 22 points jeudi et que Carole, mercredi, a fait 17.
0: Eh oui.
2: Donc, c'est Nicolas et Daphné, alias la team d'Amido.
3: Merci.
2: Bravo, Nico. Bravo à toi, Carole. Tu repars avec un guide Michelin, un guide de voyage Michelin.
4: C'est gentil.
0: Bah oui. Et
2: voilà. Merci à toi d'avoir joué avec nous. Nico, on te retrouve en finale avec Daphné. Et puis, tout de suite,
0: Excusez-moi, je voudrais juste vous préciser que j'ai perdu mes deux candidats.
2: Oui.
0: Et que vos deux candidats ont gagné, donc.
2: Oui, c'est ça.
0: Vous voulez que je reste vraiment pour la fin de l'émission ou...
2: Oui, bien sûr. Allez, c'est la réclame, t'as le temps de te remettre. La réclame. 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
2: À ma gauche, Nicolas, qui joue avec ICI Normandie. Il a 43 ans, c'est un Damidolien. Ça a été le premier citoyen du Damidoland. Autant vous dire que le gars est fort. Il a envie de bouger. Il est plein de bonnes intentions. Il va gagner. Ok, à ma droite.
0: Ah bah c'est Daphné, ton candidat. Mais c'est pas grave, la soutière, elle habite à Grand-Queville, en Seine-Maritime. Elle est conductrice poids lourd. Elle pratique le judo à haut niveau. Et elle s'entretient en faisant du cardio et du fitness, autrement dit, une athlète. Qui arrive dans le taquet.
2: Alors, tu l'auras compris, Daphné, tu joues avec Eric, Nico. On continue à jouer ensemble.
0: Pas trop déçu, Daphné ?
4: Ça va.
2: Bah, Daphné, elle a pas la pauvre, on tire au sort, qu'est-ce que tu veux faire? Voilà, elle est comme tout le monde, elle subit les.
0: Elle a pas le choix.
2: Voilà. Alors, mon petit Nicolas, je rappelle que tu habites à Condé en Normandie. Je rappelle que tu es le premier habitant du Damidoland. Je rappelle aussi que tu cuisines, que tu aimes les animaux, que tu, si t'étais un animal, tu serais une fouine. Et
3: oui.
2: Voilà. Donc.
3: Oui.
2: Autre chose à ajouter, une dédicace à faire, une proposition?
3: Non, finalement c'est un combat normand que là je suis en train de réaliser.
2: Eh oui.
3: Au final. Un combat normand.
2: Eh oui.
3: J'espère que ce sera la basse Normandie, l'ex basse Normandie qui va gagner du coup.
2: Eh oui, c'est ici Normandie Rouen, ici Normandie Caen. C'est les Normands contre les Normands. Alors attention à toi pour t'encourager, mon petit chat. On va écouter. Alors,
0: c'est Mika, ça.
2: C'est Mika, exactement. Alors, attention, ton bingo pour gagner, il est extrêmement simple. Tu aimes le cinéma ?
3: Oui.
2: Eh ben, c'est magnifique, c'est un bingo pour toi. À mon top chrono, tu auras 10 secondes pour me donner un maximum de comédiennes, d'actrices qui ont plus de 50 ans, même si elles sont décédées, vivantes ou décédées. Voilà, un maximum de comédiennes qui ont plus de 50 ans. Voilà, c'est parti, mon kiki, top chrono.
3: Alors, Catherine Deneuve, Isabelle Huppert, Fanny Ardant, Juliette Binoche, Catherine Jarédi, Piaf, Emmanuel Béard, Isabelle Adjani, Nathalie Baye-Niou-Niou, Josiane...
2: Hop, tu m'en as donné 10, je compte pas Piaf. Piaf n'est pas comédienne, mais tu m'en as donné quand même 10. Ah bah, elle est pas comédienne, Piaf, elle est chanteuse, chérie. Bon, mais t'en as donné 10, oui. C'est magnifique.
3: Ah oui, c'était magnifique.
2: Voilà.
0: Il essaye encore de gratter, celui-là, avec Piaf, là. Ça suffit.
2: Tu laisses tranquille, 10, les citoyens.
0: Il a déjà fait 10. Voilà.
2: Oui, bah c'est bien 10.
0: Citoyen Nicolas. Citoyenne Daphné, on se croirait sur la révolution. Là. Bon, Daphné, merci de ne pas être trop déçu et de jouer avec moi, mais tu vas voir, tu ne vas pas le regretter parce que.
2: Bien sûr.
0: Parce que tu le sais que. Tu sais, tous les vendredis, je perds quand même tous les vendredis, donc on peut vraiment espérer que gagner avec toi. La Normandie, Rouen, Grand-Quevilly, la Seine-Maritime et Lady Gaga pour te faire plaisir. T'aimes bien Lady Gaga ?
4: Oui, bien.
0: Bon allez, prépare tes valises. Tu vas monter dans le train qui va t'emmener directement à Avignon, gare TGV ou gare Centre, l'avenue de la République, la place de l'Horloge, tout ça c'est pour toi. Ça arrive tout de suite avec les compteurs étant remis à zéro, ce bingo, il a 10, il faut faire 11. Daphné n'a pas le choix, là. On est parti sur un max de comédiens de plus de 50 ans. Max de comédiens, acteurs de plus de 50 ans. Top chrono, 10 secondes.
4: Thierry Lhermitte, Vincent Lindon, Tom Cruise, français ou pas?
0: Tout, vas-y.
4: Brad Pitt, Keanu Reeves, Johnny Depp, Robert...
0: Moi j'en avais 6.
2: Ouais, bon,
0: 5, 6,
2: eh bien,
0: ça suffit pas.
2: Nicolas, tu as gagné.
0: Bravo, Nicolas.
2: Ah là là, Nicolas, tu pars au Festival Off d'Avignon. Tu vas avoir un séjour pour 4 personnes, 2 chambres doubles à l'hôtel Le Chardonnay, tes petits déjeuners compris, 100 euros de carburant pour y aller. Tu verras 2 spectacles par jour. Est-ce que tu es content?
3: Ah oui, je suis super content. Enfin, franchement, pour le premier citoyen du Damidoland,
2: c'est un signe. Voilà, c'est bien.
0: On est très heureux, mais je reviens quand même vers Daphné parce que j'ai aimé travailler en communion. Daphné, je t'avais prévenu, je perds toujours quand je récupère les candidats de Valérie. Donc,
2: qu'est-ce qu'elle a gagné, Daphné? Tu peux lui dire.
0: Daphné repart avec Joe Malongo, enfin pas avec Joe, mais avec sa cafetière. 250, pas du tout.
2: 250, n'importe quoi. On est...
0: 32 dosettes, 6 verres en verre. La cafetière Nespresso, c'est très sympa. Tu vas l'avoir à la maison. T'es heureuse quand même, Daphné, c'est un beau cadeau, hein.
4: Ouais, carrément, ouais. Ouais, c'est cool.
0: Bah,
4: le tout, c'est d'avoir participé.
0: Bah, bien sûr.
2: Exactement.
0: Bah, c'est un bon moment. Puis elle a le guide Michelin aussi.
2: Elle a le guide Michelin. Tout le monde a le guide Michelin cette semaine.
4: Impeccable.
2: Alors, bravo à tous les candidats qui ont joué cette semaine. Je rappelle l'adresse pour les sollicitations.
0: Oh non !
2: Eric.bastien@radiofrance.com pour le Dami d'Hollande.
0: Oh là là.
2: Je remercie Céline à la Réal, Christophe et Kinan à la technique, Alex au standard, professeur Coupez au savoir, Eric Bastien à l'échec. Et puis, je vous embrasse tous un par un.
0: Merci, présidente.
2: Et puis, passez un très très bon week-end. Prenez soin de vous. Je vous aime. À lundi.
0: Ciao. Une actualité qui est lourde et qui nous, voilà, qui nous fait bien de la peine. Bonjour Wendy
5: Bonjour
0: Bouchard.
5: Wendy. Bonjour chers amis. Alors après cette actualité, on va se donner un peu de joie avec ces gueules du foot, l'intensité des clichés repérés par Gérard Rolls qui va nous faire revivre ces joueurs de légende dans ces moments figés dans l'histoire. Un grand récit narratif et puis Gérard Rolls, grand conteur amoureux du sport, ça va nous faire du bien. Oui, dans cette actualité si lourde.
0: Exactement.
2: Eh bien,
0: merci,
2: bonne
0: Wendy.
2: Émission et bon week-end Wendy.
5: Merci beaucoup, à lundi.
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0: Passez un excellent week-end, merci de vivre en Dami d'Hollandi. On est heureux de vous accueillir. Quelle heure est-il, présidente ?
2: Écoutez, il est 13h, vous écoutez ici, on vous aime à lundi.
0: Ma France, Wendy Bouchard, bon week-end.
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5: Bonjour à tous, merci d'être à l'écoute de Ma France, une France qui pleure l'un de ses enfants, Liana, dont un corps de même apparence a été découvert hier. L'enquête se resserre sur le suspect numéro 1 en détention depuis la disparition de la collégienne, visée par 6 plaintes et signalements, ce qui explique la colère des Français, notamment des habitants de Florence, dans le Gers, comme Lisa.
7: Pour moi, la France n'a jamais protégé ni les femmes ni les enfants. Ils ne sont pas entendus, ils ne sont pas écoutés. Et après, voilà, il se passe des drames comme celui-là. Il y a de quoi s'interroger, il y a de quoi être en colère, quoi. En fait, là, il s'est passé quelque chose qui n'aurait jamais dû arriver.
5: Le Premier ministre a convoqué ses ministres de la Justice et de l'Intérieur ce matin à Matignon et souligne les éléments accablants de la procédure. Est-on face à un MeToo des enfants qui, enfin, saura les protéger ? Priorité de ce dossier dans Ma France, au cœur d'un lourd sujet de société. À la une encore, le constat de la LPO, les espèces les plus communes d'oiseaux, des hirondelles aux mésanges s'éteignent à bas bruit depuis 25 ans. La France qui trébuche en match amical face à la Côte d'Ivoire, il va falloir se ressaisir chez les Bleus à 10 jours du début du mondial pour eux. Et puis les gueules du foot, justement, dans leur intensité, leur majesté, leur force, leur légende. On en parle avec l'ami Gérard Rolls qui publie un livre entre poids des mots et choc des photos et qui nous fera vibrer en archives. Au lendemain de la découverte du corps d'une enfant qui semble être celui de la petite Liana avec les mêmes vêtements que celles qu'elle portait le jour de sa disparition, on attend toujours les résultats du rapport d'autopsie. La famille de la collégienne a été prévenue hier soir. Le temps est évidemment pour elle celui du recueillement et de la colère. Voilà ce qu'a dit l'avocat des parents, soulignant une douleur qui ne peut être exprimée. Cette douleur, nous la partageons tous, comme si cet enfant était la nôtre, avec l'effroi d'abord dans son collège de Florence, dans le Gers, là où les cours avaient lieu ce matin, dans un chagrin profond. Romain Biteau, vous avez recueilli les premières paroles.
8: Oui, vous vous en doutez, Wendy, ambiance très pesante devant le collège. Des gendarmes sont postés devant l'entrée, quelques voitures passent devant. De loin, on entend quelques cris de collégiens dans la cour de récréation. Un peu de gaieté, car ce matin a été très lourd. Les cours se sont tenus normalement, mais seulement pour les élèves qui le souhaitaient. Les autres ont pu rencontrer des psychologues. Nathan, un de ses camarades au collège, n'a pas voulu aller en cours de maths. Trop dur, il parlait souvent à Liana. Il est très triste, c'était une petite fille très gentille, me dit-il. Les parents aussi sont inquiets. Certains viennent déposer les enfants devant le collège. Une maman me confie, quand je vois mon fils, je vois Liana. J'ai peur maintenant pour lui. Ce qui est arrivé n'est pas normal, ajoute-t-elle. D'autres sont tristes aussi que pour ce drame et se posent la question, pourquoi un tel drame dans une ville de plus de 6000 habitants ? Cette maman me dit également que tant que l'identité du corps de Liana n'a pas été confirmée, confirmée. Il y a encore de l'espoir de peut-être voir Liana retourner dans ce collège.
5: Romain Vito sur place devant ce collège de Liana à Florence, où le recteur de Toulouse s'est rendu pour soutenir les professeurs et les élèves très éprouvés par ce drame. Depuis hier, et l'annonce de la découverte de ce corps à une quinzaine de domiciles de Liana dans ce silo agricole désaffecté sur la commune de Puiscaquier. Vous le disiez, Romain, la colère monte car le suspect principal, 41 ans, le père de la meilleure amie de Liana, en détention depuis ce week-end, est un casier judiciaire vierge et pourtant d'une lourdeur coupable. Il était visé par 6 plaintes et signalement notamment cette plainte capitale pour viol sur mineur déposée en août 2025 et pour laquelle, 10 mois après, il n'aura toujours pas été entendu. Le porte-parole du ministère de la Justice, Sacha Stropkan, a estimé sur France Info ce matin que plusieurs échecs avaient conduit à ce drame.
6: Il y a un constat d'échec. Vous avez probablement une faille systémique. Probablement qu'il y a des manquements au niveau de l'institution judiciaire. Il y a également probablement des manquements au niveau aussi des forces de l'ordre, des gendarmes, et éventuellement effectivement au niveau même de l'éducation nationale, puisqu'il y a des questions de signalement, de savoir si ces signalements ont été faits, ont bien été réceptionnés. Aujourd'hui, je pense qu'on est à la porte d'un MeToo des enfants, et comment est-ce que l'institution judiciaire et la gendarmerie nationale, la police nationale se mettent à niveau. Et ensuite, vous avez un deuxième sujet qui est l'éventualité de responsabilité individuelle, c'est-à-dire, est-ce que certains magistrats éventuellement ont commis des fautes, et c'est ce qu'a dit hier le ministre de façon très claire. Cette enquête administrative pourra donner lieu éventuellement à des poursuites disciplinaires.
5: Coralie Moreau, vous suivez ce dossier pour le service police-justice d'ici. Alors vous entendiez la prudence du porte-parole du ministère de la Justice, éventuellement, probablement, mais il dit pourtant des choses et soulève des dysfonctionnements en chaîne qui ont donc conduit au drame le plus terrible, la mort d'une enfant. D'où Coralie, ce matin à Matignon, la convocation des ministres de l'Intérieur et de la Justice.
9: Ouais, réunion qui se termine à l'instant. Le Premier ministre Sébastien Lecornu s'est exprimé. Il se dit tout d'abord très choqué et attend les premières conclusions de cette enquête administrative attendue sous 15 jours. Gérald Darmanin, le ministre de la Justice, cible lui des dysfonctionnements accablants et inacceptables des services de l'État. Cette réunion ce matin a d'ores et déjà permis de mettre en lumière des éléments accablants de la procédure, et ce à tous les niveaux. Ces failles, elles vont maintenant être traquées dans le détail. Au niveau des enquêteurs, la direction de la gendarmerie a demandé un point sur toutes les enquêtes en cours qui concernent des mineurs et des violences sexuelles. Au niveau de la justice, Gérald Darmanin réunit dès lundi tous les procureurs généraux au ministère et il rappelle ce matin une circulaire de janvier 2025 qui liste les priorités de la justice. En 1, la lutte contre le narcotrafic. En 2, les violences faites aux personnes. Le document appelle à un traitement prioritaire et à une vigilance particulière dans les dossiers de violences sexuelles sur les enfants. Son application va donc être interrogée. Application qui, selon une source gouvernementale ce midi, n'a pas été respectée par la procureure d'Auch en charge de la plainte de 2025 dont vous parliez.
5: Et voilà pourquoi, face à ce constat, les critiques fusent et s'accumulent pour dénoncer les failles béantes dans ce dossier. Autrement dit, Liana n'aurait pas dû mourir si le travail avait été bien fait, si cet homme avait été entendu et inquiété, Coralie Moreau. Les politiques de tous bords mettent encore une fois les autorités sous pression.
9: Oui, condamnation de la classe politique, condamnation unanime, à commencer par celle du président de la République. Je le cite, il est clair qu'il y a eu un dysfonctionnement. On ne peut pas accepter ce qu'il s'est passé. Emmanuel Macron, qui se dit lui aussi très choqué, et refuse tous les arguments sur les moyens. Il exige que les failles soient clarifiées. À droite, le président du Rassemblement National, Jordan Bardella, exige des comptes et estime que l'État a lourdement failli. Pour Bruno Retailleau, le patron des LR, c'est une mise en lumière de la faillite de notre système judiciaire. Édouard Philippe appelle à une priorité absolue aux plaintes concernant les enfants. À gauche, Marine Tondelier, la patronne des écologistes, déplore un système incapable aujourd'hui de gérer le sujet des violences sexuelles. Emmanuel Bompard, le coordinateur de LFI, rappelle quant à lui que plus de 70% des plaintes pour violences à l'égard des enfants ont été classées sans suite ces 8 dernières années.
5: Une colère qui gronde et qui s'organise. Le porte-parole du ministère de la Justice parlait de l'aube d'un MeToo des enfants avec des manifestations, Coralie, avec des rassemblements prévus dans les jours qui viennent.
9: Ouais, les appels sont nombreux et largement relayés déjà sur les réseaux sociaux pour témoigner de la colère après la mort de Liana qui n'aurait jamais dû arriver et pour dénoncer l'inefficacité de la justice face à l'inceste. Demande à tous les citoyens de se rassembler lundi soir à 19h devant le ministère de la Justice et devant tous les tribunaux de France. Action relayée par la Fondation des Femmes qui dénonce une inaction fautive du gouvernement pour protéger nos enfants. Plusieurs voix demandent aussi d'interpeller les députés pour réclamer des mesures rapides et concrètes. Liana, c'est l'injustice de trop, peut-on lire dans les messages relayés sur les réseaux. Il faut mettre fin à l'impunité des agresseurs d'enfants. La pression monte, vous l'avez compris, pour le gouvernement, sommet déjà ce midi d'apporter des réponses concrètes.
5: Merci beaucoup Coralie Moreau, et cette vague d'émotions qui soulève le cœur, voilà ce qu'on peut dire, des réactions et de l'attente d'actes de la part de citoyens dévastés. Il est 13h08 et dans l'actualité encore, les prix de l'essence et du gasoil sont en recul par rapport à fin mai. Selon les données collectées par Radio France, le prix du gasoil est très légèrement au-dessus de 2 euros le litre. Le sans-plomb 95 à 1,95 euros en moyenne. Les professionnels sont plutôt optimistes pour rester sous ce seuil symbolique. Et à la pompe, les automobilistes profitent de ce petit mieux comme moi soyons en Ardèche.
10: Je sais que ça fait pas une énorme remise, mais c'est déjà ça de gagner. Je suis allé ailleurs, c'est 2,10. Sur l'autoroute, je l'ai payé 2,30. Ça fait une trentaine d'euros d'économie.
11: Là, ce qui me fait halluciner, c'est de me dire qu'on trouve ça pas cher à 1,96€. Après, c'est habituel, foutre à 2,30.
12: Ça reste quand même toujours trop peu par rapport au prix qu'on pouvait avoir avant la guerre. De toute façon, on en a besoin pour aller travailler, donc on n'a pas le choix.
5: La LPO s'alarme d'un effondrement des populations d'oiseaux ces 25 dernières années. C'est un triste constat dressé dans le baromètre 2026 de l'association. Et ce sont, Fabien Fourel, les espèces les plus communes de ces oiseaux, celles qui nous ont vu grandir, qui sont aujourd'hui les plus touchées.
0: Oui, les moineaux, les hirondelles, les mésanges, le martinet noir, emblématique des soirées d'été, a par exemple perdu, Wendy, 65% de ses effectifs en un quart de siècle. Les petits passereaux représentent près de 90% des oiseaux présents sur le territoire. Et ce sont eux qui déclinent le plus fortement des espèces indispensables, des témoins de la santé de nos écosystèmes, rappelle Alain Bougrain-Dubourg, le président de la LPO.
13: L'oiseau est intéressant parce qu'il est l'indicateur de l'état de la biodiversité. Quand ces populations disparaissent, c'est tout le cortège du vivant, les petits mammifères, les insectes. On a perdu 75% des insectes volants. Et donc c'est ce cortège du vivant qui s'estompe.
0: 800 millions d'oiseaux ont tout simplement disparu en Europe ces 40 dernières années.
5: Mais les raisons de la disparition à bas bruit de ces oiseaux, Fabien, sont connues, elles sont nombreuses.
0: Eh bien oui, les scientifiques pointent notamment l'agriculture intensive. Les pesticides provoquent la raréfaction des insectes dont se nourrissent de nombreuses espèces. Et puis il y a l'uniformisation des paysages agricoles. Alain Bougrain-Dubourg.
13: C'est un paysage uniforme qui s'est dessiné. Il n'y a plus de marques. Vous vous rendez compte qu'on perd 23 000 kilomètres de haies chaque année, et ce sont dans les haies que les oiseaux s'épanouissent.
0: Le message du baromètre est simple. Protéger quelques espèces emblématiques ne suffira pas. C'est l'ensemble des écosystèmes qu'il faut préserver, Wendy, pour éviter que le chant des oiseaux, si cher à nos villes et nos campagnes, disparaisse, remplacé par le silence.
5: Une enquête que vous retrouvez sur ici.fr. À la une encore, le ministère du Travail dévoile son nouveau plan consacré à la santé au travail pour les 5 ans à venir, en concertation avec les partenaires sociaux, car les accidents du travail mortels sont en hausse. Le cap est fixé donc en termes de prévention des risques, avec une priorité pour les jeunes et pour les nouveaux arrivants en entreprise. Laurine Benjebria.
14: Car ce sont les plus exposés aux accidents du travail. Plus de la moitié des décès au travail des moins de 25 ans surviennent l'année qui suit leur prise de poste. Le gouvernement veut donc renforcer la prévention des accidents auprès de ce public cible. Cela passe par la sensibilisation des jeunes à la sécurité lors de leur formation. Et une fois en entreprise, par la création de livrets spécifiques et la formation de leurs maîtres de stage et d'apprentissage. Le ministère propose aussi d'expérimenter des signes distinctifs comme des casques de couleurs spécifiques pour bien différencier sur les sites à risque les jeunes des autres travailleurs. En somme, les repérer plus vite pour avoir toujours un œil sur eux. Autre public jugé prioritaire par le gouvernement, les femmes, car le nombre d'accidents du travail augmente pour elles, plus 26% entre 2000 et 2023. Ce plan préconise donc d'adapter les équipements de protection individuelle aux femmes ou de renforcer la prévention des violences sexistes et sexuelles.
5: Alors, Laurine Benjebria, ce fut une mauvaise soirée pour les supporters de l'équipe de France hier. Le 11 tricolore qui s'incline sur la pelouse de Nantes 2-1 contre la Côte d'Ivoire. Première défaite en match de préparation avant une grande échéance sous l'ère Deschamps. Il faut donc, Julien Froment, que le collectif se ressaisisse. On est quand même à 10 jours de l'entame pour les Bleus du Mondial de foot.
15: Au coup de sifflet final, la joie extatique des supporters de la Côte d'Ivoire contraste avec le visage renfrogné des fans français. Pas de sifflet ou de signe de mécontentement ostentatoire, mais un goût amer en bouche.
16: Ouais, un peu frustré, on a vu mieux. Hein. La première mi-temps, on s'est un peu endormi. Deuxième mi-temps, bah, félicitations à la Côte d'Ivoire, on n'a rien à dire.
17: Un peu déçu, quoi. On s'attendait à mieux, et puis il va falloir bien travailler, et voilà.
15: Il faut dire qu'en tout, 21 joueurs de l'équipe de France ont disputé la rencontre, 10 changements en 90 minutes. C'est pour le défenseur Lucas Hernandez une des raisons de cette contre-performance.
18: Il y a beaucoup de changements, beaucoup de rotations. C'est vrai que parfois tu peux avoir des petites manques de concentration.
15: Cette défaite, ça ne doit rester qu'une piqûre de rappel, rien de plus selon le milieu de terrain Aurélien Tchouaméni.
19: Il faut qu'on garde la tête froide, peu importe le résultat. Mais si on avait gagné, il ne fallait pas crier l'euphorie. De la même manière que, ouais, évidemment, ça fait chier de perdre ce match-là, mais on va continuer à travailler. On a un deuxième match de préparation, je suis sûr qu'on sera encore meilleur.
15: Et les Bleus seraient bien inspirés de remporter leur deuxième match lundi à Lille contre l'Irlande du Nord, histoire de chasser les doutes avant le début de l'aventure américaine.
5: L'aventure américaine, le 11 juin, démarrage de la Coupe du Monde 2026 jusqu'au 19 juillet. Et on va parler d'ailleurs foot et gueule de foot dans quelques secondes avec notre invité Gérard Rolls qui publie avec son fils un formidable livre illustré sur ce sujet. Et puis on termine cette édition de Ma France en Dordogne avec l'attraction du village, notamment de Sénac et Saint-Julien. Un coq gaulois, oui, mais sacrément domestique, le coq d'Amandine qui a adopté Pépito. Il vit à la maison, ce coq, pour éviter les attaques de renards. Partout où elle va, il est avec elle, même pour un petit café du matin, Margot Croison.
20: Direction le café du village, Pépito monte tout seul dans la voiture, dans son panier, sur le siège arrière. Arrivée au bar, Amandine le prend dans ses bras.
21: C'est Pépito, est-ce qu'on peut prendre un café ?
20: Gilles, le patron, il est mort de rire.
22: Je trouve ça génial, quoi. Je crois que c'est la première fois qu'il y a un coq qui entre. Hein.
20: Sur la table, Pépito, ses plumes rousses et sa crête rouge. Accoudé au bar, Romain l'observe.
23: Tout le monde, qui sait qui n'a pas regardé de toute façon, hein. C'est intriguant, mais bon. Il est calme sur sa table, il lui manque plus qu'un petit verre de bière et puis il est tranquille.
20: Après le bain de foule du matin, retour à la maison. Amandine avait plusieurs poules et un coq dans son jardin l'année dernière, mais ils ont été tués par des renards. Pour ne pas revivre ça, elle ne laisse jamais Pépito tout seul.
21: Je l'emmène sur mon paddle à la rivière, je prends ma douche, il est avec moi dans la salle de bain, il m'attend. Je fais à manger, il est sur ma table de cuisine. C'est comme un chien, c'est pareil. C'est un coq chien, ouais.
20: Avoir un coq domestique, ça peut paraître atypique, mais pas pour Amandine. La serveuse a eu son premier coq à 10 ans.
21: Je trouve que c'est plus simple. C'est beaucoup plus facile de transporter un petit coq avec soi qu'un chien. La stérilisation, il n'y en a pas. Je ne peux pas me passer, en fait, de vivre avec un coq.
20: Amandine partage sa vie avec Pépito sur les réseaux sociaux. Dernier exploit en date, un trail de 8 km avec le coq dans son gilet de course.
5: Un coq bien musclé. La vidéo de Pépito est à retrouver sur notre site icipérigord.fr.
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5: Je le sais que ce sujet met en joie notre invité Gérard Rolls avec un coq aussi sportif que celui-ci. On ne pouvait pas trouver meilleur slogan. Bonjour cher Gérard.
24: Bonjour Wendy.
5: Ouais, cher confrère, journaliste qui avec votre talent et votre faconde allez jouer pour nous les remontes morales. On en a vraiment besoin. Parler sport, nous raconter la manière dont le foot, dont le Tour de France bientôt sont des moments qui finalement échappent à une forme de réalité et nous rassemblent Gérard.
24: Et ceux qui n'aiment pas le sport en ce moment sont bien tristes parce qu'entre Roland-Garros où on a eu que des surprises, oui. on va attaquer jeudi prochain avec la Coupe du Monde de football et avec les meilleures équipes du monde, les meilleurs joueurs. Et puis ensuite ça va s'enchaîner sur le Tour de France masculin et sur le Tour de France féminin dont l'arrivée sera jugée sur la promenade des Anglais à Nice. Mm-hmm. Oui c'est vrai, il faut aimer le sport. Le sport c'est bon pour tout. Le sport c'est bon pour se rassembler les uns les autres. C'est une énorme fabrique d'émotions. C'est bon pour le corps, c'est bon pour le moral, c'est bon pour le cœur. Moi, je le dis de temps en temps, depuis que je fais du vélo, c'est-à-dire depuis 25 ans, j'ai baissé de 10 pulsations. C'est-à-dire que mon cœur marche mieux. Le sport, c'est bon pour tout.
5: Et ben voilà, et vous parlez de Nice, et d'où vous nous parlez, cher Gérard Holtz, pour évoquer avec nous ce nouvel ouvrage rédigé avec votre fils Julien Holtz dans cette collection qu'on adore chez Grund, Gueule du foot.
25: 17e livre. Qu'est-ce qu'elle a ma gueule ?
5: 17e livre, ouais. Et j'aime beaucoup ce titre, hein, les gueules du Tour de France, où nous en aviez parlé ici dans Ma France, les gueules du foot. Ça nous renvoie aussi à la magie du sport. C'est un peu comme la radio, c'est la magie de l'instant qu'on capte, et notamment à travers ces photos qui sont figées dans ce récit qu'elle nous inspire, Gérard Holtz.
24: Et ça permet justement de se souvenir de grands moments qu'on a souvent vécu ensemble. Mmh. Alors quand je dis ensemble, c'est en famille ou avec des copains. On se souvient par exemple très souvent de l'endroit où on était quand on a appris ou quand on a vu la victoire de l'équipe de France en 98, entre autres. Quand Maradona est champion du monde avec l'Argentine en 1986, lorsque, ou De Gaulle même, en 67, le président De Gaulle qui reçoit le ballon, ce qui est incroyable, il est dans les tribunes.
5: La photo est géniale.
24: On a sorti la photo de la finale entre Lyon et Sochaux. Le président de la République qui reçoit le ballon, il y a une chance sur 40 millions, c'est lui qui reçoit le ballon et qui la redonne aux joueurs. Alors, très souvent, oui, avec ces photos, là, il y a 200 photos de 80 stars, des moments, des visages surtout, qui deviennent en fait des récits. C'est-à-dire qu'un cliché permet de raconter une histoire autour de ces photos. Ça va des beaux mecs comme Beckham, comme Ginola, au tatouage. Oui. Il y a des tatouages absolument dingos.
5: Ah oui, de Zlatan, Ibrahimovic, à Djibril Cissé, hein, vous les remettez en lumière.
24: Des beaux gestes, des très très beaux gestes, des blessures aussi, parce que ça fait partie des joies incommensurables aussi. Voilà, ça fait partie de ces photos que c'est mon fils Julien qui a trouvé le slogan. On l'a repris à Paris Match, c'est le poids des mots, le choc des photos. Voilà.
5: L'instant de vérité, là où vraiment on est dans l'action, où l'émotion est à fleur d'action aussi. Avant de rentrer dans ces 11 chapitres avec vous, comme les 11 titulaires sur cette pelouse émotionnelle, parlons de gueule, parce que voilà. C'est le titre de cette collection que vous aimez élaborer avec Julien, votre fils Gérard Holtz. Ces gueules très théâtrales, vous qui aimez le théâtre, Gérard, elles vous inspirent.

0: chacun des gestes qu'on revoit après avec le ralenti. C'est vraiment, c'est une chanson de gestes aujourd'hui, le sport, et ça permet de le mieux sentir et de le mieux ressentir.
1: Oui, ben vous parliez des ralentis dans ces face-à-face immortalisés. Vous nous légendez des photos incroyables, les pieds, les chevilles, les mains écrasées dans ces chocs de titans. Vous écrivez l'instant précis où le duel devient collision, et on y est vraiment dans cet instant suspendu, Gérard.
0: Et en particulier, par exemple, Wendy, on raconte l'histoire du fameux match Angleterre-Argentine de 1986 au stade Aztèque, là où la semaine prochaine aura lieu la cérémonie d'ouverture et le premier match, hein, jeudi prochain. Au stade Aztèque, je l'ai vécu, j'étais dans les tribunes. Argentine-Angleterre, c'est le jour où Maradona est entré dans la légende en étant à la fois Dieu et diable. Il a été Dieu parce qu'il a dribblé, il a passé en revue toute la défense anglaise depuis le milieu du terrain pour aller marquer un but absolument extraordinaire. Et en même temps, dans les secondes qui ont suivi, il a marqué un but avec la main. Il a pas voulu dire que c'était la main, il a dit que c'était la main de Dieu. Tiens, mon œil. Il a vraiment marqué le but avec la main. Et ce jour-là, la légende de Maradona s'est inscrite pour dans l'histoire, la grande histoire du football. Et on ressort justement cette photo-là.
1: Oui. Bah oui, qui est incroyable. C'est Mbappé qui fait la couverture de ce livre Gueule de foot chez Grouille.
0: Il a eu la gentillesse, oui. Ouais. Kylian, que j'ai eu la chance de faire entrer parce que je fais partie du comité Grévin. Oui. Donc on lui a fait son personnage au musée Grévin. Ouais. Et ce jour-là, On a vraiment sympathisé avec sa maman en particulier, et c'est sa maman qui nous a donné l'autorisation en disant: mais je suis très fier que mon fils fasse la couverture de votre livre.
1: Ouais, avec ce cri de rage, de colère exprimé et d'intensité qu'il exprime aussi sur cette pelouse avec son maillot du numéro 10. Les gueules de foot improbables, puisqu'on parlait de Kylian Mbappé, il a beaucoup fait parler le monde entier d'ailleurs avec son masque de tortue ninja, hein, ça c'est l'image récente.
0: Donatella.
1: Donatella, exactement, de l'Euro de foot 2024.
0: Il s'est cassé le nez contre l'Autriche, et puis il avait commencé à essayer un masque tricolore. On lui a dit non, il est trop large et on n'a pas le droit de le porter, donc s'il vous plaît, mettez un masque noir, Donatella, tortues ninja. Et puis un Kylian que j'ai retrouvé particulièrement en jambes hier soir contre la Côte d'Ivoire. Il y a eu, comme le disait votre Julien, reporter tout à l'heure, il y a une déception évidemment sur la défaite, mais il y a deux ou trois joueurs qui ont marqué là d'ores et déjà, et en particulier Cherki bien sûr, mais même Kylian, que j'ai trouvé très en forme.
1: Ouais, bah tant mieux. Alors voilà, on va rester sur votre espoir et ce sillon, Gérard Holtz. Le look, alors vous évoquiez tout à l'heure les tatouages, et alors on va en découvrir de très très fort dans cet ouvrage. Le look comme mode d'expression, ça passe aussi par la coiffure, et puis là vous mettez en beauté Beckham. Beckham bien sûr, le Spice Boy, et puis Paul Pogba.
0: Et Pogba. Alors l'histoire de Pogba, c'est assez extraordinaire parce qu'il avait trouvé un de ses copains coiffeurs, mais surtout il voulait pas tout de suite être coupé comme il l'entendait. Oui. Il avait une idée d'une coiffure, et donc il avait pris un deuxième copain comme modèle de ses coiffures. C'est-à-dire qu'en fait, il testait. Sur un de ses copains, est-ce que oui ou non ça passe ou ça passe pas, et ensuite si ça passait, à ce moment-là il se faisait couper, raser avec ou son nom ou avec une étoile. Ah, c'était tout un art, hein. Là il avait fait
1: c'est lui l'artistique, hein, vous le dites, qui l'accompagne sur le terrain.
0: Absolument. Comme quoi les footballeurs sont aussi des artistes.
1: Vous n'oubliez pas les goals, hein, parce qu'on parle beaucoup des joueurs là, des goals majestueux. 1958, cette image d'archives géniale en noir et blanc, c'est René Vignal qui est vraiment qui plane à l'horizontale, goal volant.
0: Ouais, vous savez quoi, Wendy, parmi les belles rencontres que j'ai pu faire dans ma vie, j'ai commencé à jouer au football à l'époque, la grande équipe c'était le Racing. Oui. Le Racing Club de Paris, c'était un peu le PSG de l'ancien temps. J'étais ramasseur de balles, et de temps en temps je redonnais la balle à René Vignal, qui était vraiment une star extraordinaire, qui avait une détente, qui était pas très grand. Et puis ensuite il y a eu Yashin, le Russe, et puis il y a Schmeichel. Il y a une photo de Schmeichel, il est lui aussi à l'horizontale, sauf que lui, il est pratiquement sous la barre transversale du but. Cette photo est exceptionnelle.
1: Ouais. Il y a ces photos de je vous parlais de gestes tout à l'heure, de style aussi, les passes de Platini, Papin, Ronaldo, Cantona, Zidane, tout ça vous les retrouvez évidemment. Et puis il y a ces drames aussi sur les terrains que vous décrivez de manière très émouvante. Par exemple, en 2021, on est à Copenhague quand les médecins relancent le cœur de Christian et Eriksen sur la pelouse. Tous ces joueurs.
0: Il y a eu un grand moment là de silence, d'intensité, parce que on se demandait si sa crise cardiaque était vraiment définitive ou pas. Ouais. Certains de ses coéquipiers pleuraient déjà.

0: alors qu'on était en train de lui défibrilliser et de lui faire un massage cardiaque. Et puis, non seulement il a été sauvé, parce que les secours sont arrivés tout de suite, il a été sauvé, et surtout il a rejoué, et il rejoue aujourd'hui avec l'équipe du Danemark et avec une équipe professionnelle. Ouais. Mais c'est vrai que ce moment-là, où tous ses copains l'entourent avec le maillot rouge du Danemark, là, c'est un grand moment d'intensité émotionnelle.
1: Ouais. Vous avez raison de reprendre le slogan de Paris Match, le poids des mots, le choc des photos, en illustration de ces gueules du foot chez Grund. C'est un superbe livre à offrir à tous les passionnés et amateurs avant la Coupe du Monde. Profitez-en les amis, c'est le 11 juin, on le disait, 17e livre de collaboration avec votre fiston Julien Holtz. Et puis vous êtes aussi fan de vélo, vous expliquez combien il vous faisait du bien ce vélo. L'été va être bien chargé entre le Mondial et le Tour de France. On s'organise comment face à une telle matière, Gérard?
0: D'abord, faut être en forme personnellement.
1: Ouais.
0: Vous savez, par exemple, à propos de la prochaine Coupe du Monde qui commence donc...
1: Le
0: jeudi prochain, donc. Oui. Hein. Moi, j'ai une petite pensée pour les copains algériens qui, malheureusement, vont être complètement défavorisés par le décalage horaire. Autant nous, nos matchs, le match de l'équipe de France, qui seront retransmis soit sur M6, soit sur BeIN Sport,
1: oui.
0: Autant nous, on est à 21h, 23h, ça va être correct.
1: Jouable, oui.
0: Bon, c'est jouable pour regarder ça dans des bonnes conditions. Nos pauvres copains algériens, eux, avec le décalage horaire, et comme ils ne jouent pas sur la côte est, ça va être 3h du matin. Ils vont jouer contre la Jordanie à 5h du matin, heure d'Europe.
1: Ouais.
0: 4h du matin contre l'Autriche. Ça va faire des drôles de nuits hein, pour suivre leur équipe favorite. Et en plus... Ce qui est bien aussi, c'est qu'il y a les trois équipes du Maghreb. Il y a 10 équipes africaines hein, oui. qui se sont qualifiées. Mais les trois équipes du Maghreb sont là. Et je pense qu'on peut avoir des surprises parce qu'ils jouent un football formidable. Surtout le Maroc, la Tunisie et la Nigérie. Oui.
1: Merci cher Gérard. On vous souhaite un bel été. On aura l'occasion de vous réentendre d'ici là. Vous êtes toujours chez vous, sur ici Azur, qui vous accueille en duplex. Merci à Alix de vous avoir accueilli. Mais vous êtes chez vous, hein. Je le sais, ici. Et
0: merci, Wendy.
1: Merci cher Gérard. Merci beaucoup. Et gueule du foot, joie fureur, douleur et gloire, les visages qui ont façonné la légende du foot, c'est chez Grund, collaboration de Gérard Holtz et Julien Holtz. À l'approche de la Coupe du Monde, c'est une nouveauté, le 17e livre, après 14 ans de collaboration père-fils, c'est quelque chose.
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1: On se quitte avec votre rendez-vous anti-arnaque au quotidien. C'est pas vrai, Audrazo, alors que décidément les escrocs adorent se faire passer pour la sécu. Ce sont des auditeurs qui vous alertent sur un mail qui risque de faire, Aude, beaucoup, beaucoup de dégâts.
3: Oui, merci à Sylvain et merci à Maggie, parce que grâce à eux, ce mail, je l'ai sous les yeux, je ne l'avais jamais vu et je pense qu'il va piéger beaucoup, beaucoup de monde. Bonjour, un feuillet vient d'être glissé. C'est le message énigmatique qu'a reçu Maggie. On invite notre auditrice à cliquer pour ouvrir le fameux feuillet. Pour Sylvain, c'est un peu différent. On lui dit qu'une attestation a été préparée, le tout avec le logo de l'assurance maladie, des numéros de dossier absolument incompréhensibles et attention, il y a aussi le nom, prénom de notre auditeur.
1: Oui, donc là, Aude, comme d'habitude, on ne clique surtout pas.
3: Voilà, Maggie me dit « Je n'ai pas ouvert le lien, elle a bien fait. » L'adresse mail qui lui écrit « Je vois le mot World Cup dedans. » Ça, c'est pas la sécu, World Cup. On voit pas bien ce que la Coupe du Monde vient faire là-dedans. Alors moi, j'ai cliqué pour voir quand même ce que ça fait. Je me retrouve sur un site qui ressemble énormément, mais vraiment, hein, à celui de l'assurance maladie. On me parle d'un remboursement en attente, 284,99€. Mais pour le toucher, me dit-on, je dois mettre à jour mes coordonnées. Kesako, roulement de tambour, les escrocs veulent mon numéro de carte bleue. Je précise que sur ce faux site, dans les deux cas, je vois le nom, prénom de Sylvain et de Maggie déjà pré-rempli. Sylvain, il y a même son adresse postale, la vraie, donc c'est très crédible. Ce qui ne va pas, c'est l'adresse du site, amélie-mescomptes.com, ça ressemble, mais le vrai site, c'est pas ça, c'est amélie.fr. Et si la sécu a quelque chose à vous dire, je le redis encore et toujours, c'est là que vous vous connectez directement, amélie.fr et pas ailleurs.
1: Merci Audrazo pour vos conseils de vigilance, comme chaque jour après Ma France, l'info locale, la proximité, la musique, la bonne humeur, c'est le programme qui vous attend. Je vous retrouve lundi 13h dans Ma France.
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8: Bon vendredi et merci d'avoir choisi Ici La Rochelle, il est 13h30.
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8: On propose des postes à pourvoir en Charente et Charente-Maritime. On commence avec un poste en tant que maroquinier ou maroquinière à La Rochelle. Vous serez en charge de réparer principalement des articles de petite maroquinerie ainsi que des créations sur mesure. Il faudra forcément assembler des pièces de cuir, réaliser des finitions, personnaliser certains articles. Il s'agit d'un CDD de 2 mois renouvelable dans une boutique donc située à La Rochelle. En Charente, à Barbezieux-Saint-Hilaire, c'est une boulangerie-pâtisserie qui recherche son vendeur ou sa vendeuse en CDI. Un CDI de 35 heures à partir du mois de juillet pour renforcer l'équipe. Il faudra accueillir et conseiller les clients, vendre des produits, assurer la mise en rayon, gérer les commandes, participer à la préparation des commandes également et maintenir la propreté et l'hygiène du point de vente. 05 46 50 67 68 si vous avez besoin de plus de détails.
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0: Mylène Farmer, désenchantée. Merci d'avoir choisi Ici La Rochelle. Dans quelques instants, Ici Ça Marche. Et en ce vendredi, on va vous parler de tri industriel avec la société Artisem qui est située à Lavergne. On est juste à côté de Saint-Jean-d'Angély. Entre le recyclage, les coopératives et les agriculteurs, les clients sont nombreux. On décortique comment ça fonctionne dans quelques minutes.
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0: ça marche.
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2: Ici, ça marche en Charente-Maritime, dans la commune de Lavergne, avec une société, Artisem. Et c'est Marie, en charge de la communication de cette société, qui nous en parle. Bonjour Marie.
3: Bonjour.
2: Qu'est-ce que vous nous proposez?
3: Une entreprise qui est spécialisée dans le domaine du tri industriel et du traitement des semences. En fait, elle représente, c'est le représentant exclusif en France de la marque Cimbria, marque danoise, depuis 2006, qui est reconnue mondialement pour ses performances de ses équipements. Donc en fait, on conçoit et on installe des solutions complètes de nettoyage, calibrage et tri optique de haute précision pour des nombreux secteurs comme les semences, les produits alimentaires secs, le wrap bio, les fruits secs, mais aussi, surtout maintenant aussi, le recyclage des plastiques et des métaux. On accompagne les clients du début à la fin de leur projet en fait.
2: Ces clients, justement, sont-ils nombreux à faire appel à vous?
3: Oui, on a fait par exemple l'année dernière, en 2024, on avait un chiffre d'affaires de 11,5 millions. On travaille beaucoup avec les coopératives, les agriculteurs et aussi maintenant le secteur du recyclage en fait, avec des clients comme De Richebourg Environnement, Suez qui recycle certains les métaux, d'autres le PVC, les plastiques.
2: Alors Marie, vous êtes en charge de la communication de cette société Artisem. Là concrètement, à la fin de cette interview, qu'est-ce qui va se passer pour vous aujourd'hui?
3: À la fin de cette interview, alors je m'occupe de la communication, mais nous sommes 15 salariés en tout, donc on s'occupe de beaucoup de choses aussi. On est de l'administratif aussi, de la comptabilité. Donc, je prépare les salaires, donc c'est important. Tout le
2: bah oui, faut pas se tromper là.
3: Non, voilà.
2: Et ça marche pour vous également, car la société participe à un concours avec Harmonie Mutuelle Nouvelle-Aquitaine. Est-ce que vous pouvez nous expliquer c'est quoi exactement ce concours, Marie?
3: En fait, c'est parce que nous, c'est un concours qui est organisé par Harmonie Mutuelle par rapport au bien-être des salariés. En fait, ce qu'on a mis en place sur le bien-être et sur la partie aussi transition écologique, donc on a répondu et en fait, on est arrivé deuxième au niveau régional, donc on est en lice pour le prix national.
2: Vous demandez en quelque sorte de voter pour vous alors?
3: Ah bah tout à fait.
2: Et on fait comment pour voter pour vous?
3: Il faut taper le prix santé entrepreneur 2026 de Harmonie Mutuelle et en fait c'est assez simple, après il faut choisir Nouvelle Aquitaine et cliquer sur Artisem et après on vote.
2: Artisem basé à Lavergne en Charente-Maritime. Merci beaucoup Marie.
3: Mais de rien.
2: À bientôt.
3: Au revoir.
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0: Damiano David, c'était Next Summer. À 14h, on fera le point sur l'actualité sur Ici La Rochelle. Et avant ça, je vous propose d'écouter celui qui fera briller le 14 juillet à la coursive de La Rochelle à l'occasion des Francofolies, Julien Clerc et son titre « Partir ».
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1: Passez un bel après-midi, merci d'avoir choisi ici La Rochelle, il est 14h. Et on fait le point sur l'actualité tout de suite.
2: Dans l'affaire de la jeune Liana, Emmanuel Macron se dit choqué. Il est clair qu'il y a eu un dysfonctionnement, dit aussi le président de la République depuis le Monténégro, où il est en déplacement. Le Premier ministre Sébastien Lecornu attend, lui, les conclusions de l'enquête administrative sous 15 jours. Gérald Darmanin va convoquer tous les procureurs généraux du ministère de la Justice lundi prochain. Un corps, qui pourrait être celui de la jeune fille de 11 ans, a donc été retrouvé hier dans une exploitation agricole près du village de Puy-Gaquier, dans le Gers. Le suspect a été visé par au moins 5 procédures concernant des violences sexuelles sur des mineurs avant la disparition de la collégienne. Puis des collectifs de victimes appellent à un rassemblement lundi soir à 19h devant le ministère de la Justice à Paris et puis devant les tribunaux dans toute la France pour faire entendre leur colère face à l'impunité des pédocriminels. Près d'une centaine de maires et parlementaires du Sud-Ouest demandent aujourd'hui à l'État un abandon immédiat du projet de ligne ferroviaire à grande vitesse, la LGV, entre Bordeaux, Toulouse et Dax. Ils prônent une rénovation du réseau existant et ils estiment que ce projet est infinançable. Sophie Binet est reconduite à la tête de la CGT aujourd'hui pour un nouveau mandat, la secrétaire générale du syndicat qui veut faire peser son syndicat dans le débat présidentiel. Et puis ce n'est pas une blague, le slogan de l'Olympique de Marseille « À jamais les premiers » appartient désormais au club de basket de Limoges. La direction du club a officiellement déposé la marque. Le CSP Limoges a en effet gagné une Coupe d'Europe 41 jours avant l'Olympique de Marseille, explique-t-il à Ici Provence.
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1: Et un ciel toujours variable dans nos deux Charentes en ce vendredi après-midi. Ça va continuer comme ça pour demain. On attend à la fois quelques éclaircies mais aussi des averses avec des maximales pour ce samedi qui seront comprises entre 20 et 23 degrés. Ce sera un peu plus ensoleillé dimanche avec des températures qui pourront atteindre les 25 degrés.
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0: Dépêche Mode, Enjoy the Silence. Bon vendredi avec ici La Rochelle. On poursuit en musique et en chanson française. On en écoutera trois à la suite dans quelques minutes. France Gall, Hong Kong Star. Charles Doré, son dernier titre s'appelle Famille ou pas famille. Et Pierre Bachelet, 20 ans. Une chanson qui risque de vous trotter dans la tête cet après-midi.
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2: 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L'après-midi, c'est trois chansons françaises.

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0: Tina Turner, Let's Stay Together. Dernière ligne droite avant le week-end, allez, on s'accroche et on poursuit notre après-midi avec Ici La Rochelle en musique. Au programme, les Four Non Blondes, Benjamin Biolay ou encore Mike Oldfield, avant de retrouver les infos à 15h.
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1: Passez un bon vendredi, merci pour votre fidélité à Ici La Rochelle, il est 15h. Les infos.
2: La commission indépendante sur l'inceste et les violences sexuelles faites aux enfants, la Civise, appelle le gouvernement à tirer toutes les conséquences du drame de la petite Liana. Il demande de mettre en œuvre sans délai leurs recommandations. Ils avaient notamment recommandé que les plaintes concernant les violences sexuelles sur mineurs soient traitées en priorité et que les victimes soient informées du déroulement de l'enquête. À l'issue d'une réunion à la mi-journée entre le Premier ministre avec ses ministres de la Justice et de l'Intérieur, Sébastien Lecornu fait état d'éléments accablants dans la procédure. Le parquet d'Agen va lui communiquer en fin de journée dans l'enquête sur la disparition de cette jeune fille de 11 ans, dont le corps a probablement été retrouvé dans le Gers. La circulation des trains interrompue entre Toulouse et Carcassonne après une collision mortelle. Un TER a percuté une voiture à un passage à niveau au sud-est de Toulouse. Deux témoins ont vu l'automobiliste forcer le passage. Il n'y a pas de blessés parmi les passagers. Une centaine d'établissements hospitaliers vont expérimenter un filtrage pour permettre d'accéder aux urgences cet automne. La ministre de la Santé indique vouloir lutter contre le regorgement en obligeant les usagers à d'abord appeler le 15 pour régulation. Une campagne de communication « Les urgences, ce n'est pas une évidence » est également lancée dans ce sens. Et puis les demi-finales hommes de Roland-Garros cet après-midi entre l'Allemand tête de série numéro 2 et le Tchèque Jakub Mencić, 27e mondial. Il y a un partout dans le premier set. Et puis ce soir, c'est un duel entre Italiens dans l'autre demi-finale entre Arnaldi et Coboli.
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1: Et un ciel toujours variable dans nos deux Charentes en ce vendredi après-midi. Ça va continuer comme ça pour demain. On attend à la fois quelques éclaircies mais aussi des averses avec des maximales pour ce samedi qui seront comprises entre 20 et 23 degrés. Ce sera un peu plus ensoleillé dimanche avec des températures qui pourront atteindre les 25 degrés.
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0: Pascal Obispo, plus que tout au monde. Trois chansons françaises à la suite pour se plonger dans notre répertoire. Daniel Lavoie, Il s'aime, Indochine, Le chant des cygnes ou encore Étienne Dao, Le grand sommeil. Une chanson qu'Étienne Dao avait écrite dans son coin, qui au départ ne semblait pas émouvoir qui que ce soit. Ça, c'est lui qui le dit. Et finalement, après, sa maison de disques décide de s'appuyer sur ce titre et le single rencontre un joli succès. Le début de la grande aventure, donc, pour Étienne Dao, c'était en 1982. Rendez-vous dans quelques minutes sur Ici La Rochelle pour l'écouter.
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0: Wet, Wet, Wet avec Angel Eyes. Toute l'actu arrive à 16h. Après ça, Daniel Gimeno vous accompagnera ce vendredi après-midi. On parlera évidemment rugby à 18h avec la rencontre demain soir à Deux Flandres du Stade Rochelet face au Stade Français. Match important, mais les autres matchs aussi vont être décisifs pour nos jaunes et noirs.
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1: Bon vendredi en Charente et Charente-Maritime avec ici La Rochelle, il est 16h. Le temps pour nous de retrouver les infos.
2: La cellule d'urgence médico-psychologique ouverte en début de semaine dans le collège de Liana à Fleurance dans le Gers a été renforcée depuis la découverte d'un corps pouvant correspondre à celui de la fille de 11 ans hier. En plus des élèves et des personnels, les parents qui le souhaitent peuvent désormais également être entendus. La Fédération France Victimes appelle à la tenue d'un Grenelle national sur les crimes commis contre les mineurs. L'association plaide pour évaluer dès le dépôt de plainte ou un signalement la situation de la victime pour ordonner des mesures de protection immédiate. Le suspect dans la mort de Liana avait été visé par au moins 5 procédures concernant des violences sexuelles sur des mineurs avant la disparition de la collégienne. Emmanuel Macron se dit lui choqué. Il est clair qu'il y a eu un dysfonctionnement, dit aussi le président de la République depuis le Monténégro où il est en déplacement. Le trafic est totalement interrompu entre Carcassonne et Toulouse. Une collision violente s'est produite à un passage à niveau situé près de Toulouse. Un automobiliste a perdu la vie après que son véhicule ait été percuté par un TER, rapporte ici Occitanie. Les 22 Français potentiellement cas contact avec la croisiériste néerlandaise morte d'une infection à l'hantavirus, c'était en avril dernier, vont enfin sortir d'isolement. Ils ont passé 3 semaines à l'hôpital. La seule Française contaminée est toujours en réanimation. Et puis Taylor Swift entre dans l'histoire. Elle est l'artiste musicale féminine la plus riche de tous les temps, selon le magazine Forbes qui publie un article sur le sujet, grâce à la bagatelle de 2 milliards de dollars.
3: Ah, je comprends bien, quand j'apprenais l'anglais, on me disait souvent « My Taylor is rich ». Ah, je comprends mieux maintenant. Bon, ok. Pour cet après-midi, on aura du soleil. Météo France le confirme. Avec des températures qui montent, comme les actions pour Taylor Swift. 22 degrés pour les maximales sur le Vieux-Port à La Rochelle pour cette nuit. 16 degrés, c'est ce que nous aurons à l'intérieur des terres pour ce week-end. Quelques averses attendues en début de matinée. Ensuite, elles devraient cesser. La journée sera partout agréable. Le vent revient à 55 km attendu en rafale. Le matin, 10 degrés pour Rochefort. 21 degrés l'après-midi à La Rochelle. 22 degrés à Angoulême.
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3: 16h, on a envie de casser la route avec Bernard Lavilliers.

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0: Bonjour tout le monde, j'ai envie de vous embrasser, un bon kiss, hein, c'est ce qu'on va écouter dans un instant. Ah, je vous le fais à l'oreille, j'aime bien les bisous qui claquent à l'oreille, c'est bien. Et puis les enfoirés, l'île au trésor, les enfoirés sous la houlette de Gaëtan Roussel, la suite du son, c'est dans un instant. Et puis, notre jeu de l'énigme, on arrive au terme de la semaine. Nous sommes en phase finale. Eh oui, c'est la finale tout à l'heure. Une chance sur cinq de remporter l'expérience unique, à savoir quatre places pour amener toute la famille au Futuroscope, céder aux forces d'attraction. Elles sont nombreuses. Découvrir toutes les nouveautés. C'est le parc le plus primé au monde. Et avec des distinctions qui sont exceptionnelles. Hein. Le marché sur Mars, ça a été primé avec le titre de meilleur roller coaster du monde. La Tornade également a été primée. La mission dans les Bermudes également, distinguée par ce qui se fait de mieux au travers de tous les parcs. Et ils sont nombreux dans cette planète. Bon, vous avez compris, le Futuroscope, c'est une expérience exceptionnelle que vous allez pouvoir découvrir ou redécouvrir. Nous avons Jocelyne de Saint-Laurent-de-Cognac, Christiane de Soyeau, Mireille, Le Grand Pontouvre et Marie-Noël de Pont-la-Bellarnoux qui sera celle ou celui qui décrochera le billet cet après-midi. On va le savoir dans une demi-heure. Allez, le premier indice, je vous le livre. Nous recherchons une ville où nous attend notre ambassadeur. Cet indice, le voici. Durant un mois, j'ai été l'origine de son inspiration pour Gustave. Quelle est cette ville ? Durant un mois, j'ai été l'origine de son inspiration pour Gustave. 05 46 50 67 68 et une bonne chance à tous.

0: c'est toujours Carnaval, le groupe Kiss. Restez bien avec nous, Pharrell Williams pour la touche Bonheur qui arrive dans un instant. Le jeu de l'énigme. Première proposition qui nous vient, Daniel Lagiro. Bonjour à vous, Didier.
1: Bonjour.
0: Cher Didier, un premier indice. Durant un mois, j'étais l'origine de son inspiration pour Gustave. Que vous a inspiré cet indice, Didier ?
1: Je pensais à Rochefort.
0: Pourquoi ?
1: Par rapport au pont suspendu.
0: Ouais, d'accord.
1: Pont de Vendeur, ouais. De mémoire, je crois que Gustave Eiffel avait fait des travaux dessus ou aidé construire ou quelque chose comme ça, je crois.
0: D'accord, vous m'amenez au Martrou, pont suspendu, pont transbordeur de Rochefort, inspiration Gustave Eiffel pour vous. Voyons voir si c'est la bonne destination, vérifie ensemble. C'est bien pensé, il y a du sens dans votre réflexion, mais malheureusement ce n'est pas ce Gustave-là, si j'ose dire.
1: Eh ben, c'est pas grave.
0: Merci de jouer avec nous, Didier, bravo.
1: Bonne fin de journée, au
0: revoir. Bon week-end à vous, Didier, merci d'être avec nous. Donc, il s'agit d'un Gustave, on l'a compris, mais pas Eiffel. Durant un mois, j'ai été l'origine de son inspiration pour Gustave. Deuxième indice, René Caillé a réchauffé les relations entre moi et la lointaine. René Caillé. Caillé a réchauffé les relations entre moi et la lointaine. Quelle est cette cité, mes amis ? 05 46 50 67 68.

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0: Et c'est La Rochelle. Mécano. Et la suite du son s'emboîte bien puisque c'est la nouveauté signée Zazie qui arrive dans un instant. Le jeu de l'énigme. Deuxième session de proposition. Avec deux indices déjà. Durant un mois, j'ai été l'origine de son inspiration pour Gustave. René Caillé a réchauffé les relations entre la lointaine et moi-même. Philippe est à Tonnet-Charente. Bonjour Philippe.
1: Bonjour Daniel.
0: Alors Philippe, deux indices et une destination, voilà ce que j'attends de vous Philippe.
1: René Caillé, je dirais la Palmyre.
0: Il dit la Palmyre pour René Caillé, créateur de ce zoo qui a 60 ans Philippe, hein, cette année.
1: Oui.
0: Bon, et du coup Gustave?
1: Je sais pas.
0: Ah, vous avez René, Gustave, bon, on verra bien. Bon, on le tente, on voit si ça passe. Aïe! Pas de ce René Caillé là, désolé, cher Philippe. Mais ça aurait pu. On vous embrasse.

0: Bon week-end à vous avec nous. Hein.
1: Merci, bon week-end.
0: À bientôt Philippe, salut. Siegfried Aigrefeuille-Donis est là également. Bonjour Siegfried.
2: Oui, bonjour Daniel.
0: Siegfried, merci d'être en ligne.
2: Alors, moi je vais proposer la Gripperie Saint-Symphorien, si je ne me trompe pas.
0: La Gripperie Saint-Symphorien.
2: Près de Pont-l'Abbé.
0: Oui, bien sûr, bien sûr. Faites référence là à un autre René Caillé, me semble-t-il.
2: Oui, un explorateur. Après, est-ce que c'est le fait de... Je ne sais pas trop.
0: On va voir. Alors, effectivement, René Caillé, explorateur, né à Mosée-sur-le-Million et qui repose à la Gripperie Saint-Symphorien. Voyons voir si c'est la bonne destination. Alors, c'est le bon René, mais ce n'est pas la Gripperie Saint-Symphorien, c'est une autre destination et je pense que vous allez comprendre dans un instant avec le troisième indice. En tous les cas, merci d'avoir joué avec nous, bon week-end, merci de votre fidélité.
2: Merci.
0: À très bientôt. Alors, durant un mois, j'ai été l'origine de son inspiration pour Gustave. René Caillé a réchauffé les relations entre la lointaine et moi-même. Troisième et dernier indice, ici... C'est la flèche qui vous indique l'arc. Ici, c'est la flèche qui vous indique l'arc. Très important ça. 05 46 50 67 68. Quelle est cette commune où nous attend notre ambassadeur? Il sera avec nous dans moins d'un quart d'heure. J'ai pour vous le dernier billet pour la finale. 4 places pour le Futuroscope. 05 46 50 67 68.

0: Paraporte.
1: C'est le titre de la dernière chanson de Zazie, Paraporte.
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1: Entre week-end, des averses attendues en début de matinée. Météo France nous confirme que ces mêmes averses vont cesser rapidement. Le reste de la journée sera agréable sous un ciel peu nuageux, parfois voilé. Le vent retourne en rafale autour de 55 km/h pour demain. Littoral et les îles, 21 degrés maximal à Sainte. Comptez 15 degrés pour La Rochelle le matin, 22 degrés pour Jarnac l'après-midi.
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1: Et on a retrouvé Johnny Hallyday.

rappeur abandonné, ici La Rochelle avec Johnny Hallyday. On n'abandonne pas, mes amis. On arrive sur les derniers hectomètres. Dans moins de 5 minutes, l'ambassadeur sera là depuis la cité que nous recherchons. Je récapitule les indices. Durant un mois, j'ai été l'origine de son inspiration pour Gustave. René Caillé a réchauffé les relations entre la lointaine et moi-même. Ici, c'est la flèche qui vous indique l'arc. Les derniers indices, c'est l'indice bonus qui va vous permettre d'arriver à bon port. Ici, fleur bon, une odeur de sainteté. Ici, fleur bon, une odeur de sainteté. Autant vous dire que c'est comme le port salut, c'est écrit dessus. Là, 05, 46, 50, 67, 68, c'est une question de rapidité maintenant. Voici Maxime Le Forestier.

0: Voici Swims. Ici La Rochelle avec Lose Control. Lose, vous avez dit lose. Ouais, bah c'est un peu l'après-midi de la lose. Pas de bonne réponse. Étonnant, ça arrive assez peu souvent, ça dit donc. Bon, des indices qui devaient normalement nous amener dans cette bonne ville de Sainte. Où nous attend notre ambassadeur dans un instant. Alors, je redonne les indices, je donne les explications surtout. Durant un mois, j'ai été l'origine de son inspiration pour Gustave. Référence à Gustave Courbet, l'auteur de L'origine du monde. Formidable tableau, très explicite, hein, que vous pouvez voir au Louvre. Alors, il n'a pas pendant un mois, durant son séjour à Saint-Onger, 80 toiles, plutôt prolixe, l'ami Gustave. Il répondait à l'invitation d'un ami. Il est même tombé amoureux, on fait un petit peu de people, hein. Bon, il y a prescription maintenant, hein, d'une certaine Laure Bourreau. Il a eu du mal à quitter cette bonne ville de Sainte. Il a signé plein de chefs-d'œuvre, notamment le retour de la conférence, sujet hautement anticlérical, qu'il peint en cachette dans la maison du haras de Sainte. Deuxième indice, René Caillé a réchauffé les relations entre la lointaine et moi-même. Alors, la lointaine, c'est le surnom de Tombouctou. René Caillé, explorateur, était le premier européen à pouvoir rentrer dans cette ville de Tombouctou, interdite aux chrétiens. Et donc, le jumelage entre la ville de Sainte et Tombouctou est actuellement en veille pour des raisons sécuritaires en raison de la situation instable au Mali. Ici, c'est la flèche qui vous indique l'arc germanicus et puis l'odeur de sainteté. Je vous fais pas l'article. Bon, mais pas de gagnant, ce qui ramène une chose de plus pour nos finalistes. Jocelyne de Saint-Laurent-de-Cognac, Christiane de Soyaux, Mireille de Le Gompontour et Marie-Noël de Pont-l'Abbé d'Arnoux. Tirage au sort dans quelques minutes pour désigner le... la gagnante, enfin il n'y a que des femmes d'ailleurs, la gagnante pour 4 places pour le Futuroscope. Allez, on file à Sainte. On nous attend notre ambassadeur de l'après-midi, Philippe Stibaridis, le photographe et ambassadeur désormais. Bonjour à vous, monsieur l'ambassadeur.
1: Oui, bonjour, merci de, hein, de nous accueillir, de parler de la ville de Sainte, parce normal. Que c'est une belle ville.
0: Très belle ville, qui alors, a inspiré voilà, notamment enchanté. Gustave Courbet sur des tableaux exceptionnels. Oui. Vous-même, photographe, vous captez des moments d'humanité, peut-être c'est le lien avec vos formations initiales, sociologie, anthropologie peut-être.
1: Oui, vous avez été chercher. J'ai toujours effectivement lié la photographie à la rencontre, aux rencontres que je pouvais faire des populations, puisque j'ai pas mal voyagé en Afrique, mais surtout en Asie, Inde, Népal et Tibet, entre autres. Et effectivement, j'ai toujours lié le contact avec les populations et la photographie. Voilà.
0: Vous avez ouvert en 2019 une galerie Image Innar à Sainte, dédiée donc à la photographie. Et vous avez décidé de sortir les photographies de la galerie pour les diffuser au plus grand nombre et à toute heure en les exposant au-dessus des rues du centre-ville sur des bâches suspendues avec un autre photographe. C'était en 2025 l'année dernière. Hein.
1: Oui, c'était alors effectivement la galerie Imaginaire 25 ou Saint-Michel, j'en profite, est gérée par une association qui est Nouvel Œil, et on a décidé, moi président de l'association et les membres du bureau, de sortir la galerie dans les rues de Sainte pour qu'elle soit effectivement, comme vous l'avez dit, accessible à toute heure et par tous.
0: Bon, l'actualité, cher Philippe, c'est en ce mois de juin, vous remettez le couvert, si j'ose dire, avec les estivales photographiques de Sainte. Vous avez donc notamment deux invités d'honneur, photographe animalier, et vous allez nous en parler dans un instant. Une édition qui verra 40 exposants photographes professionnels et amateurs.
1: Absolument. Alors pour 2025, nous avions Laurent Baheux, qui est quelqu'un de connu et reconnu dans le monde de la photographie au niveau national et international. Et cette année, nous avons deux frères, les frères Larrey, Olivier et Frédéric, qui sont aussi dans sensibilisés à la nature, à l'animalier, et ils vont exposer à la galerie pendant jusqu'au 4 septembre, et dans les rues de Saintes, sur Bâche, dans les rues piétonnes de Saintes. Mais nous n'avons pas les moyens de mettre toutes les photographies sur Bâche. Nous avons des salles municipales où il y aura des photos qui seront accrochées.
2: Il y a 12 lieux qui seront des lieux d'exposition différents, 12 lieux sur Saintes.
1: Alors, il y a 12 lieux, notamment la banlieue de Saintes, on va dire, c'est Saint-Sauvent, la Chapelle des Pots, mais aussi on change de département puisqu'on va à Cognac, où il y aura 15 photographes exposés. Nous aurons des animations aussi, une sortie nature, c'est-à-dire que on va aller photographier avec notre partenaire Sigma, qui est un fabricant d'appareils d'objectifs. On va aller observer la nature, les oiseaux. Ils mettront du matériel à disposition pour ceux qui viennent. Et nous aurons également des projections débat où les frères Larrey vont diffuser leurs films, et on aura des rencontres avec les spectateurs, et puis il y aura d'autres,
3: beaucoup
1: d'autres conférences. Donc c'est le jeudi matin. Oui, allez-y, je vous écoute.
2: Les estivales photographiques, on a peu de temps, vous le savez, Philippe. Les estivales photographiques, allez sur le lien sur le site internet, sur les réseaux sociaux pour avoir l'intégralité de la programmation. Le festival va se dérouler du jeudi 11 juin au samedi 4 juillet, avec une inauguration qui se fera donc le 11 juin à 18h au jardin de l'hôtellerie, en présence de tous les exposants, les partenaires et les élus de la ville.
1: Alors, c'est le samedi 13 à 11h.
2: L'inauguration n'est plus le jeudi 11, donc c'est...
1: Oui.
2: D'accord, ça a changé.
1: Non, bon. Samedi 13.
2: Samedi 13, bon.
1: Voilà, c'est pas grave.
2: J'avais déjà pour l'information.
1: Jardin de l'hôtellerie.
2: Donc samedi 13, voilà. Donc ce sera toujours au même endroit pour l'ouverture de ce festival.
1: Eh bien, absolument, merci. C'est un beau moment de rencontre, voilà, avant tout des rencontres. La photographie, ce sont des rencontres.
2: Les estivales photographiques de Saintes, merci d'être venu nous en parler.
1: Oui, c'est moi qui vous remercie. Au revoir.
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0: Days, Coq d'Aboux. Voilà, les émotions font boum dans notre tête. Dans un instant, les émotions sont présentes. Le tirage au sort, on va savoir qui d'entre vous va partir au Futuroscope.
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0: Et suspense. Qui de Jocelyne Saint-Laurent de Cognac, Christiane de Soyaux, Mireille, le Grand Pontouvre, Marie-Noël pour la Védane. On va remporter les quatre places mises en jeu cette semaine par le Futuroscope. Le sort a désigné Mireille. Est-ce que vous êtes là, Mireille?
12: Oh oui, je suis là.
0: La Mireille.
12: Ah, je suis très très contente. Très contente.
0: Ça nous fait plaisir de vous rendre heureuse, Mireille. J'ai envie de vous saluer. Ah. Chapeau, Mireille, j'ai envie de dire.
12: C'est gentil, merci de m'avoir tiré au sort.
0: 4 places pour le Futuroscope. Vous allez vivre plein d'émotions avec toute la famille. Vous allez dompter des tornades, danser avec les robots, faire des lapins crétins, des amis. Vous allez faire plein de selfies, vous allez aller sur Mars. Ça va être un vrai bonheur. 4 places pour vous, Mireille, on vous embrasse.
12: Ah, oh, merci beaucoup Daniel, merci. Bon week-end et merci beaucoup.
0: La semaine prochaine, c'est une belle expérience au cœur des vignes qu'on vous proposera de gagner.
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0: Cocktail, tu l'as dit, sensation et nature. La semaine prochaine, safari dans le vignoble bourgoin à Saint-Saturnin en Charente. À bord d'un véhicule historique, vous allez traverser les vignes. Dégustation à la clé, ce sera à votre tour la semaine prochaine. Vas-y, bien de forme.

0: Mylène Farmer, ici La Rochelle.
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0: Ici, c'est un bel après-midi qu'on partage. Merci d'être avec nous. Il est 17h. Un point sur l'information avec vous, Léa Bouquet.
2: Dans l'affaire Liana, on vient d'apprendre que le principal suspect mis en examen avait travaillé pendant 6 ans dans une entreprise qui possède le silo agricole où le corps d'une jeune fille a été retrouvé hier dans le Gers. Pour l'instant, pas de confirmation officielle qu'il s'agit de Liana. La collégienne disparue le 29 mai dernier. L'autopsie est toujours en cours, mais depuis ce matin, les critiques fusent sur les éventuelles failles judiciaires tant les taux se resserrent. L'incendie d'un hangar est en cours à Balanzac, du côté de Royan. Le bâtiment de 80 mètres carrés, situé dans un lotissement, a pris entièrement feu. Une trentaine de pompiers déploient leurs lances pour éteindre le feu et éviter qu'il se propage aux maisons mitoyennes. La communauté d'agglomération de Royan alerte sur les démarchages frauduleux. Ces derniers jours, plusieurs cas de faux appels se faisant passer pour la Caro Rénov, la plateforme de rénovation énergétique de l'agglomération de Royan, ont été relevés. L'agglomération rappelle qu'un service public ne démarche jamais par téléphone. Dans tous les cas, méfiez-vous dès qu'on vous propose une rénovation à prix réduit et ne communiquez surtout pas vos données personnelles.
0: Grève historique pour l'enseigne Décathlon.
2: Demain, l'ensemble des organisations syndicales de la marque préférée des Français appellent les salariés à se mobiliser. Ils réclament une augmentation des salaires quand une majorité d'entre eux touche simplement le SMIC et alors que l'enseigne a annoncé un bénéfice net en hausse de 16% l'année dernière. Certains magasins seront fermés, d'autres simplement ralentis par la mobilisation de ces salariés. Eux déambuleront demain avec des drapeaux arc-en-ciel pour célébrer toutes les diversités. C'est la 6e édition de la Marche des Fiertés portée par l'association La Rochelle Pride. Au programme, des stands d'information, des groupes de parole et une marche à partir de 14h30.
0: En Italie, le club de roller artistique de Rochefort se glisse sur la 3e marche du podium de la Coupe du Monde.
2: On vous en avait parlé en avril dernier où les 20 patineurs s'étaient envolés de Rochefort pour aller au championnat d'Europe à Bologne en Italie. Eh bien, mission réussie pour le club rochefortais qui existe depuis 1992. C'est la première fois qu'un club français atteint le podium de la Coupe du Monde en patinage de groupe. Et puis, côté rugby, on ne sait pas si nos Rochelais entreront dans le top 6, mais en tout cas, ils seront supportés puisque pour la der de la saison régulière à Marcel de Flandre, eh bien, le stade sera encore à guichet fermé. Le stade Rochelais affrontera demain soir les Parisiens du Stade français. Un match à suivre dès 20h45 sur notre antenne. Le coup d'envoi est à 21h. Sinon, niveau météo, Daniel, qu'est-ce que ça donne?
0: C'est le 117e guichet fermé.
2: Ah, on se demandait avec Gérald Depardieu, justement, notre commentateur. Demander.
0: Non, mais vous adressez aux spécialistes.
2: Oui, bah oui.
0: Faites pas, perdez pas votre temps avec les amateurs.
2: Hein? Ça tire à balles réelles, comme on dit.
0: Demain, des averses attendues en début de matinée. Voilà ce que nous annonce Météo France. Des averses qui devraient cesser assez rapidement. Le reste de la journée sera agréable, un petit peu comme moi, tout au long de la journée, avec des températures sous ces rafales de vent, 55 km/h qui ne dépasseront pas les 21 degrés sur le Vieux-Port à La Rochelle. 10 degrés le matin, ce sera la maximale à Ruffec, 22 degrés pour Cognac.
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0: Et la greffe cardiaque a réussi, Phil Collins.

0: Heart, ici La Rochelle. Le génial Phil Collins.
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0: Votre testé approuvé est sur le feu. On laisse mitonner. Chloé Bidet viendra vous servir dans une petite minute, juste après le son d'Apokora. On vous invite ce week-end aux portes ouvertes. Journée nationale de l'agriculture. Nos agriculteurs et agricultrices vous attendent. On a plein d'idées à partager. Vous restez bien avec nous.

0: Allez, ici La Rochelle, on quitte l'Alsacien Mathieu Pokora pour prendre la direction de la Bretagne dans un instant. Les Innocents, on y attend.
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0: Testé, approuvé chaque après-midi sur votre radio. Ici La Rochelle, en ce vendredi et juste avant le week-end. Chloé Bidé, vous avez eu envie de nous parler d'un événement à ne surtout pas manquer.
3: C'est un événement très sympa qui se déroule jusqu'à dimanche, les Journées Nationales de l'Agriculture. 3 jours pour découvrir des exploitations agricoles et industries agroalimentaires près de chez vous. Il y a bien sûr des événements en Charente et Charente-Maritime. Certaines grandes surfaces jouent le jeu d'ailleurs pour mettre en avant les producteurs locaux. J'ai fait une petite sélection d'événements à ne pas manquer en Charente et Charente-Maritime. Vous allez pouvoir notamment découvrir la culture de la spiruline. Pour ça, rendez-vous à Consac, on n'est pas très très loin de Jonzac. Carpio, donc ce sera l'occasion de découvrir ça tout au long du week-end. Vous pourrez aussi aller faire un petit tour à la distillerie de Fontagard. Là, on est un petit peu au-dessus de Jonzac, toujours en Charente-Maritime, pour découvrir cette distillerie familiale fondée en 1870. L'occasion de parcourir 150 ans d'histoire avec démonstration de savoir-faire. C'est à ne pas manquer. En Charente, vous avez notamment la Noyerie des Borderies qui vous accueille à Louzac-Saint-André. On n'est pas très loin de Cognac. Et là, c'est Cécile Vidal qui vous propose de visiter son exploitation avec également sa voisine. Cécile nous en dit un peu plus.
4: Les Journées Nationales de l'Agriculture, c'est vraiment la fête de l'agriculture partout en France. Nous, ça fait 6 ans qu'on y participe. Et cette année, avec ma voisine qui s'appelle Rachel Dérante, qui a repris elle aussi la ferme familiale, qui fait du cognac, du pinot et du vin de pays charentais, on va proposer une visite combinée de nos deux exploitations.
3: Allez découvrir, c'est encore demain, de manière festive, donc la Noyerie des Borderies. Pas très loin de Cognac non plus, vous avez une soirée à Boutier, chez Brard Blanchard, qui vous propose un air de guinguette, une soirée thématique. Ce sera ce vendredi soir, avec dégustation de leurs produits. Ce sera de 18h30 à 23h30. Et si vous êtes plutôt élevage bovin, les Roulières de Virson, ça c'est en Charente-Maritime, on n'est pas très très loin de La Rochelle, vous accueille demain de 14h à 19h pour parler d'élevage au milieu du bâtiment des vaches. Il y a beaucoup d'événements, la plupart sont accessibles gratuitement. Vous avez tous les détails sur journeeagriculture.fr. C'est toujours sympa d'aller découvrir les fermes et les exploitations près de chez nous. En tout cas, c'est testé et approuvé par votre radio ici La Rochelle.
0: Et sur le site internet des Journées de l'Agriculture, vous avez aussi une carte avec tous les événements près de chez vous. Et sur l'appli ici, pour compléter, vous pouvez retrouver et partager votre

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0: Louis Capaldi, wish you the best. On espère toujours le meilleur. Le meilleur reste à venir. Voici Émilie Mazoyer.
1: Salut tout le monde. Émilie au rapport pour votre dose quotidienne d'actualité musicale. Un anniversaire plein de saudades aujourd'hui, puisque ce 5 juin marque les 3 ans de la mort d'Astrud Gilberto.

Une des voix les plus inoubliables de la musique brésilienne, Astrud Gilberto chantait la bossa nova comme personne et était aussi une belle autrice et compositrice. En France, un de ses plus grands admirateurs, Étienne Dao, avait eu le bonheur de partager avec elle un duo. Ça s'appelait Les Bords de Seine en 1996. Picasso de Big Flo et Oli, une splendeur pour les oreilles et pour les yeux aussi.

0: Calypso, c'est une des chansons d'amour les plus émouvantes de Karma, le dernier album de Big Flo et Oli. Et alors, il faut que vous voyez le clip qui vient de sortir, tourné à Toulouse, au musée des abattoirs, devant un tableau de Picasso, La dépouille du Minotaure en costume d'Arlequin. C'est une peinture immense de 1936, elle fait 8 mètres sur 13, et c'est fou de regarder Big Flo et Oli et leurs musiciens jouer devant ce chef-d'œuvre. Très chouette aussi de les entendre chanter en espagnol. Et mention spéciale au solo de trompette de Oli. Trop joli. Bonne nouvelle, Véronique Sanson va mieux.
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0: Hospitalisée d'urgence fin mai pour une infection respiratoire aiguë, elle n'avait pas pu assurer son concert en tête d'affiche du festival Art Rock de Saint-Brieuc qui devait marquer le top départ de sa tournée de festival. Véronique Sanson a posté un message rassurant sur ses réseaux sociaux et son équipe confirme, elle se requinque chez elle et pour le moment, toutes les autres dates de l'été sont maintenues. Bon, j'ai 6 mois de retard, mais tant pis, j'assume. Si comme moi, vous n'aviez pas encore écouté la version orchestrale de Mauvais Garçon, le tube de Helena, couronnée chanson de l'année aux dernières victoires de la musique, eh ben, il est temps de s'y mettre. C'est très réussi et ça donne envie de tout plaquer pour s'enfuir avec un chef d'orchestre.
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3: Mauvais garçon qui rime avec les necs marrons, qui seront ce soir les invités de Décibel, grand format 20h, pour parler de leur nouvel album. Ce sera un petit peu les princes des villes de votre radio ce soir.

0: Ici La Rochelle, on est tous des princes des villes avec Michel Berger.
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0: On fait la route ensemble, on vous emmène vers votre week-end, des conditions de circulation assez chargées actuellement sur La Rochelle. L'entrée sur La Rochelle, la sortie également, ça coince stationnelle 11, sortie du boulevard Sautel, vous êtes nombreux et nombreux, des difficultés également sur le contournement. La rocade Rochelaise bien chargée actuellement, on reste vigilant. 05 46 50 67 68 pour faire la route ensemble. La route vers le week-end, Météo France nous confirme pour demain, jour de début de week-end, des averses attendues en début de matinée, elles devraient cesser rapidement, le vent se renforce, 55 km/h. Le reste de la journée sera agréable sous un ciel peu nuageux, parfois voilé. Les minimales, 10 degrés à Surgères le matin, 21 l'après-midi à Saintes, 22 pour Cognac.
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0: à la droite.
1: Gaëtan Roussel, Louise Attaque et Léa la Parisienne.
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1: Justement, prenons la direction de la capitale pour retrouver notre maître de port principal de La Rochelle, Monsieur Patrice Bernier, qui a eu les honneurs de la République, qui était hier soir au Palais Bourbon. Salut Patrice.
4: Bonjour Daniel Jumeneau.
1: Et pour quelle raison tu étais auprès des députés? Raconte-nous un petit peu ce que tu fais là-bas.
4: Pour des raisons maritimes, puisque nous avons eu à l'Assemblée nationale, accueilli par la présidente, bien sûr, Yael Braun-Pivet, Catherine Chabot, la ministre de la Mer, et Sophie Panonac, la députée du bassin d'Arcachon, mais qui est présidente de la fête de la mer et des littoraux, organisée à l'Assemblée cette soirée à l'hôtel de Lasset, à la présidence. Et c'était le lancement d'une édition qui va s'étaler sur l'ensemble de la saison. Étaient représentés aussi différents collègues des 44 stations du réseau ICI, qui est partenaire sur de très nombreux sites. Nous avons pu ensuite aller, grâce au Cercle de la Mer, propriétaire d'une péniche au pied de la Tour Eiffel, avoir une visite de l'exposition qui est présentée en ce moment et jusqu'au 2 août prochain au Musée National de la Marine à Paris. La Marine et les peintres, 4 siècles d'art et de pouvoir. C'est une exposition qui est réalisée dans le cadre des 400 ans de la Marine, avec un partenariat aussi sur cette animation nationale que vont être la fête de la mer et des littoraux. Alors pourquoi est-ce qu'il faut voir cette exposition si vous êtes de passage à Paris? D'abord parce qu'elle raconte bien plus qu'une histoire de tableau, mais comment la marine a évolué et comment la marine et le pouvoir ont façonné l'histoire de France depuis Richelieu jusqu'au XXe siècle. Et pour nous, Rochelais, avec une émotion particulière, parce que toute une partie de cette exposition, toute la première partie, parle de La Rochelle, du siège de 1627-1628, et de la création de la marine royale par Richelieu en 1626. Donc le siège de La Rochelle est un des points assez forts des premiers tableaux qui sont représentés ici. Ils sont pas les seuls qui parlent de La Rochelle, puisqu'il y a beaucoup d'autres tableaux, notamment ceux de Joseph Vernet, de Claude Gelée, etc., de Paul Signac, bien sûr. Et donc, en dehors de la diversité des gens et des différents tableaux, il y a cette histoire que l'on vient raconter aussi ici à Paris. Alors, sur le Musée National de la Marine, pour ceux qui auraient l'occasion d'y passer, ce week-end, il y a aussi une présentation du Six Corps, qui sera présentée par la députée Sophie Panonac, toujours dans le cadre de cette fête de la mer et des littoraux. Et aujourd'hui, eh bien, c'est le cycle de conférences qui se poursuivait, cette fois au ministère de la Mer, accueilli aussi par Catherine Chabot, avec le soutien de la Direction Générale des Affaires Maritimes, parce que ce ministère, au boulevard Saint-Germain, à l'hôtel de Roquelaure, accueillait les conférences aujourd'hui de la fête de la mer et des littoraux, avec de très nombreux temps forts, et notamment une partie des thèmes qui seront également à La Rochelle, à l'occasion de la semaine du nautisme, puisqu'une partie du village sera le village environnemental sur l'entrée du village de la semaine du nautisme face à la grosse horloge. Donc la fête de la mer et des littoraux, c'est partout en France, il y a de nombreux sites. Si vous cherchez une idée de sortie dans les prochaines semaines, eh bien je vous invite à profiter des nombreuses animations organisées dans le cadre de cette fête sur le thème maritime. Vous avez un site fête de la mer et des littoraux.fr, sur lequel vous avez une cartographie de tous les sites référencés en France. Il y a plusieurs centaines de sites inscrits en France, mais vous verrez, et on peut en être fier, à La Rochelle, il y a 10 sites majeurs, 10 sites principaux, que l'on appelle les villes escales de cette nouvelle édition. Et bien La Rochelle, bien sûr, en fait partie, avec cette semaine du nautisme dont on parlait, qui va commencer le mercredi 17 juin, qui s'étalera jusqu'au lundi 22 juin, par une première journée, le mercredi 17, qui sera dédiée aux 400 ans de la Marine Nationale et à la fête de la mer et des littoraux. Et vous pourrez découvrir gratuitement le nouveau film sorti dans le cadre des 400 ans de la Marine Nationale au cinéma Le Dragon, sur une inscription gratuite sur le site de la fête semaine-du-nautisme.fr. Et là, vous pourrez assister en présence, bien sûr, de la députée Sophie Panonac, qui vient à La Rochelle, comme elle vient sur les différentes villes escales, pour lancer ces animations, qui seront très nombreuses. Il y aura aussi, bien sûr, tout au long de la semaine, la possibilité de faire du bateau gratuitement et d'essayer des voiliers, des bateaux à moteur et beaucoup d'autres embarcations, et d'assister à des animations de sauvetage en mer avec la SNSM, la Sécurité Civile, la Marine Nationale, pour notamment des héditroyages qui seront réalisés à l'entrée du Vieux-Port, dans le Vieux-Port de La Rochelle.
1: On aura l'occasion d'y revenir largement, bien évidemment, puisqu'ici, La Rochelle est partenaire de cet événement. On te dit à très vite dans nos murs, Patrick. Patrice Barnier.
4: Eh ben, j'espère revenir très très vite pour vous rencontrer sur place, Daniel.
1: À très vite, Patrice Barnier. Les cartes blanches dédiées à l'actualité maritime à retrouver et à partager sur l'appli ici.fr ou l'appli tout simplement ici. Puisqu'on était à Paris, Roland-Garros, on connaît le premier finaliste de cette édition 2026. C'est l'Allemand Zverev qui s'est imposé hier.

0: Et c'est la Rochelle, Michel Fugain, les Sud-Américaines. Un Sud-Américain tirera sa révérence à De Flandre samedi soir. Le Pumas, Joël Sclavi, qui s'envolera vers des contrées plus au nord, du côté de la Grande-Bretagne. Bon, le 100% rugby se prépare avec nos invités. La feuille de match de ce rendez-vous ultime de ce top 14 pour le Stade Rochelet. Après 6 victoires d'affilée, 117e guichet fermé à De Flandre, ça va être une fête énorme. Si en plus il y avait la qualif pour les phases finales, ce serait génial. Il faudra malheureusement compter sur des faux pas du Racing ou de l'UBB. On fera le point avec nos spécialistes, invités, mystère également, un ancien soldat rose de légende sera avec nous également pour la première mi-temps de ce rendez-vous consacré au Stade Rochelet, Stade Français. Deuxième mi-temps, on parlera de voile, les 80 ans de la SPTT voile de La Rochelle, ça se fête, on le fait ensemble. Et puis on parlera des 4 Pen Week de Tabarly qui seront les invités du Grand Pavois à venir. Vous restez bien avec nous.
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2: 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Alors, il va faire très chaud aujourd'hui, hein, 34 à 36 degrés, un peu moins sur la côte grâce à une petite brise.
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0: Aimer est plus fort que d'être aimé, chantait Daniel Balavoine. Restez bien avec nous, 100% réduit spécial. Feuille de match, la rencontre décisive. Tout se joue la saison à De Flandre, samedi soir, avec la réception du Stade français. Nous serons avec nos invités, bien évidemment, pour débriefer tout cela avant le match, avec vous, bien sûr.
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0: Et si c'est une belle soirée qui s'annonce, merci d'être avec nous. Il est 18h. Le journal Léa Bouquet.
2: Est-ce que vous avez une bonne vue, Daniel ?
0: Très bonne.
2: Est-ce que vous saviez que les implants intraoculaires étaient fabriqués chez nous en Charente-Maritime ?
0: Absolument.
2: C'est vrai, ce mensonge ?
0: Mais oui.
2: Ok, et ben on s'en sert pour corriger notamment la cataracte, et ça ressemble à des petites lentilles qu'on met derrière l'œil. Et c'est l'entreprise Zeiss, située à Périgny, qui les produit. Construite en 2022, l'entreprise a réellement commencé sa production il y a 2 ans, et elle prévoit de produire 600 000 implants par an, Gérald de Paris.
3: Oui, et la structure est même dimensionnée pour en produire plus d'1,5 million par an à court terme. Des implants intraoculaires, une technologie très avancée pour faire face au vieillissement du cristallin. Pour éviter qu'ils ne deviennent opaques, on peut aujourd'hui les remplacer par ces implants de nouvelle génération. Gilles Dallorec, le directeur de l'usine Zeiss de Périgny.
4: Et on fabrique ici donc des implants qui permettent donc de remplacer ce cristallin par une lentille qu'on insère par une toute petite incision dans l'œil. C'est une chirurgie qui est très très courte. Maintenant, qui dure un temps opératoire de 15 à 20 minutes. On a des implants qui permettent, par l'opération, de corriger en même temps tous les défauts de vision des patients, c'est-à-dire la myopie, l'astigmatisme s'il y en a, la presbytie, en une seule fois.
3: Implanté en France, près de La Rochelle, ce site est stratégique pour l'entreprise allemande. Stéphanie Spenagel, la directrice opération de Carl Zeiss.
5: On a des productions partout dans le monde. C'est un des plus modernes sites qu'on a dans notre réseau mondial. Très important pour nous d'avoir cette site ici. L'équipe qui est là est très très expérimentée. Ça, c'est un gros atout pour nous aussi.
3: À Périgny, 300 salariés sont employés aujourd'hui par le groupe Zeiss et près de 500 à moyen terme.
2: Explication de Gérald de Paris. Le groupe Zeiss a investi près de 67 millions d'euros sur le territoire et a injecté plus de 300 emplois. La police nationale lance un appel à témoignages face à une disparition inquiétante. Un homme de 74 ans est porté disparu depuis lundi à La Rochelle. Il a les cheveux gris et mi-longs, les yeux foncés et mesure 1m80. Si vous pensez l'avoir aperçu, n'hésitez pas à contacter le commissariat de La Rochelle.
0: Le pont tolérant va-t-il devenir payant ?
2: Vous avez été nombreux à réagir sur notre antenne ce matin et sur nos réseaux sociaux. Les élus de la communauté de communes de Lille, eux, ont voté pour hier avec une majorité de 23 voix. Mais un péage, qu'est-ce que ça apporte et même qu'est-ce que ça rapporte à une communauté de communes ? Nous avons posé la question à Patrice Raffarin, le maire de Rivedoux, côté Île-de-Ré, c'est sur cette commune que se trouve le pont.
6: Imaginez ce que serait mon village Rive-du-Plage si le pont était gratuit avec ce bassin de population qui est à proximité. Imaginez l'enfer que nous vivrions au quotidien avec un nombre évidemment croissant de voitures individuelles. Donc je rappelle que l'objectif numéro 1, c'est bien la régulation du trafic automobile. D'une façon, j'ai envie de dire presque pas accessoire mais secondaire, bien évidemment que grâce à ce droit départemental de passage, on peut et payer les réparations du pont sans impacter le budget principal du département de la Charente-Maritime, et on peut financer des actions, tout ce qui est lié à l'environnement et notamment donc les éco-gardes, de payer également une offre de transport collectif propre, alternative donc à la voiture individuelle, et de financer les pistes cyclables du quotidien.
2: Avant toute décision, sachez qu'une consultation publique aura lieu du 10 octobre au 10 novembre prochain.
0: Une marche blanche est organisée dimanche, hommage à Liana dans le Gers.
2: Même si on attend encore la confirmation officielle, tous les éléments mènent à penser que le corps retrouvé hier dans un silo agricole est celui de la collégienne disparue le 29 mai dernier. Depuis ce matin, les réactions politiques fusent et les associations déplorent un échec collectif dans la prise en compte de la parole des enfants. Des rassemblements sont prévus partout en France dès lundi devant tous les tribunaux judiciaires.
0: Grève historique à l'enseigne Décathlon.
2: Demain, l'ensemble des organisations syndicales de la marque préférée des Français appelle les salariés à se mobiliser. Ils réclament une augmentation des salaires quand une majorité d'entre eux touche le SMIC et alors que l'enseigne a annoncé un bénéfice net en hausse de 16% l'année dernière. Certains magasins seront fermés, d'autres simplement ralentis par la mobilisation de ces salariés.
0: En Italie, le club de roller artistique de Rochefort se glisse sur la troisième marche du podium à la Coupe du Monde.
2: On vous en avait parlé en avril dernier où les 20 patineurs s'étaient envolés de Rochefort pour aller au championnat d'Europe à Bologne. Mission réussie pour le club rochefortais qui existe depuis 1992. C'est la première fois qu'un club français atteint le podium de la Coupe du Monde en patinage de groupe. Et puis, côté rugby, on ne sait pas si nos Rochelais rentreront dans le top 6, mais en tout cas, ils seront supportés puisque pour la dernière de la saison régulière à Marcel de Flandre, eh bien, ça sera encore guichet fermé pour la 118e journée d'affilée. Le stade Rochelet affrontera demain soir les Parisiens du Stade Français. Un match à suivre dès 20h45 sur notre antenne. Le coup d'envoi, c'est à 21h.
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0: Pour demain samedi, des averses annoncées par Météo France en début de matinée. Des averses qui devraient cesser rapidement. Le reste de la journée sera agréable sous un ciel nuageux, parfois voilé. Du vent autour de 55 km/h, les minimales du matin 10 degrés, 21 l'après-midi.
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0: Et c'est La Rochelle, le son de téléphone avec Cendrillon.
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0: Bonsoir à toutes et à tous et bonjour à vous qui nous écoutez en podcast, qui téléchargez nos contenus 100% rugby dans nos deux Charentes, qui vous abonnez au fil Actu Stade Rochelet sur l'appli ici. C'est pas la fièvre du samedi soir, c'est la fièvre du samedi pour nos équipes du Stade Rochelet. On en parle ce soir avec nos invités. Didier Morin est à pied d'œuvre, il cherche la compo, mais on l'a la compo. Oui, Gérald, Didier Morin.
3: Bonsoir.
0: Gérald Paris, la compo, il va te la donner dans un instant.
3: Ah, puis,
0: C'est un moment importantissime ce samedi pour toutes nos équipes. Je pense notamment au Crabos de Laurent Albinet qui sera en quart de finale.
3: Contre Montpellier.
0: Absolument, face au MHR. Ils démarreront l'après-midi. Je crois qu'ils jouent aux alentours de 16h.
3: Ça doit être à Valence d'Agen.
0: À Valence d'Agen, absolument. Il y aura du prunon là-bas, je vais entendre te le dire. Ensuite, du côté de la Roche-sur-Yon, nous aurons notre cinquième finale pour les filles d'Alexandre Barès. Il faut qu'elles se payent, c'est ce qu'il n'arrête pas de dire le coach. Les élites 2 qui iront chercher le titre face aux Valkyries de Normandie, ça sera à 19h. Et surtout, cette accession en élite 1. Tu le sens comment ce match, Didier?
3: Ça devrait passer, même si les Valkyries ont quand même ont remonté leur niveau de jeu depuis quelques semaines. Je pense que c'est le bon.
0: C'est le moment. On espère qu'ils viendront
3: je pense.
0: Avec le bouclier dans les studios comme ils avaient fait les années précédentes pour célébrer le titre avec nous. Et puis De Flandre qui va ouvrir ses portes. Avant, parce que déjà, tu as une animation. Toi, tu vas faire le quiz.
3: Le quiz sur la règle, comme tous les ans, c'est la soirée du respect de la solidarité. Donc, il y aura les arbitres du club à l'entrée Atlantique.
0: D'accord.
3: Et là, il y aura un quiz avec 10 questions et maillot, ballon à gagner.
0: Sur les règles.
3: Sur les règles, oui. D'accord. Qu'est-ce que c'est? Vous avez un maul, la différence entre un maul et un ruck, par exemple.
0: Tu ne veux pas nous donner les réponses comme ça?
3: D'accord.
0: Le quiz, c'est à partir de quelle heure?
3: C'est à l'entrée, à partir de l'ouverture du stade.
0: Parce qu'il ouvre avant le stade, parce qu'il y a la finale de Pro D2 qui va être diffusée entre Vannes et Provence Rugby.
3: Ça va 17h45, je crois, l'ouverture.
4: Ah ouais, c'est ça, la finale est à 18h.
0: Je vois pas.
4: J'ai un quiz pour vous, messieurs. On est à combien de matchs de guichet fermé?
0: 117, on l'a dit, ça n'arrête pas de le dire de toute la...
4: Eh bien, c'est perdu, c'est 118.
0: Va sur le site, c'est 117.
4: Regarde, tu peux lire le message, là. Et tu vas sur le site, il y a marqué quoi, ici?
0: Sur le site, il y a marqué 118.
4: Oh, série en cours.
0: Attends, il y avait marqué 117.
4: Mais c'est une affaire de professionnel, monsieur Gino.
0: J'ai ouvert le site du Stade Rochelet, j'ai 117.
4: Mesdames et messieurs, la blague est vraie, c'est 118 matchs consécutifs.
0: Ils ont qu'à se mettre à jour, que je te dise. J'ouvre le site et j'ai 117. Bref. C'est bien de... Il est mon camarade, le Gérald Paris. Il est bien. À tous les cas, moi, je vois...
4: Il aime pas les quiz.
0: Mais quoi? Qu'est-ce qu'il y a marqué? Il y a marqué 117. Je vais pas l'inventer non plus. Je vois, tu sais quoi, les hommes du Gorée, là, faire le coup de l'année, là. Je fais référence, bien évidemment, à Philippe Saint-André, surnom donné par ses contemporains. Oui. À l'époque, on l'appelait le Gorée. Quel formidable joueur et quel entraîneur, quel grand sélectionneur. Je le vois aller rafler le titre à Vannes. Je ne sais pas pourquoi.
3: Ben, moi aussi.
0: Attends, si tu vois le truc comme ça.
3: Un gros paquet. Je crois que c'est beaucoup plus fort que Vannes.
4: C'est costaud et devant.
3: Oui, c'est très, très solide. Et eux aussi, ils arrivent au bon moment. Vannes, ça va être très compliqué, il me semble.
0: Qu'ils vont faire un petit peu comme Montauban l'année dernière avec Grenoble qui avait marché sur le banc toute la saison.
4: C'est possible, sauf que derrière, Perpignan va s'attraper Vannes dans la foulée. C'est pas forcément une très bonne nouvelle pour les Perpignanais parce que je pense que Vannes peut y arriver. Ça va jouer en deux coups peut-être pour Vannes. On va voir ça.
0: On a un invité surprise. Un homme qui connaît bien les soldats roses, qui a été 3 fois champion de France, qui est un petit peu notre ange gardien. Ce soir, vous allez comprendre pourquoi. Nous accueillons tout de suite monsieur Rémi Martin qui est avec nous. Bonsoir Rémi.
5: Bonsoir à tous. Bonsoir.
0: cette année avec la tunique rose, ça marque le parcours d'un homme.
5: Carrément. Après, ça reste bien évidemment mon club de cœur et le club qui m'a permis d'accéder 3 fois au titre, qui m'a permis d'être pas mal de fois en équipe de France. Et c'est vrai que ça a été vraiment le coup de boost, en tout cas de ma carrière.
0: Ah ouais. Ouais. Nous sommes ravis de t'avoir avec nous parce que forcément, Stade Français, t'as toujours un œil sur les performances de tes anciens collègues, même si tu es un peu loin maintenant des terrains. On va parler de tes activités. Toi, t'as été quand même troisième ligne et deuxième ligne, plutôt en vue. Hein. C'est vrai que t'as Tignasse Blond. Ah, Didier, on se rappelle de ce joueur formidable avec voilà, c'est un sacré gaillard. Et puis, un bel
3: gaillard
0: athlète.
3: Gaillard et mobile.
0: Et mobile, oui. Ouais. Ouais. Tu gardes comme ça en toi là, un match une
3: non pas vraiment
0: Gérald,
3: mais
0: non plus bon d'accord.
4: Je sais qu'avec Rémi s'il est en train de te marcher sur le pied tu lui dis excuse-moi Rémi t'es en train de m'écraser l'orteil mais tu dis pas plus parce que voilà bon. Rémi j'ai regardé la composition du Stade Français
5: vraiment pas esprit.
4: J'ai regardé la composition du Stade Français aligné pour aller demain soir à De Flandre. On joue le coup à fond du côté de Paris parce qu'il y a évidemment, en cas de faux pas de Montpellier à Lyon, une possibilité pour les Parisiens de se qualifier directement en demi-finale. Il y a du troisième ligne avec du Macalou, Tawera Carbarlo en demi-mêlée. On a Ward à l'arrière, Léo Barré, Dakouara, Abraham Mijvili, on a Mekinidze, on a voilà du lourd avec Pesanti également. On joue vraiment le coup, hein, Rémi.
5: On le joue tout le temps. Après, je pense que c'est dans l'ADN des coachs, dans l'ADN du président et bien évidemment, enfin, c'est un club qui a pas l'habitude de lâcher et qui a quand même montré à de nombreuses reprises qu'ils étaient présents sur les phases finales.
4: Peut-être cette année, Rémi. Mais alors, oui, jour et la nuit entre la saison dernière et ce groupe qui a réussi à rester dans le tableau quasiment toute la saison.
0: Rémi, l'année dernière, c'était regarder vers le bas, c'est-à-dire la relégation, et puis là cette année, on vise le Brennus, quoi.
5: C'est vrai qu'il y a eu. Alors moi, j'ai pas forcément connu en ces temps au Stade Français tous ces sujets-là, un coup en haut, un coup en bas, mais parfois ça arrive et ça doit mettre des coups de chauffe à certains joueurs et pour se rattraper la saison suivante. Voilà. Après, ça laisse des marques et je pense que le fait d'avoir vécu une année horrible. La saison d'après, on doit vraiment se rattraper.
0: Ouais, Rémi Martin est avec nous, la légende du Stade Français, 3 championnats remportés avec le Stade Français, 3 Brennus, 2003, 2004, 2007. Ces championnats, c'est bien. Je suis sûr que tu avais plus d'émotion quand tu as été champion de France de Fédéral 2, non? Avec Châteauneuf-du-Pape, Bédarid, là, non? Est-ce que c'est le même genre d'émotion ou est-ce que c'est encore plus grand encore quand t'es dans le rugby amateur?
5: La plus grande émotion que j'ai eue quand j'ai été titré, c'était quand j'ai été champion de France avec Aubenas en fédéral.
0: Ah oui, toi l'art des choix.
5: En 99, voilà.
0: Oui,
5: donc ça a été vraiment une grosse émotion. Alors bien évidemment, derrière, il y a eu trois titres avec le Stade Français, et ça c'est vraiment le Graal. Voilà, il y a des joueurs exceptionnels qui n'ont jamais gagné, donc du coup, forcément, on se rappelle de tous ces moments. En tout cas, il reste ancré et on a toujours un lien entre les joueurs qui est inusable.
0: Inusable, effectivement, donc ces titres que tu as pu engranger. Aujourd'hui, tu as de nouvelles activités. Je disais, tu as un petit peu notre ange gardien. Tu as eu une activité, effectivement, au niveau des centres commerciaux dans le sud de la France. Mais là, tu as réalisé ton rêve de gosse, hein, on m'a dit. Tu peux nous dire ce que tu fais aujourd'hui, Rémi ?
5: C'était pas forcément un rêve de gosse, mais c'était un objectif en tout cas que je m'étais fixé il y a quelques années. Et aujourd'hui, je gère une entreprise, donc je suis entrepreneur et je me suis franchisé Ange, donc dans les boulangeries, et je gère 14 personnes aujourd'hui depuis le 13 mai dernier. Et alors pour ceux qui viennent et qui connaissent un peu le Sud-Est, c'est à Apt, c'est au pied du Luberon.
0: Oh là,
5: et c'est un coin assez sympa à visiter.
0: Ah ouais, bah voilà, si on veut jamais à Didier Morin, tant qu'il fait pas mal de vélo là-bas, tira t'arrêter dans la boulangerie Ange de monsieur Rémi Martin. Avant de te quitter, Rémi, tu pronostiques la victoire de tes anciens collègues ou tu nous laisses une petite chance à nous, le Stade Rochelet?
5: J'ai pas forcément envie de d'épiloguer là-dessus, mais bien évidemment, je ne vois pas le Stade Rochelais gagner.
4: Voilà, parce bon, écoute, bah, Rémi, c'est simple pour ta boulangerie, là, c'est pas la peine de donner l'adresse, t'inquiète.
3: Hein, il nous met dans le pétrin, lui. Hein.
0: Il nous met dans le pétrin, voilà, on finira avec ça. On t'embrasse, voilà, Rémi Martin, bravo pour toute ta carrière et plein de succès avec cette nouvelle aventure. Bon, allez, là.
4: Tu sais qu'en 2023, il n'y a pas si longtemps que ça, hein, quand même, il y a eu un dernier match entre La Rochelle et le Stade français ici à Marcel de Flandre. Ouais. Et 2023, bah, c'était encore les belles années pour le Stade Rochelais. La Rochelle avait battu le Stade français et s'était qualifié en demi-finale directe. C'est une autre histoire qui s'écrit évidemment demain avec la composition rochelaise en première ligne.
0: Allez, vas-y.
4: Dulourd, Reda Wardi qui n'était pas à Montauban est aligné directement avec Tolu Latou qui lui enchaîne et puis Joël Sclavi, le pilier droit argentin.
0: Les trois partiront à la fin de la saison.
4: La fin de la saison, effectivement, partiront vers d'autres cieux. Tu l'as dit avec Wardi qui s'en va du côté de Montpellier. Ouais. Tolu Latou n'a pas encore de club ciblé. Il n'a pas voulu se prononcer avant la rencontre, mais il est partant. Et puis Joël Sclavi, lui, se retrouve en Angleterre. La deuxième ligne avec Charles Cantelsamba, le jeune espoir qui enchaîne et qui enchaîne et qui enchaîne. Il a quasiment joué tous les matchs de la saison régulière. C'est un truc de fou. Il est vraiment plébiscité, ce garçon, au poste 4. Il est titulaire pour ce gros match avec Judy Kael-Cancorier à ses côtés. C'est un retour également aussi, Didier Morin, pour Judy Kael-Cancorier au poste 5. Il était blessé pour Montauban.
3: Blessé et surtout il fait une grosse fin de saison, hein, il faut le dire, il tient la maison actuellement et justement ça va permettre à ce garçon de revenir et de pouvoir décaler un autre joueur en troisième ligne.
4: Et à retrouver sa position habituelle. Oui. On parle de Paul Boudouan qui a fait un retour à Montauban qui a été assez remarqué d'ailleurs. Il a eu beaucoup de temps de jeu, Paul Boudouan, du côté de Montauban. Il est aligné avec Lévany Botia. Là, c'est un retour également pour le plus gros gratteur du championnat, Lévany Botia. Et puis Grégory Aldrit en forme internationale, le capitaine en troisième ligne. Puis derrière, il y a quasiment pas de changement. Hein. Nolan Le Garec, Antoine Astoy, Jules Favre, Willy Pano, Sotoni, Lagui Valla, David Niniashvili et Yaya West. Le banc, parce qu'il faut un banc conséquent, parce qu'en face, il y a du monde. Quentin Lespiau, Louis Penverne, Thomas Lavo, Wati Soniwakani Saravi, je l'ai dans l'ordre.
0: Il a eu beaucoup de blessures, c'est vraiment dommage parce que quel potentiel physique.
4: Et quel potentiel. Andy Timo, Thomas Bergeon, Adrien Séguré et Alexandre Kuntelia. Oui, Wakani Saravi, on peut s'interroger, il y a un fort potentiel. On s'est dit, oui, on pourrait tenter de le mettre directement titulaire, mais ça serait peut-être sûrement lui mettre beaucoup trop de responsabilités sur ses épaules. Alors, vaut mieux l'expérience de Judy Kael-Cancorier en deuxième ligne. Et puis, ce petit brin de folie et de vitesse aussi. Car le garçon de plus de 130 kilos arrive à courir vite aussi. Il est assez impressionnant. Je pense que ça peut être une des attractions du championnat à l'avenir, hein, Didier Morin.
3: Oui, si le staff, l'a mis au même titulaire la semaine dernière, il a fait tout le match, on l'a vu dérouler. Comme vous l'avez dit, c'est un des plus performants avec ses 135 kilos au niveau des courses. Donc c'est vraiment une bonne pioche pour La Rochelle, car ce n'était pas évident. Hein. Il faut rappeler qu'il arrive du premier club de Georgie, bien entendu. Il est fidjien, donc c'était tout un... Quand même, c'était pas évident de pouvoir se mettre au niveau du top 14.
4: Alors, les choses sont simples, hein, messieurs. Le Stade français va essayer de chasser cette deuxième place sur nos terres pour prendre cette deuxième place.

0: Mais là, juste une toute petite pause, une parenthèse. La dynamique de Montpellier en championnat, elle est complètement folle. Sur les 10 derniers matchs de championnat, ils ont juste perdu une rencontre. C'était à Toulouse, 45-29. Toutes les autres, ils ont tout gagné. Ils ont vraiment fait des performances incroyables face au Stade Français, notamment
1: très physique.
0: À La Rochelle. Ils étaient venus gagner à La Rochelle, rappelez-vous. Mais c'est la meilleure dynamique du championnat. Et La Rochelle est derrière dans la meilleure dynamique avec 7 victoires sur les 8 derniers matchs. Mais Montpellier, c'est évidemment du costaud dans cette fin de saison.
1: Et l'UBB ne le sait que trop. Ils ont été étouffés à Chaban. Ouais. On va parler justement de l'UBB. On va parler du Racing, puisque là aussi, il y a un lien direct avec le Stade
2: Rochelle. De Toulouse et de Clermont.
1: Et de Clermont qui peut aller chercher quelque chose. Ouais. On va voir si les stars toulousaines seront à Nanterre samedi soir. En tous les cas, c'est une soirée multiplex que vous allez vivre avec Gérald Paris, avec Didier Morin, avec Alexis, qui sera sur tous les terrains pour vous faire vivre au plus près cette soirée exceptionnelle de Top 14. On continue à évoquer l'épilogue de notre championnat juste après ça.
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1: Les Racingman ont foutu le bordel. Pardon de cette expression, mais en atomisant les hommes de Christophe Furios, qui était Furios d'ailleurs, à Clermont, ils ont mis le bins. C'est-à-dire concrètement, ils se sont complètement reclassés et replacés avec 70 points. Ils te mettent derrière. Donc, l'UBB avec 69, le Stade Rochelais avec 68 et Clermont avec 67.
0: Ben quelque part c'est beau, moi je dirais. Parce que le rugby c'est aussi ça, c'est pas déjà programmé, en tout cas pour les tickets pour aller en top 6. Jusqu'à présent c'était un peu programmé pour que ce soit le Stade Toulousain qui soit systématiquement champion. Ça va peut-être ça changer. Bon, alors, mais là c'est une belle surprise quelque
1: part.
0: Et là du coup tu te dis, mais sur la dernière journée on va être surpris ou ça va être
1: classique ? Justement, le Racing face à quel Toulouse ? Tu as la compo ?
0: Alors ouais, c'est ça qui est intéressant, c'est de voir quelles forces sont en présence. On va s'attarder sur les Toulousains avec Paul Maliez et Julien Marchand, Dorian Aldeguerri en première ligne. Efren Elias en deuxième ligne avec Clément Verger, Thomas Lacombe, Joshua Brennan et Alexandre Roumat en troisième ligne. En 2008, Nato Seito, Blair Kinghorn qui va jouer les ouvreurs, Ange Capuzzo, Gourg, Paul Coste, Teddy Thomas, l'ancien de La Rochelle, en trois quarts et remu à l'arrière. Tu as sur le banc Cramon, Cyril Baye, Jack Willis, François Cross, Thomas Ramos, Mathis Lebel et Georges-Henri Colombe. Donc c'est pas la meilleure équipe.
1: Sans faire en force de Toulousain, franchement, Mola, il fait tourner là.
2: Oui, ils y vont pas vraiment. Pour faire un gros match, il laisse beaucoup de titulaires remplaçants. Donc je pense que c'est au fil des minutes. Bon, ils verront s'il faut faire rentrer ou pas l'Armada.
0: Ouais, sachant qu'Antoine Dupont est annoncé encore un peu blessé.
2: Avec Grau aussi, oui.
0: Ils veulent pas prendre de risque sur ce numéro 9. Et voilà, de toute façon, ils sont les seuls à être sûrs d'être qualifiés en demi-finale. Donc ça sent un petit peu la gestion d'effectifs.
1: Ça sent la bonne victoire pour le Racing, j'ai entendu dire.
2: Est-ce que le Racing est capable de refaire un match de cette qualité ?
1: Chez eux, comme ça,
2: on les a vus des fois en deuxième mi-temps s'effondrer. Hein.
1: Alors, la question que je vous pose, messieurs, est-ce que Clermont peut se remobiliser et aller faire un coup à Bordeaux.
2: Alors quand on les voit jouer à Toulouse, ce fameux match où ils ont gagné, Toulouse avait une belle équipe, ils avaient été comme le Racing à Clermont, justement, extraordinaire.
1: La fin du match, parce que le début du match,
2: ils avaient, mais là ils ont été méconnaissables. Je pense quand même s'ils ont de l'amour propre.

0: Je pense qu'ils vont essayer quand même de se cogner ces joueurs de l'UBB, non?
1: J'y crois pas. Je pense qu'ils ont pris un coup énorme sur la tête la semaine dernière face au Racing. Ils s'y attendaient pas. Personne s'y attendait. Et en plus, quand t'es à la manière derrière et que tu te prends un coup comme ça sur la tête, ils vont pas s'en relever.
2: Attends, mais t'as quand même des plumeurs, la main qui est meilleure.
1: Non, parce que tu vas jouer. Tu le connais bien, ce stade. Tu le connais bien, ce stade de Chabandelmas.
2: Il y a beaucoup d'absents à Bordeaux, attention.
1: Peu importe. Peu importe. Bien sûr, Jalibert, c'est un facteur X. Bien sûr, Tamei Funa, quand il rentre, c'est un bulldozer. Mais il y a le public de Chabandelmas. C'est un club qui vient d'avoir sa deuxième Champions Cup. Et là, ils ont qu'une envie, c'est d'aller goûter au top 6. Pour eux, 4 points, ça peut suffire. Ça dépend du résultat de La Rochelle. Ça peut suffire. Ça peut suffire. Parce que si La Rochelle ne met que 4 points face au Stade français, c'est l'UBB qui prend le dessus. Par contre, si toi, tu mets 5 points face au Stade français et eux 4, j'y crois pas. Je pense qu'ils vont gagner. Et ils vont gagner avec le bonus. Malheureusement, on disait surprise ou pas surprise. Je pense qu'il n'y aura pas de surprise.
2: D'accord.
1: Le Racing va battre Toulouse.
0: Bon, pour vous, La Rochelle,
1: Clermont va perdre. Mais malheureusement, malheureusement. Mais quelque part, on a vu qu'avec cette fin de saison, je crois qu'ils vont avoir hâte de renchaîner le championnat de la saison prochaine pour dire, allez, ok, cette dynamique, on la connaît, on sait de quoi on est capable, c'est parti, et dès le début. Et là, la saison prochaine, avec les recrues en plus, ça va être costaud pour nous avoir. Mais là, j'aimerais bien un miracle, ça serait chouette de vivre des phases finales à nouveau.
2: Franchement, j'arrive pas à me prononcer.
0: C'est très difficile à savoir ce qui va se passer.
2: Ah ouais, là, moi, je, franchement,
0: c'est très difficile.
2: Je sais pas, je l'avance, c'est comme les guichets. Mais je ne sais pas,
1: va hurler sur un des arbitres, ce qui va se passer.
2: Ce qui va nous permettre de saluer monsieur le marquis de Charabas.
0: Notre médecin urgentiste de Bayonne.
2: C'est lui qui va officier,
0: Très cohérent, je suis vraiment content
2: Je voudrais juste qu'on fasse juste deux secondes sur la soirée d'après, parce qu'il y aura donc le feu d'artifice, c'est la fin de saison, mais surtout il y aura la soirée des partants, et tous ces joueurs qui ont tant apporté, on va les célébrer. Alors bien sûr, Winnie, c'est La Rochelle, bien sûr, Winnie qui cesse son activité sur le terrain, mais qui reste dans l'encadrement, sera célébré. Mmh. Et puis d'autres joueurs, bien évidemment, qui finissent, des Sclavi, tu l'as cité, des Warny.
1: Ouais, on est en train de tourner une page.
2: Courrier qui va partir.
0: Bémol pour Winnie, je pense.
1: Hein, ouais, exactement, parce que Grégory Aldrit, le capitaine du Stade Rochelet, nous a dit en conférence de presse, bon, pour Winnie, il n'y aura rien de spécial.
0: D'exceptionnel.
1: Pas plus que les autres, parce que je connais Winnie, il aime pas trop qu'il soit mis en avant comme ça.
2: Le public va quand même chanter son nom.
1: Voilà. Oui. Et puis bon, quelque part, bien sûr, Winnie joueur, c'est terminé, mais il est toujours dans le staff, il a réintégré et on le reverra l'année prochaine. Il va donner sur le thème de la transmission, je pense, de précieuses clés à l'avenir pour les jeunes piliers qui sont en train d'arriver. Mais c'est vrai, on est en train de tourner cette page finalement des champions 2022-2023 où il y a une première vague qui est partie déjà avec Taouara Kerbarlo vers le Stade français et d'autres.
2: Et l'année dernière,
1: cette année, là t'es en train de solder un petit peu tout un groupe qui a vécu de belles heures ensemble et puis tu pars sur autre chose et cette autre chose semble très attrayant, ce qui se passe là, il y a eu un déclic, il y a quelque chose, on est en train de basculer maintenant sur l'après Champions Cup et je pense qu'on va vivre à nouveau de belles heures, au moins déjà en championnat.
2: Bon, en tout cas il y aura beaucoup d'émotions. Bon, vous prenez l'antenne à quelle heure? 20h50?
1: Oui, on essaye. J'étais en train de réfléchir. Oui, parce que le coup d'envoi est à 21h05.
2: Ouais, 21h50, ils seront là. Ouais,
1: et on saura, en tout cas, au coup d'envoi du match, si les féminines sont ou pas montées en élite 1. Donc,
2: c'est leur moment, il l'a dit, Didier Morin. C'est leur moment.
1: Et gratter des places à La Roche-sur-Yon, il doit forcément en rester. Si vous voulez aller voir ce match, alors c'est sûr.
2: Il y a toutes les finales.
1: Mais voilà, c'est à 19h pour les filles. Gratter des places, ça peut être super sympa. C'est pas très loin, La Roche-sur-Yon. Et allez savoir si les filles montent derrière, ça peut être un super moment à vivre.
2: C'est la der des der à De Flandre, c'est à guichet fermé, mais vous vivez cette soirée exceptionnelle multiplex avec Didier Morin, avec Gérald Paris, avec Alexis, samedi soir, demain à partir de 20h50.

0: attaquer. Allez-y, monsieur Pagny.
1: La dernière chanson du monde.
0: Après avoir évoqué la dernière soirée de la phase régulière au top 14, c'était la dernière chanson du monde, monsieur Florent Pagny.
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0: Pour Météo France, demain, le week-end démarre avec quelques averses le matin. Des averses qui devraient cesser rapidement. Le reste de la journée restera agréable partout avec un ciel nuageux, parfois voilé. Les températures sous un vent de 55 km/h en rafale. 15 degrés pour les maximales le matin à Rochefort. 21 l'après-midi pour La Rochelle. 22 degrés pour Cognac.
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0: Il y a du vent, mais on va quand même souffler les 80 bougies de la SPTT. La Rochelle voile au complexe de la Pinelière. Nous allons dans un instant. On nous attend le président et nous allons aussi célébrer la formidable aventure des Pen Week. Il y en aura 4 au Grand Pavois. Prochaine édition, nous serons avec Pierrick Garenne qui fait partie de l'organisation pour nous parler de ces bateaux de légende et de toute cette organisation qu'il y aura autour de ces chefs-d'œuvre maritimes. On en parle avec vous dans votre 100% sport. Et nous accueillons tout de suite le président du club Omnisport, la SPTT La Rochelle, Jean-Luc Bullet, avec nous. Bonsoir Jean-Luc.
4: Bonsoir.
0: Alors, que d'aventure hein, pour ce club qui va célébrer donc son anniversaire ce samedi sur son site historique situé à Loumont.
4: Oui, effectivement, en frontière de deux communes, Loumont et Lagorre, oui.
0: Ouais, on est tout proche de La Rochelle. Alors, bon, on va pas refaire l'historique avec vous, président, fondé en 1946. Donc, c'est l'occasion de retracer toute cette formidable aventure de ce club avec tous ses adhérents, toutes ses activités. Je parle sous votre contrôle. Hein, pour la section Rochelais, c'est 1700 adhérents, 25 activités, plus de 100 bénévoles.
4: Oui, c'est exact, 100 bénévoles. On a également une dizaine de salariés et 10 éducateurs sportifs qui sont à la disposition de nos 1700 adhérents, avec, si vous voulez, 47% de jeunes de moins de 18 ans et 48% de femmes dans ce club.
0: Ouais, formidable. Alors cette histoire, bien évidemment, SPTT, Association Sportive des Postes, Télégraphes et Téléphones, elle a été créée initialement, président, pour permettre aux employés des PTT, comme on disait à l'époque, de pratiquer un sport et de le pratiquer en compétition ou en loisir.
4: Oui, c'est exact. Il a été créé après la guerre de 1945, justement par des postiers pour effectivement commencer cette grande aventure là qui aujourd'hui nous amène à ces 80 années avec des hauts et des bas, bien sûr, comme beaucoup d'associations. Mais on a toujours tous nos successeurs ont bien tenu la barre pour nous permettre de transmettre demain ce club dans de très bonnes dispositions. Voilà.
0: Et président, si on est dans l'historique, là, on peut dire que 1968, effectivement, il y avait un peu des troubles sur la voie publique. Mais bon, pour vous, ça a été une année charnière parce que c'est ce qu'on appelle le grand village, le grand virage de la Pinelière. L'association achète des terrains et construit ses propres installations sur ce site à Loumont.
4: Oui, c'est ça. Oui, à cette époque-là, en 1968, l'association a acquéri ses terrains. C'est une ancienne ferme sur ces terrains, elle a réussi à construire deux terrains de foot à l'époque, une salle omnisport. Et ça a démarré également avec deux terrains de tennis, effectivement, pour continuer à grandir ensuite, voilà, jusqu'en 2005, où l'association a donné pour l'euro symbolique toutes les installations à la ville de La Rochelle, puisque n'ayant plus les moyens d'entretenir ces installations et de les maintenir aux normes.
0: Bon, alors, oui, allez-y, président.
4: Toujours dessus. Oui, nous sommes toujours dessus en tant qu'affectataire prioritaire par rapport à l'euro symbolique qui a été versé par la ville à l'époque.
0: Bon, club Omnisport Civil Classique affilié à la Fédération Sportive des SPTT, ouverte à tous, enfants, adultes comme seniors, 21 disciplines différentes. Comment vont se passer les célébrations samedi, président?
4: Alors, à partir de 11h, donc c'est porte ouverte à tous nos adhérents, aux accompagnants et à ceux qui nous aiment. Voilà. On va démarrer le matin par de la marche nordique, de la randonnée pédestre, du cyclo et du yoga, un yoga matinal qui sera animé par un de nos animateurs, Loïc. À midi, nous aurons une restauration, un apéritif offert à tous, un discours d'officiel sur lequel nous allons accueillir notre nouvelle députée, Madame Garcia. également les maires des communes voisinantes. Et l'après-midi, il y aura un spectacle qui sera donné par nos danseuses de samba sur le site et des démonstrations exclusives, un match de cricket, un match de hockey sur gazon, un tournoi de pétanque et une grosse olympiade pour tous. Voilà.
0: Quel bel anniversaire, Jean-Luc Bullet. Merci d'être venu nous en parler, président. Et parmi ces 21 sections de la SPTT La Rochelle figure bien évidemment la voile. La voile à l'honneur dans les prochaines minutes avec l'histoire des Penwick. Il y en aura 4 au Grand Pavois, président. On va accueillir notre invité Pierrick Garenne de l'organisation du Grand Pavois qui va nous parler de cet événement et de ces bateaux de légende. Bon anniversaire et à très bientôt, hein, président.
4: Merci beaucoup. Merci à vous. Merci.
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0: Et c'est Rochelle, la voix de Bonnie Tyler, It's a Heartache, la légende des Penwick, Eric Tabarly. On en parle ce soir avec notre invité qui nous rejoint, Pierrick Garenne, qui fait partie de l'organisation Grand Pavois Organisation. Il nous rejoint juste après ça.
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0: 100% voile, 100% légende avec notre invité Pierrick Garenne de Grand Pavois Organisation. Bonsoir Pierrick.
7: Oui, bonsoir.
0: Pierrick, alors le Grand Pavois, rappelons, c'est la référence bien évidemment pour tous les passionnés. Le lieu, c'est le port des Minimes de La Rochelle. Les dates pour 2026, c'est du mardi 22 au dimanche 27 septembre, 10h, 19h, sauf le dimanche 18h. On attend aux alentours de 70 000 visiteurs. L'invité d'honneur, le Japon, ou plutôt devrais-je dire les Penwick, les quatre Penwick qui seront les grands invités de cette édition exceptionnelle. Avant de te laisser la parole, Pierrick, juste un mot de ton président, Alain Pochon, qui se rappelle d'Éric Tabarly, qui est intimement lié au Grand Pavois. Il se rappelle le voir arpenter les pontons, observer la construction de tel ou tel bateau. Il était tellement en avance sur son temps et sur ses Penwick, il le prouve largement.
7: Oui, tout à fait. C'est vrai que c'est un véritable honneur pour nous que d'avoir les quatre Penwick présents. Alors on rappelle, il y aura le Penwick premier du nom, Penwick, Penwick 2, Penwick 3 et Penwick 5, quatre bateaux de légende. Et il est vrai que moi, je me rappelle, alors j'ai pas connu cette période-là, mais je revois les photos d'Éric Tabarly arpenter les pontons, regarder les bateaux, scruter les carènes. C'était vraiment un génie de fabuleux et qui, au travers des Penwick, d'ailleurs, a fait énormément d'innovations en matière de nautisme.
0: Ah oui, parce que ce premier Penwick, il est construit en bois.
7: Bateau mythique de son papa.
0: Oui,
7: tout à fait. Et lui, c'était un honneur que de pouvoir reprendre le bateau de son papa. Et c'est son véritable bébé, Penwick premier. Ça reste une légende en plus dans le milieu du bateau. C'est un plan Fife d'un architecte écossais qui est mondialement connu et reconnu aujourd'hui. Ouais. Et le fait de l'avoir au Grand Pavois, ce Penwick est vraiment un événement exceptionnel.
0: Avec cette petite référence, ça fera plaisir à Alain Bougrain-Dubourg, le président de la LPO. Penwick, qui signifie petite tête noire en breton, nom donné aux mésanges noirs.
7: Exactement. Oui, tout un symbole. Et puis d'avoir aussi le Penwick 2 et le Penwick 3 et le 5, c'est à chaque fois des histoires fabuleuses de courses au large, puisqu'à chaque fois, il a développé ses bateaux dans le cadre d'une course spécifique et des courses, bien évidemment, on imagine bien qu'il a en plus gagné.
0: Ah oui.
7: Penwick 2, c'était pour la Transat anglaise. Penwick 3, il a gagné la Sydney Hobart avec. Et puis Penwick 5, il crée un bateau incroyable avec la première fois où on met des ballasts, donc ces fameux réservoirs que l'on remplit d'eau, donc pour augmenter, donc pour compenser la gîte de bateau, pour être beaucoup plus rapide et beaucoup plus pour mieux tenir le vent. Et puis bien évidemment, qu'est-ce qu'il fait? Il gagne la Transpacifique, à l'époque une course en solitaire entre San Francisco et le petit clin d'œil vers Tokyo, et il gagne cette Transpacifique avec 10 jours d'avance sur le second.
0: Avec effectivement aussi ces navigateurs de légende et un autre navigateur de légende qu'on connaît bien à La Rochelle, un certain Philippe Poupon qui a aussi navigué sur des Penwick.
7: Bien sûr, mais on retrouve plein, on retrouve Éric Loiseau, on retrouve Kersauzon, Olivier de Kersauzon, bien évidemment. On retrouve bien évidemment plein de grands marins, Marc Pajot. En fait, quand on regarde les équipages qui ont composé les différents Penwick, on prend une grande claque dans l'histoire de la voile française, et ça, c'est fabuleux, quoi.
0: Ouais, tout à fait, absolument. Titouan Lamazou, qui avait fait ses classes d'ailleurs, il faisait l'armée, il avait embarqué avec Tabarly, extraordinaire. Bon, en tous les cas, on peut dire que ces Penwick ont été les précurseurs des futurs voiliers open modernes.
7: Ah, tout à fait, mais il a été d'ingéniosité et d'une créativité en matière de voile et de course, bien évidemment, exceptionnelle. Et il a toujours été en avance sur son temps. Et le fait d'avoir ces quatre bateaux présents au sein même du Grand Pavois, qui est un des buts du Grand Pavois, c'est de montrer les nouveautés des bateaux de demain et d'après-demain. C'est fabuleux que d'avoir ces quatre bateaux réunis, et on va pouvoir avoir une véritable, des pages d'histoire devant les yeux. Et ça, ça va être fabuleux de les avoir tous les quatre. Et ils vont être côte à côte, alignés côte à côte, ouais, sur le ponton 7, ouais, donc dans notre espace héritage et savoir-faire, ouais. Et c'est fabuleux parce que c'est vraiment un héritage à part entière, et c'est surtout aussi un exemple de savoir-faire exceptionnel. Donc d'avoir ces quatre Penwick, alors c'est vrai, le clin d'œil au début du sujet est tout à fait l'invité d'honneur, c'est le Japon, mais il est vrai que les Penwick vont, je pense, attirer énormément de monde et énormément de visiteurs.
0: On en reparlera, le Grand Pavois, bien évidemment. Merci d'avoir été là ce soir, Pierre-Yves Garenne.
7: Merci.

0: Midnight chanté à George Benson. On vous donne le début de soirée. C'est avec Laurent Petit-Guillaume au son des années 80. Ça arrive dans un instant.
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0: Ici, c'est une belle soirée qui démarre. Merci d'être avec nous. Il est 19h. Avant de retrouver Laurent Petit-Guillaume, voici le journal de la rédaction.
2: Il n'y a désormais plus de doute. Le corps retrouvé est bien celui de la petite Liana, la fillette de 11 ans, disparue il y a une semaine dans le Gers. Le procureur d'Agen vient de le confirmer. Le principal suspect, Jérôme Barella, un père de famille d'une quarantaine d'années, était pourtant visé par au moins 5 procédures concernant des violences sexuelles sur des mineurs sans avoir été inquiété. Le ministre de la Justice, Gérald Darmanin, sera sur TF1 dans le 20h pour s'expliquer. Nicolas Joly, bonsoir.
3: Bonsoir Benjamin, bonsoir à tous.
2: Vous revenez du ministère de la Justice, et car dans cette affaire, c'est une véritable succession de dysfonctionnements administratifs qui sont mis au jour.
3: Oui, des dysfonctionnements à tous les niveaux et notamment des délais incompréhensibles, notamment dans l'affaire d'août 2025. Selon une source proche du dossier, le parquet de Toulouse met plusieurs semaines pour se dessaisir auprès du parquet d'Auch. Surtout, il ne donne pas d'alerte, aucune trace d'un appel téléphonique ou d'un échange de mail pour dire « Attention, on vous envoie une affaire de violence sur mineur, il faudrait demander une garde à vue immédiatement. » L'ordre papier met 13 jours pour faire Toulouse-Auch. On met plusieurs semaines à désigner un magistrat, plusieurs jours pour désigner un service enquêteur, les gendarmes. Entre janvier et le 14 février, ils font plusieurs actes d'enquête. La mère de la jeune fille est auditionnée à nouveau, l'entourage est interrogé, mais le principal suspect n'est pas mis en garde à vue alors qu'il y a une expertise médicale qui atteste des violences et une expertise psychologique de l'enfant qui crédibilise son témoignage. Ils ont traité cette affaire comme n'importe quelle affaire, déplore-t-on du côté de la chancellerie, alors que 3 circulaires demandent aux tribunaux de mettre la priorité sur les violences faites aux enfants. Une mission d'inspection est en cours pour identifier les responsables de ces dysfonctionnements, avec un premier rapport prévu le 19 juin. Le ministre de la Justice ne peut pas sanctionner lui-même les magistrats, mais il proposera des sanctions individuelles au Conseil national de la magistrature.
2: Merci Nicolas. Dans la commune de Florence, là où la collégienne était scolarisée, la cellule d'urgence médico-psychologique ouverte en début de semaine dans son collège a été renforcée aujourd'hui, car Adèle Belloumri, les élèves et leurs parents sont particulièrement émus. Vous êtes sur place pour ici.
4: Plusieurs élèves ne sont pas venus ce matin. Devant l'établissement Hubert Reeves, un bal incessant de voitures. Quelques parents confient hors micro être apeurés et vouloir désormais systématiquement être présents pour déposer ou récupérer les enfants. Angélique, maman de 2 collégiens, est toujours en état de choc.
5: Totalement abasourdie, parce que on s'imagine pas que ça peut arriver ici.
4: Et ça va être impossible de tourner la page, poursuit-elle.
5: C'est pas quelque chose qu'on oublie, et puis il n'y a pas qu'elle. Enfin, avant, il y avait Marion, il y a Maïlis, le petit Émile.
4: Alors autant en parler, dit cette maman, pour extérioriser ce que son fils de 6e a eu du mal à faire jusque-là.
5: Hier, on a discuté à table, avec BFM derrière, et du coup, il s'est mis à pleurer.
4: Une émotion contenue par cet enfant depuis une semaine, Nathan, 11 ans, a fini par réaliser et par parler.
6: Je me sens un petit peu mal, quoi, pour elle et pour sa famille.
4: Les cours n'étaient pas imposés ce matin, nous dit-il, alors on a beaucoup parlé entre camarades.
6: Ça m'a choqué, tout le monde en parlait, j'étais avec mes potes, on essayait d'esquiver, mais au bout d'un moment, on s'est dit, vas-y, tout le monde se sentait mal pour elle.
4: Et certains enfants se sont mis à pleurer, plusieurs ont sollicité la cellule d'écoute mise en place lundi, renforcée depuis ce matin. En tout, 40 professionnels de santé sont là pour écouter les enfants, les professeurs, mais aussi les parents, s'ils le souhaitent.
2: La mairie qui va organiser ce dimanche une marche blanche et puis des appels à rassemblement citoyen se multiplient pour faire entendre la colère face à l'impunité des pédocriminels. Des manifestations seront organisées lundi à 19h devant les tribunaux un peu partout en France. À Marseille, le narcotrafiquant Félix Bengui, chef présumé du clan Yoda, condamné à 12 ans de prison par le tribunal correctionnel. Il était jugé depuis 3 semaines dans un procès sous haute protection judiciaire. Une centaine d'établissements hospitaliers vont expérimenter un filtrage pour permettre d'accéder aux urgences cet automne. La ministre de la Santé indique vouloir lutter contre leur engorgement en obligeant les usagers à d'abord appeler le 15 pour régulation, une campagne de communication. Les urgences, ce n'est pas une évidence, est également lancée dans ce sens. En sport, et si c'était son année à Roland-Garros, Alexander Zverev s'est qualifié pour la finale du tournoi après sa victoire sur le Tchèque Jakub Mencik. Plusieurs fois finaliste d'un grand chelem, l'Allemand n'a jamais gagné une finale. Il traîne depuis une réputation de loser dont il s'est s'amuse un peu à la fin du match.
7: Mon coach m'a rien dit en 25 ans, donc j'aimerais d'ailleurs qu'il me dise quelque chose.
8: No, I lost so many matches in my life and you still haven't said anything, oh, so ouais. It doesn't change.
9: J'ai perdu tellement de matchs dans ma vie.
8: It's okay. No, look, I think the atmosphere here is always amazing. I think
9: l'atmosphère ici est toujours incroyable. Le public français est vraiment là, c'est vraiment un événement historique.
8: The atmosphere is amazing and I just
9: l'ambiance est incroyable.
8: Playing on this beautiful court.
9: And for me, like, fabuleux de jouer sur ce magnifique court.
2: Et dans l'autre demi-finale, Matteo Arnadi, victime d'un virus et forfait, c'est son compatriote Flavio Coboli qui jouera la finale.
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11: Pour demain samedi, des averses annoncées par Météo France en début de matinée. Des averses qui devraient cesser rapidement. Le reste de la journée sera agréable sous un ciel nuageux, parfois voilé. Du vent autour de 55 km/h, les minimales du matin 10 degrés, 21 l'après-midi.
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12: Bonsoir à tous. On a tous des chansons qui accompagnent des souvenirs perso. On a tous des refrains qui sont synonymes de rencontres, de lieux, de moments de vie perso. Et il y en aura encore ce soir, je vous promets, d'ici 20h. Et ça commence comme ça. Oh,

0: Kylie Minogue, c'était The Locomotion.
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0: 1987, c'est le premier tube mondial de la jeune Australienne et de nombreux vont suivre jusqu'à aujourd'hui. Et c'est pas fini, Kylie vient d'annoncer une tournée anniversaire pour fêter ses 40 ans de carrière. Et si vous voulez en savoir plus, actuellement elle se raconte dans une série documentaire en 3 épisodes disponibles sur Netflix, ça s'appelle Kylie. Les années 80, c'est aussi bien sûr les années Gold. Un groupe de Bâle au départ, qui s'est formé dans les années 60. En 87, ils sont numéro 1 avec Capitaine Abandonné.
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0: Le groupe Double, c'était Captain of Her Heart. C'est un duo suisse qui laisse son empreinte dans l'histoire de la musique des années 80 avec ce titre que toutes les jeunes radios libres de l'époque s'approprient pour en faire un tube. C'était en 85. Alors et vous, vous écoutiez quoi comme nouvelle radio à cette époque-là? Bon, je vous laisse avec vos souvenirs et pour la suite, on avance de 4 ans. Encore un duo, mais suédois, Roxette, Listen to Your Heart, c'est juste après ça.
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0: Vous écoutez Ici La Rochelle, 100% années 80. Ça continue dans une minute, après quelques infos.
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2: Et comme tous les jours, vous pouvez nous laisser un message sur notre répondeur pour annoncer votre manifestation. Ça se passe au 05 46 41 01 01. Et c'est du cirque que vous propose l'association A4 tout le week-end à Brisembourg, dans le nord-est de la Charente-Maritime.
3: Nous accueillons ce week-end 3 représentations exceptionnelles du cirque occitan Aïtal. Tarif accessible à partir de 10 et 14 euros. Le spectacle à ciel ouvert est accessible à tous à partir de 7 ans. Il se joue ce vendredi 5, ce samedi 6 juin à 21h et dimanche 7 juin à 17h30 sur l'aire de loisirs de Brisembourg. Vous pourrez aussi profiter de concerts gratuits chaque soir et découvrir le meilleur fish and chips des Vals-de-Saintonge. À bientôt.
2: Toutes les infos sont sur le site spectaclevivantA4.fr et pour annoncer votre événement, ça se passe au 05 46 41 01 01.
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0: Jean-Jacques Goldman, c'était Il suffira d'un signe. 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
0: C'est le premier tube de Goldman et pourtant cette chanson qu'il compose à la fin des années 70 ne lui était pas destinée. Et oui, un producteur lui avait demandé des chansons pour une jeune chanteuse qui a participé à l'émission de télé Le Jeu de la Chance. La chanson passe inaperçue, sauf pour un autre producteur qui demande à Goldman de la réenregistrer pour lui. Bah, la suite, vous la connaissez, sa carrière est lancée. C'est aussi grâce à une émission de télé qu'en 85, Paradise Mis à Mort du groupe Lune de Miel devient un tube.
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0: George Harrison, Got My Mind Set On You, qui à l'origine s'intitule I've Got My Mind Set On You. Et oui, l'ex-Beatle s'est offert une reprise, un titre créé en 1962 par un certain James Ray. Allez, dans un instant, dès 20h, Émilie Mazoyer pour Décibel, elle reçoit ce soir le groupe Nec Baron pour fêter leurs 30 ans de carrière. Bon, ce sera après, entre autres, un tube des années 80, High of the Tiger, Survivor, juste après ça.
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2: Belle soirée à tous, vous écoutez votre radio ici, il est 20h.
3: Il est 20h et vous écoutez Décibel sur votre radio ici, toute l'actualité musicale jusqu'à 21h avec ce soir, Jackie, Benji, les Nègres Marrons, oh oui!
4: Le temps passé, beaucoup de choses ont changé. Qui aurait pu s'imaginer que le temps serait si vite écoulé?
5: On fait le bilan,
3: calmement, non, on fait le bilan en se réjouissant. 30 ans de carrière, 1 million d'albums vendus, un nouveau dans les starting blocks et des concerts à venir, un nouveau single aussi, tout va bien.
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3: Salut à toutes, salut à tous et bienvenue dans Décibel. C'est parti pour une heure autour de l'actualité musicale. Ce soir, on célébrera Astrud Gilberto, une des plus belles voix de la bossa nova, cette musique brésilienne. Astrud qui nous a quittés il y a 3 ans, jour pour jour. Alors voilà, la chanson anniversaire, c'est pas toujours pour souffler des bougies, c'est parfois pour se souvenir. Et c'est ce qu'on fera à la fin de l'émission. Le coup de cœur du jour, c'est un jeune homme que nos invités connaissent bien, Tommy Bugsy, qui vient de sortir une nouvelle chanson, Revolver Lover. Vous allez la découvrir tout à l'heure. 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Jackie, Benji, les Nègres Marrons, bonsoir.
6: Bonsoir.
3: Ah, je suis contente de votre actualité parce que ça me permet à chaque fois de vous inviter à nouveau.
6: C'est vrai.
3: Dans Décibel.
6: C'est toujours un plaisir pour nous de te revoir, Emilie.
3: Merci.
6: C'est cool.
3: 30 ans d'amour. Vous êtes ma relation la plus longue depuis ça.

0: Nègre, premier album de Nègre Marron. Et donc, je le disais tout à l'heure en intro, avec ses quasi 30 ans de carrière, arrive ce chiffre canon de 1 million de disques vendus. Félicitations.
1: Merci.
0: Bravo, messieurs. Et bravo pour la longévité aussi, parce qu'on sait que ce n'est pas forcément évident. Alors, dans la chanson, on dit on fait le bilan calmement. Mais si vous faites le bilan posément, est-ce que vous vous dites qu'effectivement, ce n'était pas un long fleuve tranquille ces 30 dernières années ?
2: Ouais, c'est vrai qu'on peut dire que c'est pas un long fleuve tranquille, mais c'est aussi ça, le charme et la magie de la musique. Et c'est, il y a des périodes où tout va se passer très bien, il y a d'autres périodes où ça va être un petit peu plus compliqué. Comme on dit, il y a les hauts, il y a les bas, mais l'essentiel, c'est de garder toujours cette envie. L'envie de retrouver le public, l'envie d'aller en studio, l'envie de créer. Tant qu'on aura toujours cette envie en nous, on pourra dire que tout va bien malgré tout.
0: Et entre vous alors, parce que moi je le dis, c'est une histoire d'amour sans nuages entre vous et moi depuis 30 ans, mais c'est normal, vous ne m'avez pas sur le dos tous les jours. Vous en revanche, vous avez passé énormément de temps ensemble. Vous êtes sans doute la personne qui connaît le mieux l'autre sur Terre. Est-ce que ça c'est une relation qui s'entretient d'une manière particulière ?
1: Il y a de fortes chances effectivement.
0: Ouais, hein. Que...
1: Ben écoute, franchement c'est assez naturel. Ce qui est intéressant aussi, c'est qu'au-delà de la musique, on a surtout des liens d'amitié qui sont très forts.
0: Ça a commencé par ça.
1: Tout à fait, ça a commencé par l'amitié d'abord, et puis la passion est venue consolider tout ça. Et aujourd'hui, on a des vies de famille, on est des darons, donc pour le coup, les enfants aussi sont proches, donc toutes sortes d'occasions et de célébrations sont bonnes pour qu'on se retrouve ensemble, bien au-delà de la musique en fait. Et donc, oui.
0: Vous diriez que ça ressemble à une relation de frère ou c'est encore autre chose?
2: Bah oui, c'est une relation familiale, une relation frère, une relation de couple. D'une certaine manière.
0: Ah ouais, parce qu'il on
1: était au bord du divorce, il n'y a pas le temps.
2: Donc il faut des concessions, des consensus.
0: Ouais, c'est ça, ouais.
2: Mais après, voilà, tout ça ne tient pas s'il n'y a pas une réelle fraternité entre nous, une réelle amitié. Et c'est vrai que, Benji, je le vois plus que ma femme, carrément, quasiment, parce que entre les studios, les concerts, le travail, il y a tout plein de choses qu'on fait ensemble. Mais en fait, je pense que ce qui continue de nourrir cette amitié, cette fraternité, c'est justement le fait qu'on se voit pas uniquement pour le boulot, quoi. On va s'appeler pour aller voir un match de foot, on va s'appeler pour aller manger au resto ensemble, on va s'appeler pour aller dans une soirée, on va s'appeler comme il disait Benji, quand il y a des événements familiaux, mariage, baptême. Donc tout ça fait que ça va au-delà de juste de gars qui travaillent ensemble. Non, on est des frères pour de vrai, quoi.
0: C'est beau. Alors, il y a un nouveau single qui s'appelle Diaspora avec un clip qui vient de sortir. On va l'écouter et en parler tout à l'heure, le décortiquer, mais juste pour vous mettre l'eau à la bouche, enfin aux oreilles exactement.

avec le petit clin d'œil à Exodus de Bob Marley. On en parlera tout à l'heure. Pour le moment, il faut qu'on parle de cet énorme tube qu'on passe régulièrement ici dans cette émission. Dès qu'on a envie de se réconforter avec un petit peu de nostalgie, mais de la nostalgie douce et lumineuse.

0: Le bilan, c'est une chanson que tout le monde a dans ses playlists, que plein de gens qui n'iraient pas au même concert ont quand même en commun. C'est des chansons comme ça qui font un peu ciment pour pas qu'une génération, d'ailleurs pour plusieurs. Quand elle est née, cette chanson, est-ce que vous vous êtes rendu compte que vous étiez en train de créer un truc à part qui allait durer vraiment?
1: En fait, je me rappelle bien du jour de l'enregistrement de ce titre. Dans le studio, il planait une atmosphère assez particulière, une forme de mélancolie, quelque chose de très touchant et d'assez sincère. Mais on était loin de s'imaginer quand même que ce morceau traverserait le temps, les années, les générations à ce point-là. Ouais. Par contre, ce qui est intéressant, c'est que à chaque fois que des gens nous rendaient visite en studio et que les gens l'écoutaient, il y avait toujours des réactions de surprise. Les gens étaient vraiment touchés par le propos, par l'histoire, par le côté authentique en fait aussi de cette chanson et de notre histoire. Donc ouais. Donc on sentait qu'on tenait quelque chose d'intéressant, mais de là à prédire ouais. que ça allait voyager, traverser le temps à ce point-là, franchement, on n'y était pas vraiment.
0: Et c'est fou quand même d'avoir, parce qu'à l'époque, c'est que le deuxième album de Negmaron, on est en l'an 2000, vous êtes encore très jeune, et pourtant déjà, donc très, oui, tu parlais de mélancolie, très nostalgique, et en fait, j'ai l'impression que c'est un truc qui est vraiment partagé par tout un tas d'artistes. Je sais pas si vous écoutez de temps en temps, par exemple, les albums de Big Flo et Oli, dès qu'ils ont eu 22 ans, ils commençaient à faire des chansons sur la nostalgie de leur adolescence, etc. Comment vous l'analysez, ça? De chérir des moments qui viennent à peine de se passer?
2: Parce que déjà, faut rappeler le parcours des Negmaron. Nous, on a grandi à Gare Charcel, banlieue parisienne, dans le 95. Et on n'était pas prédestinés à faire cette carrière. Nous, la musique, on a toujours fait de la musique, mais c'est vrai que ça, pour nous, ça a été très vite.
0: Oui, il fallait les défoncer, les portes. En tout cas, elles n'étaient pas ouvertes pour vous.
2: Justement, nous, non.
0: Ah ouais,
2: on n'a pas trop eu à les défoncer parce que c'est voilà, il y a eu un film qui a été tourné à Garges, le film de Thomas Gilloux, le film Rail. Ouais. Et donc
0: il y avait la monnaie
2: qui est sortie sur dans la BO du film. Et c'est vrai que tout s'est accéléré, tout s'est enchaîné très vite. Sortie du single, ensuite on sort un album assez rapidement. Ensuite il y a un projet Bisson à Bisson. On crée le label Première Classe. En 4-5 ans, il y a un énorme changement dans notre vie. De rien, de amateur, on passe au statut de professionnel, il y a tout plein de choses qui se passent. Et c'est vrai que, et c'est à ce moment-là qu'on a l'idée de faire ce titre, le bilan, pour raconter tout ce qui se passe en 4-5 ans. On vit peut-être ce que d'autres personnes peuvent vivre en 20 ans. Quoi.
0: C'est ça. Et en écrivant justement cette chanson, les paroles, et en se rappelant de tout ça, en le remettant dans l'ordre, est-ce que vous avez réalisé que vous en aviez profité, ou bien est-ce que c'était tellement rapide que vous n'avez peut-être pas tout kiffé au maximum?
1: Non, quand même, je pense qu'on était quand même conscient d'avoir vécu des moments extraordinaires, d'avoir bien profité. J'ai même envie de dire d'être un peu des privilégiés quelque part. Parce que on a signé nos contrats en maison de disques, on avait 18 ans, on sortait du lycée, on était, comme le disait Jackie, on était super jeunes. Et on était encore à l'époque où, je dis bien entre guillemets, le show business, il se passait beaucoup de choses, tout ce qui est vraiment des moyens dans la musique, des budgets. Donc on a mis tout ça à notre disposition pour qu'on enregistre dans des super bonnes conditions, pour qu'on ait un environnement assez sain. Donc on se rendait bien compte, non, qu'on vivait des choses assez magiques pour notre jeune âge, tu vois.
0: Ah, c'est beau. Allez, on va la réécouter, cette chanson, et puis ensuite on va se plonger dans Diaspora, puis on va essayer surtout de récupérer des informations essentielles, à savoir à quand le prochain album des Negmaron. Pour le moment, si vous vous demandez à quand la tournée des Negmaron, ça, je peux vous le dire, après quelques festivals d'été, attaque une tournée belle comme tout, le 2 octobre au Zénith de Paris, rendez-vous le 6 novembre au Havre, Lons-le-Saunier le 27 novembre, Auxerre le 5 décembre et Grenoble le 11 décembre. J'ai fait le bilan des concerts, on écoute la chanson.

Les Nègres Marrons sont les invités de Décibel ce soir. Je ne cache pas ma joie, alors ne boudez pas votre plaisir, les amis. Les Nègres Marrons en tournée, on en a parlé. Les Nègres Marrons qui préparent, l'air de rien, un nouvel album, il faut qu'on en parle. La dernière fois, on s'est vu pour un peu de

0: l'écouter en entier tout à l'heure, ne m'engueulez pas, mais je voudrais qu'on en parle avant avec Jackie et Benji des Negmarons qui sont avec nous. Le mot diaspora, ouais, qui peut rappeler évidemment plein de thématiques de l'album Exodus de Bob Marley. Et puis le petit clin d'œil aussi à Alpha Blondie, Brigadier Savali. Voilà, donc il y a vraiment plein de trucs qui se passent dans cette chanson. Racontez-moi comment elle est née.
1: Alors Jackie, je te...
2: comment elle est née? Elle est née lors d'une création, une séance de création au studio.
0: Ça ressemble à quoi, vos séances de création?
2: En fait, on est là, on écoute différentes musiques. Et c'est vrai qu'on avait dans un petit coin de la tête de reprendre ce morceau d'Alpha Blondie. Donc. Et ce jour-là, on était en studio et on s'est dit, on n'avait pas l'idée de reprendre le Alpha. Vas-y, on va se l'écouter maintenant. Et du coup, on a joué quelques accords du morceau et puis on s'est mis à faire un buff autour de ce titre-là et c'est comme ça. En fait, ce morceau, il n'a pas vraiment été trop pensé, il est vraiment venu de manière assez naturelle.
1: Spontané, ouais.
2: Très, très spontané, c'est vraiment la musique qui nous a inspiré la thématique. Des fois, c'est en sens inverse, on a une thématique et on va chercher la musique qui va avec. Là, c'est le morceau qui nous a inspiré cette thématique et puis on est parti sur le mot, diaspora, enfin... On avait cette idée de parler de la communauté, de parler du pays, etc. Et c'est comme ça qu'est né ce titre.
0: Alors, c'est sûr que il faut voir le clip qui va avec cette chanson. Moi, je viens de le découvrir là, juste avant le début de l'émission. Il est magnifique. Il vient de sortir, tourné en Côte d'Ivoire.
1: Exactement. Abidjan, oui.
0: Racontez-moi pourquoi là-bas, d'ailleurs, et ensuite comment ça s'est passé.
1: On a fait le choix de tourner à Abidjan parce qu'on voulait tout simplement retourner à la source. Comme tu l'as si bien indiqué, c'est une reprise d'Alpha Blondie, Brigadier Savary, et donc ce titre Brigadier Savary est né à Abidjan, et on s'est dit qu'il serait intéressant d'aller tourner là-bas. Et donc on a travaillé avec un jeune réalisateur qui s'appelle Mindsef, qui s'est bien approprié la chanson et a fait une très belle retranscription en images. Donc on est super content. L'idée c'était aussi de dire que aujourd'hui quand on parle de la diaspora, on parle de toutes ces personnes qui comme nous ont la double culture. Moi je suis né à Sarcelles, Jackie est né à Paris et c'est vrai qu'à la maison on a reçu aussi une éducation avec des valeurs africaines et aujourd'hui voyant le continent africain, l'Afrique émergent, on a envie aussi d'apporter notre contribution à l'émergence du continent et voir comment on peut apporter notre pierre à l'édifice et donc c'est aussi de ça dont on parle dans ce titre quoi.
0: La double culture, alors arrêtez-moi si je me trompe, mais pour toi Benji, Congo et pour toi Cap Vert,
1: exactement.
0: Jackie, est-ce que c'est quelque chose qui est à géométrie variable dans votre vie, par moment hyper important, hyper devant, par moment un peu plus en retrait? Maintenant, comme tu l'as dit tout à l'heure, vous êtes des darons, et surtout, comment vous transmettez ça à vos enfants?
2: Pour moi, c'est une chance d'avoir cette double culture, et surtout d'en être conscient et d'épouser les deux cultures, aussi bien la culture française que, pour ma part, la culture capverdienne. J'ai eu cette chance d'aller très très jeune au Cap-Vert, la première fois que j'ai mis les pieds au Cap-Vert, j'avais 2 ans. Donc mes parents, c'est vrai qu'ils m'ont toujours transmis les valeurs du pays. À la maison, ça parle capverdien, ça mange capverdien. J'ai grandi aussi dans le quartier avec plusieurs communautés. Et c'est aussi ça le message qu'on veut passer à travers Diaspora. Nous, on a eu cette chance, tu vois, pendant un certain temps. Je l'entends un petit peu moins maintenant, mais on a beaucoup parlé de diversité, etc.
0: Oui.
2: Et nous, en fait, tu vois, nous, la diversité, pour nous, ça a toujours été quelque chose de normal, parce qu'on a grandi avec plein de communautés autour de nous, plein d'origines différentes. Donc, et aujourd'hui, c'est vraiment une force. C'est une force de pouvoir, tu vois, nous, on sait dire quelques petits mots en créole, on sait dire des petits mots dans l'ingala, là, tu vois, il y a plein de trucs. Le fait d'avoir grandi avec plein de cultures différentes, moi, je trouve que c'est vraiment une force, quoi.
0: Ouais. Mais alors, grande force, grande responsabilité. La génération suivante, comment vous transmettez ça?
1: C'est une vraie question, parce que, effectivement, on a pu recevoir de la part de nos parents certains codes, parfois la langue, mais pas forcément pour tout le monde.
0: Ouais.
1: Et aujourd'hui, on a vraiment envie aussi que nos enfants connaissent une partie de leurs racines et puissent découvrir qu'ils ont aussi l'éducation française, mais il y a aussi historiquement d'autres choses auxquelles, et d'autres endroits auxquels ils sont liés. Donc je pense qu'il faut faire le travail, les emmener là-bas de temps en temps en vacances, leur en parler, leur lire pourquoi pas des BD adaptés aussi aux jeunes enfants avec l'histoire de pays d'origine, et puis voilà, faire le travail comme on peut, mais c'est important quand même. Et nous, ça nous impacte aujourd'hui, ce côté diaspora nous impacte tout simplement parce qu'on a vu nos parents arriver, venir d'ailleurs et mener certains combats pour s'intégrer, pour exister, pour élever les enfants dans de bonnes conditions. Et forcément, ça nous a impacté dans notre manière d'aborder la vie, tout simplement, ouais. Face à des obstacles, des difficultés, des choses à régler, voilà. Donc, même d'une manière inconsciente, finalement, c'est toujours là. Ce côté-là est forcément sous-jacent.
2: Si nous, des fois, on l'oublie, il y a les grands-parents qui sont là pour continuer à faire le travail.
1: Exactement.
0: Ça, c'est vrai. Non, mais du coup, des chansons comme Diaspora, ça fait aussi partie, finalement, enfin, c'est une manière douce et dansante, mais ne serait-ce que ce mot disparaisse pas.
2: Exactement, mais tu sais, nous, Diaspora, c'est la version 2026, mais en fait, on a toujours parlé de notre culture, toujours parlé de nos origines, toujours parlé de nos valeurs à travers nos albums, travers différents morceaux, et puis aujourd'hui, en fait, on le retranscrit différemment. Mais c'est quelque chose qui a toujours été ancré en nous, ou même via différents projets, des projets comme le Bissona Bisso, des projets comme la MC Malcriado. Donc ça, c'est vraiment quelque chose qui est propre à nous, cette double culture, parler du quartier là d'où l'on vient, là où on a grandi, mais également parler de nos origines et de nos racines.
0: Alors il y a des doubles cultures évidemment qui sont beaucoup plus dures à porter que d'autres, difficiles et douloureuses. On en parlait il y a quelques semaines ici avec Abdelmalik et Matteo Falcone à propos des descendants d'esclaves, donc des africaines et des africains qui ont été arrachés à leur continent pour ce commerce de l'esclavage, le code noir, c'est fou, que la France avait mis en place à l'époque pour formaliser un petit peu tout ça, a enfin été abrogé, et c'est dingue parce que le code noir, c'était le cœur du film de Abdelmalik Fursi, Né Libre. Il y a un album qui est sorti de chansons inspirées par l'histoire de Fursi, et vous êtes dessus avec cette chanson qui s'appelle Justice.

comme moi, hein, vous lisez les journaux et vous avez entendu la nouvelle, l'abrogation du code noir. Je vous pose la question parce que vous étiez à l'Olympia le 22 mai 98 pour célébrer les 150 ans de l'abolition de l'esclavage.

0: sur toute cette histoire, l'histoire de l'esclavage. Et là, en l'occurrence, de voir aujourd'hui que les choses avancent, ben ça fait plaisir. C'est le fruit du travail de plusieurs personnes. On voit des députés aussi qui ont porté ce dossier à bras-le-corps, ouais. qui n'est pas évident. Il y a effectivement le film aussi d'Abdel Malik qui a fait bouger un petit peu les lignes. Donc ça, c'est très important de poser des sujets comme ça sur la table. Et voilà, mais il faut pas que la France ait peur de regarder son histoire dans les yeux, en fait. Parce que tant qu'on fera pas ce travail de mémoire, il y aura toujours un gap entre certaines communautés, les gens qui nous dirigent. Il faut qu'on crève les abcès et puis ensuite qu'on aille de l'avant. Mais tant que tout ça, ce ne sera pas finalement réglé, posé, inscrit dans les livres d'histoire avec tout le récit qui dans son intégralité, en fait.
1: Oui, parce qu'il y a ça, un vrai début, un vrai milieu, une vraie fin, des lois.
0: Exactement, il ne faut pas avoir peur d'en parler.
2: Sans modifier l'histoire, surtout.
0: Exactement.
2: La raconter telle qu'elle est.
0: Voilà. Et je mets le doigt sur quelque chose, mais c'est vrai qu'il y a de cela un ou deux mois, quand il y a eu le Conseil de sécurité de l'ONU et que la France n'a pas reconnu l'esclavage comme étant un crime contre l'humanité, eh ben, voilà, il y a une partie de la population, en tout cas, qui a été vraiment heurté par ce manque de reconnaissance
1: et de réalisme
0: des faits historiques qui sont avérés, documentés, etc. Et donc là, de voir que le code noir est abrogé, c'est déjà un pas en avant, mais on a encore beaucoup de travail à faire.
1: Mais avant de se mettre au boulot, on danse, ça vous dit? Diaspora, le Neg Marron, c'est tout nouveau, ça vient de sortir et c'est déjà sur votre radio, ici.
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0: Oh là là, le coup de maître. Sérieusement, incroyable cette chanson. Diaspora, Neg Marron. Allez, dites-moi, pas forcément une date exacte, mais donnez-moi une tranche, un semestre, comme à la fac, pour la sortie de l'album.
1: Bah écoute, c'est incessamment sous peu. Hein.
0: C'est vrai ?
1: Ouais, il y a déjà une date qui est le 3 juillet.
0: Mais non !
1: Ah oui !
0: Mais c'est bientôt !
1: Ah bah c'est très bientôt.
0: Mais c'est génial !
1: Bah c'est super. Et tu sais, je voulais, Émilie, revenir sur...

0: sur Diaspora là, en la réécoutant. Et en fait, j'ai eu des flashs parce que la première fois qu'on l'a chanté en concert, c'était ce week-end. On a fait deux concerts à Bordeaux. Et j'ai l'image des gens qui me reviennent en fait, et en le découvrant sur scène, les gens étaient vraiment très joyeux. Tu vois, beaucoup. En fait, c'est un morceau qui transmet beaucoup d'amour. Il y a un message derrière ce morceau, mais il donne.
1: Mais il est lumineux.
0: Voilà, il est extrêmement, extrêmement lumineux. C'était un très beau mot pour le définir. Et voilà, j'avais ces images de personnes avec beaucoup de lumière dans leurs yeux. Quand ils l'ont découvert. Et voilà, je suis très fier de ce morceau. Et pour revenir à l'album, très fier également de ce nouvel album. On a mis du temps à trouver la direction parce que quand on va en studio, bah faut trouver la magie, faut trouver la bonne DA, faut trouver la bonne couleur et surtout. Quand t'as une longue carrière comme nous, faut essayer d'éviter de se répéter, tu vois, d'essayer d'être novateur. Et à travers cet album, je pense que vraiment les supporters de Negmaron vont être contents. On a déjà pu faire découvrir un premier titre qui était un peu de temps, que les gens ont très bien accueilli. Ouais. Diaspora qui reçoit également un très bel accueil. Et je pense que l'album aussi va faire son effet.
1: Oh, et c'est un secret le titre ou pas de l'album ?
0: Pour l'instant, oui.
1: Okay. Bon. Attendez, il y a une minute de pub. Je vais essayer de trouver l'info.
0: Tu vas sonder.
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1: Décibel, deuxième partie. On est ce soir avec les Negmaron qui sont nos invités. Et puis d'ici à 21h, on écoutera Astrud Gilberto, la nouvelle chanson de Stomy Bugsy, dites donc, qui fait son retour. Et puis un blind test autour des métiers en chanson. Inscrivez-vous 0810 055 056. C'est Sadika qui est au standard. Le grand bilan, c'est le nom du concert des Negmaron le 2 octobre prochain au Zénith de Paris.
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1: Il n'y a pas que Paris hein, dans les dates, attention, après les festivals d'été, il y a aussi Le Havre, Lons-le-Saunier, Auxerre ou encore Grenoble. Le grand bilan, ça veut dire concert avec tous les hits.
0: Ouais, c'est 30 ans de carrière, hein. Ouais. Donc effectivement, tous les hits, des invités surprises, et puis ça va être, je pense, une très belle fête, sachant que nous, on aime prendre notre pied sur scène, quoi. On aime vraiment envoyer, mouiller le maillot, et ce qui est intéressant, c'est que depuis toutes ces années, c'est vrai qu'on a, réussi à conquérir un nouveau public, donc il y a les anciens qui nous suivent, qui sont là, mais il y a aussi toute une nouvelle génération là, qui a pris le train en route, donc ça fait un beau panel dans le public et c'est intéressant de voir ce mélange de générations qui et chacun a ses chansons préférées parce que ça leur évoque des souvenirs à différents moments, aux différentes époques, mais en tout cas tout le monde est dans la même ambiance et dans la même fréquence.
1: Et bonne nouvelle, ils seront sur scène pour le grand bilan et pour défendre un nouvel album au nom de code Fréquence. Mais on ne sait pas encore comment il va s'appeler cet album, en tout cas, de Signora Diaspora.

3 juillet, le nouvel album des Negmarons. Les gars, je vous ai entendu deux fois depuis le début de cette émission parler de Bissau Nabissau. Alors, même si on pleure tous ensemble, un bon coup, hommage à Calbo,

0: Gainsbourg qui nous a quittés au mois de janvier. Tout jeune, il avait 53 ans. C'était un rappeur incroyable, notamment dans Arsenic. Un parolier aussi de génie pour plein d'autres gens, même des tubes de Asia. Elle est à toi. Ben c'est Calbo quand même.
1: J'avais écrit.
0: Exact. Voilà. Et pour vous, c'était aussi vraiment un ami, un proche. Est-ce que vous avez envie, je ne vais pas vous forcer parce que c'est triste et il est mort il y a vraiment peu de temps, mais de dire quelques mots sur lui?
1: Bah oui, Calbo, de toute façon, voilà, il sera toujours avec nous, on l'oubliera jamais, on lui rend hommage à chacun de nos concerts. C'est un frère qui nous a quittés trop tôt, malheureusement. Mais son image, sa voix résonnera à tout jamais dans nos cœurs, à tout jamais dans le cœur des gens, parce que il a énormément apporté pour la musique avec son frère Lino. Voilà, Arsenic, ce sont des légendes de la musique, et c'est ça aussi la chance qu'on a de pouvoir faire ce métier, c'est que on fait des choses qui resteront.
0: Et même après vous.
1: Donc même après nous, et aujourd'hui, Calbo est parti, mais son œuvre restera toujours là, et quelque part, son âme sera toujours avec nous, à travers ses morceaux, à travers sa musique, donc il sera toujours là avec nous, quoi qu'il arrive.
0: Merci beaucoup, Jackie. Merci, Benji. Longue vie et belle vie au Negmaron et à leur nouvel album qui sort le 3 juillet. On va écouter, une voix qui vient nous parler de l'au-delà avec la vôtre. Petites îles avec Césaria Evora pour se dire au revoir. Les Negmaron, merci les gars.
1: Merci,
0: à bientôt.
1: Vraiment, merci beaucoup.

0: Évora et les Negmarons, petites îles. Negmarons, nouvel album le 3 juillet, youpi!
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0: Parfois, on est un peu en avance sur le planning, ce qu'on vient de vivre avec les Negmarons. Et parfois, eh bien, je suis en retard. Mais genre 6 mois de retard. Je viens à peine de découvrir une version de Mauvais Garçon d'Elena. Voilà, comme ça. Version orchestrale. Je savais pas qu'elle existait. Je l'ai écoutée, je l'ai trouvée vraiment canon, vraiment réussie. Et puisque cette chanson a été couronnée chanson de l'année aux dernières victoires de la musique, je me suis dit qu'il était grand temps aussi pour vous de la découvrir. Mauvais Garçon, Elena, version orchestrale dans Décibel.

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0: franchement, je ne sais pas si on l'écoutera tous les jours, mais cette version, il fallait qu'elle soit connue, voilà, de tout le monde. Je la découvre 6 mois trop tard, peut-être que pour vous c'est de l'histoire ancienne, ou peut-être que comme moi, vous la découvrez un peu ébahie en vous disant, eh waouh, la petite Elena, après une grande tournée de festival d'été, elle attaquera une tournée des Zéniths le 3 novembre au Zénith de Nantes.
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0: Le cahier de vacances pour adultes, 100% musique. Je sais, sur le papier, ça peut paraître étrange, mais croyez-moi, je l'ai reçu. Et vraiment, on s'amuse à remplir des quiz, des QCM, des tests, des textes à trous. Ou alors, vous savez, comme quand on était à l'école, on a 2 colonnes et il faut relier, par exemple, le bon papa avec la bonne fille dans une chanson. Vous voyez, genre Nougaro qui chante Cécile, ma fille, ce genre de truc. Bref, que de la culture générale que normalement, nous, les fans de musique, on a. Et enfin, un cahier de vacances pour lequel vous ne vous sentirez pas cancre. C'est ce qui est à gagner ce soir. C'est ce qu'on offre à Elisabeth et Stéphane. Salut à tous les deux.
2: Bonsoir.
0: Ah, je suis contente de vous avoir tous les deux pour jouer ce soir. Elisabeth, oui, et Stéphane. Le thème du blind test de ce soir, ce sont les chansons qui parlent des métiers. Est-ce que c'est un thème qui vous inspire? Tiens, je demande à Elisabeth d'abord.
2: Alors, je vais noter un petit, mais on va voir.
0: On va voir.
2: Noter le poissonneur des lilas.
0: Ah bah c'est celui qu'on écoutera à la fin. Donc déjà, tu peux te dire, Elisabeth, il sera pas dans le... Celui-là, il sera pas dans le blind test parce que c'est la chanson qu'on écoutera à la fin du blind test, le poissonneur. Ça faisait longtemps qu'on n'avait pas écouté Gainsbourg.
2: Je suis bonne.
0: Ah,
2: je
0: très
2: suis
0: forte.
2: Bonne. Si, ah, moi j'écoute la Marine Nationale, alors je pense à In the Navy.
0: Ah, oui, c'est drôle ça. In the Navy. Des gars qui font YMCA. Comment ils s'appellent déjà? Village People, mais oui, c'est ça.
2: Village People,
0: J'ai pas pensé à mettre Village People dans le blind test. Allez, Stéphane et Elisabeth, ce sont des métiers en chanson et on cherche le nom des interprètes de ces fameuses chansons. 1 point par bonne réponse et à la fin, tout le monde gagne. N'oubliez pas de donner votre prénom avant de donner la réponse, hein. Vous le savez. C'est comme ça que ça marche ici. Une première chanson, un premier métier. Dites-moi, qui chante ça?
2: Oui!
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0: Incroyable chanson de Jacques Dutronc. L'hôtesse de l'air. C'est Stéphane qui a trouvé en premier. Bravo Stéphane. Bravo, premier point qui va chez Stéphane. On continue, là c'est une chanson multimétier, mais un seul interprète.
2: Ah ouais, c'est Goldman.
0: Oui, bravo Stéphane.
2: Cordonnier.
0: Le cordonnier, le professeur aussi.
2: Ouais.
0: Changer la vie. L'hôtesse de l'air, le cordonnier, le professeur. On n'a pas encore fait le tour de tous les métiers ni de toutes les chansons qui parlent de métiers. Stéphane et Elisabeth, êtes-vous prêts pour la troisième chanson?
2: Et Stéphane est plus fort que moi, hein, pour l'instant.
0: Ah, c'est pas grave, Elisabeth, c'est normal, c'est la fin de semaine. C'est parce que tu... Elisabeth, tu te relâches au troisième trimestre. C'est tout, c'est normal.
2: Maintenant, je suis bonne. Attends. Exceptionnelle-même.
0: Allez, on continue.
2: Oui. Sur le taxi. Vanessa Paradise.
4: Je taxi, c'est ça.
2: J'ai un pote à Rennes, chauffeur de taxi VSL, et son surnom c'est Joe le taxi.
0: Donc il y a un vrai Joe le taxi.
2: Son vrai prénom c'est Jean-Baptiste.
0: Ah ben on l'embrasse, peut-être qu'il nous écoute.
2: Ah ben ouais, peut-être, ouais.
0: Bisous au vrai Joe le taxi et surtout plein de bisous à Stéphane et Elisabeth. Merci infiniment d'être venus jouer avec nous autour des métiers en chanson. Je suis ravie de vous offrir le cahier de vacances pour adultes en avant la musique. Et puisque ces métiers en chanson ont été complètement décodés dès le début du jeu par Elisabeth, ce n'est pas une surprise. On va écouter une chanson de 1958. Et oui, dès les années 50. Serge Gainsbourg avec... son album « Du chant à la une », écrivait, composait et interprétait. Le poinçonneur des Lilas, voilà un métier qui n'existe plus, hein, on ne poinçonne plus les tickets à la main dans le métro parisien. Il faut même plus maintenant poinçonner les tickets nulle part, enfin quasiment nulle part. Mais c'est pas grave, la chanson est toujours là. Et s'il y a des enfants à côté de vous qui veulent que vous leur expliquiez le métier de poinçonneur, je pense qu'on a tous le droit de mimer.
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0: 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Arts et métiers directs par le Valois. 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
1: Serge Gainsbourg, le poinçonneur des lilas, c'est marrant, il a une voix tellement jeune sur ce titre qui date de son premier vrai album en 1958. Il avait 30 ans, Serge Gainsbourg, et seulement 62 quand il nous a quittés, beaucoup trop jeune, c'était en 1991.
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1: Allez, tant qu'on est dans les anniversaires, vous vous souvenez, la semaine dernière, on a célébré les 54 ans de Stomy Bugsy. 30 ans après son premier tube, Mon papa à moi est un gangster.
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1: Eh bien, Stomy Bugsy, qui a aussi été décoré, hein, il est désormais chevalier de l'ordre des arts et des lettres, a fait son retour discographique et il s'en sort super bien, hein, parce que les rappeurs des années 90 en 2026, ils sont parfois en territoire un peu dangereux, bah là, c'est pas le cas. Vous allez entendre sa toute nouvelle chanson qui s'appelle Revolver Lover. Il y a les codes du rap moderne de 2026, mais il y a les fondamentaux qui font que, bah voilà, hein, si vous aimiez Stomy Bugsy dans les années 90, vous allez toujours l'aimer aujourd'hui. C'est tout nouveau, ça vient de sortir. Stomy Bugsy est de retour.

0: Le retour de Stomy Bugsy.
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0: C'est déjà l'heure de la dernière chanson de l'émission, la chanson anniversaire. Alors aujourd'hui c'est l'anniversaire de la mort de quelqu'un, donc c'est pas très joyeux, mais je pense que vous allez adorer la musique qu'on va écouter ensemble. Ce 5 juin marque les 3 ans de la mort d'Astrud Gilberto, une des voix les plus inoubliables de la musique brésilienne. Elle chantait la bossa nova, mais alors d'une manière incroyable. Et puis si vous regardez un peu, vous pouvez trouver ça sur YouTube ou sur les réseaux, les vidéos en plus, une attitude, un truc dans le regard. Elle était absolument incroyable. Et puis, elle était grande chanteuse, mais aussi autrice et compositrice. Alors, elle a chanté notamment The Girl from Ipanema. Mais c'est pas ça qu'on va écouter ce soir. On va écouter Água de Beber, parce que c'est trop beau. Elle a des fans en France, plein. Et un illustre, Étienne Dao, qui avait enregistré un duo avec elle en 1996. Une très jolie chanson qui s'appelle Les bords de Seine, que vous écouterez plus tard, peut-être. Pour le moment, un classique, Astrud Gilberto.

0: Agwadji Beber, c'est la merveilleuse voix d'Astrud Gilberto avec le compositeur de la chanson Antonio Carlos Jobim, et leur version date de 1965. Allez, Décibel, qui tire sa révérence juste pour ce soir. Hein. Demain, on revient à 20h avec les chansons préférées de Tété, monsieur, à la faveur de l'automne. Ce sera superbe. Merci à l'équipe de l'émission, tout aussi superbe. Il y avait Iris Guitoni, Fred Vigneault, Christophe Hulens, Elodie Bianca Maria, Sadika Raou et Franck Moilier. Je vous souhaite une belle soirée, les amis.
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5: On a commencé ensemble, vous savez, dans les disques RCA. 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

0: 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On est allé à l'usine.
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0: Mai 1990, Vanessa Paradis a 17 ans et pour son titre Tandem, elle doit travailler avec Renaud et Souchon, mais le destin s'appelle Serge Gainsbourg.
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0: En découvrant les musiques, le grand Serge flash. Il veut écrire tout l'album. Entre le vieux lion et la jeune louve, le studio devient un ring. Vanessa ne se laisse pas faire, elle recadre le maître rue de Verneuil dès qu'une rime est trop facile. Gainsbourg en sortira une phrase mythique : Paradis, c'est l'enfer.

De ces étincelles naît le titre Tandem, place à une femme qui s'affirme. Jean-Baptiste Mondino sublime le tout avec un clip en noir et blanc, électrique et ultra sexy.

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0: Saviez-vous que le titre Gabriel de Johnny Hallyday est en fait une reprise?
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0: Johnny est allé chercher l'inspiration du côté de l'Australie en adaptant une chanson de Tony Cole intitulée The King is Dead.
3: Gabriel.
0: C'est le thème de départ évoquait la mort d'un roi, le premier mot hurlé par le chanteur australien dans le refrain était déjà ce fameux prénom, Gabriel. Johnny flaire le potentiel rock de ce patronyme. Il en fait un cri de ralliement, une explosion d'énergie. Ce qui n'était qu'une simple piste sur un album se transforme en un hymne de stade, le symbole ultime du rock à la française. 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
4: C'est assez significatif de l'écriture de Louis, c'est-à-dire que quand on écoute la chanson deux fois, on s'aperçoit que ça raconte un truc.

0: c'est un talent particulier qu'a Louis, parce qu'il y a ceux en effet qui font des chansons justes, entraînantes et puis basta, et d'autres des fois on voit trop qu'il y a le travail du texte, et Louis il est vraiment il a trouvé vraiment une place très inattendue.
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0: Rose avec On jettera nos montres.
1: Un coup de cœur ici de Drôme Ardèche.
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3: Arnaud Fromage, bonjour, bonjour.
4: Bonjour, bonjour.
3: Oh, ça fait beaucoup de bonjour, dites-moi. Bon Arnaud, aujourd'hui, quand le général de Gaulle vient en Franche-Comté?
4: Eh bien, il se passe toujours quelque chose. D'autant qu'il y est venu plusieurs fois dans la région, trois fois déjà à l'automne 1944, pour préparer la libération de Belfort, lors d'une réunion secrète avec le général Delattre de Tassigny et Churchill au château de Montalembert, à Metz, après la libération. Ensuite, quand de Gaulle est venu saluer les villes libérées, Besançon, Morteau, Grandcombe, Châteleux, mais ce n'est pas la dernière fois que de Gaulle va venir dans la région. En 1959, sur la route qui le mène en Alsace, il en profite pour aller faire quelques petites pauses dans le territoire de Belfort. À chaque fois, le grand homme descend de sa déesse noire et passe quelques minutes à discuter avec les habitants, stupéfaits de voir le général en vrai dans leur commune. À Rope, Saint-Germain, Felon, La Chapelle sous Rougemont, La Rivière, Fontaine, Foussemagne et à Angeau. Angeau, 206 habitants, où de Gaulle est accueilli par la foule dans l'unique rue ornée de drapeaux et de bandeaux bleu, blanc, rouge. Anecdote amusante, le village d'ailleurs, qui ne possédait pas autant de décorations, est allé les piquer chez les voisins d'elle.
3: Ah, bon, mais Arnaud, la grande tournée de Gaulle en Franche-Comté, c'était en 1962.
4: Oui, la tournée des Grands-Ducs même. Le 14 juin, il atterrit à la base aérienne militaire de Luxeuil, avant de se rendre à Vesoul, puis de filer vers Dole, à bord cette fois d'une Simca présidentielle. Ensuite, direction Arbois, puis Poligny, Lons-le-Saunier, où à chaque fois, il est accueilli en héros. Le lendemain, il continue sa tournée par le Haut-Jura, Saint-Claude, Morée, Morbier, Saint-Laurent, Grand-Vaux, Cise, un petit quart d'heure à Champagnole, et ensuite direction Équevillon, Onglières, Plénise et Sanzeau, avant de remonter dans le Doubs, un discours à Pontarlier, à Besançon. Bref, le marathon présidentiel se termine le 17 juin dans le territoire de Belfort.
3: Et bah dis donc, et pendant toute la durée de ce périple, il a eu un problème majeur.
4: Oui, pendant ces 4 jours en Franche-Comté, le général de Gaulle ne s'est pas contenté de prononcer des discours et de serrer des louches. Non, il a bien fallu qu'il dorme aussi. Or, Charles de Gaulle est grand, très grand même, 1m96 au garrot. Donc les préfectures vont galérer à chacune de ces étapes pour lui trouver un paddock à ses dimensions. D'ailleurs, l'Élysée a fait réaliser en avance des lits sur mesure. Alors pour la première nuit de sa visite à Vesoul, l'on apporte donc à la préfecture le lit spécial du général. Sauf que l'année 1962 est très tendue. C'est la fin de la guerre d'Algérie. Une partie des accords d'Évian est d'ailleurs négociée en secret au Fort des Rousses pendant ce voyage présidentiel. De Gaulle a échappé de peu à l'attentat du Petit Clamart, alors son service de sécurité est sur les dents. Ainsi, il lui déconseille de dormir à Vesoul même et préfère l'envoyer à la base aérienne de Saint-Sauveur, jugée plus sûre. Mais si les hommes et les véhicules ont pu faire le transfert, le lit, lui, eh bien, il est resté à Vesoul, dans les appartements du préfet. Et il y est toujours, d'ailleurs, parce que l'Élysée ne l'a jamais réclamé. Alors, l'histoire ne dit pas si De Gaulle a bien dormi ce soir-là, mais en tout cas, c'était pas dans un lit à sa taille.
3: Non, c'est certain, ça. Merci beaucoup, Arnaud Fromage, et puis à demain.
4: À demain.
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5: On sait qu'on est lorrain parce qu'on prend des obus pour des cèpes. C'est une histoire qu'on m'a racontée.
6: Ça va aller dans les Vosges.
5: Non, du côté d'Amnéville. Non, j'ai croisé Frédéric, le Fred Kuntz. Vous le connaissez?
6: Non.
5: Il est maître d'école à Amnéville.
6: Je sais pas.
5: Il m'a raconté ses aventures. Ça va rappeler des souvenirs à tout le monde.
6: Allez-y.
5: Lorsque, adolescent, il partait en vacances en mobylette.
6: Mm-hmm.
5: Trajet à Gondange, Niederbronn-les-Bains, 150 bornes en cyclo. Largement de quoi faire cuire le steak sous la selle, comme Attila le Hun.
6: Mon père faisait Paris, le Jura, en vélo.
5: Ouf, en vélo?
6: En mobylette.
5: En mobylette. Ah bah ouais, on essaye. Qu'est-ce qu'il avait comme mobylette?
6: Bon, ça devait être un 103 à l'époque, ça devait être ces mobylettes-là, je pense.
5: S'ils étaient déjà là, ouais. Ou un Solex. Le Fred.
6: Non, mobylette. Non.
5: Ok, le Fred, il partait avec Bernard, dit Bébert, le Mac, le Bled. Le Bled, c'était son nom, pas la destination de ses vacances. Et Mounir, Et Mounir, le passager de dernière minute, qui s'était dégoté une cacahuète improbable pour se joindre à l'équipage. Une mini-moto, vous savez, qu'il fallait laisser refroidir toutes les 10 bornes. L'enfer. Le Fred m'a dit, il avait l'air d'un singe sur un paquet de tabac. Mais une vraie équipée sauvage que ceux-là. Et puis ces bandes-là, ça roule en triangle, comme les oies sauvages. Pour ceux qui ont une meule moins puissante, profite de l'aspiration. Comme mon Fred, il avait une 103 SP à refroidissement liquide et carbut 17.
6: Ah, la vache.
5: Autant dire qu'il roulait en tête. Sourire béat, les dents éclatées de moustiques. En route pour le camping, la gloire et les grandes découvertes. Parce que ces types-là étaient des chercheurs de trésors, des fanades de la Seconde Guerre mondiale, le genre qui arpente les champs et les forêts, poil à frire entre les pognes, à la recherche de vestiges. Résumé des vacances par le principal intéressé, je cite le Fred, deux points ouvrez les guillemets, on allait chercher des bricoles qu'on ne trouvait jamais. Des chercheurs du trésor au pied de l'arc-en-ciel, en somme.
6: C'est joli, ça.
5: Tente plantée à Sturzelbrunn. Oh la vache, c'est pas facile,
6: c'est pas facile,
5: le matin. Le Beecherland comme terrain de jeu. Les gars vivent la grande vie. Pique-nique tous les jours, et peu importe les guêpes qui les taquinent, ils découvriront que le dernier jour que le nid était précisément sous la table du déjeuner. Les gars, ils s'en foutaient. Les grands soirs, ils sortent au casino de Niederbronn, 15 kilomètres en brêle à travers les bois, la 103 devant, Mounir loin derrière. Vers la fin du congé, alors qu'ils zonent dans un coin qu'on leur a vendu pour être un coin à champignons, ils se baissent pour ramasser des cèpes, et là, bingo, tout un tas d'obus et de munitions de la guerre de 14. Pompiers, gendarmes, démineurs, les ados sont au comble du bonheur. Des vacances 100% Lorraine, plus locale, tu meurs.
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7: Dans la rue Poncillon, il y a un atelier de gravure, Philippe Estrade. À mon avis, ça fait belle lurette qu'il est là, cet homme. On va essayer d'aller faire connaissance. Allez, on va aller dans l'arrière-boutique, discuter avec Philippe Estrade himself. Vous êtes là depuis combien de temps ?
8: 1987.
7: Le métier de graveur, c'est quoi en fait ?
8: Alors, je fais des plaques de toubib pour les bancs et des plaques de cercueil quand les toubibs sont mauvais.
7: Et vous faites aussi les clés pour ouvrir certains cœurs ?
8: Non, non, malheureusement non. Je fais des clés pour ouvrir les chambres des jeunes filles.
7: Vous avez des souvenirs de gravures un petit peu spéciales qu'on vous a eu demandé, parce que vous gravez un peu de tout, des plaques, j'imagine.
8: Alors, j'ai un souvenir, alors ça reste un peu dans le même secteur. Un jour, un monsieur m'a amené une jolie médaille, un bijou quoi, où il m'a demandé de graver salope. Je lui ai dit que le bijou était beau, que c'était, qu'il fallait pas le faire, quoi. Et il a insisté, je l'ai fait.
7: Et alors, c'est la fin, là, vous arrêtez votre activité ?
8: Oui, à la fin de l'année.
7: Content ou finalement, quand même, ça fait un petit pincement au cœur ? Parce que moi, je la vois, votre enseigne, depuis longtemps. Hein.
8: Alors, ça date des années 50. Mon prédécesseur, à qui j'ai racheté le magasin, on ne sortait pas à la retraite, et je passe la main, et mon successeur est là, c'est mon fils.
7: Histoire de transmission, encore une fois. Votre fils qui, du coup, allez hop, reprend le flambeau.
8: Voilà, il me pousse au trou.
7: C'est difficile d'arrêter, du jour au lendemain.
8: Ouais, faut se réinventer, et j'ai encore pas eu l'idée. Je sais pas ce que je vais faire, je vais m'ennuyer.
7: C'est pas dit.
8: Je sais pas. C'est compliqué, hein.
7: Ah, il y a une inquiétude, hein, c'est clair. Oui, mais rien ne vous empêcherait de continuer.
8: Si, lui.
7: On va aller lui dire deux mots.
8: J'aurais pas travaillé avec mon père, hein, donc il est pareil, hein.
7: Bah pourquoi pas ?
8: Parce que c'est infaisable.
7: Mais si, j'en connais plein, moi, qui travaillent avec leur père.
8: Un père, c'est toujours un vieux con. Là, la pièce où on est, c'était l'endroit où on cassait la croûte avec les copains. Il y avait donc les photos de mes copains, des quelques bringouilles qui se sont fait là. Il a tout viré.
7: Ils font plus la bringue, les jeunes ?
8: Il a mis des trucs comme ça, là. C'est plus pareil. Mais mes copains étaient désespérés quand ils ont vu.
7: Bah, il y a de quoi ?
8: Ben oui.
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1: Nous partons à la découverte des Maranges, ce petit territoire partagé entre trois villages. Chéilly-les-Maranges, Sampigny-les-Maranges et Desize-les-Maranges, au lieu de la prochaine Saint-Vincent tournante 2026. Alors, avec Plus belle la vigne, on zoome sur ce territoire viticole caché dans une petite vallée. Ici, les coteaux font partie de la côte de Beaune, mais en Saône-et-Loire. Explication avec Élodie Roy, viticultrice et vice-présidente du comité d'organisation de la Saint-Vincent.
2: La côte de Beaune s'étale d'une même exposition, mais il y a une faille géologique à Santenay et les Maranges, on est une vallée un petit peu à part, je dirais.
1: Alors là, Santenay, c'est dans quelle direction ?
2: Santenay, c'est juste en face. Voilà,
1: là-bas. C'est dans le petit creux là-bas.
2: Là, vous voyez des bâtiments en face. Oui. Là, c'est tout le début de Santenay.
1: D'accord. Voilà. Et donc après, il y a les hauteurs, en fait, il y a les collines.
2: Les coteaux, voilà. Les coteaux. C'est une vallée, en fait. Les Maranges, vous avez la vallée de la Causanne et la vallée de la Deune. Donc la Causanne, c'est une petite rivière qui circule sur Chéilly, sur Sampigny, qui prend sa source, en fait, à Vauchignon, au bout du monde. Donc, c'est un nom qui, ça s'invente pas.
1: C'est joli.
2: C'est une petite rivière qui fait 14 km et qui se jette dans la Deune, juste à la sortie de Chéilly. Donc, cette rivière, elle passe au milieu, là. Le petit village de Sampigny qui est ici, très étriqué, très enclavé, et sur les hauteurs, vous avez Desize, et tout en haut, le petit hameau de Borgy. Et la montagne des Trois Croix qui est en face de nous, connue aussi sous le nom de Mont de Seine. Alors, bon, moi je les vois les croix, mais je connais. C'est vraiment juste en face de moi. Je sais pas si vous voyez.
1: Non, mais
2: le petit point culminant.
1: D'accord.
2: Là, on est à 521 mètres d'altitude, je crois. Et le vignoble des Maranges, est vraiment devant nous.
1: Alors, qu'est-ce qui fait que ça reste tout de même la côte de Beaune? Alors qu'on décroche quand même de cette côte de Beaune.
2: On décroche de cette côte de Beaune, légèrement, hein, c'est quand même pas. Parce qu'après, une fois passé la côte de Beaune, on est sur la côte chalonnaise. Mais la côte chalonnaise, on est sur la plaine de Saône. Nous, on est quand même très éloigné. La côte chalonnaise, elle est vraiment derrière cette colline-là.
1: D'accord.
2: Avec le village de Bouzeron qui commence la côte chalonnaise, Ruilly, Mercuret, etc. On a des terroirs distincts. Là, on a une carte géologique. Vous voyez qu'il y a beaucoup de couleurs différentes en fonction du type de sol.
1: Ah oui, je vois, jurassique, plutonique.
2: Donc ça, ce sont des niveaux géologiques. Donc là, on parle de millions et de millions d'années. Pour faire simple, c'est argilo-calcaire, mais pas que. On est un vignoble assez tardif. On vendange souvent plus tard que les autres appellations de la côte de Beaune.
1: Vous êtes entre la côte de Beaune et les hautes côtes, finalement.
2: Oui, exactement.
1: C'est ça.
2: Les Maranges, ils sont exposés sud-sud-est, on va dire. Les hautes côtes, moi, personnellement, j'ai des parcelles, elles sont exposées vraiment plein sud.
1: Nouvelle confirmation de la définition hyper millimétrée des terroirs bourguignons.
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4: Et dans le 7-9 France Bleu Paris, tous les week-ends, Thierry Boeuf vous donne ses bons conseils de bistrot parisien. Il vous présente aujourd'hui un établissement qui a fait des émules un peu partout en France avec ses fameux bouillons. Direction Chartier ce matin.
5: Et le cocktail américain, c'est quoi ?
6: C'est un cocktail grillé avec une sauce américaine, tomate, échalote, une pointe de cognac, du vin blanc. C'est un peu relevé.
7: Un bécarin !
8: Pâté, jambon, c'est du pain, gruyère, chantal, rosti, jambon de pays.
9: Eh bien, tout ça, ça va aller dans la blanquette.
10: Bon appétit !
11: Chartier, le temple vénéré de la gastronomie populaire à Paris, appelé Bouillon, a fait des émules ces dernières années. Pas moins de 12 bouillons se sont créés depuis 2019. Des indépendants, des groupes, Pigalle et République, Julien, Faramond et autres. Mais c'est bel et bien Chartier qui tire son épingle du jeu en ajoutant deux bouillons à la maison mère du 7 de la rue du Faubourg Montmartre, à Montparnasse et Gare de l'Est, avec l'assurance de trouver dans les trois établissements le même menu à prix mini doux.
12: Aujourd'hui, nous aurons un saucisson à l'ail ou alors une salade de tomates pour 2 euros, un rôti de porc pomme normande ou bien une semainette sauce poivre vert à 9,60 €, une mousse au chocolat ou une coupe vanille chocolat, une glace, pour 2,80 €.
11: Et c'est bien ça qui fait le succès des bouillons depuis 130 ans. Prenons l'exemple du navire amiral, le Chartier des Grands Boulevards. 325 places, 6 à 800 repas servis chaque jour dans un décor 1900. Rien n'a bougé sauf l'ajout du chauffage central. Imaginez il y a 100 ans, dans la salle de 25 mètres de long et 6 mètres de hauteur sous plafond, un énorme poêle à charbon au centre brûlait les clients qui en étaient proches et laissait geler tous ceux qui en étaient éloignés. Pour le reste, c'est de l'authentique et dès la porte à tambour franchi, la magie opère.
7: Alors nous approchons, vous voyez, pour entrer, on va être obligé de pousser cette porte à tambour qui était posée en 1912 et qui a vu tous les clients depuis. Poussez fort, allez-y, nous allons entrer.
11: Et si l'on est bien dans ce premier quart 21e siècle, grâce à Chartier, on entre chez Balzac ou Maupassant. Et on doit ce privilège à Camille Chartier. Il suffit de se balader rue Racine, admirer la devanture du grand bouillon Camille Chartier, un joyau de l'art nouveau.
10: Vous êtes au premier étage du bouillon Chartier, au 3 rue Racine. C'est historiquement un bouillon Camille Chartier ouvert en 1906. On est allé jusqu'à environ 200 bouillons sur Paris à une époque. Ils ont été à l'origine très populaires et puis après sont devenus un petit peu plus bourgeois. Il y a eu différentes variantes qui ont été créées. Toujours avec un souci du décor et un soin amené à l'esthétique. Hein. Le début du siècle, c'était l'apogée de l'art nouveau.
11: La devise de la maison Chartier, souvent copiée, jamais égalée. Pour preuve, cette altercation en 1900 entre Camille Chartier et Alexandre Duval, un autre grand patron de bouillon parisien. Chartier, un jour, va déjeuner chez son concurrent. Duval, le voyant rentrer chez lui, l'apostrophe d'un ton ironique. « Alors, Chartier, vous venez manger chez moi parce que c'est meilleur que chez vous ?» Et Camille Chartier de répondre « Eh non, parce que chez moi, c'est complet. »
4: Merci beaucoup Thierry Boeuf. 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
13: 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J'espère que vous allez bien. Aujourd'hui, on va parler d'amour ou alors de célibat. Enfin, je sais pas, parce que on voit tellement de choses sur les réseaux sociaux. Oui, les hommes ceci, les femmes ceci. Il y a une femme, elle m'a fait du mal au cœur. Mon mec m'a fait du mal au cœur. Il m'a trompé. Il est parti. Mais en fait, pourquoi vous vous mettez en couple? Vous savez qui vous mettez en couple? Vous vous mettez en couple avec un être humain. Alors un être humain, je vous rappelle quand même ce qu'il est capable de faire. Un être humain, ils ont créé la guerre, l'esclavage, la torture, le viol, le génocide et la télé-réalité. Et après, vous êtes surpris quand votre partenaire, qui est un être humain, il vous a mal parlé ou alors il vous a trompé, machin et tout. C'est vous qui choisissez de sentir. Pourquoi vous sentez qu'un être humain? Et après, vous êtes surpris quand ça se passe mal. Vous avez l'arrogance de croire qu'un être humain, il va bien vous traiter pendant 30 ans. Il y a des êtres humains, ils trichent au Scrabble. C'est quoi l'intérêt de tricher au Scrabble? Et vous leur confiez vos émotions, vous leur confiez votre cœur à un être humain et vous êtes surpris quand l'être humain il vous fait un coup de Trafalgar, mais vous n'êtes pas bien. Arrêtez de vous mettre en couple. Mettez-vous en couple avec un esprit. Voilà. Tu mets en couple avec un esprit. Voilà, l'esprit, au moins, il va pas t'emmerder. Enfin, en même temps, un esprit, c'est un ancien être humain, donc si, ça peut être emmerdant. Non, mais pas les esprits. Arrêtez de faire confiance aux êtres humains. T'as cru que ton partenaire, c'était qui? C'était Jésus. D'ailleurs, même Jésus, ils l'ont tué. Les êtres humains, même lui, s'est fait avoir. Et vous exigez une loyauté pendant 30 ans. Arrêtez ça. Arrêtez de vous mettre en couple avec des humains. Mettez-vous avec un arbre. Voilà. L'arbre, c'est solide, calme, silencieux, stable. Et en plus, il est enraciné, il peut pas partir. Voilà. Ton ex, il aurait dû essayer. L'arbre, tu peux lui faire des câlins. Il parle pas, il t'engueule pas. Tu peux oublier les sacs poubelles, il dit rien. Tu peux lui raconter ta journée, il te juge pas. Et c'est mieux qu'un mec, c'est mieux qu'une meuf, c'est mieux qu'un psy. Alors après, niveau sexe, bah écoute, c'est du bois. Il est toujours dur. Alors après ça dépend de ce qu'on aime, hein, ça dépend de ce que t'aimes, tu vois. En même temps, si c'est pas très fun, au moins il te ghoste pas, l'arbre, tu vois. Il a pas d'insta, il poste pas de story ambigu en mode je suis dans une forêt chelou. Et le pire, c'est que des fois tu parles à un arbre dans la vie, tu vois. T'as plus de réponses que quand tu parles à une copine, parce qu'un arbre, lui, il te fait pas rien, non rien, non c'est pas ça, mais laisse tomber. Alors moralité, si vous vous mettez en couple avec un être humain, n'oubliez jamais qu'en face de vous, bah, vous avez un être humain. 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
1: Si vous portez le nom de famille Salin, restez à l'écoute. Mais avant cela, je vais vous parler d'un bretonnisme bien connu qui est le lagen.
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1: Oh, je suis dans le lagen. Bon, voilà une expression typique dans le français local. C'est inspiré par notre belle langue bretonne. On l'entend souvent aujourd'hui, en particulier les lendemains de fête. Quand on est un peu dans le brouillard, on a tendance à dire « oh, je suis dans le lagen ». Alors ce mot a pourtant une signification un petit peu différente en breton. En breton, ar lagen, c'est en général de la boue bien collante, impossible à cultiver, dans laquelle on a difficulté à marcher, voire on s'enfonce un peu. Mais pas que ça, ça désigne donc les fondrières, les mares d'eau boueuse. Donc béa et lagen, être dans le lagen, c'est devenu une expression permettant de dire que l'on est dans un état qui n'est pas des plus sympathiques. Vous saurez maintenant que lagen, c'est pas la gueule de bois, mais c'est de la boue en langue bretonne, à lagen.
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1: Et j'en arrive maintenant à un nom de famille très commun. Vous en connaissez peut-être, hein, peut-être qu'il y en a dans votre entourage, ou peut-être le portez vous-même. C'est Salin. Alors, déjà en breton, on prononce Salahun. Pas Salin, mais Salahun. Comme le célèbre ermite de la forêt de Landévennec, ou encore du Folgoat, près de l'Esnevin. Salahun ar fol, Salin dit le fou. Salin est donc un nom ou un prénom, et son origine remonte à loin, très loin, et vient aussi de très loin. C'est avec l'évangélisation de l'Armorique que ce nom est

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2: Un curé en soutane et en charentaise. Un curé farfelu, hein, mais aussi romancier et brocanteur, et capable de faire venir Jacques Brel ou Pierre Dac à Tusson, ce village situé dans le Nord Charente. Bienvenue dans la vie trépidante de l'abbé Ducouré. Roger Ducouré, il est ordonné prêtre en 1937. Il arrive à Tusson en 1942, il a alors 30 ans, et il restera près de 40 ans dans le village charentais. Très vite, il devient une figure incontournable de Tusson. Alors, bon, il faut dire que l'abbé Ducouré, c'est un sacré personnage. Alors, c'est un homme cultivé qui vit avec ses chats et ses livres au milieu d'un énorme bric-à-brac installé dans le presbytère. Alors, il s'est aussi distingué par les échanges réguliers et parfois musclés, avouons-le, qu'il avait avec le maire, qui était un instituteur athée. Évidemment, difficile de ne pas faire le parallèle avec le célèbre duo Don Camillo et Pépone. Et c'est d'ailleurs ce parallèle que faisaient les habitants de Tusson à ce moment-là. Et cette relation, va inspirer un premier roman policier à notre curé en 1954. Le titre de ce roman, écoutez bien, On a assassiné Monsieur le maire, tout un programme. Mais l'abbé Ducouré ne se contente pas d'écrire. Pour financer l'école privée qu'il a fondée, il organise des spectacles. Et il arrive à faire venir à Tusson des vedettes de l'époque. Pierre Dac, Fernand Reynaud ou encore Sacha Distel. Ce qui est quand même incroyable pour un village de cette taille dans les années 1950-1960. L'abbé Ducouré publie des contes pour enfants, des ouvrages historiques et même un livre intitulé « L'humour en soutane », salué à l'époque jusqu'au Vatican et le pape en personne. En 1970, il est élu membre de l'Académie d'Angoumois, en reconnaissance de son travail littéraire et surtout de la place accordée à la Charente dans ses écrits. À côté de ça, c'est aussi un rêveur. On raconte qu'un jour, il a oublié d'aller célébrer un mariage dans une commune voisine. Pourquoi ? Parce qu'il regardait un match de foot à la télé. À la fin de sa vie, l'abbé Ducouré entreprend une vaste monographie consacrée à l'histoire de Tusson. Deux volumes sont parus. Le troisième n'a pas pu être édité en raison de son décès le 3 mars 1990. 36 ans après sa mort, l'abbé Ducouré demeure une figure singulière du paysage de Tusson, mais du paysage charentais, un prêtre écrivain profondément attaché à son village et dont l'empreinte dépasse largement les murs du presbytère de Tusson.
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3: Là, on est sous la tribune.
4: Sous la tribune gouache, oui, exactement. Donc, la tribune historique du stade Gilbert Brutus. Et on va aller réveiller la mascotte qui sommeille ici depuis le dernier match.
3: Et vous, Nicolas, vous faites quoi ici ?
4: Alors moi, je suis donc président de la Peigne de Canouès. Et depuis la saison dernière, j'endosse aussi le rôle de mascotte lors des matchs.
3: D'accord, c'est-à-dire on ne vous voit pas.
4: On ne me voit pas.
3: Voilà, et vous enfilez le costume.
4: Le costume qui se trouve juste ici. Donc les différents éléments, donc la tête et le reste du corps qui sort du pressing.
3: Donc là, on est un peu dans votre loge.
4: Voilà, dans ma loge à moi, donc avec mon coéquipier qui fait Drago, moi je fais Drax et on fait l'animation, l'entrée des joueurs, on salue les supporters et donc les photos avant le match.
3: Voilà, les mascottes, l'une est jaune, l'autre rouge.
4: C'est ça, aux couleurs des dragons, donc avec le nouveau maillot qui va être porté par la mascotte aussi. On fait toutes les animations liées avec les dragons, donc tous les événements qu'il peut y avoir et les différents matchs tout au cours de la saison.
3: Et alors, comment vous avez eu cette opportunité de devenir mascotte ? Il y a eu un appel d'offres ? Comment ça s'est passé ?
4: Alors non, je connaissais l'ancienne mascotte. Je lui ai demandé si jamais il y avait quelqu'un intéressé pour faire la mascotte, comment ça se passait. Et j'ai testé et ça m'a plu. Et du coup, je continue depuis l'an dernier.
3: D'accord, là on ressort.
4: On ressort de la tribune et généralement quand je ressors ici, c'est habillé avec le costume de la mascotte et on va saluer les supporters anglais lors des matchs et on va faire quelques photos près de la boutique et après on revient ici pour aller sur le terrain sortir avec les joueurs.
3: Mais dites-moi, vous aviez une âme d'artiste, parce que c'est un petit peu

0: spectacle, là, ce que vous faites?
1: Non, pas vraiment, mais bon, je suis un peu dans les associations, tout ça, donc ça me plaisait bien. Et ouais, une fois qu'on a la tête, ça, on change de rôle et ça permet de faire des gestes, aller serrer les mains avec les supporters, aller prendre les gens dans les bras quand ils nous tendent les bras, aller faire les photos avec des petits, voir les petits aussi contents de nous voir arriver en mascotte, de voir la mascotte, ça réjouit les petits. Les photos, les Anglais, beaucoup de supporters anglais aussi veulent leurs photos avec la mascotte.
0: Donc finalement, les gens ne savent pas que c'est vous à l'intérieur?
1: Non, ils ne savent pas. Maintenant, certains vont savoir, mais dans mes proches et un peu dans les membres de la peigne, il y en a qui savent que c'est moi à l'intérieur. Oui. Beaucoup ignorent, et après j'aime bien leur dire, ah ben, je t'ai vu au match. Et eux, ils m'ont pas vu, mais je leur dis, oh, moi je t'ai vu. Moi j'aime bien, ça me fait voir autre chose du match.
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1: Dans Toujours à la page, je vous emmène dans une forêt extraordinaire. Extraordinaire et inquiétante à la fois. Celle de Chimère tropicale, un dernier livre de Corinne Morel-Darleux, paru chez Dalva. Femme politique repentie, écologiste convaincue, Corinne Morel-Darleux a d'abord écrit des essais pour transmettre ses convictions, mais depuis quelques années, c'est aussi à travers le roman que cette drômoise a choisi d'exprimer sa fascination pour la nature. Et c'est en Inde du Sud, lors d'une résidence d'écriture, que l'autrice a imaginé cette histoire, l'histoire d'Ariane, infirmière en psychiatrie qui n'a jamais quitté ses montagnes, mais rêve de jungle. Alors le jour où un double accident d'avion improbable se produit dans une forêt tropicale éloignée, Ariane trouve l'occasion de rejoindre cet univers fantasmé. Un univers de moiteur, de crocs, de mystère, de magie, où elle croisera un homme jaguar, des chamans, des morts inaccomplis et l'inquiétant Cadillac qui la poursuit comme une ombre. Vous l'aurez compris, la place de l'imaginaire dans le livre de Corinne Morel-Darleux est centrale. Alors je lui ai demandé quelle était pour elle la place de l'imaginaire, son importance dans la vie.
2: Ouais, j'ai l'impression que c'est un sujet d'une actualité brûlante, cette question de la place de l'imaginaire. D'abord parce que j'ai l'impression qu'on est nombreuses et nombreux à avoir de plus en plus besoin de se réfugier dans l'imaginaire pour de temps en temps échapper au réel qui semble de plus en plus dystopique et difficile à affronter. Et ensuite, parce que l'imaginaire, c'est aussi ce qui nous permet éventuellement d'imaginer autre chose. Comment le monde pourrait être de manière différente, de cultiver une forme d'empathie aussi, de pouvoir se mettre à la place de l'autre, d'envisager qu'il puisse y avoir des réalités multiples et pas une seule manière d'aborder la vie, d'aborder les événements, les faits. Toute ma question, moi, c'est de savoir comment on nourrit nos imaginaires, qu'est-ce que ça nous permet de produire qui n'est pas encore là, qu'est-ce que ça peut faire advenir dans nos vies.
1: Alors dans ce que vous nous racontez, il y a de l'extraordinaire, il y a du magique, il y a cette jungle qui est presque hantée.
2: Oui, cette forêt tropicale, elle est à l'image de la symbolique de la forêt qui est à la fois dans l'imaginaire collectif, un endroit, un milieu qui attire et en même temps qui a souvent provoqué aussi la peur, la crainte, parce que c'est un lieu mystérieux, étrange, sombre. Parce que finalement, je trouve que c'est beaucoup à l'image de notre époque, de nos vies, d'apprendre à cheminer sur cette ligne de crête entre émerveillement et inquiétude. Et donc, c'est finalement assez logique que ça se soit retrouvé dans mon écriture et dans l'histoire de Chimère tropicale.
1: Chimère tropicale, c'est un objet littéraire étrange, un roman organique qui nous enlace, nous emporte, sans laisser voir ce qui relève de la réalité ou de l'illusion. C'est sûrement pour cela qu'il est présélectionné pour le prix Ouest France Étonnant Voyageur, verdict attendu le 24 mai 2026. En attendant, à vous de vous plonger dans ces Chimère tropicale parue chez Dalva.
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3: On raconte, on vous rappelle aussi les mille raisons d'aimer la Côte d'Azur. Tout ne se passe pas que sur le plancher des vaches. Salut Tom Aubry.
4: Salut Quentin, bonjour à tous.
3: C'est un bon moyen justement d'ouvrir la page du jour.
4: Allez, c'est parti.
3: Allez hop.
4: Raison numéro 5, journée spéciale. Aujourd'hui, ce 28 novembre, on célèbre une vieille dame. Une vieille dame que l'on connaît tous. C'est la mère de centaines de millions de personnes, car elle borde notre littoral. Je parle bien sûr de la Méditerranée. Méditerranéum, la mer au milieu des terres en latin. Ou Mare Nostrum, notre mer. Et il faut bien dire, ici dans les Alpes-Maritimes, on est tous méditerranéens.
3: Alors, ça veut dire que la Méditerranée fait aussi partie de notre patrimoine.
4: Bien évidemment, un patrimoine que l'on partage avec des millions de personnes. C'est un carrefour de culture, un pont entre trois continents. La Méditerranée a vu naître des civilisations, des philosophes, des poètes et les plus anciennes routes commerciales. Et aujourd'hui encore, elle abrite l'une des plus fortes biodiversités du monde. Des des herbiers, des coraux, des tortues, des mérous. Un patrimoine naturel incroyable, juste sous nos yeux.
3: Alors, qu'il y ait une journée mondiale de la Méditerranée, pourquoi pas? Mais pourquoi le 28 novembre? Pourquoi aujourd'hui précisément?
4: Car il y a 30 ans, jour pour jour, une décision historique a été prise. À Barcelone, le 28 novembre 1995, l'Union européenne et 12 autres pays bordant la Méditerranée se sont réunis pour signer un accord fondateur. C'est le lancement du processus de Barcelone, dont l'un des piliers stipule qu'il faut renforcer les échanges entre les peuples, promouvoir l'éducation, la culture, les droits humains et développer une identité méditerranéenne partagée. En bref, il faut faire de cette mer un lieu de dialogue plutôt qu'un lieu de fracture. Alors aujourd'hui, que l'on vive à Nice, à Menton, à Barcelone, à Tunis ou à Alexandrie, on partage tous un bout de cette mer, de cette histoire et de cette culture commune.
3: Mais on le sait, Tom, hein, la Méditerranée est aussi en danger.
4: Le changement climatique détruit cet écosystème hors norme. Des cachalots aux phoques moines, en passant par le corail rouge et le mérou brun. Car oui, il y a du monde qui vit sous la surface. 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
3: Tiens donc.
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3: Et ça, c'est une très belle raison d'aimer la Côte d'Azur et d'aimer la Méditerranée.
4: En plein dans le mille.
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5: Dès la création de son entreprise, Thomas Giuntini s'est fixé un cap précis.
6: La première étape, c'était de vouloir apporter à la Corse un savoir-faire supplémentaire par le métier de siropier. La deuxième, c'était de proposer une alternative au sirop industriel en proposant des sirops naturels à base de fruits, de plantes. Sucre.
5: Le jeune Bourguijan, qui travaille avec sa mère et sa sœur, a appris le métier de siropier sur le tas.
6: Alors, il n'existe pas de formation de siropier, donc on s'est auto-formé, on a contacté des siropiers sur le continent pour nous transmettre aussi un peu leur savoir. On a fait beaucoup de recherches et de développement, beaucoup d'essais, pour pouvoir réussir à avoir une recette qui nous convient.
5: Et pour créer un sirop, il faut passer par différentes étapes.
6: Ça va être d'abord une base d'eau. Nous, on utilise l'eau de Dille. Un bon produit, donc ça peut être du fruit, ça peut être de la plante. En l'occurrence, aujourd'hui, on est sur une production de sirop de menthe avec des feuilles de menthe fraîches. Alors, la première étape, ça va être déjà de laver les produits, de les découper. Par exemple, la menthe, on va l'équeuter. Ensuite, on va venir faire une infusion du produit pour libérer tous les arômes. Alors, en fonction du produit, on peut aussi faire une macération ou une extraction, comme aujourd'hui une infusion. Ensuite, on va venir faire un sirop neutre, donc une base d'eau et de sucre. On va ajouter cette infusion ou notre jus directement dans ce sirop neutre, qu'on va monter en température, à une certaine température, qu'on va redescendre puis remonter. Et ensuite, on passe à la mise en bouteille, après stérilisation des bouteilles bouchons. On embouteille à chaud. Et ensuite, on va laisser refroidir. On va passer à l'étape de nettoyage des bouteilles, étiquetage et numérotage.
5: Thomas travaille avec des produits locaux.
6: La myrte, la clémentine, la figue. Quand on a des fraises, on travaille avec de la fraise de Corse. Après, sinon, on ne se limite pas qu'à ça. On aime bien travailler plein de produits différents, mais on privilégie énormément les produits corse comme l'eau et le reste.
5: Développer sa gamme, être implanté sur toute la Corse, conquérir un jour le continent, telles sont les perspectives pour Thomas Giuntini, le jeune siropier de bord.
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7: Tous les jeudis, vous partagez avec nous un lieu de Provence. Et ce matin, vous allez nous faire découvrir une source.
8: Eh ben non.
7: Ah bon?
8: Non.
7: Mais qu'est-ce que vous m'avez écrit alors? C'est faux ce
8: non,
7: que vous...
8: Mais sur le coup, je voulais, puis après je me suis dit non, une source, ça se dit pas.
7: Vous faites un peu comme vous voulez.
8: Exactement. Non, ça se dit pas une source. Alors c'est pas moi qui le dis, c'est l'île des Bellons dans le château de ma mère. Voilà. Mais je vais quand même vous parler de source à travers ces gens de Manon. Oui. Hier, vous vous rappelez, je vous ai parlé de l'expression patin couffin, qu'on emploie dans le sens de etc. Et j'ai mentionné l'expression et le con de Manon, et pour n'offenser personne, j'ai dit ne le prenez pas pour vous les Manon, c'est juste une expression, et j'ai ajouté on vous aime d'amour. OK. Problème, c'est qu'à peine ma chronique finie, ma chérie m'a demandé c'est qui cette Manon que tu aimes d'amour? C'est vrai. Alors je lui ai dit mais personne, c'est une expression. Et elle me dit mais pourquoi tu lui dis que tu l'aimes d'amour? J'ai dit mais t'as pas la ref, c'est Pagnol, c'est Manon des Sources, c'est Hugolin, hein. Vous savez, Manon, je t'aime d'amour. Vous faites, c'est non, Eric.
7: Manon, je t'aime d'amour.
8: Je t'aime, Manon. Voilà, on est d'accord. Voilà. Mais désolé, on va quitter la poésie bucolique et romantique de Manon des Sources et les collines pour que je vous explique cette expression, le conte de Manon. Alors pour tout vous dire, on ne sait pas trop d'où elle vient, elle ne semble pas typiquement provençale, en tout cas on la connaît dans le sud-ouest, chez Francis Cabrel, même si elle est très attachée à la Provence, notamment à travers l'œuvre de Pagnol, bien sûr. Comme je vous l'ai dit, on l'emploie pour exprimer là aussi une suite que l'on n'énumérera pas, comme pour dire etc. Exemple dans un roman de Jean-Paul Delfino, et tout le conte de Manon et tout le tremblement. Ou encore chez Maurice Gouirand, il regrettait la prospérité de Marseille, mais aussi le respect de la religion, de la morale, de la discipline, du patin couffin et du conte de Manon. Oui, le conte de Manon, c'est l'équivalent de patin couffin et tutti quanti. Autre subtilité décrite par Rivo Nora dans son dictionnaire des parlers régionaux, l'expression serait utilisée pour couper court aux exigences de son interlocuteur. Exemple, et le conte de Manon, non, pendant que tu es là, dire, allez, c'est bon, hein, arrête-toi, tu m'as gonflé. Dans la lignée des fatio de, fan de chichoulo, fan de pute, ou même, autre expression avec d'autres prénoms, je suis désolé, la putain d'Adèle ou la putain de la Caroline, c'est, on va avoir des problèmes.
7: Je pense, oui.
8: Cette interjection est aussi utilisée pour marquer la surprise. En voici un exemple sous la plume de Maurice Gouirand, cette fois dans le théorème de Langambi, le con de Manon, mais c'est mon riri. Et on la trouve aussi chez Gilles Del Papas, sous la variante la con de Manon. Selon Robert Bouvier, dans le Parler Marseillais, l'expression exprime aussi le dépit ou l'irritation, hein, et il donnait cet exemple, le con de Manon, ça a encore foiré. On trouve aussi des variantes avec le con de Madon, et on vous aime aussi d'amour, les Madons. Non, je vais rien dire, parce que je vais avoir des problèmes avec Magaté. Magaté, c'est toi que j'aime d'amour. En tout cas, tous les auteurs s'accordent à dire que Manon est sûrement là juste pour la rime, sans aucun lien avec une quelconque Manon qui aurait existé.
7: Mais bien sûr.
8: Et je vous le confirme parce que j'ai vérifié toutes mes sources.
7: Parfait. Un petit bonjour à votre gâté qui nous écoute ce matin.
9: Manon des Sources.
7: Oui, non, mais c'est pardon.
9: Il avait Manon des Sources.
8: Non, j'ai vérifié mes sources. Maintenant, je ne sais pas s'il l'a vérifié.
7: Oui, non, mais bien sûr. Bien sûr. Mais vous me prenez.
8: On vérifie. On vérifie.
7: C'est possible, ça.
8: C'est comme ça.
7: Non, mais si vous voulez, je vous laisse.
8: Mais non, thème d'amour, Eric.
7: Bon. Donc un petit bonjour à votre gâté. Oui. Je le confirme. Mais Eric est sage comme une image.
8: Hein. Exactement.
7: Enfin, chérie, je t'aime.
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10: Et nous sommes à Châteldon, un charmant village du Puy-de-Dôme, connu pour son eau minérale et ses ruelles pittoresques. Et désormais également pour une illustratrice, Christine qui est avec nous, Christine Flamand. Qu'est-ce qui a été le plus rude, Christine? Racontez-nous sincèrement, plutôt le climat ou les Auvergnats?
11: Ni l'un ni l'autre. Le climat, ça m'a beaucoup plu parce que de nouveau, on trouve vraiment les saisons, l'automne, l'été, l'hiver, et l'hiver vraiment, quoi, avec de la neige. Donc ça m'a beaucoup plu. Les Auvergnats, j'ai été très bien accueillie dans ce village, donc ça m'a pas pesé. Ce qui a été plus dur, c'est, en fait, pour moi, ça a été de l'éloignement de Paris, c'est-à-dire plus voir mes amis, ma famille, pas pouvoir aller au cinéma en sortant de la maison. Il faut prendre la voiture pour tout faire, faut prendre la voiture. Alors qu'avant, je prenais mon vélo. Bon, ici, c'est pas possible. C'est plutôt une vie complètement différente de la vie parisienne. Cela dit, je m'y attendais. Et en fait, j'ai aimé Châteldon et l'Auvergne pour des choses différentes, hein. Pour la nature, pour les balades.
10: Et est-ce que le changement d'environnement a influencé votre travail?
11: J'ai pas eu cette impression-là, quoique. C'est-à-dire que quand j'arrêtais de travailler, je pouvais aller marcher dans la montagne, dans la campagne alentour. Et ça, c'était très agréable. Beaucoup plus agréable. Avant, je veux dire, fallait que je prenne mon vélo, que j'aille soit dans Paris, soit au bois de Vincennes, c'est pas pareil, quoi. Donc peut-être une espèce de quiétude.
10: Moi, j'aimerais savoir, Christine, comment vous êtes devenue illustratrice? Qu'est-ce qui s'est passé? Qu'il y a eu un déclic à un moment ou à un autre? Ou alors dans la famille, il y avait déjà des gens qui avaient ce genre de talent?
11: Non, alors, mais on lisait beaucoup, on a eu des livres pour la jeunesse. Moi, j'admirais énormément les livres qu'on nous offrait ou qu'on pouvait lire quand j'étais enfant. Ce qui me plaisait pas, c'est que les princesses, elles étaient toujours blondes aux yeux bleus, ce qui n'est pas mon cas. Donc, je me pensais que moi, si j'avais dû faire l'illustration, je l'aurais fait autrement, évidemment. Et puis, donc, j'ai suivi des études de lettres. Je n'ai pas vraiment écrit le livre pour la jeunesse. Par contre, j'ai commencé à prendre des cours de dessin. Et j'ai commencé, donc...
10: C'était en vous. C'était vraiment une certitude.
11: Oui, oui, mais sans savoir si ça allait marcher.
10: Oui, mais c'est ce que vous vouliez faire.
11: Exactement, voilà. Donc, j'ai travaillé en autodidacte à illustrer des contes, des comptines, des petites histoires que j'inventais, que j'allais présenter régulièrement aux éditeurs, qui me refusaient parce que c'était quand même très, très maladroit ce que je faisais. Mais à l'époque, c'était quand même assez facile.
10: Donc, maladroit, c'est-à-dire ?
11: C'était mal dessiné, quoi. Vraiment,
10: ah oui.
11: Oui, oui. Mais
10: c'est avec du recul que vous dites ça.
11: Oui, bien sûr. Ah oui, à l'époque, je trouvais que c'était
10: très
11: pas mal.
10: Fière de vous, à l'époque.
11: Non, quand même, non. Non, non, quand même, je voyais bien par rapport à d'autres. Mais je trouvais que malgré tout, ça allait.
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9: On doit faire un reportage avec les R3, Moggio Carnon, mais je ne sais pas sur quel terrain ils sont.
12: Ils vont venir là ou là-bas ?
13: Là, le terrain ici, il est allumé
9: 24/24.
0: Virginie et vous.
14: Il y a quelques jours, le monde du football héraultais a vécu un moment historique. Quatre clubs étaient en effet en 7e tour de la Coupe de France.
15: Le numéro que vous demandez n'est pas attribué.
14: Point P foot pour ceux qui n'y voient pas très clair. En gros, on part des professionnels de la Ligue 1, 2, 3, ensuite les semi-pros avec les nationales 1, 2, 3, et les amateurs avec les régionales et départementales 1, 2, 3. La Coupe de France a cette particularité qui permet aux équipes de toutes les divisions de s'inscrire et de se rencontrer entre elles. Avoir quatre clubs à ce niveau de la compétition est donc dingue. Quelques jours avant leur élimination, je suis allée à l'entraînement des R3 de l'Union sportive Moggio Carnon. Rendez-vous à la plaine des sports de Moggio, un mercredi soir, 19h. Il fait déjà bien nuit. Tous les terrains sont allumés, ça joue dans tous les sens. Arrivé sur le bord du terrain avec Mathis, le technicien du son, on tombe sur Mehdi, le directeur sportif du club. Posté juste à la sortie du vestiaire, il voit tous les joueurs arriver.
16: Bonsoir.
17: Bonsoir.
16: Bonsoir, vous allez bien ?
17: Bonsoir, vous aussi, merci.
18: Ils sont super bien, vos jeunes, ils disposent de bonsoir.
16: Ah, moi, ils le sentent bien. Ce que je leur dis souvent, il y a des gens qui préparent la buvette, qui préparent celui. Quand vous finissez le match, première chose que vous faites, vous allez leur dire bonjour, vous mangez un morceau, vous dites bonjour à tout le monde. Là, c'est le respect, c'est...
14: Tout en regardant les joueurs faire des jongles et des passes en attendant le coach, je demande à Mehdi depuis combien de temps il est au club.
16: Moi, je suis resté pendant 30 ans à Van Nagel. Après, je suis parti dans un gros club à Palavas, R1, tout ça, là. J'ai fait 2 ans, puis après, ceux qui sont venus me chercher ici. Après, la politique d'ici m'a pas plu, je suis reparti. Après, ils sont revenus me rechercher.
17: La politique a changé ou quoi ?
16: Ouais.
17: Ah oui, d'accord.
14: Et c'est quoi le boulot d'un directeur sportif ?
16: Toute la coordination des éducateurs, des joueurs. Quand il y a un problème, au lieu de se prendre le chou avec l'entraîneur, de venir me rencontrer, discuter.
14: D'accord.
16: Faire les planifications des matchs à l'extérieur quand on se déplace, tout gérer, tout.
14: Ah oui, c'est un sacré boulot.
16: Ah oui.
14: Et ça, c'est du bénévolat ?
16: On me paye mes frais d'essence.
14: Oui, d'accord.
16: Mais après, je j'attends pas ça pour vivre.
14: Oui, d'accord.
16: Moi j'ai un boulot. Hein.
14: Vous faites quoi dans la vie ?
16: Je suis responsable de maintenance dans une grosse société, Van Nagel.
14: Et donc le foot, ça a toujours été votre truc ?
16: Ah toujours, toujours.
14: Vous avez toujours fait deux métiers tout le temps ?
16: Ah oui, moi le foot c'était... J'y jouais, j'ai entraîné.
14: Il n'y a jamais eu de truc de quand je serai grand, je serai Zidane ?
16: Bon, les Zidane, il y en a... On croit tout le monde des Zidane, mais il n'y en a pas beaucoup. Hein. Oui. Après, il y a des regrets bien sûr, parce que nous, quand à notre époque, on avait les copains et... Quand tu avais tes copains, tu restais avec tes copains, j'aurais pu partir ailleurs. Hein. Je dis la vérité, j'aurais pu partir ailleurs. Mais quand les copains du village et tout, bon, après, c'est des choix qu'on a fait de la vie. Hein. Bon.
14: Et les copains, ils sont toujours là ?
16: Oui, oui, je les vois toujours.
14: Ah bah alors, alors ça valait la peine peut-être.
16: Alors, mon collègue, c'est cool, ça va pouvoir.
14: On ne sait pas si Mehdi aurait été un grand joueur pro, mais comme directeur sportif du club amateur de Moggio Carnon, il fait l'unanimité.
16: Ça va, bon,
14: bonsoir. Bonsoir.

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2: Un sacré gang formé autour de Pascal Obispo pour son nouvel album. Un album de chansons originales, interprété en duo avec Julien Clerc, Francis Cabrel, Zazie, Renaud, Axel Bauer, Michel Jonas, Benabar.
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2: Le nouvel album de Pascal Obispo, c'est Héritage, volume 2. Mais j'ai raté le volume 1, vous demandez-vous, incrédule, car normalement la carrière de Pascal Obispo n'a aucun secret pour vous. Eh bien non, les amis, Jurisprudence Star Wars, le volume 2 de ce nouvel album de Pascal Obispo vient de sortir avant le volume 1, qui arrivera à la rentrée. Mais vous en faites pas, il va tout vous expliquer. Il est pas loin, il est assis à côté de moi. Bonsoir Pascal.
4: Bonsoir, ça va bien.
2: Comment ça va?
4: Oui, ben ça va. L'album est sorti, c'est...
2: Oui.